0: muscles.
1: Et vous connaissez des sportifs de haut niveau?
0: Ah oui. Cristiano Ronaldo,
2: Teddy Riner, Kylian Mbappé,
0: Lionel Messi,
3: Léon Marchand,
0: Félix Lebrun et Alexis Lebrun.
1: Et ils faisaient quoi eux?
0: Du ping-pong.
1: Vous les avez regardés pendant les JO?
0: Oui, de temps en temps.
2: Moi, je les ai pas regardés, mais
0: j'ai vu surtout.
2: J'ai vu juste Teddy Riner parce que j'aime bien karaté, mais j'ai arrêté.
0: Moi, j'ai vu beaucoup plus de fois Léon Marchand, même si je préfère beaucoup plus le ping-pong. Il faisait vraiment des trucs magnifiques.
4: Will Bayama, je crois, pour la France, le basketteur. Et après, il y avait un Américain. Après, je sais pas comment on l'appelle, mais ma belle-mère, elle avait crié le King, mais je crois pas que c'est son prénom.
1: Est-ce que vous aimeriez être un sportif ou une sportive de haut niveau, vous?
0: Oui. Non. Est-ce que ça demande trop d'exercice?
2: Faire de la piscine, j'aime bien. Ça fait marcher les bras, les jambes en même temps. Et ça demande beaucoup d'entraînement, du coup j'adore.
0: Moi, oui, parce que j'aimerais bien faire beaucoup de ping-pong. Parce que c'est mon sport préféré. Et Félix Lebrun, il m'a donné un bon coup d'énergie. Maintenant, j'en fais un club et voilà.
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6: Ah, faudra attendre la Saint-Paul pour savoir qui sera le cognon.
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6: Cognon, à rapprocher de quignon, désigne un morceau de pain. Dans le temps, à la messe, on partageait un pain béni qui était offert à tour de rôle par une famille de la paroisse. Celle qui venait d'offrir le pain allait emporter un morceau, le cognon, à celle dont ce serait le tour le dimanche suivant. À Mentoussalon et dans les villages voisins, les vignerons n'ont pas choisi Saint-Vincent comme patron, mais Saint-Paul, célébré le 25 janvier. Eh oui, l'hiver, les gens de la terre ont un peu moins de travail, les jours sont courts, et on peut faire la fête. À Mentou, le cognon, c'est celui qui succède au bâtonnier. Dans les années 2000, la fête de Saint-Paul a bien failli disparaître, et il a fallu toute la ténacité de Paul Gilbert, qui avait fondé la confrérie en 1950, pour lui redonner de la vigueur. Traditionnellement, Paul Gilbert entonnait la chanson de Mentou à la fin du repas. En 2007, il nous a exprimé sa joie de voir revivre la Saint-Paul, a entonné la chanson, mais il l'a jamais terminée, vu qu'il est passé de vie à trépas en chantant le refrain. Voici les paroles de cette chanson, qui se chante sur l'air de la Charibiaude, dont les paroles sont de Jean-Baptiste Magnon, et qu'on chante encore à la Saint-Paul.
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6: Dans notre pays, sans fait de manière, on poste notre vie ben honnêtement. Oh, y a pas besoin de faire une prière pour voir s'amener le pichet de vin blanc. Que ça soit chez Pierre, ou ben chez Paul, ou Bourdin, ou ben d'en bas, chez le curé, ou chez le maître d'école, en vrais amis, trinquons les gars. C'est comme une tous une autre bonne terre, chant heureux tout en travaillant. J'en ai des filles, qu'à son genre, t'es fier. Du beurre, du blé, des gavaillants, et poum des cravères et du bon vin blanc. Si vous passez par Mentou, venez donc me voir, je vous la chanterai.
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8: 6h20, c'est votre rendez-vous les gens d'ici. Tous les jours, nous mettons en lumière une personnalité qui fait briller notre région. Elle se confie au micro de Romain Bruno sur votre radio locale ici Paris-Île-de-France. Et aujourd'hui, retrouvons Romain en Seine-et-Marne avec son invité dans une garderie pas comme les autres, hein, n'est-ce pas Romain?
9: Oui, je suis dans une garderie très spéciale, car elle n'est pas pour les enfants, non, mais pour les animaux et surtout pour les chiens. Et j'ai Fanny. Bonjour Fanny.
10: Bonjour Romain. Ici, c'est chez Duck Decker. C'est la garderie pour chiens que j'ai créée et ouverte il y a un an à Ceris.
9: Alors, pour celles et ceux qui ne connaissaient pas et qui n'ont pas entendu l'interview d'il y a ça un an, on rappelle ce qu'est Duck Decker.
10: Duck Decker, c'est une garderie pour chiens à la journée. Vous pouvez y laisser votre chien pendant que vous travaillez ou si vous avez un déplacement. Mais c'est aussi une boutique avec des friandises et des accessoires, des dog wash en libre service pour laver son chien et un espace bien-être pour prendre soin de lui avec des professionnels du monde animalier qui se relaient chaque mois pour prendre soin de votre toutou.
9: Est venue d'où cette idée de créer comme ça ce petit endroit magique pour les chiens?
10: Cette idée, elle m'est venue il y a 6 ans lors d'un voyage à New York. Je suis passée devant une garderie canine et là, je me suis dit, c'est le paradis pour chiens, pour mon chien, Snow, parce que je cherchais une solution de garde à l'époque. Je n'en trouvais pas et en tombant devant cette garderie, je me suis dit, c'est le lieu où je veux l'emmener.
9: Qui vient ici exactement?
10: Je vais avoir la clientèle locale qui souhaite laisser son chien pendant qu'il travaille. Ils n'ont pas forcément le temps de s'en occuper. Mais j'ai aussi une clientèle qui va à Disneyland Paris, qui n'a pas la possibilité de laisser son chien dans la chambre d'hôtel et qui veut offrir une journée magique à son chien. Donc ils choisissent Duck Decker. Parce que Disneyland Paris, c'est juste à côté, à 5 minutes.
9: C'est quoi la journée type d'un chien ici?
10: Une fois qu'on a déposé son chien, il va être accueilli, on va jouer avec lui, lui proposer des activités, que ce soit de l'agilité d'intérieur ou de la stimulation mentale. C'est parfait pour l'enrichissement personnel. Et ensuite, on va les emmener se promener, puisque les chiens ont besoin d'aller explorer et de renifler. Et on a plein d'espaces verts autour de nous.
9: Vous avez un super métier, Fanny.
10: Ah, je l'adore, mon métier.
9: Il y a combien de chiens d'inscrits?
10: Alors, je peux vous donner ce chiffre-là. En un an d'ouverture, j'ai accueilli plus de 250 chiens au sein de ma garderie, avec des chiens venus à la fois du Terry de Foire, Val d'Europe, où je suis implantée, mais aussi depuis l'étranger. Le chien le plus loin, il vient d'Australie. Et il y a trois jours, il venait du Panama, les toutous. Donc, on arrive à me trouver partout dans le monde.
9: Et d'ailleurs, si on veut prendre rendez-vous, si on veut laisser tranquillement et sereinement notre chien...
10: Oui, je suis située au 7 boulevard Michael Faraday à Séris. Et vous pouvez aussi me retrouver sur les réseaux sociaux dogdecare77 ou mon site internet dogdecare.fr.
9: Merci Fanny, voilà, c'était un petit rendez-vous au paradis des chiens.
8: Et c'était très mignon. Merci Romain Bruno et merci à votre invitée Fanny, jeune entrepreneuse et créatrice de Dog Take Care en Seine-et-Marne. Une interview à retrouver en intégralité, même en vidéo, hein, avec tous les petits chiens sur notre page Instagram et sur notre site ici.fr.
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1: Circuit court aujourd'hui au cœur du village de Roiffieux où l'on va se régaler avec Noémie Marron de l'atelier du Père Marron.
2: Nous sommes donc dans un vieux bâtiment qui date d'après une pierre gravée sur la façade de 1612. C'était en fait l'ancien entrepôt du boulanger du village puisque mon papa est natif de Roiffieux. Donc ici nous sommes un atelier de transformation de fruits. Notre objectif c'est de décliner le fruit sous plusieurs formes. Donc on a commencé avec la confiture, on fait maintenant des pâtes de fruits et on aimerait faire à terme encore plus de déclinaisons. Ça peut être de la compote, des coulis, des sorbets, enfin voilà. Avec un cahier des charges extrêmement exigeant et qui ne bougera pas, qui correspond en fait tout simplement à nos valeurs. Que des fruits français qu'on va chercher en direct chez les producteurs, des variétés dites dans le monde du fruit on dit premium, donc ça veut dire très qualitatif, très gustative, et le tout très peu cuit et peu sucré. L'idée c'est à chaque fois à travers nos produits d'avoir l'impression de manger le fruit cru. C'est un substitut en fait lorsque le fruit n'est pas de saison.
1: Et ici on est confiturier de père en fille, Christian le papa et Noémie sa fille, associés dans cette belle aventure gourmande depuis 2024 dans l'atelier du Père Marron, mais depuis toujours à la maison pour régaler les épicurieux avec une vingtaine de parfums de confitures extra.
2: Donc la gamme Corse, ce sont la clémentine de Corse, le pommelot de Corse et le citron Corse, une confiture d'ailleurs très rare à trouver. Une gamme réunionnaise avec l'ananas Victoria et la mangue José. Et ensuite, on a les classiques et en plus original, on va dire, mais extra local. On va avoir tout ce qui est poire, qui est vraiment une belle découverte parce que c'est un fruit extrêmement classique, mais rarement transformé. La pêche de vigne, les fruits sauvages, donc mûre, myrtille ainsi que cynorhodon. Et puis, j'y tiens, c'est très important, on ne fait pas de crème de marron, on fait de la confiture de châtaigne. La différence, elle est majeure à notre sens. On fait des choses très haut de gamme, mais on veut quand même rester sur de l'abordable. Nous, on va vraiment être sur de la retranscription du fruit. Ce qui fait qu'on n'aura jamais d'assemblage de plusieurs fruits ou d'épices. Et dans la crème de marron ou confiture de châtaigne, nous, on va se différencier parce qu'on ne met pas de vanille, on met moins de sucre. Ce qui fait que ça fait beaucoup plus châtaigne à tartiner. En fait, nous, notre principe, c'est de se dire quand un fruit est excellemment bon, il se suffit à lui-même et il n'a pas besoin de rajout, d'exhausteur de goût, que sais-je, pour être savoureux.
1: Et alors, avec ce même savoir-faire, Noémie et Christian confectionnent également des pâtes de fruits savoureuses.
2: Alors, les pâtes de fruits, c'est vrai que ça a été un gros enjeu puisqu'en fait, ce qui se faisait sur le marché, attention, je ne mets pas tout le monde dans le même sac, mais on était quand même sur des produits extrêmement sucrés qui n'avaient de fruits que le nom dans pâtes de fruits. Et donc là, c'était un vrai challenge parce qu'il fallait que la texture suive. Donc ça nous a mis vraiment des mois et des mois pour trouver le juste équilibre. Mais on est extrêmement fiers de ce produit-là. On voit qu'il a beaucoup de succès parce qu'effectivement, on fait une pâte de fruits, plus de 50% de fruits, avec cette espèce de trompe-l'œil qui fait qu'on a l'impression de manger le fruit. Et certains, d'ailleurs, clients pensaient que c'était un fruit confit tellement qu'il ressemblait à la clémentine, par exemple.
1: Donc, vous l'avez compris, dans l'atelier du Père Marron, on fait vraiment tout artisanalement et le plus souvent possible, donc en circuit court.
2: On essaye vraiment toujours d'être extrêmement local. Après, il s'avère qu'on est dans une région très limitrophe avec la Drôme et l'Isère. Donc, des fois, il est plus local d'aller en Drôme et l'Isère que dans le sud de l'Ardèche, par exemple. On travaille avec une bonne vingtaine de producteurs et aussi des cueilleurs. Les cueilleurs, c'est quand vous voulez, où vous voulez, il n'y a aucun problème. On est vraiment à la recherche de ce savoir-faire. Donc, on le fait pour la mûre sauvage et le cynorhodon. On a la chance d'être dans une région où il y en a plein. Il n'y a pas de mal à les trouver. Par contre, un peu plus de mal à les cueillir.
1: Donc, l'appel est lancé. Si ça vous intéresse, rapprochez-vous de Noémie et de l'atelier du Père Marron à Roiffieux. Vous retrouvez leurs confitures et pâtes de fruits dans certaines épiceries fines, chez certains restaurateurs également, notamment les maisons Marcon, ou directement ici à l'atelier boutique à Roiffieux, où Noémie se fera un grand plaisir de vous faire déguster ses douceurs.
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3: Bonjour, c'est Christophe Mouton, donc le spécialiste à la brandade sur Nîmes. Je voulais parler d'une petite passion que j'ai, qui me tient à cœur depuis ma plus tendre enfance sur nos côtes languedociennes, c'est la pêche en mer. Voilà, je suis un passionné de pêche en mer, de toutes les pêches.
4: Alors, contrairement à votre métier, puisque vous pratiquez et vous fabriquez la brandade qui est à la base de morue, on n'en trouve pas en Méditerranée, donc vous ne pêchez pas de la morue.
3: Non, mon grand malheur, il est là, quoi. Donc, j'ai essayé avec les carpes du jardin de la Fontaine, ça n'a pas fonctionné
4: non
3: parce
4: plus.
3: Qu'elles devenaient roses et c'était pas terrible quoi pour notre brandade. Et donc je me suis rabattu sur le poisson de Méditerranée bien sûr, mais je vais y venir aller pêcher mes morues bientôt en Norvège dans les pays froids.
4: C'est prévu.
3: Ah, c'est la finalité.
4: Ok. Alors, une pêche en Méditerranée, ça se fait comment? Sur le bateau
3: Ben, y a beaucoup de pratiques, quoi. Hein. Alors, bon, c'est pas une pêche statique, comme on peut le voir, avec sa canne à pêche, son bob et en attente, quoi. Hein. Y a différentes pêches. En plus, on a les poissons actuellement qui sont en train de changer. On a des nouvelles espèces qui sont en train de regagner le rivage.
4: Et le pêcheur est de plus en plus malin. Et on vous a offert un beau cadeau il y a pas longtemps. Racontez-nous.
3: Il était au courant, Olivier. Ouais, effectivement. Mon cadeau de Noël, j'ai eu la chance de trouver au pied du sapin un drone. Donc, dès que je parle de cet appareil, tout le monde rigole. Me dit, mais qu'est-ce que tu fais avec un drone?
4: Un drone de pêche.
3: C'est vraiment un drone de pêche. Elles m'ont fait venir ça des États-Unis. C'est un drone qui peut tomber à la mer et qui se relève automatiquement et qui est surtout étanche, quoi, à tous les embruns, à toutes les conditions un peu dures. C'est vrai qu'à ces périodes un peu d'hiver, j'aime bien aller affronter les éléments avec mes grandes cannes et donc j'utilise ce drone pour pouvoir aller déposer mes appâts où je le souhaite parce que il y a énormément de vent, il y a énormément de vagues. Donc il faut braver quand la mer est déchaînée. Et maintenant j'ai plus la force pour jeter très loin et je n'arrive pas à atteindre le poisson. Et avec ce drone, ça me permet de pouvoir positionner mes appâts où je le souhaite.
4: Qu'est-ce que vous mettez comme appât?
3: Ah ben là, en ce moment, c'est le bibi, c'est le couteau, c'est la coque rouge, voilà, là, c'est,
4: donc il y a une petite pince sur le drone.
3: C'est exactement ça. Il y a la pince, ça prend l'appât et ça va le déposer où je le souhaite. Alors les gens, quand ils me voient faire ça, ils me disent « Mais c'est pas possible, mais qu'est-ce que c'est cette pêche ?» C'est vraiment pour passer un moment et d'être au cœur de la nature. Moi, c'est ce qui me ressource.
0: 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Wikizef, petit guide à l'usage des étrangers du sud du péage d'Arras en vacances dans notre belle région.
5: Dimanche matin, levé avant le soleil, vers 9h, vous descendez prendre un café que vous pensez amplement mérité. 8 heures de sommeil, franchement, on mérite une pause café. Et devant la cafetière, votre cousin regarde attentivement le café couler. Ça s'appelle une sentinelle de cafetière. Et là, il se retourne et dit « Bon, t'es déjà debout? Il fait corps noir, t'as qu'est ta lit ou quoi ?» Ne paniquez pas, Wikizef est là pour vous aider. Taquet un lit. C'est une réflexion semi-désagréable, parce qu'il y a plusieurs niveaux de réflexion désagréable. Ça dépend de l'heure qu'il est, du temps qu'il fait. Admettons, il fait 27 degrés à l'ombre, et ben c'est l'heure de « fais pas chier ». Ou alors, il y a 3 grammes à quart. Et ben c'est pas la peine de se demander pourquoi il est désagréable d'un seul coup, c'est parce qu'il n'y a plus de canette.
0: Exemple.
5: Vous avez la réflexion désagréable qui serait « t'es déjà debout ? Ah, retourne te coucher, c'est pas le jour à me faire quiller du côté de la cafetière, hein ?» La réflexion pas désagréable, t'es déjà debout. Oh bah alors, j'ai fait du café pour un régiment de soldats, t'inquiète, assis-toi, je te ramène un jet. Réflexion semi-désagréable, bah t'inquiète, t'as lit ou quoi? Petite phrase qui présuppose que pour que vous parvinciez à vous lever tôt, il faille forcément que vous fûtes tombé du lit. Vu que vous n'êtes pas totalement du nord et que forcément tout ce qui est au sud du péage d'Arras possède un degré de fainéantise qui augmente au fur et à mesure qu'on s'approche de la Côte d'Azur. Ou là-bas, pour se lever tôt, bah faut pas qu'ils quittent leur lit, hein, mais qu'ils descendent en rappel. Allez, au revoir hein, et Anne-Bess à marraine.
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1: Et aujourd'hui, dans les histoires insolites, on va découvrir le parcours d'une femme exceptionnelle du forêt, une historienne résistante, pionnière, Marguerite Gonon. Bonjour Jessica Vial.
2: Bonjour.
1: De l'Office du tourisme Forêt Est. Qui était-elle, cette Marguerite Gonon?
2: Alors, Marguerite Gonon, c'est vraiment une figure incontournable du forêt. Elle naît en 1914 à Saint-Étienne, d'un père, Joanny, issu d'une famille de chapeliers de Chazelles-sur-Lyon, et d'une mère, Marguerite, de famille de meuniers à Poncin. Elle grandit dans cette commune, une enfance plutôt simple, mais qui annonçait ses futurs intérêts.
1: Oui, car elle ne va pas rester très longtemps dans l'ombre des moulins.
2: Non, pas du tout. Elle devient institutrice à Artin, et là, elle rencontre le comte de Neubourg, qui l'encourage dans sa passion pour l'histoire médiévale. Elle entre alors à la Diana, la grande société historique du forêt, et rejoint l'équipe des chartes du forêt. Un travail titanesque qui a consisté à lire, traduire et publier plus d'un millier de textes datant d'avant 1300.
1: Ce qui frappe surtout, c'est qu'elle ne s'est pas contentée de fouiller les archives. Elle a aussi pris part à l'histoire qui était en train de s'écrire.
2: Exactement. Quand son frère est tué en 1940, elle entre dans la résistance. Elle organise une filière d'évasion pour des officiers de la France libre. Et en 1943, elle devient même l'une des responsables de l'armée secrète du secteur de feu. Une femme vraiment de courage.
1: Et après la guerre, elle poursuit sa carrière d'érudite et devient même la première femme à être nommée au sein du CNRS.
2: En effet, elle devient donc docteur en lettres, ingénieure dans cette institution. Elle passe même un doctorat au sujet de la vie familiale en forêt au XIVe siècle et sera récompensée par le Grand Prix Gobert de l'Académie française.
1: Ouais, c'est une résistante, une historienne, une pionnière. On n'en a pas beaucoup parlé de cette Marguerite Gonon.
2: Non, c'est vrai. Elle meurt en 1996 à Feur et elle nous laisse en fait une connaissance immense de l'histoire et de la langue du forêt. Marguerite Gonon, c'est un peu la mémoire vive de notre territoire.
1: Merci beaucoup Jessica Vial. À bientôt.
2: À bientôt.
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3: Chaque année, près de 800 000 personnes montent sur un bateau à Strasbourg, soit plus de la population entière de Marseille qui ferait la queue pour voir la petite France. Aujourd'hui, je teste pour vous les coulisses de Batorama. On est bien évidemment à Strasbourg, embarcadère du Palais Rohan. Et il est tôt, et il est très tôt. Hein. La ville s'éveille tout doucement et je monte à bord d'une navette Batorama avec Dylan et les capitaines. Autour de nous, l'île est particulièrement silencieuse et on entend juste les clapotis de l'eau contre la coque. Pendant que les premiers touristes dorment encore, eh bien, l'équipage, lui, prépare déjà la journée. J'ai comme l'impression que je vais prendre part au spectacle que je vois défiler tous les jours devant les fenêtres des studios d'Ici Alsace. Et une fois à bord de la navette, direction le port du Rhin, dans les locaux techniques de Batorama. Avant même qu'un touriste monte à bord, ah bah les bateaux passent par une vérification technique complète. Et Dylan m'explique que chaque navette est contrôlée quotidiennement. Hein. Les niveaux, la sécurité, les systèmes électroniques. Normal, on peut transporter jusqu'à 135 passagers par bateau. En fait, Batorama appartient au port autonome de Strasbourg. C'est le deuxième port fluvial français. Et à l'origine, les visites servaient surtout à montrer la puissance industrielle du port aux investisseurs. C'était pas vraiment pour les touristes. Aujourd'hui, la visite dure environ 1h10. Et on traverse la petite France, la Neustadt et le quartier européen. Et selon le capitaine, la difficulté principale, c'est de réussir à anticiper d'une part le courant, mais aussi les écluses et les autres embarcations. Hein, dans un espace, il faut le dire, relativement petit. Et ça prend pas mal d'entraînement pour réussir à passer un aussi long bateau sous les ponts de Strasbourg. Et moi, je me fais trimballer et je dois avouer que depuis l'avant du bateau, la ville est encore plus belle. On voit les rues et les façades des bâtiments complètement autrement. J'ai adoré ça. Aujourd'hui, la flotte compte une dizaine de bateaux. Parce que oui, il y a du monde. Et pour gérer l'afflux des visiteurs, j'ai rencontré Lucie. Lucie, elle est agent de quai. Et elle m'explique que ce sont plusieurs centaines de personnes par heure qui montent et descendent des navettes en haute saison. Et le timing est super précis, parce qu'un bateau part environ toutes les 30 minutes. Alors moi, pour montrer ma bonne volonté, j'ai tenté d'aider à amarrer le bateau. C'était une mauvaise idée. J'ai tiré la corde, mais dans le mauvais sens. Bref, le bateau ne bougeait absolument pas, mais ça a eu le mérite quand même de lancer un fou rire général. Bon, le capitaine m'a même dit que ça arrivait aussi aux marins. Bon, je me dis qu'à travers ça, je viens d'être officiellement adopté par la marine alsacienne. Youhou ! En tout cas, je réalise que derrière l'image romantique des bateaux qui défilent tranquillement le long de l'île, se cache surtout une organisation quasi aéronautique. Car finalement, Strasbourg, vu d'en haut, c'est sûr, c'est beau, mais vu d'en bas, depuis l'eau, c'est encore plus beau.
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1: Je vous emmène dans les locaux d'un transporteur mayennais, ceux de Brégé, entreprise de plus de 1000 collaborateurs. Il y a 12 agences en France, une présence également en Espagne et au Portugal. Le siège est à Saint-Berthevin, où il y a les bureaux, des entrepôts et aussi un garage, un atelier de réparation et d'entretien des véhicules. Je démarre la visite avec Sébastien Bluteau, c'est le chef d'atelier, dans une partie de ce garage que je trouve un peu trop calme.
2: Oui, en effet, là on se situe dans le magasin, donc le magasin des pièces détachées dans lesquelles on va retrouver les composants nécessaires soit pour la carrosserie, soit pour les entretiens des véhicules.
1: Bon, moi je veux entendre du bruit et voir du monde. Je pense qu'il faut s'avancer par là.
2: Oui, en effet, en allant par ici, je pense qu'on va trouver plus d'activité.
1: Voilà, on rentre dans l'atelier où il y a plein de pneus. Alors des pneus de camion, évidemment. Là, on est sur du format, du volume XXL.
2: Oui, tout à fait. Donc là, on va retrouver les pneus à la fois pour les remorques et pour les tracteurs, les véhicules moteurs. On travaille tous nos pneumatiques ici en local, sauf bien sûr les véhicules qui crèvent sur la route pour lesquels on fait des dépannages à l'extérieur.
1: Vous êtes combien à travailler dans cet atelier en tout, Sébastien ?
2: Les pneumatiques, c'est 2 personnes. Et si on élargit à l'ensemble de l'atelier des activités de l'atelier, on est en tout 20 personnes. On va inclure dans ces 20 personnes toute la partie aussi administrative qui fait le planning et qui contribue aussi à piloter les activités, qu'elles soient ici en interne ou qu'elles soient en externe.
1: Et justement, on se rapproche de vos mécaniciens.

0: Oh là là, il y a de l'étincelle là devant nous.
1: Ouais, donc là on est sur des opérations de carrosserie. Donc qui vont consister à remettre et maintenir en état les remorques pour que les opérations de chargement puissent se faire en sécurité pour le conducteur et puissent se faire de façon efficace au moment des passages chez les clients.
0: Alors au sein de l'entreprise, un camion va faire jusqu'à 800 000 km. Pendant notre conversation avec Sébastien, nous sommes interrompus par un gros bruit.
1: Donc là, on est sur le démontage de roues sur un véhicule moteur, donc justement pour pouvoir effectuer les opérations sur les pneumatiques.
0: Alors, il y a environ 350 véhicules moteurs, donc les cabines. Pour le nombre de remorques, c'est le double. Alors, il y a des diesels, une partie qui roule au gaz, une nouvelle génération de véhicules électriques. Dans l'atelier, je rejoins Steven, c'est l'un des salariés mécaniciens chez Brégé. Il est en train d'intervenir sur l'un des poids lourds.
2: Mon collègue est en train de démonter la face avant parce qu'il a tapé un sanglier.
0: C'est pas votre collègue qui a tapé, c'est le camion, le poids lourd.
2: Oui, oui. Quand même, on fait aussi des entretiens. On va basculer pour voir s'il n'y a pas une fuite. On va faire un peu de tout ça, un peu de préventif.
0: Et vous, apparemment, vous êtes le chef d'équipe, Steven, vous confirmez ?
2: Oui, je gère deux gars avec moi. On est soit de matin, soit d'après-midi. Le garage, il est ouvert de 5h30 à 21h.
0: Et donc là, aujourd'hui, vous êtes de l'équipe du matin, ce qui veut dire que vous êtes réveillé à quelle heure ? Hyper tôt ?
2: Eh bah, bien, 4h30, on est debout pour être là à 5h30.
0: Qu'est-ce qui vous plaît dans votre métier ?
2: On aime bien travailler sur la mécanique, on aime bien avoir un peu les mains sales, un peu toucher à tout.
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4: À la base, le chemin de Saint-Jacques, c'est vrai que ça, c'est plus ou moins spirituel, quand même. Il faut pas se leurrer.
5: Spirituel, parce que spirituel.
4: Oui, spirituel. Pardon. Excusez-moi, spirituel. Spirituel, excusez-moi. Vous n'avez pas enregistré.
6: Bon, c'est bon. Virginie et vous.
7: Virginie, on vous attend à 13h ce dimanche, Ville-la-Plaisance, dans le centre-ville de Lodève. Signé Bruno et Lily. Le couple héberge des marcheurs du chemin de Saint-Jacques-de-Compostelle. Et ce dimanche, ils ont invité une trentaine d'hébergeurs héroltais à une journée de rencontre. Avec Théo, le technicien du son, on arrive pendant l'apéro. Dans la cour de leur maison vite, des tables hautes ont été installées. Tout le monde se parle avec le sourire, un verre ou un toast à la main. Quand je suis partie faire ce reportage, je pensais aborder l'hébergement des marcheurs. Pourquoi on héberge ? Comment ? Mais très vite, un autre sujet s'est imposé. La marche. Car s'ils sont devenus hébergeurs, c'est parce qu'ils ont été hébergés et que cette rencontre a changé quelque chose en eux pour toujours. Exemple avec Miguel qui accueille les gens sur l'UNAS depuis 2016.
8: J'étais marcheur avant d'être hébergeur. Je fais les deux parce que je continue de marcher. C'est un manque qu'on a dans le cœur que à un moment donné, ça me manque, c'est un besoin qu'il nous faut combler.
7: C'est-à-dire que tous les ans, vous partez pour marcher ?
8: Oui, moi, tous les ans, je fais un chemin ou l'autre. Cette année, j'ai fait le chemin de Saint-Guyen. J'ai fait une partie du chemin de Saint-Guyen.
7: Ouais.
8: Et bon, l'an dernier, il y a deux ans, j'ai fait le Camino Primitivo en Espagne.
7: Ah ouais,
8: aussi, qui était magnifique, qui est très beau.
7: Qu'est-ce qui fait qu'à un moment donné, vous vous dites, Miguel, je vais accueillir des gens ?
8: Grâce à une pèlerine. Et qui avait eu un souci et qui était tombée. Et je n'avais pas encore le gîte ouvert. Et que grâce à elle, par rapport à ce qu'elle a vécu, ce qu'elle était tombée, tout ça, elle est sortie d'une séparation, d'une maladie. Et je l'ai accueillie, on l'a accueillie ce jour-là. Et donc, ça fait que le déclenchement de pouvoir entamer le gîte.
9: Il n'y a pas de hasard, en fait.
7: Albine, marcheuse et accompagnatrice sur le chemin.
9: Le chemin vient nous chercher et ne nous lâche pas, en fait. Et donc après, ben même après avoir cheminé, il va encore créer des choses pour nous. Et...
7: C'est drôle, vous dites, c'est le chemin qui vient nous chercher.
9: Vraiment.
7: C'est-à-dire que quand on a l'idée, parce que moi, ça m'a déjà traversé l'esprit, de me dire, tiens, je vais faire un bout du chemin de Saint-Jacques-de-Compostelle. Pour vous, c'est pas moi qui décide, c'est le chemin qui vient m'appeler.
9: Totalement.
7: Ça, c'est hyper religieux et mystique, votre truc.
9: Pas du tout, non.
7: Non,
8: pas spécialement.
9: Vraiment...
8: Ouais. Non, pas spécialement pour moi. Comme on dit, chacun trouve midi à sa porte.
7: Oui,
9: c'est la foi. Et la foi n'est pas forcément religieuse.
7: Mmh. Si après tu deviens toi-même hébergeur, c'est parce que tu n'as pas envie de quitter ce truc-là, tu as envie de continuer.
8: C'est un peu ça, c'est-à-dire retracer la convivialité, tout l'accueil que j'ai eu.
7: Alors voilà. Ça veut dire que vous transformez votre maison à ce moment-là ? Comment ça
8: pas
7: se passe ?
8: Pas spécialement. Mais moi j'ai la chance que je suis dans une villa et que j'ai le rez-de-chaussée à disposition.
7: Et est-ce que c'est payant ou pas ?
9: Oui, mais alors oui. c'est des sommes.
5: C'est dérisoire.
8: Oui, c'est-à-dire qu'on fait des sommes en s'adaptant aux pèlerins.
9: De toute façon, c'est ça le chemin. C'est vraiment l'idée, je pense, comme tu le disais tout à l'heure, c'est de rendre ce qu'on a reçu. C'est de continuer en fait le chemin d'une autre façon.
5: Miguel me dit qu'il y a une grande différence entre randonnée et marcher. Quand je lui demande laquelle, il me répond « Il faut le vivre pour le comprendre ».
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10: L'auteur du livre que je vous présente aujourd'hui dans Toujours à la page les a tous interrogés. Ce père de famille qui, après avoir tué femme et enfant, s'inquiète du sort de sa chienne. Ce japonais cannibale interpellé au bois de Boulogne ou encore ce membre de la Société de protection des oiseaux soupçonné d'être un tueur en série. Jacques Poinaz fut commissaire de police, chef adjoint de la brigade criminelle de la police judiciaire de Paris, également chef de l'unité de coordination de lutte antiterroriste. Cet Ardéchois de naissance témoigne de sa carrière dans « Le temps des aveux », « Le réfrigérateur du japonais cannibale » et autres récits de la brigade criminelle. Un livre paru chez Mareuil Éditions. Le retour sur 13 des enquêtes les plus marquantes de sa carrière avec, en ligne de mire, à une époque où l'ADN n'était pas encore la reine des preuves, l'obtention des sacro-saints aveux. Des aveux qui viennent ou non, et qui dissimule parfois une partie de la réalité, qui laisse aussi souvent l'enquêteur avec un sentiment de frustration. Jacques Poinaz.
11: Oui, de la frustration, parce que les aveux ne sont pas toujours totalement sincères, ou complets, ou indiscutables. Il y a souvent une fragilité de l'aveu, puisque lorsqu'on a des aveux, on se projette déjà dans le procès et la preuve devant les assises pour les homicides. Mais ces histoires, c'est aussi ce basculement de la personne qui avoue, et souvent, même si le policier avant tout est content d'avoir résolu une affaire, parce qu'une affaire criminelle est toujours un poids pour les policiers, mais il y a également parfois un peu de, sinon de pitié, du moins de tristesse de voir un homme qui parfois avait une vie jusque-là normale et qui bascule dans le monde de la prison pour une longue peine.
10: Mais quelle perception vous avez de ça quand vous êtes face à quelqu'un qui n'est pas un criminel aguerri et qui bascule pour des raisons qui paraissent en fait futiles, si on y pense bien?
11: Alors, je crois que ça reste un mystère de l'homme, un mystère de l'humanité. Comment comprendre que quelqu'un qui a jusque-là eu une vie parfaitement banale, d'un seul coup, pour des raisons difficiles à imaginer, passe à des actes terribles.
10: On voit la grande diversité des affaires que vous avez traitées. C'est d'autant plus agréable à lire qu'effectivement, on ne sait jamais où vous allez nous emmener à chacune des histoires. Comment vous avez fait la sélection?
11: J'ai pris celles qui sont restées dans ma mémoire, je dirais, qui m'ont laissé un sentiment, soit de satisfaction, soit d'échec, ou comme celles qui se passent en Ardèche, où je reviens pratiquement dans mon village natal pour enquêter sur une affaire d'explosifs dans la communauté de l'ex-tueur de l'Ardèche, Pierre Conti. Et souvent aussi parce que ce sont des affaires qui ont quelque chose de particulier, parfois de presque burlesque, parfois de troublant, comme ces adolescents qui, pour donner un alibi à leur ami, inventent un stratagème un peu diabolique. J'ai essayé de montrer que la réalité est souvent plus surprenante que la fiction même.
10: Et c'est sans doute ce qui est le plus fascinant dans chacune des histoires que nous confie Jacques Poinaz. Et ce qui est captivant, c'est ce récit au plus proche du travail de l'enquête et les impressions, les réflexions que partage l'auteur avec nous au fil de chacune. Alors si vous êtes fan de faits divers, jetez-vous sur Le temps des aveux de Jacques Poinaz, paru aux éditions Mareuil.
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12: Bonjour Serge Papagali.
13: Ah monsieur Thomas, bonjour, et cher Dauphinois, cher Dauphinois, bonjour également bien sûr.
12: On est samedi pour le Dauphiné Tour aujourd'hui, où est-ce qu'on part?
13: Ah vous allez voir, hommage aux Grésivaudins, aux Grésivaudins et aux Chalassiennes et Chalassiens au pied de la montagne de Bramfarine. Donc, je suis désolé mais c'est le vrai nom de la montagne, pas de ma faute. Hein. Donc on est où?
12: Au Chalard.
13: Au Chalard, bravo, ça farine Bram, au Chalard, je sais pas... la brame farine. Elle en a marre d'être broyée, je sais pas quoi. Bref, une précision, en dauphinois, chala, ça se prononce sala, en fait, sala. Ce qui veut dire faire un chemin dans la neige. J'ai appris ça, dis donc, ah oui. D'où le nom du chela, qui est un lieu de passage pour aller à l'étranger.
1: Ah.
13: À Chambéry, par exemple.
1: L'étranger, Chambéry.
13: Ah ouais, carrément. Ouais, de l'autre côté, les autres étrangers, comme le Chela porte du Grésivaudan. Je précise également que le Chela n'est pas le village de naissance de la fameuse chanteuse Aquette, bien évidemment.
1: Oh,
13: oh bah attends. Bien sûr, ah bah tu peux, ouais. On confond souvent le Chela et là. Chela qui n'a bien évidemment rien à voir. Le Chela n'est pas le mari de la Chela. Enfin, en gros, quoi, voilà, ça veut dire. Chela qui, depuis, a coupé ses couettes d'ailleurs et a été retendue entièrement. Alors que les habitants du Chela, eux, sont détendus, on va dire ça. Et ils n'ont pas de couettes, bien évidemment. Entre Mortel de Maille et Pontcharra, le Chela est ici chez lui. Alors c'est dur à dire ça. Le Chela est ici chez lui. Allez-y, bien
1: le
13: sûr.
1: Le Chela est ici chez lui.
13: Oui, mais vous, vous êtes un jeune professionnel de talent, plein d'avenir. Bref, c'est normal. Chela ou chez ici, comme vous voulez. Ça n'empêchera pas le manoir de la Tour de prendre garde au village. C'est peut-être de là que vient l'expression la Tour. Prends garde au toit, pas à toi, au toit, car les toits coûtent cher, j'ai lu ça quelque part, entretenir, surtout dans un château du 16e siècle qui est au Chela. Alors vous allez penser, le papa Gali, il a picolé de la chartreuse parce qu'il part un peu dans tous les sens, mais même pas, hein, vous confirmez.
1: Non, je suis témoin.
13: Voilà, je ne bois jamais en studio.
1: Jamais.
13: Voilà, toujours
1: en dehors.
13: Dans les toilettes. Une autre précision, si au Chela vous entendez parler de la Rolande, il ne s'agit pas de la péripatéticienne du coin, péripatéticienne, c'est dur à dire. En dauphinon, de la pute, de la péripatéticienne du coin, non. Mais d'un espace naturel sensible. C'est vrai, c'est un peu comme ça. La péripatéticienne du coin s'appelle Josiane, ce que vous m'avez dit, mon cher Thomas.
1: Oh, bah oui,
13: m'a dit, vous la connaissez très bien, donc voilà. Alors, la Rolande, en fait, un espace naturel. Mais qu'est-ce qu'un espace naturel sensible? J'ai l'impression que la planète entière, actuellement, est un espace naturel plutôt sensible.
1: C'est
13: j'ai l'impression,
1: c'est,
13: voilà.
1: C'est vrai.
13: N'empêche que dans la Rolande du Chela, vit, écoutez-moi bien, la Rainette arboricole.
1: Oh.
13: Ça vous embouche un coin, comme dit l'autre. Ben, c'est son dernier îlot isérois en dehors de l'île Crémieux. Alors, si certains d'entre vous s'en moquent, ben, ils ont bien tort. Je vais vous dire pourquoi. Les Rainettes valent parfois bien mieux que les petites reines et les roitelets de cette terre. Protégeons-les, elles, surtout. Les autres, on s'en tape. Alors, tous ensemble, ce que je veux dire, allez, on n'est pas des quand même.
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14: Nous sommes à Brun, près de Nantes. Voici Johan, c'est un passionné qui a beaucoup donné, jusqu'à en être limite dégoûté. Il a su se recentrer sans jamais perdre l'essentiel, l'envie de transmettre. Parce que s'engager pour les autres, c'est dans son ADN.
15: Pas un déclic, mais plutôt un sens de la responsabilité. Dans le sens où, pour moi, si on veut continuer à vivre le sport, il faut que des gens expérimentés, des gens qui ont vu des choses, prennent le relais de gens qui l'ont déjà fait et puis qui veulent le faire après à suivre.
14: Comment votre engagement a évolué au fil des années, Johan?
15: Bah, au début, beaucoup d'idées, beaucoup d'énergie, forcément. Après, j'ai aussi mon métier qui m'a pris de plus en plus d'énergie. Donc, du coup, je pense que c'est l'attitude des gens qui, tout doucement, voilà. Alors, surtout avec le Covid, où là, il y a vraiment eu un fossé qui s'est creusé, ou en termes de comportement, où les gens, c'est ce que je disais à la fin, c'est que j'avais plus de négatif que de positif. Même si le positif était très beau, était très bien, et j'arrivais pas à passer le truc, quoi.
14: Vous avez fait une sorte de burn-out associatif. Qu'est-ce qui s'est passé dans votre tête à ce moment-là?
15: Les demandes des gens. Les demandes des gens qui comprennent pas que c'est pas notre travail, déjà. C'est quelque chose qu'on fait en plus de notre travail, qu'il y a des choses qui nous demandent, qui prennent beaucoup de temps. Qu'il n'y a pas d'effort de leur part, parce que nous, on a donné l'information par mail, par SMS, sur notre site internet, mais les gens n'ont pas envie de chercher, ils se laissent porter. Alors, même si on est plusieurs dans le bureau, et c'est vrai que bon, on n'a pas tous le même rôle, mais on a quand même essayé de répondre à beaucoup de demandes. Il y a un moment où une boîte à mail, c'est pas une personne. Et ça fait trop. Je pense que les gens se laissent trop porter, ne s'engagent pas assez. On va dire au moins une journée à deux journées dans l'année, bénévolement auprès de l'association pour les aider, peu importe la mission, tenir un bar, ça peut être aider les gens, tout simplement.
14: Qu'est-ce que vous avez envie de peut-être faire passer comme message pour encourager les gens à s'engager, à donner un coup de main, même quelques minutes de leur temps chaque semaine?
15: Oh, bah, je vais être un peu dur. Je vais dire, lâchez vos smartphones et puis vos écrans, et puis allez plutôt passer 2-3 heures avec une association.
14: Qu'est-ce que vous gardez de positif de cette expérience?
15: J'ai énormément de positif, hein. J'ai quand même, on a renoué avec le niveau national. Donc ça, moi j'en suis très content. On a des jeunes qui ont été en championnat de France. Donc ça faisait des années qu'on n'avait pas réussi à ça. Il y en a même certains qui ont fait des podiums. Mais voilà. Après, le positif, c'est vraiment la réussite, moi, de mes adhérents. C'est ça qui me plaît. J'ai vu les enfants tout petits, à 5 ans, 4 ans. Et aujourd'hui, je les vois à 16, 18 ans passer leur ceinture noire avec moi. Je serai prêt à continuer à former les gens, parce que bon, bah, avec 44 ans de judo dans les pattes, forcément, on a des choses à dire. On a encore des choses à apprendre aussi, hein.
14: Qu'est-ce qui vous rend fier, Johan, aujourd'hui?
15: Moi, pour moi, c'est tous ces jeunes. C'est tous ces jeunes qui ont compris ce qu'était le judo et qui ont été au bout de la démarche. Et je pense qu'ils vont continuer à aller au bout de la démarche.
14: Johan, un parcours sincère et une passion intacte pour accompagner les jeunes à grandir sur le tatami, comme dans la vie.
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16: Tous les jeudis, vous partagez avec nous un lieu de Provence. Et ce matin, vous allez nous faire découvrir une source.
17: Eh ben non.
16: Ah bon?
17: Non.
16: Mais qu'est-ce que vous m'avez écrit alors?
17: Ben, c'est faux. Sur le coup, je voulais, puis après je me suis dit non, une source, ça se dit pas.
16: Vous faites un peu comme vous voulez.
17: Exactement. Non, ça se dit pas une source. Alors c'est pas moi qui le dis, c'est l'île des Bellons dans le château de ma mère. Voilà. Mais je vais quand même vous parler de source à travers ces gens de Manon. Oui. Hier, vous vous rappelez, je vous ai parlé de l'expression patin couffin,
16: oui,
17: hein, qu'on emploie dans le sens de etc. Et j'ai mentionné l'expression et le con de Manon. Et pour n'offenser personne, j'ai dit ne le prenez pas pour vous les Manon, c'est juste une expression. Et j'ai ajouté on vous aime d'amour. Ok. Problème, c'est qu'à peine ma chronique finie, ma chérie m'a demandé c'est qui cette Manon que tu aimes d'amour? Alors, c'est vrai. Alors je lui ai dit mais personne, c'est une expression. Et elle me dit mais pourquoi tu me dis que tu l'aimes d'amour? J'ai dit mais non, mais t'as pas la ref, c'est Pagnol, c'est Manon des Sources, c'est Hugolin, hein. Vous savez, Manon, je t'aime d'amour. Oui. Vous le faites, non, Eric?
16: Manon, je t'aime d'amour.
17: Je t'aime, Manon.
16: Voilà, on est d'accord. Voilà. Mais désolé, on va quitter la poésie bucolique et romantique de Manon des Sources et les collines pour que je vous explique cette expression, le conte de Manon. Alors pour tout vous dire, on ne sait pas trop d'où elle vient, elle ne semble pas typiquement provençale, en tout cas on la connaît dans le sud-ouest, jusqu'à chez Francis Cabrel, même si elle est très attachée à la Provence, notamment à travers l'œuvre de Pagnol, bien sûr. Comme je vous l'ai dit, on l'emploie pour exprimer là aussi une suite que l'on n'énumérera pas, comme pour dire etc. Exemple dans un roman de Jean-Paul Delfino, et tout le con de Manon et tout le tremblement. Ou encore chez Maurice Gouirand, hein, il regrettait la prospérité de Marseille, mais aussi le respect de la religion, de la morale, de la discipline, du patin couffin et du con de Manon. Oui, le con de Manon, c'est l'équivalent de patin couffin et tutti quanti. Autre subtilité décrite par Rivo Nora dans son dictionnaire des parlers régionaux, l'expression serait utilisée pour couper court aux exigences de son interlocuteur. Exemple, et le con de Manon, non, pendant que tu es, leur dire, allez, c'est bon, hein, arrête-toi, tu m'as gonflé. Dans la lignée des fâcheux de, fan de chichoulo, fan de pute, ou même, autre expression avec d'autres prénoms, je suis désolé, la putain d'Adèle ou la putain de la Caroline, c'est, on va avoir des problèmes.
17: Je pense, oui.
16: Cette interjection est aussi utilisée pour marquer la surprise. En voici un exemple sous la plume de Maurice Gouirand, cette fois dans le théorème de Langambi, le con de Manon, mais c'est mon riri. Et on la trouve aussi chez Gilles Del Papas sous la variante la con de Manon. Selon Robert Bouvier dans le Parler Marseillais, l'expression exprime aussi le dépit ou l'irritation, hein, et il donnait cet exemple, le con de Manon, ça a encore foiré. On trouve aussi des variantes avec le con de Madon, et on vous aime aussi d'amour, les Madons. Non, je vais rien dire parce que je vais avoir des problèmes avec Magaté. Magaté, c'est toi que j'aime d'amour. En tout cas, tous les auteurs s'accordent à dire que Manon est sûrement là juste pour la rime, sans aucun lien avec une quelconque Manon qui aurait existé.
17: Bien sûr.
16: Et je vous le confirme parce que j'ai vérifié toutes mes sources.
17: Parfait. Un petit bonjour à votre gâté qui nous écoute ce matin.
16: Manon des Sources.
17: Oui, non, mais c'est pardon.
18: Il l'a dit Manon des Sources.
16: Non, j'ai vérifié mes sources. Manon, je sais pas s'il l'a vérifié.
17: Oui, non, mais bien sûr. Bien sûr. Mais vous me prenez.
16: On vérifie.
17: C'est possible, ça.
16: C'est comme ça.
17: Non, mais si vous voulez, je vous laisse.
16: Mais non, thème d'amour, Eric.
17: Bon, donc un petit bonjour à votre gâté. Oui. Je le confirme. Mais Eric est sage comme une image.
16: Mais exactement. Enfin, chérie.

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4: Salut à toutes, salut à tous et bienvenue dans Décibel. Ravie de vous retrouver en direct jusqu'à 21h pour faire ensemble un tour joyeux et complet de l'actualité musicale. L'anniversaire du jour est celui de la chanteuse anglaise Adele. Le coup de cœur, la découverte, c'est Metro Verlaine, un groupe de rock français que vous allez aimer. Le blind test de ce soir s'intéresse aux chansons qui vous ont fait vibrer il y a tout pile 30 ans. Oui, blind test spécial 1996. C'est-à-dire que ça nous fera plaisir, mais ça nous mettra quand même un bon coup de pelle, ces chansons qui ont 30 ans. 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Le standard est ouvert et Alexandra vous y attend. Le numéro du standard, 0810 055 056 0810 055 056. À gagner ce soir, ça fait drôlement plaisir, le nouveau roman de Éric Emmanuel Schmitt, Après Dieu, il y a papa. C'est un bouquin magnifique qui raconte l'histoire d'amour entre le père et le fils Mozart. Ah bah oui, tout le monde connaît Wolfgang Amadeus, mais Léopold, le papa, eh ben, il n'y est pas pour rien dans l'histoire de Mozart. Alors c'est ce livre qui est à gagner ce soir au Blind Test. Éric Emmanuel Schmitt qui sera d'ailleurs bientôt notre invité pour les chansons préférées le samedi dans Décibel. Voilà, vous avez le programme. Un petit coup de Laurent Voulzy aussi, c'est prévu puisque il vient de sortir son autobiographie. Je file retrouver mon invité maintenant. C'est Kid Sophie. Mais bonsoir, belle enfant.
5: Hello.
4: Hello. Alors, je t'appelais Line à l'époque de Hyphen Hyphen. J'adore ce pseudo Kid Sophie, ce nom de scène qui n'est pas tout nouveau, contrairement à tes chansons solo là, qui viennent de sortir. Kid Sophie, ça arrive quand
5: Ça arrive avec Hyphen, en fait. On a toujours écrit tous les trois, mais moi, j'aimais bien écrire tard le soir. Et je pense que je suis arrivée à un moment où j'écrivais des choses qui étaient très intimes et reliées un peu à un journal intime, j'imagine.
4: Ouais.
5: Et ça prenait du sens que ça passe par ma voix. J'ai mis beaucoup de temps, du coup, à ce que ça prenne forme, parce que j'ai commencé à écrire peut-être en 2022.
4: Ah ouais. Oui, quand même. Et nous sommes 4 ans plus tard, voilà. En 2026. Alors juste pour se rappeler, Hyphen Hyphen, si vous les aviez vus en concert, eh bien Kid Sophie, elle était sur la scène derrière une basse.

0: Je le disais, c'est pas rien, hein. iPhone, iPhone, c'est quand même 3 albums, énormément de concerts, des victoires, de la musique, des choses comme ça. C'était entre 2015 et 2023. Mmh. C'est ton groupe d'ado qui est devenu le groupe du début de ta carrière, en fait.
1: Bah, c'est la fondation de ma vie, hein. Je pense que je peux le dire. J'ai rencontré Santa et Adam à 15 ans dans la cour de récré. J'étais une ado très timide. Un peu loner.
0: Et t'étais déjà musicienne?
1: Oui, je faisais de la basse. J'ai commencé à 14 ans et j'ai rencontré Santa dans la cour de récré. Du coup, il cherchait une bassiste. J'ai fait une audition et tout. Et j'ai été prise.
0: Sérieux? Ouais. Mais c'est en faisant les choses sérieusement qu'on arrive à faire des grandes choses.
1: Parce que c'était sérieux tout de suite. Je crois que quand je suis rentrée dans le groupe, on s'est dit « Ok, par contre, on fait ça de notre vie ». Enfin, on avait cette ambition de jeunesse aussi, je pense, et de liberté où on se mettait pas trop de limites. Et je pense que ça m'a beaucoup aidée... avoir confiance en moi.
0: Oui, tu parles de timidité. C'est vrai que vu les scènes que vous avez faites avec iPhone, iPhone, hein, des plus petites, des débuts aux plus grandes. Enfin, vous avez joué dans des zéniths, vous avez joué vraiment dans des lieux énormes. Ça t'a guéri ta timidité ou juste t'as appris à bosser avec?
1: Je pense que j'ai appris à bosser avec. Mais après, je trouve qu'il y a cette chose formidable dans la scène et je pense que c'est pour ça que je m'y retrouve. J'ai l'impression de me dépasser aussi, où à partir du moment où on met le pied sur la scène, il y a quelque chose qui se passe, où je sais pas si c'est une sorte de dissociation, parce que je pense être quand même présente, mais il y a quelque chose assez d'inouï qui arrive, et là j'ai confiance en moi, ce qui m'arrive rarement.
0: Et quand tu fabriques de la musique, quand t'es en studio, quand t'es derrière des machines ou derrière des instruments, j'imagine que tu bosses aussi sur des ordi, enfin voilà, quand t'as cet environnement-là, est-ce que là aussi tu es timide ou bien est-ce que ta timidité est réservée aux humains
1: et Bah justement, elle est réservée aux humains. Et moi, j'aime bien bosser, pas vraiment dans des grands studios, j'adore travailler chez moi. Je suis un peu une geek, j'aime bien faire de la prod toute seule, c'est quelque chose qui m'apaise énormément. Et c'est vrai que ça devient plus compliqué quand il faut parler.
0: Alors, cette carrière à toi, solo, Kid Sophie, elle commence, tu le disais, quand t'es encore avec iPhone, iPhone. Tu commences à te dire qu'il y a des choses qui arrivent, mais qui sont pas pour le groupe, qui sont pour toi. C'est un peu le même process que Santa nous a
1: exactement,
0: raconté.
1: Exactement, ça m'a justement, ça m'a donné envie, en fait, quand je l'ai vu faire. Je voyais qu'elle se sentait très bien par rapport à ça.
0: Ouais.
1: Je me suis dit, mais pourquoi pas, parce que je suis dans ce processus et je voyais qu'il y avait quelque chose qui se passait en elle, qui lui faisait du bien. Et je me suis dit, ok, ça me tente aussi.
0: Et en plus, ça fait du bien à celles et ceux qui écoutent. Kid Sophie, pour le moment, a sorti 2 chansons. Il y en a une des deux qui s'appelle Love Again.

0: tu chantes comme un petit oiseau. On le savait pas. Non mais c'est fou ça. Alors, toi tu le sais depuis quand que t'as cette voix?
1: Bah franchement, j'ai toujours été très gênée avec ma voix. Et ça, enfin ma voix en général, je pense le fait de m'exprimer et le fait d'accepter de chanter, ça m'allait très bien de faire des chœurs.
0: Ouais.
1: Avant. Et je pense que c'est vrai quand je suis rentrée dans un processus où j'ai commencé à écrire, c'était différent qu'avec iPhone parce que je commençais avec une mélodie de voix, ce que je faisais jamais. Et en fait, en commençant par une mélodie de voix, ce que je faisais, c'est que je commençais à chanter en yaourt.
0: Ouais.
1: Et il y a des thèmes qui s'abordent. Je pense que tout passe principalement par l'émotion. Et à partir de là, je me suis dit, ah, bah, ma voix, elle sort, en fait. C'est étrange. Qu'est-ce qui se passe? J'imagine que c'est en grandissant, en ayant plus confiance en moi. Et bah, en fait, je la découvre un peu en même temps que je sors mes morceaux.
0: Ouais.
1: Donc, c'est un peu ça.
0: T'as commencé les concerts aussi.
1: Oui.
0: Comment ça se passe?
1: C'était, en fait, c'est trop chouette. C'est que la première fois que j'ai joué sur scène, j'étais en tournée avec Santa, parce que je jouais avec elle aussi sur scène. On avait joué au Lézard Festival, qui est un festival queer lesbien. Et Santa, pendant les balances, elle m'a dit, bon, c'est un peu ton festival. Fais ton morceau, s'il te plaît. Et moi, au début, je fais, mais non, t'es folle et tout, je vais jamais faire ça, j'ai trop peur.
0: Tu laisses sortir l'arc-en-ciel qui est dans toi.
1: Et elle m'a un peu poussée. Et du coup, pendant son set, j'ai joué un de mes morceaux, qui est pas sorti encore d'ailleurs.
0: Ouais.
1: Et je me suis dit, c'est un peu kiffant quand même. Et grande chance, je me suis fait reprogrammer au Lézard Festival en tant que Kid Sophie l'année d'après.
0: Donc, c'est que t'as laissé quand même un bon souvenir. Voilà.
1: Ouais, et le concert s'est trop bien passé. J'ai pu faire un remix de Tattoo qui était super d'ailleurs.
0: Bravo.
1: Donc, trop chouette.
0: Bravo. Voilà une histoire qui est au tout début, mais d'une artiste qu'on suit depuis déjà pas mal d'années. Ça fait, tu te rends compte, 10 ans, plus de 10 ans maintenant. Le premier album d'iPhone, ouais. C'était 2015. Donc, ouais, ça fait un bail. Alors, écoutez, Kid Sophie, la chanson s'appelle Closer to You. C'est le début d'une grande aventure. En solo donc.

0: La fille de Kim Wilde et Charlotte Gainsbourg. Mais non, mais pardon, mais j'adore. Closer to you, Kid Sophie. Ben voilà, c'est lancé, c'est parti cette histoire. Ouais. Donc t'as déjà sorti deux chansons, on écoutera la deuxième tout à l'heure, qui s'appelle Love Again. Il y a des concerts, je vais vous donner les dates si vous voulez aller applaudir Kid Sophie, les amis.
1: Oui, venez.
0: Mais oui, le 13 juin à Périgueux, au Sans Réserve.
1: C'est la pierre de la Pride en plus, ça va être fun.
0: Ah, ça c'est bon ça. Le mois de juin au festival Cabourg, mon amour. Et festival Les Nuits Guitares à Beaulieu-sur-Mer, ça c'est au mois de juillet. On reviendra tout à l'heure sur la nouvelle chanson Love Again. Là maintenant j'aimerais que tu me parles d'une autre partie de ton travail. Mm-hmm. Après iPhone, il y a donc cet album solo de Santa qui est devenu un énorme succès.
1: Oui, c'est fou.
0: Tournée dingue, Bercy, enfin bon, tous les plateaux télé, toutes les radios, c'est vraiment un gros truc. Et j'aimerais savoir, tiens, par exemple, sur Popcorn Salé, qui est une des premières chansons que les gens ont découvert, quel était ton job ? Allez, viens !

0: Comme réalisatrice artistique et arrangeuse, qu'est-ce que ça veut dire ?
1: Ça veut dire pas mal de choses. Après, on travaille toutes les deux avec Santa, donc c'est vraiment une co-réalisation. Santa, c'est une super productrice aussi. Et je pense que le fait qu'on se connaisse depuis qu'on est 15 ans, enfin, on se comprend énormément au niveau des juste textures de son et des visions, j'imagine. Et c'est arrivé assez simplement. Il y avait Santa avait déjà fait son EP et elle bloquait un peu sur des titres et elle m'a dit tu veux pas essayer quelque chose. Et je me suis dit ok parce que bah c'est ma meilleure amie, je l'aime et puis j'aimais bien les morceaux et je sais que j'ai commencé par travailler sur Où va le temps qui s'en va.
0: Ouais.
1: Et j'ai pris son projet Ableton parce qu'on travaille sur Ableton, c'est un logiciel pour faire de la musique. Et j'ai commencé à m'amuser dessus, en fait, à mettre ce que moi je ressentais par rapport à ce qu'elle avait écrit, par exemple. Et ça me faisait penser à quoi, à quelle texture de son. C'est quelque chose qui me plaît de faire des textures. Je pense que c'est un des seuls moments où j'ai pas de syndrome de l'impostrice où je sais que je sais le faire.
0: Ouais. Oui, donc ça veut dire ajouter, par exemple, des instruments,
1: des choses. Ça peut être des synthés, ça peut être plein de choses. Ça peut être aussi écrire des guitares, écrire des lignes de basse. Et en fait, on voulait vraiment que la voix soit le sujet principal, parce qu'elle a quand même une voix qui est incroyable. Et tout ça, c'était un peu un jeu qui était assez drôle pour moi, parce qu'en plus, j'avais plein de références que j'avais pas, parce que je connais pas très bien la musique française. Et je pense que c'était un peu le fun qu'on avait en écrivant cet album. Bah, c'était que ça soit un peu hybride, en fait. Ouais. Et je crois que ça nous plaisait à toutes les deux, et on a pris beaucoup, beaucoup de fun à le faire, et je suis trop, trop fière, je suis trop fière d'elle. C'est trop bien.
0: Voilà, et il y a évidemment ce tube imparable. Alors, avec pour le coup énormément de clins d'œil à la variété française et spécialement à Céline Dion.
1: Oui, absolument. Voilà. Mais pour moi, dans ma tête, c'était les Talking Heads un peu.
0: C'est ça, voilà. Et ben, c'est exactement là que je voulais t'emmener. C'est que je suis sûre qu'il y a de ça aussi. C'est qu'on dit, OK, on fait une chanson Céline Dion. Alors, en plus, c'était rigolo, puisque je crois que c'est le même studio, la même console.
1: Ah oui, elle voulait absolument le même micro. Donc, on a trouvé le bon micro dans le bon studio et avec des personnes incroyables en plus. Enfin, c'était génial de faire ça. Super expérience.
0: Et toi, quand elle te dit qu'elle veut faire une chanson, donc Céline Dion, étant donné que Céline Dion n'est pas dans tes références musicales.
1: Pas quand même, Céline. Quand même.
0: On la connaît, mais je veux dire, en tout cas, c'est pas ton inspiration.
1: Oui.
0: Comment tu tords ça pour...
1: Bah, je dis, bah, ok. En fait, je crois que j'aime bien suivre aussi des personnes qui ont une vision et les accompagner là-dedans et essayer. J'adore les Legos, tu vois. Enfin, je sais pas, genre suivre des instructions et essayer de trouver des chemins.
0: Tu veux pas monter une commode Ikea parce que moi j'en ai une dans un carton. Punaise, c'est ça ton kiff?
1: Un peu.
0: Mais on va t'amuser. Ok, ouais, donc suivre comme ça,
1: d'avoir un peu des directives, mais genre de rester très dans une énergie créative en fait là-dedans et trouver des solutions ou des biais parfois de transformer quelque chose. Où je sais que Santa, il y a eu des moments où elle était contente parce que j'ai bougé des morceaux où elle pensait pas que ça allait être comme ça et ça lui créait une surprise aussi qui était superbe et on repartait de ça et on finissait ça ensemble et c'est vraiment des moments que je chéris et j'ai hâte qu'on fasse la suite aussi.
0: Oui, et puis c'est la preuve éclatante aussi que finalement des carrières solo, ça veut pas dire laisser tomber les copains.
1: Non, jamais de la vie,
0: parce qu'en fait vous êtes restés très groupés iPhone autour du projet de Santa.
1: Regarde, même juste sur mon projet, la personne qui enregistre mes voix, c'est Santa, c'est elle qui me coach, elle m'aide à finir mes paroles. Quand je lui fais toujours écouter mes morceaux et les sortir, elle me dit mais il manque un pont ou genre t'as pas fait ça. Et Adam, il m'aide à faire les visuels. Enfin, on reste en fait, on reste ensemble parce qu'on s'aime et je pense qu'on se comprend artistiquement aussi.
0: Et puis c'est beau de pouvoir se réjouir aussi du succès des autres quand on a partagé. Alors certes, le succès que vous avez connu avec iPhone, mais aussi les galères qui étaient affiliées à ça.
1: Bien sûr.
0: Parce que vous étiez super jeune et vous étiez lancé sur les routes tout seul, sans chaperon. J'ai bien essayé, moi, de m'incruster de temps en temps pour les surveiller, mais il n'y avait rien à faire. Non, mais c'est quand même particulier ce que vous avez vécu, tous les trois.
1: Oui, je pense qu'on a eu beaucoup de chance de vivre à une époque où c'était aussi plus simple d'être un groupe. Il y avait encore des subventions. Je pense qu'il y avait plein de choses qui se passaient où c'était possible. C'était plus simple, en tout cas, je trouve. Il y avait quand même un réseau de nouvelles scènes qui était chouette. On croisait les mêmes personnes. Il y avait des salles dans lesquelles on pouvait jouer plus facilement. Et surtout, en tout cas, de découvrir ça en sortant du lycée, de pouvoir gagner nos vies, en fait, même comme ça, c'était une chance inouïe, je trouve.
0: Et ils sont donc encore ensemble aujourd'hui avec la dernière fois qu'on vous a vu sur la scène des Victoires de la Musique. Du coup, c'était pour la victoire de Santa. Et ça, c'était chouette. On va écouter Recommence-moi pour se souvenir de cet excellent moment. Embrasser Santa aussi, toujours. Et puis ensuite, on découvrira une autre chanson à toi, Kid Sophie, qui s'appelle Love Again.
1: Oui.

0: tournée de Santa qui vient de s'achever après 500 000 billets vendus, 50 zéniths, 25 festivals, etc. Ça, c'est la folie. Vous pourrez le voir au cinéma, ce concert, le 4 juin prochain. Et alors, c'est très facile pour réserver vos places. Il faut écrire sur un moteur de recherche Santa au cinéma. Ça m'aime bien quand c'est simple, comme ça. Ça me va très bien. Santa au cinéma, donc le 4 juin. Toi, c'est une tournée voilà, que tu as suivie sur toutes les dates, aussi en tant que directrice musicale.
1: Oui.
0: Ça aussi, c'est encore un job essentiel.
1: Après, je le faisais déjà sur iPhone. En fait, j'aime bien écrire les shows. J'aime bien écrire ce qui se passe entre les morceaux. Et enfin, l'album de Santa, par exemple, dure 40 minutes, mais on jouait 1h40. Donc, qu'est-ce qu'on fait de tout ça? Et comment on rend le moment le plus cool pour les gens qui vont voir le concert, en fait? Et Santa, bien sûr, faisait partie du processus aussi. Mais c'est quelqu'un qui adore un peu Disney, ce genre de trucs. Et il fallait trouver des sons qui faisaient peur, mais pas trop, parce qu'il y a plein d'enfants en fait aussi qui vont voir le concert. Enfin, c'était vraiment monter un spectacle, c'était une super expérience, j'ai adoré le faire.
0: En fait, c'est ce qui est la différence entre le concert et le spectacle.
1: Ouais, c'est ça.
0: Ça, j'en ai parlé souvent avec Julien Doré aussi, qui fait hyper attention à ça. C'est ok, bien sûr, il y a les chansons, etc., mais l'artiste, il reste sur scène pendant tout le concert, et donc il faut qu'il se passe des choses, et des choses que même nous, le public, on réalise pas. Des sons, des choses, mais voilà, il faut que quelqu'un
1: écrive. Ouais, même moi, sur scène, je suis à gauche sur mon praticable, et en fait, je passais mon temps parfois à redécouvrir des choses, parce que Santa, elle volait de partout, il y avait du feu à ma gauche, à ma droite, j'étais waouh, je dois être concentrée sur ma guitare.
0: En tout cas, bravo, parce que ce job de réalisatrice artiste, d'arrangeuse ou de directrice musicale de la tournée, ça dit aussi beaucoup de choses de ta personnalité, c'est-à-dire que tu sais être dans l'ombre et te réjouir que le fruit de ton travail voilà soit apprécié par tout le monde, et c'est pas tout le monde qui est comme ça.
1: Oui, mais je sais pas, moi j'aime bien aussi me faire discrète et c'est nouveau enfin de vouloir monter mon projet et d'être seule sur scène aussi, c'est très différent, mais je sais que j'aime bien les deux. Et c'est quelque chose que je veux garder dans ma vie parce que je crois que c'est mon équilibre.
0: Et elle sait faire les deux. Kid Sophie, vous avez entendu Closer to You. Vous allez découvrir Love Again. À tout de suite.
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0: Et l'actu de ce mardi 5 mai, c'est l'anniversaire d'Adèle, la découverte de Métro Verlaine, un vrai coup de cœur. Un blind test autour des chansons qui ont marqué l'année 1996. Et puis la biographie de Laurent Voulzy. Vous avez le programme, on est ensemble jusqu'à 21h. Et je file retrouver mon invité, Kid Sophie. On a entendu, cher Kid Sophie, tout à l'heure, ta chanson Close to You.

0: Comme j'ai des rêves de personnes âgées, étant âgée, j'ai dit tout à l'heure la fille de Kim Wilde et Charlotte Gainsbourg, mais t'as peut-être d'autres références un peu plus dans ta génération.
1: Bah, pas forcément. En fait, j'ai eu de la chance de grandir aussi avec des parents qui écoutaient beaucoup de musique, donc je suis tombée très rapidement dans Tears for Fears, ce genre de choses.
0: Oui.
1: Qui est une énorme référence d'ailleurs pour ce morceau. Parce que j'adore les pianos avec plein de réverb.
0: Ouais, ça c'est
1: beau. Et ouais, je pense qu'il y a ça. Il y a aussi beaucoup de Kate Bush. Je pense que sur le couplet, il y a du M83.
0: Oui.
1: Enfin, il y a plein de trucs. De toute façon, j'écoute beaucoup de musique depuis longtemps et j'ai plein de tiroirs. En fait, je vois un peu ça. J'adore mélanger en fait plein de choses. Ça part d'une émotion et après, comment j'ai envie de l'habiller. Et ça me dit, ah, ça me fait penser à ce morceau. Et je m'amuse avec ça.
0: Je vois que tu t'amuses, parce qu'elle nous le dit, alors vous ne la voyez pas, car c'est de la radio et pas de la télé, mais je vous décris, Kit Sophie a non seulement la bouche qui sourit, mais les yeux qui sourient aussi en nous parlant de ça, et ça, c'est, je pense que c'est très très bon signe. On entend des chœurs là sur Closer to You, tu fais tes propres chœurs aussi?
1: Oui, mais il y a un peu son teint au fond sur ce morceau.
0: On l'entend un peu à la fin, il me semblait bien. Je me demandais, comme ça, ouais, elle avait un peu l'oreille. Bon, en tout cas, il faut aller voir Kit Sophie en concert à Périgueux, sans réserve, le 13 juin, au festival Cabourg, Mon Amour, et au festival Les Nuits Guitares de Beaulieu-sur-Mer au mois de juillet, début juillet. Comment ça se présente sur scène? T'es toute seule?
1: Ouais, je suis toute seule, c'est très nouveau pour moi. Je pense que j'essaie un peu de découvrir déjà ce que j'aime faire, et de m'amuser. Ce que j'ai compris, c'est que j'aimais bien le faire. Parce que ça me faisait peur, je ne savais pas. Le premier concert que j'ai fait, je me suis vraiment posé la question de est-ce que ça va me plaire?
0: Est-ce que je vais aimer chanter seule?
1: Être en lead, devoir parler aux gens.
0: Eh oui, c'est
1: entre
0: vrai.
1: Les morceaux.
0: Ah, mais oui.
1: Parce que moi, je ne le faisais pas sur iPhone, je n'avais pas envie. Hein.
0: Tu t'es entraînée?
1: Ça me faisait peur.
0: Bonsoir, Cabourg.
1: Chantal, ma coachée, elle m'avait écrit des trucs au début. Ouais. Elle me disait, tu dis ça si tu bloques et tout. Et en fait, c'est assez naturel et en fait, je me sens bien. Et ça m'amuse et j'ai trop hâte là, de remonter sur scène parce que les concerts qui se sont passés. Il y avait une énergie qui était vraiment folle et ça m'a fait du bien. Et je pense que ce projet, je le fais pour me faire du bien aussi essentiellement.
0: Est-ce qu'il sera intégralement en anglais ou est-ce qu'il y a du français qui te vient aussi?
1: Il y a un titre qui est en français, qui est arrivé tout seul dans la nuit, un soir, qui s'appelle « Mes nuits ».
0: Mais c'est vrai, ça, c'est pas une légende.
1: Non,
0: alors. Il y a des chansons vraiment qui viennent toutes seules.
1: Ça m'a hyper surprise. Je m'en souviens, j'étais rentrée. Et j'étais dans mon. J'ai un endroit où je travaille dans ma chambre, quoi. Et j'avais mis une petite lumière orange.
0: Ouais.
1: Je me rappelle vraiment bien. Et j'ai pris ma guitare électrique qui était complètement désaccordée. Et j'ai commencé à chanter avec. Je pense que j'étais un peu triste. Et il y a ça qui est sorti. Je me suis dit, waouh, je suis en train de chanter en français, c'est trop bizarre. Mais je l'ai enregistré sur mon dictaphone et je ne l'ai pas réécouté parce que ça me faisait peur. Et après, je l'ai réécouté. Je me suis dit, ah, mais je crois que c'est pas mal. Et ça a été un peu une lutte interne de me dire, hey, qu'est-ce que je fais de ce morceau? Mais en même temps, je trouvais ça beau.
0: Ouais.
1: Et je l'ai fini et je suis trop fière et je vais le sortir le 22 mai.
0: Oh,
1: donc trop bien.
0: Eh ben on l'écoutera dans décibels.
1: J'espère.
0: Bah oui, faites-moi confiance, on va rester sur ce dossier Kit Sophie et on va le suivre de près. Love Again, la chanson qu'on va écouter maintenant. Qu'est-ce que tu peux nous en dire? Pourquoi est-ce que cette chanson-là, par exemple, quand elle est venue, tu t'es dit, mais oui, clairement, ça, c'est ma chanson. Je ne peux pas l'imaginer chantée par quelqu'un d'autre, même si j'ai du mal. Tu avais peut-être du mal à l'époque à t'imaginer en tant que chanteuse au
1: oui,
0: milieu d'une
1: sûr.
0: Scène. C'était encore plus dur d'imaginer que quelqu'un d'autre la chantait.
1: Oui, je pense que c'était des choses que je vivais. Enfin, là, c'était plutôt dans un délire de rupture amoureuse, on va dire.
0: Ça fait des très bonnes chansons.
1: Oui, exactement.
0: Beaucoup plus que les mariages.
1: Je dis maintenant.
0: Bah oui.
1: Mais je pense que j'étais un peu coincée dans un état où j'arrivais plus à ressentir des choses parce que j'avais trop peur de me réouvrir, parce que j'avais peur d'avoir mal, je pense. Et j'étais complètement fermée à tout. Et c'était pas un moment où j'étais très bien, mais j'ai écrit ce morceau et je me suis dit que j'analysais mes émotions et que j'étais, qu'est-ce qui se passe avec mes émotions, justement. Et c'est comme ça que ce morceau est sorti. Et depuis que je l'ai sorti là, ça va beaucoup mieux, d'ailleurs. Donc c'est chouette.
0: Alors ça, c'est une très bonne nouvelle et on te souhaite encore plein d'histoires d'amour, quand même un peu foireuses pour faire des bonnes chansons, mais pas trop pour briser ton petit cœur, ça marche?
1: Oui.
0: Allez, Love Again, Kit Sophie, c'est un projet, vous l'avez compris, à suivre de très près. Prochaine étape, le 22 mai, la chanson en français, Mes Nuits.
1: C'est ça.
0: Bon, on s'en reparlera d'ici là. Et merci d'être venue nous voir.
1: Merci à toi, vraiment.
0: Bonne route, Kit Sophie, et dans Décibels, Love Again.

0: Kid Sophie, vous l'aviez découverte dans iPhone. Elle était bassiste. Ensuite, elle a travaillé sur l'album solo et la tournée de Santa, elle aussi, issue de iPhone. Et la voici donc désormais en solo. Kid Sophie, Love Again, que vous venez d'écouter. Le prochain concert de Kid Sophie, ce sera le 27 mai au Darius Club de Lons-le-Saunier.
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0: Alors, il ne les fait pas, mais Laurent Voulzy a quand même 77 ans. Il était temps de raconter sa vie. Il a sorti ses mémoires, écrites en collaboration avec Isor Le Faou. C'est un bon choix. Elle connaît bien le dossier Voulzy, puisque c'est sa compagne. Donc forcément, ça fait sens. Il parle de son enfance, pleine de rêves, mais aussi de blessures. Il parle de sa rencontre avec Alain Souchon, qui allait changer leur vie, pour le coup, à tous les deux. Que ce soit les doutes ou les moments de grâce. Le cancer aussi qu'il a frappé en 2014, il n'en avait pas parlé à l'époque, Laurent Voulzy. Il s'est fait soigner en Angleterre. Il avait peur qu'en fait, les journalistes en France se mêlent un petit peu trop de sa vie et notamment de sa santé. Donc, il a préféré être discret. Il raconte tout ça donc dans cette autobiographie, ses mémoires qui viennent de sortir aux éditions du Cherche Midi. Et ses mémoires s'appellent « Caché derrière ». Clin d'œil au titre de son troisième album. Ça te plaît, « Caché derrière ». Dessus, il y a cette chanson, oh là là, merveilleuse. « Le rêve du pêcheur ». Il faut lire, Laurent Voulzy. Faites-moi confiance, le bouquin est incroyable.

0: derrière le troisième album de Laurent Voulzy, sorti en 1992. Énorme succès, victoire de la musique, etc., etc. Et alors, il va prendre l'avion, Laurent Voulzy, pour aller jusqu'à New York au mois de juillet. Tous les ans, à Central Park, il y a des grands concerts gratuits tout l'été. Ça s'appelle la Summer Stage. Et il y a un jour de l'été qui est consacré aux artistes français. Ça s'appelle le Bastille Day. Bon, alors ça tombe pas le 14 juillet, ça tombe le 12 juillet cette année. Et donc, grand concert gratuit en plein air dans Central Park. Et les artistes qui cette année vont représenter la France, donc auprès du public new-yorkais, c'est Black M, Star 80, qui ont été rebaptisés pour l'occasion Legends of the 80s. C'est quand même David et Jonathan, hein, mais bon, tu peux leur parler anglais si tu veux. Laurent Voulzy, donc qu'on vient d'entendre, et Michel Polnareff, voilà, qui avait dit, oh, je fais mes adieux, total, tu l'appelles à New York, il vient, évidemment. Ça va être un très beau moment. 12 juillet, gratuit, à Central Park, le Bastille Day. Bravo, pour cette organisation sans faille au Consulat Général de France à New York.
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0: Allez, on va faire un petit bond dans le temps. 30 ans en arrière, 1996. Oh, que de tubes cette année-là. C'est le thème de notre blind test ce soir. On joue avec Claire. Bonsoir Claire.
2: Bonsoir Émilie.
0: Comment ça va ?
2: Ça va, très bien. Et vous ?
0: Ça va super, merci beaucoup Claire. On joue également avec Elisabeth. Elisabeth, ah, c'est une habituée du blind test, notre Elisabeth.
2: Oui.
0: Elle aime ça, la fièvre du jeu.
2: Oh, tu peux pas savoir. Et des chansons et des jeux en général.
0: Mais oui, mais je
2: la
0: comprends.
2: La culture générale, hein,
0: ben
2: de
0: oui.
2: Tout.
0: Alors, moi aussi, mais quand même plus la musique, hein, parce que si on fait un quiz sur les capitales européennes, à un moment, je vais perdre.
2: Ah ben moi, il y a de tout. Hein. Sur ici, Belfort-Montbéliard, il faut qu'on ait une culture générale. Voilà.
0: Ben c'est formidable. Eh ben on sert à ça aussi, nous, le service public, puisqu'en ce moment, il y a des incultes qui se demandent à quoi on sert. Eh ben on sert à ça. Enfin,
2: oui.
0: Et à s'amuser aussi, à donner de la bonne humeur, créer du lien, être heureux ensemble, quoi. Hein, ça pourrait être un beau...
2: passer quelques minutes avec vous pour... Moi, c'est une bouffée d'oxygène, tiens, Émilie, je dis pis.
0: Oh,
2: ils vont dire, tu es contente. Non, mais moi, ça me fait du bien, tu le sais. J'ai besoin de parler, de jouer, de... Voilà, c'est comme ça, de la musique, danser.
0: Heureux ensemble, c'est quand même pas compliqué,
2: oui.
0: Ça pourrait être un très beau projet de société. En tout cas, je sais que c'est le projet de cette radio et je suis bien fière d'y participer. Alors Claire, oui. Elisabeth, commençons par les cadeaux. Parce qu'ici, on fait les choses dans cet ordre-là. D'abord, je vous gâte et après, on joue. J'ai la joie de vous offrir un livre que j'ai adoré, le nouveau roman d'Éric Emmanuel Schmitt. Celui qui fait les cuisines ? Non, celui qui est traduit dans 48 langues, joué partout dans le monde, ses pièces de théâtre, ses romans, etc. Il est formidable, Éric Emmanuel Schmitt. Juste après Dieu, il y a papa, c'est le nom de ce roman. Et en fait, c'est l'histoire de Mozart et de son père.
2: Parfait.
0: Ouais, Mozart et son père, comment leur relation a évolué entre le moment où Mozart est tout petit, plein de promesses, mais qu'il faut évidemment l'encourager, au moment où Mozart est une star. Est-ce qu'il va être loyal ou est-ce qu'il va un petit peu abandonner son père? C'est merveilleusement bien écrit, donc Éric Emmanuel Schmitt. Et c'est le cadeau de ce soir, donc je suis ravie de vous en offrir
2: un beau cadeau.
0: À chacune un exemplaire. Claire, Elisabeth, c'est déjà gagné.
2: Merci, moi j'adore la lecture et je lis Lionel Richie. Hein,
0: ah, la bio
2: que j'ai reçue.
0: Alors, ça te plaît ou pas ?
2: Ah oui, tout à fait. Oh, oui, très bien. Et je découvre plein de choses, effectivement. Oh, c'est impressionnant.
0: Il est formidable. Ouais, les mémoires de Lionel Richie, les amis, si vous ne savez pas quoi lire cet été...
2: C'est tout, bien avant.
0: Ouais.
2: Hein.
0: Si vous ne savez pas quoi lire cet été sur la plage, il faut que vous lisiez ce bouquin, parce que la vie de Lionel Richie, c'est juste incroyable.
2: Bah, c'est enrichi, c'est très riche.
0: Ben voilà. Allez, on repart en 96, mesdames. Donc, Claire, Elisabeth, en 96, plein de tubes. J'en ai choisi trois. Il va falloir retrouver... le plus rapidement possible, le nom des interprètes de ces chansons. Certains ne sont plus exactement au goût du jour, d'autres sont encore dans l'actualité musicale. C'était pourtant il y a 30 ans. Alors, on y va. Claire, Elisabeth, je vais vous proposer un premier tube de l'année 96. Et avant de me proposer votre réponse, avant de me dire qui, selon vous, chante la chanson, il faudra bien me donner votre prénom.
2: Oui.
0: C'est d'accord ?
2: Oui, d'accord.
0: Alors on y
3: d'accord.
0: va. Claire, Elisabeth, premier tube de l'année 96. Dites-moi, qui chantait ça?
3: Partir un jour.
4: Alors, Elisabeth, Claire,
0: oui.

0: je pense que j'ai encore la chorégraphie. Si, c'est vrai. Bras à gauche, bras à droite, et le pied, et le dos, et la tête. Un truc comme ça, non?
1: Les... Non, génial.
0: To
1: et le biopic, enfin, je dis, qui a été joué, était drôlement bien.
0: Ah, la série?
1: Oui.
0: La série ou le téléfilm qui est passé sur TF1? Parce qu'il y avait une série sur Amazon.
1: Téléfilm. Attention.
0: Ah oui.
1: Téléfilm. Oui, j'ai aimé. Parce bien joué.
0: La série d'Amazon, moi, j'ai lâché. Ça m'a. Je sais pas, j'ai trouvé que c'était pas terrible. Mais j'ai pas vu le téléfilm de TF1. Donc peut-être qu'il faut que je le regarde.
1: Téléfilm très intéressant. Voilà.
0: Okay.
1: Très bien réalisé. Très bien fait, joué.
0: J'irai jeter un œil. Elisabeth et Claire, avec toutes les deux, les To Be Free, je vois qu'elles sont au point sur les boys band des années 90. Voyons si. Elles sont au point sur les correspondants anglais.
1: Oui, Elisabeth, Claire, les Spice Girls.
0: Ouais.

0: les Spice Girls. Ça, c'était super bien. Et on peut encore espérer une reformation. Hein. Elles s'étaient reformées exceptionnellement pour les Jeux Olympiques de Londres. Il faut dire, cette cérémonie d'ouverture des JO de Londres, il y a quand même la reine d'Angleterre qui a joué dans un bout de James Bond. C'était fou.
1: Ah, oui, truc-là. Effectivement. Alors, sauté en parachute. Hein.
0: Mais c'était fou. Et donc, les Spice Girls, elles ne sont pas fâchées et tout le monde va bien. Et donc, pourquoi pas? Moi, je pense qu'on est prêt à une petite tournée mondiale des Spice Girls. Ça pourrait être pas mal. En tout cas, j'ai
1: voilà, donc le point est pour Claire. Hein, je me suis trompée. Hein, j'ai bien dit les L5. Attention.
0: C'est pas grave, Elisabeth.
1: Mais c'est clair. Hein.
0: Mais on adore les L5 et toutes les femmes de ta vie.
1: Oui. Mais que j'ai vu, hein, tu le sais.
0: Je le sais. Donc ça fait un point pour Elisabeth, un point pour Claire. Tout le monde a gagné de toute façon, mais on se fait une dernière chanson de cette année-là. Il n'y avait pas que des boys band et des girls band, il y avait aussi des artistes solo, évidemment, dont celui-ci qui sera bientôt notre invité.
1: Ah ben, Elisabeth,
2: Claire,
1: Pascal Obispo.
0: Oui.

0: Il va sortir le 22 mai son album Héritage, enfin la partie 2 de son album Héritage. La partie 1 sortira à la rentrée. Et il sera l'invité de Décibel le 25 mai prochain pour vous raconter tout ça. Pascal Obispo qui avait marqué l'année 96 avec Lucie. Eh bien, Elisabeth et Claire, je suis très très satisfaite. Vous avez très bien bossé. Vraiment. Si j'étais votre patronne, je vous ferais une augmentation, un bureau, vraiment tout ce que vous voulez. Une voiture de fonction, tiens, avec les tickets essence. Parce que sinon, en ce moment, juste la voiture de fonction, ça ne sert à rien. Il faut l'essence qui va avec.
1: Le prix du carburant à l'heure actuelle qui a flambé, c'est impensable. Je dirais anormal, hein, entendons-nous. Hein. Un peu écœurant, je dirais.
0: Je suis d'accord.
1: Même plus.
0: Je suis d'accord. Alors, courage d'ailleurs à celles et ceux qui sont des grands rouleurs et qui se demandent comment ils vont faire. Nous, en tout cas, ce qu'on va faire, c'est qu'on va chanter très fort en oubliant nos problèmes pendant 4 minutes. Si ça vous va, ça me va aussi. Et faire un tour justement en 96, hein, où il y a 30 ans. En vous remerciant, Elisabeth et Claire, d'être venues jouer avec nous. Merci. Merci beaucoup.
1: Merci Marie.
0: N'oubliez pas Elisabeth. Aussi ici.fr, notre site sur lequel, évidemment, il y a tout un dossier sur le prix du carburant en ce moment, et puis pour savoir où il est moins cher aussi, le carburant, on a de petites cartes interactives, vous allez pouvoir trouver tout ça. Et là, en l'occurrence, en 96, on se posait pas ces questions-là, on se demandait juste, oh là là, mais qui est ce groupe américain génial qui chante Killing Me Softly? La réponse, ça n'a pas changé, 30 ans après, c'est toujours les Fugees. Strong.

0: C'est trop drôle, hein, l'effet des chansons, l'effet Madeleine de Proust. Je viens de me rappeler du nom du garçon qui m'avait embrassé sur cette chanson à une boum en 1996. Olivier Abrunosa, si tu écoutes cette émission, voilà, j'ai pensé à toi et j'avais passé un bon moment à l'époque. C'est fou, c'est fou. Ah, c'est trop beau la musique.
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0: Allez, il est temps de passer à la chanson anniversaire du jour. Et c'est pas n'importe qui l'anniversaire du jour. Mesdames et messieurs, c'est la vraie reine d'Angleterre. J'ai nommé Adèle. Elle a 38 ans aujourd'hui. Et il faut bien se rendre compte, Adèle a déjà vendu plus de 120 millions de disques. Elle a chanté partout dans le monde. Elle a reçu 16 Grammy Awards. C'est des victoires de la musique, sauf que ton concurrent, c'est Beyoncé. Donc, elle en a quand même chopé 16. Elle a fait une résidence à Las Vegas. À l'été 2024 aussi, une série de concerts à Munich. Et puis après, elle avait dit « Pause musicale, je veux me lancer dans le cinéma ». C'est chose faite. Elle va être dans le prochain film de Tom Ford, « Cry to Heaven ». Ça va être un film historique, en costume, tourné en Italie. Donc, l'histoire, c'est des chanteurs d'opéra et des castrats. Voilà, en Italie, au XVIIIe siècle. Adèle, donc, fait partie du casting. 38 ans aujourd'hui. Un paquet de tubes, c'est sûr. J'ai eu du mal à choisir au début. Et puis après, je me suis dit, bah non, pour finir l'émission, on peut pas mettre un truc trop triste. Et quand même, Adèle, c'est la reine des chansons tristes. J'en ai trouvé une vraiment chouette, bien rythmée, qui devrait vous faire chanter, danser et voir taper du pied. Elle s'appelle Rolling in the Deep. Adèle, bon anniversaire!

0: Il y a 15 ans, elle chantait cette chanson-là, Adèle, et franchement, toujours un bonheur de réécouter Rolling in the Deep. Bon anniversaire, madame. Adèle a 38 ans aujourd'hui. Et vous, j'espère que vous avez passé une bonne soirée. Merci à l'équipe de Décibel qui était avec moi ce soir. Iris Guitoni, Elorie Roussillon, Elodie Biancamaria, Alexandra Sackberg et Franck Moilier. Ne ratez pas Décibel demain, c'est le retour de Skip the Use, groupe de rock français. Ça chante bien, ça crie fort, on adore.
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3: Bonjour la France, j'espère que tu vas bien. La France, c'est mardi, deuxième jour de compétition. Comment ça va, Éric Bastien ?
4: Bonjour Valérie, bonjour à tous. Ça va super bien, on est en forme, on est prêt.
3: Alors, je vous rappelle que le prix, les prix pour cette semaine, vous allez tous vous affronter. Je rappelle aussi également qu'hier, c'est ma candidate qui a gagné.
4: Comment c'est pas ?
3: Votre radio ici vous offre un séjour pour 4 personnes à Foura. Alors.
4: Oula.
3: Eh oui, parce que vous connaissez tous évidemment Fort Boyard. Évidemment.
4: Bien sûr.
3: Bah, c'est mon château. C'est tout simple, c'est mon château. J'ai participé 6 fois. J'ai l'impression d'être la reine du château.
4: Que vous connaissez bien.
3: Oh là là, comment vous dire. Alors, mais malheureusement, aujourd'hui, la mer a fragilisé un peu le fort. Et le fort est menacé. Donc, pour éviter que le fort s'effondre, il y a plein de travaux de protection qui doivent être engagés. Et un appel aux dons est lancé sur fondation-patrimoine.org pour préserver ce petit trésor qu'on adore.
4: Ah, évidemment.
3: Et donc, du coup, c'était l'occasion pour votre radio ici de faire jouer les candidats et de leur faire gagner le séjour pour 4 à Foura. Vous allez dormir 2 nuits au camping 3 étoiles de Cadoret. Vous allez surtout faire une croisière autour de Fort Boyard.
4: C'est impressionnant, hein.
3: Et c'est très très beau avec la compagnie Interil. Et puis comme on vous aime profondément, on vous invite pour tous les 4 au restaurant le 31 à Foura. C'est un moment incroyable que vous allez vivre. Et puis surtout peut-être que vous apercevrez le père Fouras dans la citadelle perdu de Fort Boyard. Voilà, et donc si vous ne gagnez pas ce premier prix, qu'est-ce qu'on gagne, mon petit Eric ?
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3: Évidemment.
4: Oh !
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3: Voilà, donc si vous ne gagnez pas le séjour à Foura,
4: et sa cafetière,
3: vous gagnez quand même la cafetière, les 32 dosettes ici, verre en verre.
4: Alors, vous les aimez, mes énigmes.
3: Oh, c'est magnifique.
4: Bah, allez, rendez-vous demain, alors.
3: On accueille tout de suite nos candidats du jour, Hélène et Thomas.
4: Je le fais bien, je trouve.
3: Comment ça va, les amis ?
4: Bonjour.
5: Ça va ?
6: Bonjour, bonjour.
3: Bien. Alors, on est en forme ?
5: Oui.
3: Bon, super, bravo Hélène. Alors Hélène, tu joues avec ici Béarn de Bigorre, tu habites à Pau.
5: C'est ça.
3: Je me suis toujours demandé comment s'appellent les habitants de Pau.
5: Eh bien les Palois et les Paloises.
3: Les Palois, j'aurais préféré les Paupiètes, mais bon, on peut pas tout faire. Hein. Alors, tu es mariée à Jérôme, tu as 3 enfants, Théo, Jules et Roméo.
5: C'est ça.
3: Oh là là là là, mon Dieu. Le petit dernier, il est petit, il a 3 ans, dis donc.
5: Eh oui, c'est un petit chou encore.
3: Oh, oh là là là là là. Et toi, eh bien, tu travailles dans une compagnie d'assurance et dans l'immobilier à ton compte, c'est ça ?
5: C'est ça, je fais les deux.
3: Petit donc, t'es très active, toi, quand même.
5: Je suis partout.
3: Ah ben voilà, tu as ça plus 3 enfants, dis donc, la patate, Hélène. Parce que ça fait 10 ans que tu as ces deux jobs.
5: Ouais, ça fait 10 ans maintenant, ouais.
3: Et alors, du coup, ça veut dire que tu fais visiter des biens à la vente, à la location. Comment ça se passe, ton job
5: Plutôt la vente, parce que la location, la vente, c'est très, très bien.
3: Ah bah, c'est super. Et donc, du coup, te v'là et la compagnie d'assurance et la vente. Bon, bah, je trouve que tu es parfaite. Voilà, tu es une femme active.
5: Voilà.
3: C'est magnifique. Alors, il paraît que tu bricoles un peu.
5: Oui, enfin, c'est mon mari qui bricole et moi, je fais le manœuvre.
3: Ah, tu passes les outils. Voilà.
4: Tiens le marteau, tiens le tournevis.
3: Bah, en même temps, j'ai envie de te dire, tu sais comme sont les hommes, incapables de trouver un outil. Donc, heureusement que tu es là, c'est ça, on peut le dire, non ?
5: C'est ça. Il faut porter, il faut tout porter, quoi, à disposition.
3: Ben voilà, exactement.
6: On se fait mal, surtout, nous, les hommes, avec les outils.
3: Ouais, bien sûr. Ah, ouais, bien sûr. Alors, moi, mon mec, à chaque fois qu'il bricole, il fait « c'est où ?» Et tu dois savoir, moi, ce qu'il cherche. Ouais, hein,
6: moi,
3: donc,
6: je fais « aïe voilà. ». Ouais, ouais.
3: Bon, alors, ma petite bricoleuse, ma petite double emploi, on va tout de suite marquer le premier point, parce que on va tout de suite montrer qui on est. Et tiens, je te mets Elvis.
6: Ah, c'est quelle danse, Valérie, en plus.
3: Oh là là, Elvis Presley. Alors, Elvis Presley, je vais t'affirmer un truc et tu vas me dire si c'est vrai ou faux. Elvis ouais. Presley n'a jamais écrit une seule de ses chansons. Vrai ou faux ? Top chrono, 5 secondes.
5: Aucune de ses chansons ?
3: Aucune.
5: Vite.
3: Eh ben, t'as raison, c'est vrai. Et oui, il a jamais écrit ses chansons. Il n'était pas compositeur, il était interprète. Et voilà, et surtout, il avait un déhanché de dingue. Voilà, premier point pour Hélène.
6: Allez, on va faire connaissance avec Thomas. On va pas se Presley, hein. On va prendre le temps. Ah oui, ça commence très fort.
3: Et Laurie, ça faisait un mois qu'elle n'était pas venue nous voir. Elle
6: sort
3: a toujours
6: du
3: sa tête. Elle me regarde.
6: On est toujours dans l'humour, évidemment. Bon, Thomas, avec ici Loire-Océan. Comment ça va, Thomas? Bonjour.
7: Bonjour à tous.
6: Bonjour Thomas. Où est-ce que tu habites ?
7: Le Champ Saint-Père, en Vendée.
6: Le Champ Saint-Père, en Vendée. C'est près de Noailles ou je me trompe ?
7: Oui, c'est un petit lieu-dit à côté.
6: Un petit lieu-dit, ok. Il y a combien d'habitants, l'endroit où tu habites ? Il y a du monde ? C'est un village, ville ? Je ne connais pas.
7: Quarantaine.
6: Ah, 40 ? Ah ouais, mais tout le monde se connaît, là. C'est tout petit, 40.
7: Oui.
6: Ah ouais?
7: Oui.
6: Ah oui, c'est une grande famille. Non, mais limite, 40, c'est. Voilà, quoi. Ça, c'est marrant. Ah ben,
7: on fait les repas du village, tout le monde ça fait l'occasion de se retrouver. Quoi.
6: Ah, c'est sympa comme tout. Tu vis en concubinage, tu vis avec qui d'ailleurs, Thomas?
7: Avec ma femme, Coralie.
6: Coralie, vous avez des enfants?
7: Oui, deux enfants, une fille et un gars.
6: Ils sont aussi dans le village, font partie des 40, Margot et Johan?
7: Voilà, c'est ça.
6: D'accord. Toute une petite famille aussi du côté de Noailles avec alors toi t'as des chiens, c'est des chiens de chasse il me semble hein.
7: Oui c'est ça, des teckels.
6: Ok.
7: Teckels à poil.
6: Tu chasses toi?
7: Oui ça fait plusieurs années oui.
6: Ah oui, t'es un chasseur.
3: Mais qu'est-ce qu'on chasse avec le teckel? C'est des terriers non?
7: Pas spécialement en fait, ça dépend selon comment on les formate à leur jeunesse. Moi je les fais travailler sur l'odeur de sanglier et puis après ils font leur vie, quoi. Ils chassent.
6: Et voilà. Ils retrouvent le sanglier.
7: Ils sont de compagnie à part entière. Hein. Bien Tous les soirs, ils sont.
6: Bah oui. Pas de soucis. Ils s'appellent Océane ou Océan, Alpha et Amaro. Et toi, on t'appelle Tom Tom parce qu'on en parlera tout à l'heure. Tu fais du foot, comme dans Olive et Tom d'ailleurs.
8: Olive et Tom.
6: Thomas, sois le bienvenu. On va tenter de marquer un premier point avec une question de cuisine. On entend la musique de la Cuisine au beurre et Claire Morier, qui jouait l'actrice d'ailleurs dans la Cuisine au beurre, nous a quittés hier. Pense à elle, sa famille. Le céleri est négatif en calories. Voilà ce que j'affirme, Thomas. Le céleri, c'est totalement négatif en calories. Est-ce que c'est vrai? Est-ce que c'est faux? 5 secondes pour y réfléchir. C'est parti.
7: Non, c'est faux.
6: Tu dis que c'est faux? Tu as raison, le céleri est très pauvre en calories, environ 15 calories pour 100 grammes, mais il n'existe pas d'aliment à calories négatives. Tu penses bien que sinon, ça fait longtemps qu'on en aurait mangé. Bravo, c'est un premier point, Thomas. Bienvenue.
3: Allez, Hélène, un point, Thomas, un point. Et là, eh bien, on va partir. Back to the past, 1985. C'est un canari, bé. Allez, Indochine, vous écoutez ici, à tout de suite.

0: Paramaribo. Et c'est Indochine à 12h15 sur votre radio. 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
1: Nous sommes avec Hélène et Thomas qui ont un point chacun. Hélène qui joue avec ici Béarn de Bigorre, qui habite à Pau. Alors, il paraît qu'on vient d'acheter un petit robot qui tond sa pelouse.
3: Oui.
1: Ma belle-mère en a un.
3: Ça marche bien.
1: Oui, ça marche bien. Comment tu l'as appelé? Parce que ma belle-mère l'a appelé Roger. Tu l'as appelé...
3: On l'a appelé Kiwi.
1: Voilà. Alors, il rentre tout seul dans sa maison et tout. C'est un petit.
3: Ouais, des fois, il se bloque un peu, donc il faut revoir un peu le réglage là. Mais sinon, c'est pas mal.
1: Ah, c'est pas mal. Bah oui, t'as plus besoin de tondre la pelouse, t'as Kiwi. Alors, il paraît que tu adores cuisiner.
3: Oui.
1: Ma petite top chef. Alors, qu'est-ce que tu cuisines le mieux? C'est quoi tes plats signature?
3: Lasagne, tiramisu. Les
1: rôtis. Paraît que les enfants ils réclament les pizzas maison et les pâtes carbonara.
3: Ah oui, pizza maison, pâtes carbo. En fait, on fait tout maison ici. C'est pas du tout de tout près.
1: Ah bah oui, mais t'as raison. C'est meilleur. J'ai envie de te dire si tu as la possibilité de le faire. Vu que t'es pas très occupé avec tes deux boulots et tes trois gosses, t'as totalement le temps de tout faire. Hélène, superwoman. Alors.
0: Bah, qu'elle n'hésite pas à nous envoyer les lasagnes dans le papier alu. Hein, À la radio, on reçoit tout. Hein.
1: Oui, c'est vrai. Mais tu vas arrêter de demander des choses à mes candidats.
0: Moi, je reçois plein de trucs à manger ces derniers jours.
1: Eh bien, très bon. Occupe-toi de tes candidats. Alors, il paraît que tous les matins, on a un petit rituel comme dans la chanson. Hein, la chanson.
3: Oui.
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1: On allume des bougies, alors tous les matins. Alors explique-moi un petit peu pourquoi.
3: Pourquoi? Parce que moi je pense qu'on a tous dans notre vie quelqu'un qui nous protège.
1: Oui.
3: Voilà, et c'est l'intention qui fait d'allumer la bougie et de dire ce dont on a besoin qui fait que ça finit par se réaliser.
1: Eh ben oui, voilà. La spiritualité, le matin, il n'y a que ça de vrai. Je suis d'accord avec toi.
3: Voilà.
1: Moi, je parle à mes parents tous les matins. Alors, c'est bien, c'est un bon démarrage de journée, rapport à toutes tes activités. Bien, alors on va tout de suite marquer un deuxième point, ma chérie, parce qu'il y a un moment donné, tu vois, on va continuer sur notre lancée. Tiens, je te mets un petit extrait des Bronzés.
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1: Bon alors, ça c'est Michel Blanc qui est coincé sur le tire-fesse.
0: Elle est trop molle la neige.
1: Elle est trop molle. Alors, écoute bien cette question, ça parle des Bronzés fondus qui... Tu as vu le film, bien évidemment.
3: Oui.
1: Ah, voilà. Alors, la moitié des scènes extérieures des Bronzés fondus qui ont été tournées en studio à Paris avec des trucages. Est-ce que c'est vrai ou faux? Top chrono, 5 secondes.
3: Vrai.
1: Mais non, pas du tout. Toutes les scènes extérieures des Bronzés sont tournées à Val d'Isère. Et d'ailleurs, c'est grâce aux Bronzés font du ski que Val d'Isère est devenu archi populaire. Tout, absolument tout, est tourné là-bas. Il y a juste une ou deux scènes d'intérieur qui sont au studio à Paris, mais la neige dehors, c'est bien réel. Bon, pas de points, ma chérie.
0: Et Molière pour Josiane Balasco, hier d'ailleurs, de la comédienne.
1: Exactement.
0: Thomas est avec nous, il habite à côté de Noailles, en Vendée. Il vit avec Coralie, avec ses deux enfants, dans un petit village de 40 personnes. Qu'est-ce que tu fais comme métier? Je t'ai pas demandé, Thomas, qu'est-ce que tu fais dans la vie?
6: Et conducteur d'engin.
0: D'accord, c'est quoi comme engin? Tu conduis quoi?
6: Des pelleteuses.
0: Pelleteuses.
6: Principalement.
0: Ok, tracteur un petit peu aussi?
6: Tracteur agricole, oui, ça arrive.
0: Ouais.
6: J'ai un petit jardin, un potager, je m'en occupe, voilà.
0: Ah oui, parlons justement de ton potager, parce que il paraît que t'as quand même un potager qui est suffisamment grand et que tu jardines pas mal. Qu'est-ce que tu plantes en ce moment?
6: Ben là, de ce temps, pas grand-chose, parce que j'ai eu un petit souci de roue il y a quelques temps.
0: Ah, d'accord.
6: Je me suis retrouvé plâtré pendant un mois, et puis là, je suis juste déplâtré de la semaine dernière.
0: Ok, tu vas reprendre tout doucement. parce qu'il y a des nouvelles. Oui, j'ai bien compris, parce que tes haricots t'attendent, là, pour les mettre prochainement, dans ta serre. Exactement. Oula! Coupe ta pelleteuse, là, je sais pas ce que c'est le prix qui est à côté. Thomas fait de la moto, effectivement, et c'est vrai que cet accident, c'était il y a quelques semaines. Si on oublie l'accident, t'es quand même, et on l'a compris, un fan d'activité à sensation, et la moto en particulier.
6: Oui, oui.
0: Ah oui.
6: Ben, j'ai commencé à conduire ma première mobylette, j'avais peut-être 11 ans.
0: Ah ouais, c'est très jeune, c'est très jeune. Bon, ouais. Écoute, essaye de faire quand même un petit peu attention. Bah ouais. Allez, on va jouer avec toi et te permettre de t'offrir peut-être un point supplémentaire. Écoute cet extrait. On se met dans l'ambiance très ancienne de l'Antiquité. Je t'emmène dans l'Antiquité, Thomas, ça vaut un point. Les bacchanales étaient des séances de révision collective pour des examens. Je répète la question. Dans l'Antiquité, les bacchanales étaient des séances de révision collective pour des examens. Est-ce que c'est vrai ou faux ? Top chrono, 5 secondes.
6: Faux.
0: T'as raison, dans l'Antiquité, les bacchanales, c'était des fêtes religieuses en l'honneur du dieu Bacchus, appelé Dionysos. Chez les Grecs, on célébrait notamment le vin, la musique ou encore l'ivresse. Nous, on est en toute humilité, mais on est en parfaite égalité avec Hélène, puisqu'on a 2 points.
1: Non, mais Hélène n'a qu'un point.
0: Donc, on est totalement en tête.
1: Voilà.
0: Merci.
1: Allez, là, tout de suite. Ah bah, ça va bien faire plaisir à Hélène, parce qu'elle l'adore. On va écouter sur ici, encore un soir, Céline Dion. Vous écoutez ici, on vous aime. À tout de suite.
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0: Céline Dion avec Encore un soir et 16 concerts qui arrivent à Paris en septembre. Ça, c'est pour les fans. Hein.
1: Ah, oui. oui, les fans.
0: Encore un soir.
1: Encore un soir.
0: 16 soirs de concerts.
1: Jingle.
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1: Ça t'a fait plaisir, Hélène, d'écouter Céline Dion, parce que je crois que c'est avec elle que tu veux déjeuner.
3: Ouais, ça serait pas mal.
0: Oula.
1: Eh oui.
0: Ça, c'est la nouvelle chanson.
1: Alors, est-ce que tu l'as déjà vue en concert? Parce que là, je vois que t'as tenté de prendre des places pour le concert à Paris, mais t'as pas réussi.
3: Non, j'en ai pas eu, mais je l'avais vue à Bordeaux il y a quelques années.
1: Ouais.
3: Il y a bien 5-6 ans. Hein. Mais là, non, c'était la catastrophe pour prendre des places.
1: Ah bah, mais oui. Bon, fallait attendre, fallait se mettre en ligne et attendre d'être tiré au sort, c'est ça?
3: Mais oui, mais même en attendant, il ne s'est rien passé, quoi. Enfin, on a attendu, et on n'a jamais été pris.
1: Oh là là là là là là, c'est tellement triste. Mais bon,
3: c'est comme ça.
1: C'est pas très grave. Pourtant, il paraît que t'es têtu. Alors, t'aurais dû te.
3: Hein? Oui, mais têtu, mais au bout d'un moment. oui.
1: Ah oui, je sais pas, on a dit que t'étais têtu. Alors, peut-être que
3: oui,
1: t'aurais pu t'en têter.
3: Quand je veux quelque chose. J'essaye de l'avoir.
1: Et voilà, bon, bah là, c'est raté.
0: Ouais, pas eu.
1: Est-ce que tu avais mis ton porte-bonheur? Il paraît que tu as un porte-bonheur.
3: Mon porte-bonheur.
1: Ton collier que tu as eu là pour tes.
3: Oui, je l'ai toujours ce collier, mais il me porte chance, mais pas pour ça.
1: Eh, pas pour ça. C'est quoi ce collier? Il est comment? C'est quoi?
3: C'est un collier en or avec un petit cœur, un gros cœur même. Au bout, quoi. Et c'est mon mari qui me l'avait offert pour mes 30 ans.
1: Oh là là.
3: Depuis, je le quitte pas.
1: Oh là là là là là là, l'amour, toujours l'amour. Bien, alors écoute, là, tu fais des karaokés des fois, tu chantes?
3: Ah oui, là, j'étais à Bilbao ce week-end pour un enterrement de vie de jeune fille et on a fait un super karaoké. Incroyable.
1: Très bien. Alors écoute bien, il va y avoir deux chansons qui s'enchaînent. On est parti sur les années 90, il y a deux artistes qui s'enchaînent. Et t'essayes de me retrouver les deux pour marquer deux points. Attention, écoute bien, c'est parti.
3: Ok.

0: Allez, qui c'est qui a chanté? Qui sont les chanteurs? Top chrono.
1: Stéphane Echer et Tina Arena.
0: Oui, c'est eux. Tina Arena, allez plus haut. Et notre ami Stéphane Echer. Combien de temps si on
2: alors,
0: face à face en zone? Ça fait 3 points pour Hélène.
2: Bon alors Hélène qui est têtue, mais moi j'ai Thomas qui est râleur.
3: Ah, si on est chouchou, il est super l'oignon.
2: On est chouchou, mon Thomas.
4: Un petit peu beaucoup, ouais.
2: Mais ça se caractérise comment, ce côté chonchon? C'est dès le lever du jour, dès que tu mets le pied par terre?
4: Non, c'est en fait le symbole, c'est si je mets le café à côté de la cafetière le matin, c'est mauvais signe pour la journée. Ça va.
0: Ah là.
2: Oui, non, là, la cafetière. Et là, d'un coup, ça part toute la journée, on est en chonchon toute la journée, quoi.
4: En général, oui. C'est pour...
0: On râle.
2: Et qu'est-ce qu'elle dit, Coralie, dans tout ça, hein? Un pauvre.
4: Elle me laisse tranquille, en fait.
2: Ah bon, bah, sympa.
4: Faire le jardin, m'occuper, me défouler, parce que j'ai besoin de me défouler.
2: Oui, voilà. Tu vas couper du bois, t'es un peu notre Charlie Ingalls, toi. Tu fais la petite maison dans la prairie, à la maison, dans ton village. Bien. Ben oui, un peu de ça. T'as un grand chapeau et une chemise à carreaux, ben oui.
0: Allez.
2: Ouais, ça m'étonne pas.
4: Non, pas encore.
2: Tu reviendras. Voici ton quiz.

0: quelqu'un de bien.
1: On vient d'écouter deux artistes dans les années 90. Top chrono, 10 secondes. De qui s'agit-il? Qui as-tu reconnu?
2: Axel Red, oui.
1: Deuxième?
3: Et deuxième, je ne sais pas.
1: Alors, il n'y a rien de bon dans tout ça, malheureusement. Thomas, écoute, la première, c'était Princesse Erika avec Faut que je travaille.
0: C'est
1: suivi ce tube.
0: Quelqu'un de bien.
1: Enzo.
0: Quelqu'un de bien.
1: Eh ben, il n'y aura pas de point, Thomas.
0: Alors, dès demain. Allez, ça veut dire 3 points pour Hélène. 2 points.

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2: 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Allez, on reprend tout de suite la compétition. Alors, Hélène à 3, Thomas à 2.
3: C'est très bien.
2: Alors Hélène, on va parler de la rencontre avec ton mari. Une fille. Ah là là, Hélène.
3: Elle est avec Nicolas ?
2: Non, elle n'est pas avec Nicolas.
3: Je sais pas.
2: Pas du tout. Son mari s'appelle Jérôme. Alors, la première fois qu'elle a rencontré son chéri, bah, elle avait 17 ans parce que t'étais copine avec la sœur de ton chéri, c'est ça ?
4: C'est ça, j'étais oui, sa copine au lycée et je l'ai rencontrée comme ça, j'étais invitée chez les parents de ma copine.
2: Et alors ?
4: Et bien alors, elle en avait marre parce qu'elle avait plein de frères et à chaque fois qu'elle invitait une copine, elle se prenait un frère. Et quand moi j'ai été invitée, ben j'ai aussi craqué sur un de ses frères.
2: Et voilà, ben voilà. Et du coup, bon, il était un petit peu plus âgé que toi, bon, enfin bon, il avait 25 ans, oui. Ça fait pas de mal. Mais c'est que 2 ans plus tard que vous vous êtes mis ensemble.
4: Oui. On a attendu un peu et ça s'est fait plus tard.
2: Bon, évidemment, ta copine a fait la gueule, mais bon, ça fait quand même 20 ans que vous êtes ensemble.
4: C'est ça.
2: Bon, c'est ça. T'es toujours copine avec ta belle-sœur quand même ?
4: Oui, toujours.
2: Après, elle n'a plus jamais ramené de copine. Elle voulait pas qu'on prenne son frère. Bon, vous êtes ensemble depuis 20 ans, mariés depuis 8 ans. Ça fera 8 ans en octobre. Oui. C'est le noce de coquelicot.
4: Oh, parfait.
2: Eh ben oui, c'est mignon le coquelicot. Voilà.
4: Oui, c'est mignon.
2: Mais oui, voilà. Bon, écoute, on va essayer. Tu es en tête de 1 point. On va essayer de garder cette avance. On va essayer de marquer 3 points de plus. Avec cette question à choix multiples, je vais te poser la question, je vais te proposer des réponses et à mon top chrono, tu auras 10 secondes pour me donner ton choix. Alors, écoute bien la question. Qui donc a inventé Internet ?
3: Ouf.
2: Alors ça c'est pour les anciens, ça c'est les modems.
3: Oh là là, c'est le Minitel ça.
2: Ah bah non, c'est les modems. Et voilà, c'est quand on avait des messageries caramel. Alors qui a inventé Internet ? Bill Gates, Steve Jobs, Tim Berners-Lee ou Éric Bastien ?
3: Oui.
2: Allez, qui a inventé Internet ? Bill Gates, Steve Jobs, Tim Berners-Lee.

0: Vous vous rendez compte?
1: Ah là là là.
0: Bah oui, bah forcément, le gars qui a inventé, là, le gars, là, est... la belle vie. Bon, notre ami Thomas. À 2 points, Thomas, on n'a pas encore joué le quiz à 3 points, donc on va voir comment ça va se passer. Je rappelle que t'habites à Noailles, il s'est en Vendée dans un petit village, vous êtes 40 avec Coralie, ta femme, et tes deux enfants. Alors parlons un petit peu de cette rencontre avec Coralie, parce que c'est un tout petit village, et du coup tu l'as rencontrée dans ton village?
2: Non, du tout. À l'époque, je travaillais sur le secteur de Luçon.
0: D'accord.
2: Donc, ville pas loin, donc non, on s'est connus comme ça, voilà. Par hasard, on va dire un peu avec des copains, quoi.
0: Ouais.
2: Grâce à des copains.
0: Bah, tu rentrais des 24 heures karting, donc j'imagine c'est un événement autour du karting, et tu as été avec des amis, elle était là-bas, si j'ai bien compris.
2: Retour, oui.
0: Ouais.
2: Retour des 24 heures, oui.
0: Et donc c'est là que les regards se sont croisés, nanana, quoi.
2: Voilà, exactement.
0: Et elle t'a accompagné à la fin de la soirée chez toi.
2: Voilà. Et puis, maintenant, ça fait 22 ans qu'on est ensemble.
0: Eh ben, c'est chouette parce que t'as tout juste 40 ans. Donc voilà, vous êtes rencontrés, vous aviez 17, 18 ans, 19 ans. C'était, début de l'âge adulte. Bon, dis-moi, tu as un côté un peu magique, un peu Harry Potter, toi. Il paraît que t'es presque sorcier. Raconte-moi ça.
2: Oui, j'arrive à trouver des canalisations d'eau dans le sol.
0: Mais avec les fameuses baguettes en cuivre, là, qu'on utilise?
2: Oui.
0: Donc on cherche de l'eau, donc tu repères toi les conduites d'eau, les puits et toutes les sources.
2: Mais avant de les casser avec les engins, ça peut rendre service.
0: Ben oui, mais c'est quand même un talon d'être, c'est ce qu'on appelle un sourcier quoi. Bon, est-ce que tu pourras en parler avec Renaud? Oui, on va écouter Renaud parce que c'est l'artiste avec qui tu aimerais déjeuner.
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0: Renaud, fan, depuis longtemps?
3: Et m'a regardé d'un air...
2: Oui.
0: Ouais, quelle est ta chanson préférée de Renaud?
2: J'en ai plusieurs. Il y a Lève Péton, il y a Morgane, il y a Lola. Enfin,
0: ouais, c'est un bon choix, ça, déjà. Qu'est-ce que vous feriez à manger si tu déjeunais avec lui? Parce que je me suis laissé dire que t'étais fort en grillade.
2: Ouais, ça va. Je me défends pas trop mal.
0: Donc tu ferais une petite grillade, un petit barbecue, une petite plancha, un petit truc comme ça, quoi?
2: Ouais, exactement.
0: Ok. Allez, Thomas, nous allons jouer à présent pour t'offrir 3 points. Écoute cet extrait.
2: Ouais.
0: Vous vous souvenez ça? Générique d'affaires conclues, ça existe toujours en plus, hein, l'émission. En Allemagne, qu'a découvert un homme après avoir acheté un coffre-fort d'occasion pour seulement 15 euros? Il achète un coffre-fort 15 euros en Allemagne. Qu'est-ce qu'il trouve dedans? Une tête humaine, un boa, un lingot d'or ou la salopette mythique de déco de Valérie Damidot? 10 secondes. Qu'y avait-il dans ce coffre? Une tête humaine, un boa.
2: Un lingot d'or et la salopette à Valérie.
0: La salopette à Valérie. Bon, tu nous as dit lingot d'or, on va rester sur le lingot d'or. Ah, t'aurais bien voulu la salopette mythique de déco. Bon, elle va revenir. C'est le lingot d'or, oui, exact. Un acheteur, donc en Allemagne, il a découvert ce lingot d'or, 250 grammes. Alors, ça vaut 33 000 euros. Voilà,
1: ce qu'il
0: a trouvé. Mais alors, attends, c'est qu'il a prévenu les autorités pour le rendre.
1: Il est obligé.
0: Pourquoi il est obligé?
1: Parce que c'est du vol. Voilà, c'est tout. Toi, évidemment, tu l'aurais gardé.
0: Évidemment.
1: Pas moi. Allez, ça fait 6 pour Hélène, 5 pour Thomas. Et là, tout de suite. Kababouchi, aïe aïe. Alors ça, hein, 1980, les Santiago, le 501, Kate Bush, Kababouche, Babouchka, à tout de suite mes petits canards.

0: coup parce qu'elle casse tout dans cette chanson. Ça fait deux fois que tout est cassé. Vous n'entendez pas les bruits. Qu'est-ce qui se passe? Quel est le souci de Kate Bush dans ce Babouchka?
1: Eh bien, je ne sais pas.
0: Personne ne s'est posé la question ce qu'elle casse pendant la chanson. Personne. C'est un vrai sujet.
1: Jingle, je t'en supplie, Alloré. Merci.
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1: Nous sommes au taquet avec Hélène qui a 6, Thomas qui a 5, Hélène qui habite à Pau, Hélène qui a 2 travails, Hélène qui a 3 enfants, qui cuisine, qui... Oh mon Dieu, mon Dieu, mon Dieu. Bon, alors, mon petit chaton, ah là là là là, ça m'a fait bien rire. Il paraît que t'es un petit peu notre Pierre Richard de la semaine. Il t'arrive toujours des aventures incroyables. Alors, il paraît qu'une fois, tu vas vendre une maison et puis tu vas avec un diagnostiqueur. Et puis, il paraît que la maison, elle était vide. Sauf que tu tombes sur un monsieur et une dame. Hein. La dame, elle part en courant. Et puis, le monsieur discute un peu. Et puis, on se rend compte de quoi avec ce monsieur?
3: On se rend compte que c'était sa maîtresse. En fait, c'était le fils du propriétaire qui avait rien à faire là. Et qui était venu avec sa maîtresse, enfin, qui avait personne.
1: Se faire un petit 5 à 7. Voilà. Voilà. Du coup, quand même, parce que tu t'as quand même dit, mais parce qu'il a montré des photos de lui avec sa femme, et toi, t'as quand même dit, mais dis-donc, elle a changé votre femme quand même, hein.
3: C'est bien, elle a vachement changé.
1: Ben oui, il était pas trop gêné quand même.
3: Et il m'a expliqué après que c'était pas sa femme.
1: Bah oui, bah. Il était un peu obligé là quand même. Ah, mais c'est bien, j'aime bien les gens comme ça qui croient que les maisons sont vides et qui vont faire des 5 à 7. Alors, mais c'est pas tout, parce que tu as quand même, il t'arrive des aventures incroyables. Tu vas donc visiter encore une maison et tu dis au client, bah écoutez, garez-vous sur le parking de Truffaut, il y a de la place. Ouais, et qu'est-ce qui s'est passé?
3: Mais quand on est revenu après la visite, ils avaient fermé le parking. Et pour toute la nuit, du coup, ils n'ont pas pu récupérer leur voiture avant le lendemain matin.
0: C'est dommage.
1: C'est donc toi qui les as ramenés gentiment, en fait.
3: Ouais, ils étaient pas très contents quand même. Là, mais bon.
1: Maintenant, tu te renseignes quand tu dis aux gens de se caler sur les parkings, tu te renseignes avant.
3: Ouais, mais non, je leur dis pas de se garer sur les parkings comme ça.
1: Bah oui, Truffaut, ça ferme. À un moment donné, c'est sûr que bon, voilà. Et on va partir sur une dernière anecdote avant de jouer. Hein. Et donc, toujours, hein, lors d'une visite, il y avait quand même des clients qui étaient obsédés par la pression de l'eau de la douche. Genre, comment ça fonctionne? J'ai pas envie d'être douché avec un petit filet d'eau. Et du coup, t'as même pas eu le temps de dire au gars, faites attention que le gars, il était déjà dans la douche. Qu'est-ce qui s'est passé?
3: Oui, mais en fait, là, dans cette maison, il y avait tellement de pression que la pomme de douche, elle s'est emballée et il n'arrivait pas à la récupérer, donc il est complètement trempé. Moi, j'ai dû monter dans le bac pour essayer d'attraper le pommeau et j'étais trempée aussi. Enfin bref, c'était la catastrophe.
0: On ne s'ennuie pas. Hein.
1: Non, mais c'est bien, j'adore. Mais comme ça, ils étaient contents de voir qu'ils avaient de la pression ou pas, hein? Non, mais parce que là...
3: Oui, là, ils n'ont mis qu'un laver, c'est
1: clair. Ils ont acheté la maison ou pas?
3: Même pas.
1: Oh là là. Alors voilà. Alors il y a une maison avec de la pression et même pas ils. Oh là. Bon, allez. Allez, on va jouer. On va marquer 5 points de plus. Je sens que tu vas cartonner. Alors.
0: Bah, ça cartonne autant que pour vendre la maison.
1: Toujours ce côté désagréable de la personne. Ouais. Alors, écoute bien. Je te mets une petite chanson. Mon roi, le roi du monde, Johnny Hallyday.
0: C'est pas la plus connue, celle-là.
1: Non, mais ça parle de la paix. Et nous, on va parler de la paix, ma petite Hélène. Écoute bien, quel animal symbolise la paix? Quel animal symbolise la paix? Top chrono, 10 secondes.
3: La colombe, peut-être.
1: Oh, bah, il était temps quand même, la colombe. Voilà, dans la Bible, la colombe, ça symbolise l'Esprit Saint. Bon, ça apparaît vraiment comme signe de la paix, hein, parce qu'après le déluge avec Noé, il y a une colombe qui est descendue du ciel, comme ça, là, hop là. Oh. Et puis c'est surtout Picasso qui l'a popularisé définitivement avec la célèbre colombe de la paix. Te voilà. Je peux finir?
0: Non, mais je chante du. Oh, j'ai mis le colombe de
1: Mathieu.
0: Oui,
1: mais tu peux me laisser dire qu'elle a 11 points, merci beaucoup.
0: Non, dès qu'on ne peut pas parler de vos points, je vous interromps avec plaisir.
1: Ben non, on avait dit qu'on vous nous coupiez.
0: 11 points, c'est pas possible.
1: Voilà, on a dit que vous ne coupiez plus la parole.
0: Ah si, parce que vous marquez trop de points, c'est pas possible. Allez. Dès que vous parlez de points, voilà. Thomas!
4: Oui.
0: Thomas, je pense qu'il est resté sur le Minitel ou l'Internet ou le truc de tout à l'heure. Tu nous entends bien, Thomas, hein? Ça va aller?
4: Oui, je vous entends.
0: Je le sens pas, Valérie. Thomas, je... Oui, non, mais reste bien avec nous, concentré, Thomas. Oui, oui, on est là. Hein. Alors, Thomas, tu es près de Noailles, on l'a dit, tu habites en Vendée, pour l'instant, tu as 5 points. Alors, il t'est arrivé un petit truc au niveau des fleurs. Un jour, tu travaillais sur la charpente d'une jardinerie. Il y avait plein de fleurs et de plantes non vendues. C'est des chrysanthèmes, d'ailleurs, on aime bien hein, les chrysanthèmes. Du coup, on t'a proposé d'en prendre un petit peu.
5: Oui, un petit peu.
0: Ouais. Ok, donc t'as fait quoi de ce joli bouquet?
5: Ben, j'ai voulu le ramener pour ma compagne et ben, j'ai pas eu l'intelligence de le laisser sur le pare-brise pendant peut-être 7 heures de route ou 8 heures.
0: D'accord, sur le pare-brise du camion, de la pelleteuse, enfin de ton véhicule?
5: Non, ben, du camion.
0: Donc, quand t'es arrivé chez toi?
5: Ben, le bouquet était tout fané.
1: Ah oui. Bah oui, c'est-à-dire en plein soleil sur le pare-brise.
0: Les roses étaient mortes. Ta femme a fait la tête. Il paraît que Coralie, t'es pas contente. Hein.
5: Bah, pas vraiment. J'ai cru que j'allais prendre le bouquet en pleine tête, mais.
0: En parlant de tête, tiens, le coup de boule de Zidane. Vous souvenez ? Ça, c'était lors de la finale de la Coupe du Monde 2006.
1: Bah oui, mais le monsieur, il avait dit des choses horribles.
0: Ah, Materazzi, je crois, c'est ça. Hein. Alors, Thomas, toi, t'étais chez un oncle agriculteur et pour l'occasion, qu'est-ce que vous avez fait pour encourager l'équipe de France?
5: Eh ben, en fait, mon oncle avait des oies blanches.
0: Ouais.
5: Et avec le produit qu'on se sert à vacciner les vaches, en fait, pour les identifier une fois qu'elles sont vaccinées, on leur met comme un rouge à lèvres sur la tête. Ou,
0: voilà. Tu les as maquillées, en gros. Tu as maquillé les oies.
5: En fait, on a peint les oies côté France et côté Italie.
0: Ok, j'ai compris. Bon, elles devaient être très belles. Ça ressemblait plus à rien, a priori.
5: Après, quelques après, il a plu et...
0: Ah bah, j'imagine, bien sûr.
1: Pauvre petite bête.
0: Allez, jouons pour tenter de marquer 5 points. Question cash, il n'y aura pas de proposition, donc sois attentif et tente de répondre, je te le souhaite. Par quel acronyme désigne-t-on le type de voiture haute sur roue proche d'un 4x4? Top chrono, 10 secondes. Un acronyme qui désigne...
5: SUV.
0: Tu m'as dit un SUV. Le type de voiture haute sur roue proche d'un 4x4. Sport Utility Vehicle, oui, c'est un SUV, type de voiture surélevée entre la berline et le 4x4. Bravo, c'est 5 points de plus, c'est bien.
1: Alors,
0: Thomas.
1: 10 pour Thomas, 11 pour Hélène. Et là, tout de suite, vous écoutez ici et vous vous dites, mon Dieu, mais qu'allons-nous faire? Eh bien, je vais vous emmener en Corse. Oui, parce que figurez-vous que Francis Cabrel et Affiletta ont repris Petite Marie, mais en Corse, et ça, c'est magnifique. Corso, Mezzo, à tout de suite, vous écoutez ici.

0: Cara Mariuccia, qui est Petite Marie en Corse, à Filetta et Francis Cabrel, avec un concert avec votre radio ici prévu au Vélodrome de Marseille. Ce sera le 23 mai. 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
0: Très bien.
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1: Ici, nous sommes avec Hélène qui a 11 points, Thomas qui a 10 points. Donc, vous savez tous que vous allez devoir vous battre à main nue dans l'octogone du kiff pour gagner avec le bingo, hein, ma petite Hélène chérie.
3: Ouais, je suis prête.
1: T'es prête ? C'est bien, ça c'est magnifique, j'aime entendre ça. Pour t'encourager, je vais quand même te mettre un petit Dalida.

0: parole avec, avec notre ami Alain Delon. Alors, tu chantes ça en karaoké aussi?
1: Oui.
0: Eh ben, c'est bien.
1: J'aime bien.
0: Alors, écoute bien, c'est simple. Je vais te donner le thème de mon petit bingo. Tu auras 10 secondes à mon top chrono pour me donner un maximum de policiers, détectives, donc les policiers ou les détectives qui sont célèbres, que ce soit au cinéma, dans la littérature ou même dans la vraie vie, parce qu'on a quand même eu des grands policiers dont on connaît les biographies. Donc, un max de policiers, détectives, célèbres, cinéma, littérature ou vraie vie. Attention, top chrono, 10 secondes.
1: Sherlock Holmes, Hercule Poirot, Arsène Lupin, Columbo, Monk, Descartes, Maigret, Bourrel.
0: Eh ben t'en as 8, Bourrel, les 5 dernières minutes.
1: Bah,
0: il y avait Derrick, il y avait l'inspecteur Harry, il y avait Benoît Blanc, Miss Marple, Adèle Blanc-Sec, Jessica Fletcher. Tu m'en as donné 8, c'est magnifique.
2: Ah oui, ça nous met un bon petit coup de pression, ça, dis donc. Thomas.
3: Oui, un sacré coup là.
2: Ah bah oui quand même là, parce que ok, t'es pas mal, t'es à 10, elle a 11, mais là sur notre bingo, elle a marqué 8 points. Alors pour encaisser les 10 points et être avec nous vendredi, avoir une petite chance, faut que tu marques 9 points. Est-ce que tu te sens capable de... Ah, c'est une réponse par seconde quoi, 9 points sur 10 secondes.
0: Écoutez, c'est
2: compliqué.
0: Allez-y, bon, bah, encouragez-le et allons-y.
2: Bon bah allons-y, alors pour l'encourager, on a du ACDC si vous voulez. Ah bah voilà.
0: Meilleur concert de ma vie au Stade de France.
2: Bien sûr. Meilleur public, Valérie Gabilo, évidemment.
0: Non, moi j'étais backstage.
2: Ah, t'étais backstage?
0: Parce que je les interviewais.
2: Mais toi, t'es une star en fait.
0: Mais non, j'étais journaliste, mon chat.
2: Oui, bah, enfin, comme une star.
0: Alors.
2: ACDC, dis donc Thomas, j'ai tout donné là. J'ai tout donné avec ACDC.
0: Allez, c'est parti.
2: Allez, donc on y va. 10 secondes pour citer un maximum de bandits, de brigands, de méchants célèbres, que ce soit dans le cinéma, la littérature ou bien, Valérie l'a dit, dans le réel. Top chrono, 10 secondes, les bandits, les brigands.
3: Mesrine,
2: alors ça Al Capone, Mesrine, eh oui, les Raptou, Bonnie and Clyde, la bande à Bono, les Dalton, Dark Vador, le Joker ou encore Moriarty dans Sherlock Holmes. Bon, il n'y en a que deux. Tu as compris, Thomas, que malheureusement, ça ne suffira pas.
0: Bien, tu as compris, ma petite Hélène, que c'est toi qu'on retrouvera vendredi pour Bravo. Tenter de partir pour 4 Super. Personnes à Foura. Donc, ça sera
1: Super,
0: magnifique.
1: Merci beaucoup.
0: Voilà, tu iras au camping 3 étoiles le Cadoré. Tu dîneras au restaurant le 31 à Foura. Et puis, peut-être que tu apercevras le père Fouras, parce que nous irons autour de Fort Boyard.
2: J'ai une aînée.
0: Voilà, la compagnie Interil vous fera faire une petite croisière. Et ça, c'est bien. Et si vous ne gagnez pas ça, ami, vous gagnez évidemment.
2: La machine Malongo, bien sûr, 32 dosettes, 6 verres en verre, éco-responsable, ça vient de Nice.
0: Bravo Hélène, bravo Thomas. Je remercie Céline à la réalisation et Laurie à la technique. Maître Coupez au savoir et Laura au standard. La petite personne Eric Bastien avec ses vannes.
2: Merci Valérie.
0: Je vous embrasse tous un par un, je vous aime fortement et puis à demain. Il est 5h, Paris s'éveille et Yoann Guérin arrive.
2: Il est très en forme, Yoann Guérin, il vous accompagne jusqu'à 6h du matin, donc c'est dans les prochaines minutes. On vient quand nous, Valérie?
0: Oh bah nous, on revient à midi, mon chat.
2: Ah bah on va se faire une petite chaise quand même avant, hein.
0: Évidemment.
2: À tout à l'heure.

0: T'aimes bien Lily, Philippe Châtel pour vous souhaiter la bienvenue.
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0: Bonjour, excellent réveil, heureux de vous retrouver en ce mardi. On espère que vous allez bien, que vous avez passé une bonne nuit. L'équipe d'Elefto est au rendez-vous. Emeline, Saveria, Mélodie, Iki et Cyril Ardo. Bonjour Cyril.
3: Bonjour Johan, bonjour la France.
0: Le smoking et le nœud papillon vous vont très bien Cyril.
3: Et oui, c'est le début ce soir du 79e Festival de Cannes, cérémonie présidée par la comédienne Eye Haidara, qu'on adore. Vous vous souvenez, c'est celle qui jouait le bras droit de Jean-Pierre Bacri dans Le Sens de la Fête.
0: Ah mais oui,
3: elle est incroyable.
0: Mythique. Oh oui, c'est vrai que c'est un vrai bonheur. On va mettre des paillettes ce matin dans le journal de 5h. Tiens, si vous avez aussi prévu de déménager, prêtez bien l'oreille. Valère Correa vous présente une aide insoupçonnée de la CAF. Explication dans 5 minutes. Mais avant, vous avez choisi ici les 5h. 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
0: Mardi 12 mai, excellent réveil, soyez les bienvenus, il est 5h. À la une vingtaine de cas contacts français de l'antivirus surveillés de très près.
3: Et à cela s'ajoute une patiente testée positive, actuellement en réanimation dans un état stable. Tous ces cas contacts sont placés en quarantaine renforcée en milieu hospitalier. C'est ce qu'a indiqué hier le Premier ministre Sébastien Lecornu. Des mesures très strictes, Anne-Laure Danier, décidées pour casser les chaînes de transmission.
4: Les cas contacts à haut risque n'ont pas développé de symptômes, d'après Sébastien Lecornu. Il s'agit des 8 Français qui ont pris un avion en présence de la croisiériste néerlandaise le 25 avril. Elle est morte juste après. Ils ont été placés à l'isolement à l'hôpital il y a une semaine. Mais il reste 14 Français, eux aussi cas contact de cette croisiériste, qui ont eu pour simple consigne de s'auto-isoler. Ils doivent maintenant être transférés en milieu hospitalier. Tous les cas contacts doivent être placés en quarantaine stricte. C'est évidemment le cas des 5 Français qui étaient sur le navire et qui ont été rapatriés. Ils sont à l'isolement pendant au moins 15 jours à l'hôpital Bichat à Paris, où la patiente malade est en réanimation. Son état est stable, d'après le Premier ministre. Les personnes frappées par cette souche du virus, l'antivirus des Andes, qui peut se transmettre d'homme à homme, souffre souvent de complications pulmonaires et cardiaques. Et il n'existe pas de traitement contre ce virus. Pour l'instant, les 4 autres passagers du navire ne sont pas positifs.
3: Anne-Laure Danier. Et hier, le Premier ministre Sébastien Lecornu a indiqué que 2 réunions interministérielles sur l'antivirus auront lieu chaque jour. Concernant le MV Ondus, bateau de croisière où le foyer a été détecté, les opérations d'évacuation débutées dimanche sont désormais terminées. Le navire a pris la direction pour les Pays-Bas où il a son port d'attache. Le prêt flash carburant élargi au secteur du bâtiment dans les prochains jours, c'est ce qu'a indiqué hier le ministre de l'Économie. Dans un contexte de flambée des prix de l'essence, cette mesure s'adressait jusqu'à présent aux agriculteurs, pêcheurs et transporteurs routiers. Elle permet d'emprunter de 5 à 50 000 euros à un taux de 3,8% sans exiger de garantie.
0: Il avait pour projet de commettre un attentat à Paris.
3: Un homme interpellé en fin de semaine dernière et présenté à la justice, on l'a appris hier soir. Âgé de 27 ans, il a été mis en examen et incarcéré. Il envisageait, Aurélien Tirard, de s'en prendre à plusieurs cibles.
5: Oui, soit au plus célèbre des musées parisiens, le Louvre, soit des membres de la communauté juive, sans que l'on sache pour l'heure à quelle cible de la communauté juive parisienne il comptait s'en prendre, ni à quel moment et comment. Il projetait en tout cas une action violente selon le parquet national antiterroriste qui indique que l'enquête a démarré il y a moins d'une semaine. Les policiers ont infiltré une discussion sur les réseaux sociaux. Les enquêteurs ont vite eu la conviction que cet homme âgé de 27 ans projetait également de s'exiler dans les rang de l'organisation terroriste État islamique en Syrie ou au Mozambique, soit un exil vers une terre d'islam, une hijra. Après sa garde à vue, un juge d'instruction a décidé qu'il y avait suffisamment d'éléments pour le poursuivre. Une information judiciaire pour association de malfaiteurs terroristes en vue de crimes contre les personnes est ouverte à son encontre. Il est désormais sous les verrous.
3: Explication d'Aurélien Tirard sur votre radio ici. 7 mois après le suicide de sa fille de 9 ans à Sarreguemines en Moselle, la maman de Sarah se dit sur Ici Lorraine attristée et soulagée après l'enquête administrative du rectorat qui pointe des faits graves de harcèlement scolaire. Elle dit attendre que des gens soient punis, notamment les maîtresses qui n'ont pas fait leur travail selon elle. À peine le tiers des salariés, la moitié des magasins repris. Sans surprise, c'est une société hongkongaise qui rachète partiellement l'enseigne de décoration Bouchara. L'offre a été retenue par le tribunal de commerce de Paris. 12 offres au total avaient été déposées. La carte des magasins qui vont fermer est à retrouver sur ici.fr.
0: C'est parti pour 10 jours de paillettes de stars de cinéma à Cannes.
3: Le 79e festival de Cannes débute ce soir. 22 films en compétition pour la Palme d'Or. La cérémonie d'ouverture commence, elle, à 19h et elle est présentée par la comédienne Eye Haidara qui a joué dans Le Sens de la Fête ou dans Monsieur le Maire. Encore surprise et heureuse d'avoir été choisie par le délégué général du festival.
2: J'ai trouvé ça fou, mais je lui ai dit oui. Bah oui, bien sûr, c'est oui. On dit oui à ça parce que faut pas réfléchir. Faut l'attraper. Et ça s'est concrétisé assez rapidement. C'était complètement fou, surprenant, inattendu, mais voilà, très excitant dans le challenge à venir et très joyeux. Ce que je peux vous dire, c'est que ça va me ressembler. Voilà, que j'essaye d'être au plus sincère de ce que je suis et ma passion pour le cinéma sera mon moteur.
3: Et au cours de cette cérémonie, une palme d'or d'honneur sera notamment remise au réalisateur néo-zélandais Peter Jackson, réalisateur notamment des films Le Seigneur des Anneaux. En foot, l'attaquant du Paris Saint-Germain et Ballon d'Or, Ousmane Dembélé, sacré pour la deuxième fois consécutive meilleur joueur de Ligue 1 lors de la cérémonie des trophées UNFP. La Lyonnaise Melky Dumornay est élue meilleure joueuse de Première Ligue. Le coach de Lens, Pierre Sage, a lui été désigné meilleur entraîneur de Ligue 1. 5h05 sur votre radio locale ici, c'est un temps calme et surtout plus frais.
0: Oui, on l'a ressenti ce matin en venant à la radio. Alors à signaler quelques brouillards au lever du jour de l'intérieur de la Normandie à l'ouest du bassin parisien et dans le Limousin. Pour ce deuxième jour des Saintes Glaces, la tradition est respectée avec quelques gelées, c'est vrai, possible au lever du jour au nord de la Seine. Si le soleil brille du Languedoc à la Provence et la Corse toute la journée au prix d'un vent fort, surtout en Corse, le ciel est plus variable ailleurs, voire parfois nuageux avec quelques averses possibles. Le matin de l'Auvergne-Rhône-Alpes à la frontière allemande, cet après-midi sur le Massif central et près des Ardennes. En revanche, le ciel lui va bien se dégager de la Franche-Comté au Rhône-Alpes cet après-midi. Côté Mercure, de la fraîcheur, c'est vrai, à Reims 3 degrés, à Lille 4, à Paris et Nantes 5 en ce moment, à Strasbourg nous avons 6, à Quimper, Cherbourg et Orléans 7 degrés, à Limoges 8, à Bordeaux 10, tout comme à Grenoble, 12 à Toulouse et à Nîmes, 16 à Marseille. Pour les maximales, elles affichent entre 12 et 18 degrés sur la moitié nord, entre 18 et 21 dans le sud avec des pointes jusqu'à 26 dans le sud-est.
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0: 5h07, très bon début de journée avec votre radio ici. Toujours là, fidèle pour vous accompagner lors du petit déjeuner. On prend le temps de vous raconter ce qui va marquer votre journée. Et on vous accompagne aussi en musique, ça fait du bien pour aller jusqu'au travail avec Rose Laurence et son titre Africa.

0: Rose Laurence, c'est le titre Africa, 5h10, bon réveil.
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0: Bon Cyril, le luxe vient de faire un bond de 66 millions d'années en arrière. Hier, lundi 11 mai, un objet unique a affolé les enchères, le tout premier sac à main au monde en cuir. Oui, mais en cuir de T-Rex cloné. Non mais c'est fou, c'est pas de la science-fiction, c'est bien réel. Des chercheurs ont extrait en fait des fragments de protéines d'un fossile pour que l'IA reconstitue son collagène. Résultat, une peau bleu-vert, cultivée en laboratoire, sans qu'aucun animal n'ait été abattu donc. La pièce était estimée à 450 000 euros et sa particularité, c'est qu'elle est surtout en fait une vitrine pour le cuir de demain. Beaucoup plus écologique, moins chimique et sans cruauté. Donc on ne peut pas encore recréer Jurassic Park, mais on peut désormais porter son prédateur préféré au bras. Est-ce que vous laisseriez tenter par un objet, quel qu'il soit, avec une peau comme ça de T-Rex?
3: Bah, pas à ce prix-là, en tout cas.
0: Je suis d'accord avec vous.
3: Non, c'est cocasse quand même.
0: Non, mais c'est surprenant. Ouais, non, mais c'est vrai.
3: Mais
0: c'est...
3: après, bon, si ça permet de ne pas tuer d'animaux, de sans cruauté animale, comme vous le dites si bien, pourquoi pas?
0: Ben, pourquoi pas? Eh ben, allez, tiens, nous, retour en 2026, 12 mai, il est bien 5h11. On va parler des saintes glaces dans un instant avec vous, Cyril.
3: Oui, garantie, pareil, sans cruauté animale, puisqu'on parle tomates, courgettes et encore melon. Les saintes glaces, c'est en ce moment, ça finit demain. Et à partir de demain, du coup, on peut planter tous les fruits et légumes de l'été.
0: Et ça va nous ravir. Pour la musique du réveil, elle aussi, elle nous ravit. Le dernier Taylor Swift est déjà sur votre radio. Ici, on l'écoute avant 5h30, mais avant, par ici, les économies.
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0: Bonjour Valère Coréard.
5: Bonjour Johan.
0: Chaque jour avec vous, un bon plan pour notre pouvoir d'achat. Aujourd'hui, vous vouliez nous parler déménagement.
5: Oui, pour vous parler d'une aide que je ne connaissais pas et que j'ai découverte sur le site Merci pour l'info. Sous certaines conditions, la CAF peut vous aider à financer votre déménagement. Ça s'appelle la prime déménagement. Alors, pour bénéficier de cette prime, il faut remplir 3 conditions dans les 6 mois qui suivent votre déménagement. Avoir au moins 3 enfants à charge, nés ou à naître. Avoir déménagé entre le premier jour du mois civil qui suit la fin de votre 3e mois de grossesse et le dernier jour du mois précédent, le 2e anniversaire de votre dernier enfant. Vous avez rien compris, c'est pas grave, il y a un site internet, je vais tout vous dire. Avoir droit à l'APL, hein, ça c'est l'aide personnalisée au logement, ou à l'ALF, l'allocation logement à caractère familial, pour votre nouveau logement.
0: Et si on coche toutes ces cases, on peut espérer une aide de combien?
5: Alors ça dépend de vos dépenses réelles hein, pour le déménagement, mais ça peut aller jusqu'à 1147,58 €, puis un peu plus de 95 € par enfant en plus. Alors pour faire votre demande, vous devez télécharger le formulaire, le compléter, le signer et l'envoyer à votre CAF dans les 6 mois qui suivent votre déménagement avec les documents suivants, donc la facture payée de votre déménageur ou les documents justificatifs de frais, location de véhicule, facture d'essence, tout ça si vous avez fait votre déménagement vous-même. De toute façon, tout est sur le site de la CAF, hein, caf.fr, et puis au-delà de cette prime, il y a des astuces pour faire des économies quand on déménage. Si vous avez quelques bons plans à partager, pensez à m'écrire par ici leséconomies@radiofrance.com.
0: Merci Valère, et on vous met évidemment tous les liens pratiques sur ici.fr, page par ici les économies.
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0: 5h14, Cyril, les jardiniers sont dans les starting blocks pour planter les fruits et légumes de l'été.
3: Mais beaucoup attendent la fin des saintes de glace après-demain, le 14 mai, date à laquelle le gel n'est plus censé être craint. On peut donc planter sans inquiétude tomates, courgettes ou encore melons. Une croyance tenace, mais pas totalement avérée, comme vous l'avez constaté dans une jardinerie de la Fouillouse, près de Saint-Étienne, Nicolas Gorgeau.
6: Pour l'instant, il n'y a que les feuilles qui dépassent des pots, pas encore de tomates, en attendant d'être plantées aux côtés.
9: Melon et pastèque, cornichons et...
10: pour gourmands, carottes,
11: tomates, courges.
6: Les jardiniers plantent à partir du 14 mai, date à laquelle le gel n'est plus censé tomber. Alain, Noélie et Erwan respectent la tradition.
12: Il y a des choses que c'est interdit de mettre. Les tomates, hein, c'est pour les mettre avant les seins de glace, de toute façon.
13: Un héritage de consignes de la part de mon grand-père qui nous disait il faut rien planter avant le 15 mai.
14: C'est une habitude qu'on a maintenant... d'attendre cette période-là.
6: Mais depuis quelques années, les habitudes changent parce que les chutes de gel ont diminué de presque un tiers entre 1990 et 2020.
15: C'est le réchauffement climatique, tout simplement.
6: Aude en a fait l'expérience.
15: Moi, je suis entourée d'agriculteurs et de gens autour de moi du terroir. On a des choses qui ne poussent plus et qui risquent de ne plus revenir comme avant, quoi. C'est assez flagrant.
6: 10 ans en arrière, il y avait donc plus de clients à la période des Saintes Glaces. Mais la tradition reste tenace, assure Romain Musard, le directeur du magasin botanique à La Fouillouse.
16: On entend parler, nous, depuis 15 jours, les gens viennent en repérage, regardez les tomates, etc. Ils disent non, j'attends que les Saintes Glaces soient passées pour pouvoir planter. Donc ça reste un repère où finalement ce week-end-là donne le go pour les plantations au potager, les plantes annuelles qui craignent un peu le
6: pour la jardinerie. Les 3 semaines à venir sont les plus importantes de l'année.
3: Le reportage de Nicolas Georgeot, ici Saint-Étienne-Loire, et selon une étude de Météo France portant sur 130 stations en plaine entre 1981 et 2020, pendant 40 ans donc, 2 années sur 3, la dernière période de froid de l'année a eu lieu après les Saintes Glaces.
0: Bon, en tout cas, c'est vrai qu'en ce moment, il fait un petit peu frais ce matin.
3: Oui, mais il ne gèle pas non plus.
0: Oui, c'est vrai. Mais on se rapproche dans certaines communes du zéro. Bon, ce soir, en tout cas, pour vous réchauffer, il y a France 3 qui vous propose la saison 6 de la série Alexandra L, médecin légiste à l'Institut médico-légal de Bordeaux. Alexandra alias Julie Depardieu se distingue par son engagement sans faille envers la vérité et la justice. La suite de l'histoire, c'est Patrice Gascoigne qui vous la raconte dans les coulisses télé. Mais avant 5h17, on file sur la route, ça vous va ?
3: Oui.
0: Avec Gérald de Palmas. Très beau réveil.

0: Gérald Palmas sur la route. On parlait des seins de glace. On vient de recevoir un message sur la page Facebook. Ici, Rémi le boulanger, qui est dans le département de la Somme à Tennes, a dit « Les seins de glace ont frappé moins 0,5 degrés ce matin. » C'est frisqué. Mais on est là pour réchauffer l'atmosphère.
1: Il faut attendre pour planter.
0: Mais ouais, exactement. Il faut attendre la fin des seins de glace. L'éphéméride de ce 12 mai, on souhaite un bon anniversaire à Rami Malek, 45 ans, excellent dans le rôle de Freddie Mercury dans Bohemian Rhapsody, le film. Et puis pensez aussi ce matin pour Michel Fugain, 84 ans.
2: C'est la fête, c'est comme un grand coup de soleil, un vent de folie.
0: Ah bah, véritablement, c'est la fête pour Michel Fugain.
1: J'ai pas reçu mon carton d'invitation, par contre.
0: Vous inquiétez pas, il va arriver très rapidement. Tiens, c'est la journée internationale des infirmières. On sait que vous êtes nombreuses à nous écouter parce que vous démarrez la journée toujours très tôt. On pense fort à vous et on salue votre travail ce matin.
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0: Retrouvons Patrice Gascoigne avec ses coulisses télé. Aujourd'hui, Patrice, vous avez rencontré la comédienne Julie Depardieu parce que France 3 propose un inédit de sa série Alexandra L.
4: Votre héroïne de France 3 peut être appelée à tout moment, même quand, au début de l'épisode de ce soir, elle fait une partie de mini-golf.
5: Ouais, Antoine ? Où ça ? Ok, d'accord. Bah, ils ont repêché encore. J'y vais.
6: Ok.
4: Et voilà Alexandra L, notre médecin légiste préféré, qui va devoir aller s'occuper du corps de Marie, une jeune funambule de 20 ans dont la peau brune est étrangement marquée par de nombreuses cicatrices. Avec son complice Antoine, elle va essayer de comprendre cette mort soudaine. C'est déjà la 16e aventure inédite de cette héroïne, incarnée par Julie Depardieu, une comédienne tout aussi haute en couleur que son personnage. D'ailleurs, vous savez comment elle s'occupe sur le plateau de tournage lorsqu'il y a une pause entre deux scènes? Je lui ai passé un coup de téléphone. Eh bien, Julie Depardieu, elle fait comme vous. Elle écoute la radio.
5: J'adore. Vous savez, je fais des quiz. Toute la journée, je fais des quiz. Donc, la radio, j'ai de quoi faire. Il faut que je devine qui joue, en quelle année, quel orchestre, quel interprète. Donc, j'en suis pas arrivée à 100% de bonnes réponses. Hein, mais je fais ça. Et c'est très Alexandra L de chercher qui joue et quand et comment. Mais la musique me passionne. Donc, Alexandra L est passionnée aussi. Elle essaie de résoudre des enquêtes de qui joue si bien ce Vivaldi. Après, je cherche. Et des fois, je trouve. Pas tout le temps.
4: Finalement, on a l'impression que vous ressemblez de plus en plus à votre héroïne. Alexandra L et Julie Depardieu, c'est pareil, non?
5: J'aimerais bien, mais j'en fais moins qu'elle, puisqu'elle, elle se fait jamais gauler, parce que c'est une héroïne de télévision. Mais moi, non, j'adore comment elle dit oui, mais elle le fait pas. Mais ça, c'est un peu... tous les acteurs, ils font ça aussi. T'écoutes vachement le metteur en scène, tu fais « Ok, ouais. » Et puis, tu le fais ou pas, hein. De toute façon, des fois, tu sais même pas ce que tu fais. C'est ça qui est bien. C'est que c'est un métier où des fois, t'as l'impression de l'avoir fait, mais tu l'as pas fait. Et tu dis « Excuse-moi, mais peut-être que tu ne devais pas le faire. » Mais si tu mets un peu de bonne volonté, ou au moins, t'essayes de dire « Ah oui, d'accord. » Au final, tu fais ce que tu veux et tu fais ce que tu peux. C'est comme la vie, quoi. Les acteurs qui savent tout ce qu'ils font, moi, j'aimerais bien le connaître. Ça n'existe pas. Bon, y a plein de choses que tu contrôles pas du tout. Peut-être, avec l'intelligence artificielle, on le fera, mais là, moi, j'aime bien l'idée que ça soit... Tu contrôles pas tout.
4: Le lâcher-prise de Julie Depardieu, définitivement Alexandra L. Enquête inédite ce soir sur France 3 et coulisses télé inédites de retour dès demain, même heure, même endroit.
0: Merci Patrice Gascoigne, 5h24. Si je vous parle du calendrier de Cologne, ça ne vous dit peut-être rien.
1: Non.
0: Il s'agit en fait d'un trésor découvert dans le département de l'Ain, une table en bronze qui serait là pour fixer en fait les dates des fêtes religieuses au 2e siècle. Stéphane Bern revient sur cette découverte dans 3 minutes. Mais on va en place à une déesse, c'est Taylor Swift sur votre radio ici.

0: Hop Light, le dernier Taylor Swift, évidemment, sur votre radio ici, 5h28. Un peu d'histoire avant l'actu, Stéphane Bern, ce matin, on voyage au temps où un vigneron de l'Ain a réveillé les Gaulois avec le fameux calendrier de Coligny.
1: Un champ ravagé par le phylloxéra et soudain, sous la terre, un calendrier vieux de 2000 ans. Mauvaise récolte, mais bonne pioche. Novembre 1897, à Coligny, c'est dans l'Ain. Au lieu dit Verpois, Alphonse Roux arrache des pieds de vigne malades. Le phylloxéra a frappé. Et pas qu'un peu. La terre est retournée, les racines cèdent, et sous la bêche apparaissent des morceaux de bronze. 149 fragments dispersés, gravés de lettres latines. Un puzzle antique sans photo sur la boîte.
2: On va le retrouver éparpillé par petits bouts, façon puzzle.
1: Roux n'imagine pas qu'il vient de tomber sur le plus long texte gaulois jamais retrouvé, le calendrier de Coligny.
3: Il a vu le calendrier avec la date d'aujourd'hui et ça lui a fait comme un électrochoc. Il dit qu'il est né en 1067.
4: Un dingo !
1: Les fragments partent à Lyon. Paul Dissard, conservateur des musées de Lyon, passe des semaines à assembler le puzzle. Un travail de patience digne d'un long dimanche pluvieux. Et la surprise, ce ne sont pas un, mais deux objets. D'abord, une grande statue gallo-romaine, près d'un mètre 70. Un dieu nu, bien coiffé, façon publicité pour un club de fitness. Programme spécial abdo. Le bras droit levé, il tenait sans doute une lance. Certains y voient Mars. D'autres pensent à Lugue, dieu au long bras, lié à Lugue Dunum, l'actuel Lyon. À côté, une grande table de bronze, un calendrier. Sympa, mais pas vraiment le format de poche pour glisser dans la toge. De ce calendrier, il en manque presque la moitié, mais cela reste un document exceptionnel. Le système est complexe. Un calendrier lunisolaire organisé sur 5 ans, avec des jours favorables et d'autres moins. Les Gaulois ne comptaient pas les jours au hasard. Au fond, on cherche toujours la même chose. Savoir quel jour on est, et surtout, combien il nous en reste avant les vacances.
0: Merci Stéphane Bern. C'est le moment de saisir votre téléphone. 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Nous sommes le mardi 12 mai. Dans l'info du jour, on parle de l'antivirus qui inquiète. On sera en Indre-et-Loire, à Marais, petite commune d'où viennent deux des cinq Français rapatriés. Rendez-vous dans moins de deux minutes. Mais avant 5h30, toute l'actualité en France et dans le monde, c'est le 90 secondes avec vous, Cyril Ardo.
5: Un projet d'attentat déjoué à Paris. Un homme de 27 ans suspecté d'avoir voulu s'en prendre au musée du Louvre ou à des membres de la communauté juive. Il a été interpellé en fin de semaine dernière, on l'a appris hier, et il a été placé en détention provisoire. Une proposition de loi devant les députés pour que les victimes de violences sexuelles et de violences conjugales soient tenues au courant lorsque leur agresseur sort de prison. Texte soutenu par les associations de victimes. La proposition de loi renforçant l'accès aux soins palliatif définitivement adopté hier après un vote du Sénat. En revanche, l'autre partie de la réforme de la fin de vie sur le droit à l'aide à mourir, vidée de sa substance, un article central a été rejeté. L'examen se poursuit jusqu'à mercredi. Le gouvernement pourrait décider de donner le dernier mot aux députés. À peine la moitié des magasins Bouchara repris, un tiers des salariés conservés. Le tribunal de commerce de Paris choisit sans surprise l'offre de reprise partielle d'une société hongkongaise. La liste des magasins qui vont fermer est à retrouver sur ici.fr. Début du Festival de Cannes ce soir, 79e édition, mais l'heure n'est pas vraiment à la célébration. Selon 600 professionnels du cinéma qui dénoncent dans une tribune l'emprise grandissante de l'extrême droite sur le cinéma par l'intermédiaire du milliardaire Vincent Bolloré. Parmi les signataires, Swann Arlo, Juliette Binoche ou encore Adèle Haenel. Et puis Charo, un coureur de jupons, banger, génial et miskine, le ou la pauvre. Le petit Robert veut rester jeune et dévoile la liste des mots qui font leur entrée dans le dictionnaire en vente à partir de demain.
0: Cinq Français, dont un couple de Tourangeau à l'isolement jusqu'à nouvel ordre à l'hôpital Bichat à Paris.
5: Ils étaient à bord du MV Ondus, touché par l'antivirus en plein milieu de l'Atlantique. Une Française a été testée positive hier matin, son état s'est dégradé. Pour le couple de Tourangeau, Julia et Roland, les nouvelles sont rassurantes. Et leur état de santé, Virginie Vandeville, occupe les esprits des habitants de leur commune, Marais, au nord de Tours.
6: Chaque jour, Davy observe ce petit portail blanc clos de ses voisins.
7: C'est un peu un
4: improbable de savoir que c'est nos voisins d'en face qui font partie de cette croisière dont tout le monde parle.
6: Voilà 30 ans que le couple séjourne régulièrement à Marais, un couple très apprécié selon Sandrine.
7: Ah bah ils sont très gentils, oui. Toujours là pour les autres quand il y a besoin. J'espère pour eux que tout va bien se passer, puis que voilà, ils n'auront pas de soucis de santé, étant donné que ça reste quand même quelque chose d'assez grave apparemment.
6: Les dernières nouvelles des deux sexagénaires sont rassurantes, ils n'ont aucun symptôme, de quoi rassurer Marie-Laure qui attend leur retour.
8: Qui rentrent chez eux parce qu'ils doivent en avoir marre.

0: principes de précaution clairs, histoire de ne pas revivre un scénario type Covid.
1: Un reportage de Virginie Vandeville, ici Touraine, et au total c'est donc une vingtaine de Français cas contact identifiés de l'antivirus. Ils sont placés en isolement renforcé à l'hôpital. Le Premier ministre Sébastien Lecornu prévoit deux réunions de coordination interministérielle chaque jour à Matignon. Toutes les informations liées à ce virus sont à retrouver sur ici.fr. Un coup d'œil sur le ciel à 5h35 et c'est globalement du frais aujourd'hui.
2: Ouais, c'est vrai, signaler quelques brouillards au lever du jour de l'intérieur de la Normandie à l'ouest du bassin parisien et dans le Limousin, avec quelques gelées possibles aussi au lever du jour au nord de la Seine. Si le soleil brille du Languedoc à la Provence et à la Corse toute la journée avec un vent fort, surtout en Corse, le ciel est beaucoup plus variable ailleurs, voire parfois nuageux avec quelques averses encore possibles, notamment ce matin de l'Auvergne-Rhône-Alpes à la frontière allemande. Et cet après-midi sur le Massif central et près des Ardennes. Les températures, 4 degrés en ce moment à Lille, à Paris et Nantes 5, à Strasbourg 6, à Quimper, Cherbourg et Orléans 7, nous avons à Bordeaux et Grenoble 10, 12 à Toulouse, 16 à Marseille. Vos messages aussi sur la page Facebook ici. 4 degrés 3 relevés à Nancy par Pascal, 6 degrés 3, c'est en Corrèze. On salue Marie-Pierre, 6 degrés à Mulhouse, merci Stéphane. 11 à Limoges, c'est une info de Lionel. On a dans le sud 14 degrés au Luc-en-Provence, merci Chantal. Et puis dans les Alpes-Maritimes à la Trinité 17 en ce moment, nous dit Sabine. Pour les maximales, entre 12 et 18 sur la moitié nord, 18 à 21 dans le sud et des pointes jusqu'à 26 degrés dans le sud-est.
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2: Bon réveil, un plaisir de vous accompagner au saut du lit à l'heure du petit-déj. Ici, dès 5h, c'est bonheur et croissant au beurre. On est comme ça. On espère que vous êtes en forme. On démarre la journée avec Mylène Farmer, histoire de vous faire plaisir avec Désenchanté. Bon mardi, 5h36.

0: Mylène Farmer et Désenchantée, 5h40. Bon début de journée.
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0: Info, musique, bonne humeur et un rappel dans votre rendez-vous, c'est pas vrai. Attention aux fake news avec Cyril, l'éclipse solaire du 12 août prochain. Il y a une rumeur qui circule.
3: Oui, une folle rumeur qui agite les réseaux sociaux. Il paraît que notre planète Terre va perdre sa gravité. Et Aude, c'est totalement faux évidemment, hein.
0: Ben oui, on va y revenir dans un instant. Ben oui, Aude arrive, on la retrouve dans quelques petites minutes. Pour la musique du réveil, c'est avec Teddy Swims. Lose Control arrive dans 5 minutes, mais avant nous, on accueille Christian qui est en Corrèze, à Palisse. Bonjour Christian.
4: Bonjour à vous tous.
0: Soyez le bienvenu, mon cher Christian. Comment ça va ce matin?
4: Vous enlevez tout ce qui ne va pas, c'est la pleine forme.
0: Ah, ben ça fait plaisir à entendre. Dites-nous, est-ce que les sunglasses vous jouent des tours ou pas ce matin?
4: Nous, non, parce que ça a été couvert, on a eu de la pluie, quelques petits orages, alors donc ça va.
0: Bon, ben ça c'est...
4: Mais j'ai entendu votre météo qui avait du gel, je ne me rappelle pas.
0: Notamment dans la Somme, dans le département de la Somme, ça c'est vrai, on a eu un petit message sur la page Facebook. Christian, je découvre que vous aimez, vous, le sport, vous le suivez à la télé, c'est ça?
4: Ben oui, parce que je ne peux plus en faire.
0: Qu'est-ce que vous aimez comme sport, Christian?
4: À peu près tous les sports, sauf tout ce qui est ski.
0: D'accord. Alors, Christian, moi, je vais vous tester ce matin. Qu'est-ce qui débute? Quelle grande compétition débute le 18 mai prochain, là, dans une semaine, en France?
4: Là, il y a le Tour d'Italie pour l'instant. Ouais. En France, qu'est-ce qu'il y a?
0: Une petite balle jaune.
3: Une raquette.
4: Roland-Garros.
0: Exactement, oui. Roland-Garros. Mais oui, ce sera à partir de la semaine prochaine, du 18 mai au 7 juin. Christian, nous, on vous offre ce matin la Radio Collector ici, dernière génération, qui arrivera bientôt chez vous. Comme ça, vous pourrez aussi suivre sur votre radio ici les matchs de vos équipes préférées. Christian, on vous souhaite une très très bonne journée. À bientôt et merci de votre fidélité.
4: J'ai communiqué les noms des Saintes Glaces, parce qu'en fin de compte, on dit 3, mais il y en a 4.
0: Ah, bah alors dites-nous.
4: Eh bien, il y a en premier, c'est Saint-Mamère.
0: Ouais.
4: Et en deuxième, c'est Achille.
0: Ouais.
4: En troisième, c'est Pancras.
0: Uh-huh.
4: Et après, il y en a un qui est décalé de plusieurs jours, c'est Boniface.
0: Eh ben Boniface, comme ça on les a tous. Merci beaucoup Christian pour ce petit coup de météo, coup d'œil à la météo ce matin et à cette histoire. Merci, à bientôt.
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0: C'est pas vrai, le rendez-vous anti-arnaque. Aude Razo, c'est donc une rumeur, on l'évoquait, qui nous agite en ce moment, dont on entend beaucoup parler, parce que notre planète Terre devrait perdre sa gravité le 12 août prochain, et c'est totalement faux.
6: Oui, ça fait plusieurs mois que cette fausse info circule et je vais être honnête, au début je me suis dit, j'ai quand même pas parlé de ça à l'antenne, c'est complètement farfelu, personne n'y croit de toute façon. Eh bien je me suis trompée, cette histoire continue de tourner, je la vois même de plus en plus. Que disent ces internautes? Accrochez-vous, que le 12 août prochain à 16h33 très précisément, la gravité, pouf, va disparaître sur toute la planète Terre pendant 7 secondes. Scénario apocalyptique. Certains nous mettent carrément des vidéos. On voit les gens, les objets s'envoler dans les airs sur plusieurs dizaines de mètres avec une petite musique dramatique. Et après les 7 secondes, patatras, tout ce petit monde s'écrase par terre. Là où c'est encore plus fou, c'est qu'en dessous, en commentaire, des internautes apparemment effrayés discutent ensemble de comment faire pour ne pas mourir, oui, le 12 août prochain.
0: Mais Aude, les spécialistes sont formels, ce scénario est impossible. Mais d'où ça sort cette théorie?
6: J'ai creusé, j'ai cherché, je suis tombée sur tout un tas de postes franchement complotistes. Paraît-il que la NASA se prépare à ça depuis des années, qu'un rapport top secret a fuité et que c'est comme ça qu'on le sait. Bon, la NASA a démenti déjà, et puis surtout, les scientifiques rappellent l'évidence. La gravité ne peut pas disparaître comme ça, d'un claquement de doigts. Elle vient de la masse de la Terre, donc pour que ça arrive, il faudrait que la Terre disparaisse complètement. Et puis pourquoi le 12 août ? Parce que c'est le jour de l'éclipse solaire. Et là aussi, raté, une éclipse non plus ne fait pas disparaître la gravité.
0: Merci beaucoup Aude Razo pour ce rendez-vous à C'est pas vrai. 5h46, voici Teddy Swims.

0: C'est des Swims et Lose Control. Dans un instant, on parle du Festival de Cannes qui démarre aujourd'hui. Tout ce qu'il faut savoir, c'est avec la revue de référence, le magazine Les Cahiers du Cinéma. Très bon début de journée, c'est l'équipe d'ici matin qui nous rejoint en studio à 5h48, tour d'horizon de l'actualité près de chez vous. Bonjour.
1: Bonjour Yoann Guérin, bonjour tout le monde et bonjour Lucie Amadieu.
2: Bonjour Eric, bonjour tout le monde.
1: L'actualité aujourd'hui, c'est par exemple l'incompréhension de Dominique.
2: Oui, elle a placé son papa octogénaire pendant 3 semaines dans une maison de retraite de l'agglomération rochelaise. Et lorsqu'elle a récupéré, elle a bien cru ne pas le reconnaître.
3: Voilà, il était semi-valide on va dire. Et là, il est complètement... invalide. Il n'a plus que la peau sur les os et puis les escarres sont énormes. Mais voilà, on ne m'a pas prévenu du tout. On m'a appelé juste pour me dire il est tombé. Et à chaque fois, je disais est-ce qu'il s'est fait mal ? Non, il ne s'est pas fait mal. Moi, j'appelle ça de la maltraitance par négligence ou par manque de soins.
2: L'établissement promet de mener une enquête interne pour comprendre ce qu'il est arrivé au papa de Dominique. On revient sur cette histoire dans moins de 10 minutes sur Ici La Rochelle.
1: Avec le journal de 6h, effectivement. Merci Lucie. Regardons le temps, une météo bien sûr que vous pouvez commenter à tout moment et vous échanger. Je sais que vous aimez ça entre vous sur les réseaux sociaux. Il y a le Facebook d'Ici La Rochelle pour cela. Matinée bien ensoleillée, semble-t-il, si on en croit les prévisionnistes de Météo France. En cours de journée, des nuages arrivent et se font de plus en plus nombreux. Ils ne laissent que peu de place aux éclaircies en fin de journée. C'est ce qu'annoncent nos prévisionnistes pour aujourd'hui. Côté température, les maxi en Charente-Maritime, ça a donné du 16 à 19 degrés sur le littoral, 20 degrés si on va plutôt regarder les températures dans les terres. On regarde plus loin, tiens. Demain mercredi, la journée est ensoleillée. Ensuite, pour le week-end prochain, il y a quand même un risque de pluie ou d'averse. On reviendra aussi là-dessus pendant votre émission. À tout à l'heure, 6h les amis.
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0: 5h49, la une de la presse.
5: Et ce matin, on vous emmène dans les coulisses du Festival de Cannes 2026 avec la revue de référence Les Cahiers du Cinéma.
0: Ouais, et on est avec son rédacteur en chef. Bonjour Marco Suzal.
6: Bonjour.
0: Merci d'être avec nous ce matin. La cérémonie d'ouverture du Festival de Cannes a lieu ce soir. À quoi est-ce qu'on peut s'attendre ?
6: La cérémonie d'ouverture n'est pas forcément le moment qu'on attend avec le plus d'impatience et d'anxiété, mais surtout il y a le film qui est important, le film qui est choisi en ouverture, et cette année c'est La Vénus électrique de Pier Salvadori, qui est une comédie que j'ai eu la chance de voir déjà et qui est d'un très bon niveau. Et voilà, c'est plutôt un très bon film d'ouverture.
0: Ouais, parmi les films justement en compétition, lesquels ont le plus de chances de remporter la Palme d'Or ?
6: Alors c'est toujours difficile d'évaluer les choses, et puis cette année particulièrement, parce qu'il y a assez peu de grands cinéastes reconnus, habitués au festival. Il y a beaucoup de premiers films ou de seconds films, et de cinéastes qui sont en compétition pour la première fois. Mais je dirais que parmi ceux qu'on attend le plus et qui sont a priori de potentiels candidats pour une Palme d'Or, il y a bien sûr Almodovar, qui n'a jamais eu la Palme d'Or, et qui est là pour Autofiction. Excellent film, un des rares que j'ai déjà eu la chance de voir avant l'ouverture du festival. Et puis il y a le film de Hamaguchi, le réalisateur de Drive My Car, qui est aussi un film très attendu. Parmi des films, le film de James Gray aussi, qui a été pris en compétition au dernier moment et qui est aussi un film qu'on attend avec impatience. Voilà, ça c'est 3 grands noms dont on peut attendre beaucoup et éventuellement une Palme d'Or.
0: Et Marcos, le Festival de Cannes a quel impact sur les films qui sont sélectionnés ?
6: Ah, c'est un impact immense. Et c'est pour ça d'ailleurs que certains, notamment parmi les Américains ou les grands studios américains, refusent d'aller à Cannes, parce que c'est un peu quitte au double, c'est-à-dire que si le film est bien reçu, c'est une vitrine extraordinaire. Et si le film reçoit un mauvais accueil, c'est au contraire un coup fatal, ou en tout cas très dangereux porté au film. Donc c'est une sorte d'exposition extrême. C'est l'endroit, je pense, où les films sont les plus analysés, vus, passés à la moulinette. Mmh. Et la réaction, l'accueil cannois a un impact immense sur les films, sur l'avenir des films.
0: Ouais, et ça permet aussi de faire rayonner mondialement la France.
6: Oui, d'abord parce que le Festival de Cannes est le festival le plus connu au monde. Et aussi, alors particulièrement cette année, une des caractéristiques de la sélection de cette année, c'est qu'il y a beaucoup de films français. Il y a 5 films français en compétition. Mm-hmm. Et en plus de ces 5 films français, il y a 3 films de cinéastes étrangers venus filmer en France. Le film d'Algar Faradi, le film de Laszlo Nemes sur Jean Moulin, et aussi le film de Ryusuke Hamaguchi, Soudain, donc cinéaste japonais qui filme en France. Donc il y a une présence de la France aussi à travers les films est particulièrement importante cette année.
0: Marco Suzal, en tout cas merci pour cet éclairage ce matin. Bon festival de Cannes, parce que c'est un marathon qui débute pour vous. On vous lit dans les cahiers du cinéma Revue qui a fêté cette année ses 75 ans. 5h53, autre événement qui lui est attendu samedi, la finale de l'Eurovision, et toute cette semaine on vous fait revivre les grands moments de cette compétition. Ce matin on s'arrête sur l'année 91. Pourquoi ? Les fans en tout cas s'en souviennent. Que s'est-il passé ? Terrible ex aequo en défaveur de la France. On vous dit tout dans 3 minutes, mais avant, rien que pour toi, c'est François Fellman. Très beau début de journée.

0: que pour soi, François Fellman. 5h56, 70 ans d'Eurovision, ces concours qui ont marqué la France. Votre chronique inédite cette semaine à l'occasion de l'anniversaire de la compétition. La finale, c'est samedi à Vienne, en Autriche. Et Flavien Groyer nous fait revivre ce matin l'édition 1991.
1: Dans les coulisses de l'Eurovision à Rome, Léon Zitrone est furieux. Le commentateur du concours ne digère pas la défaite de la France. La victoire vient de lui échapper d'un tout petit cheveu. En 1991, la France veut sortir de la variété traditionnelle. Elle compte sur Amina, jeune artiste encore peu connue du grand public, Fabien Randanne, journaliste à 20 minutes et spécialiste de l'Eurovision.
2: Une artiste issue de la world music avec des compositions qui vont emprunter à différentes cultures. C'est le cas de sa chanson à l'Eurovision.
1: La chanteuse interprète, c'est le dernier qui a parlé qui a raison, inspiré par le contexte de l'époque, la guerre du Golfe.
3: C'est le dernier qui a parlé, qui a raison.
2: Amina, sur scène, elle est pieds nus, elle a le foulard autour du cou. Elle incarne et elle interprète cette chanson avec des gestes de main. Il y a quelque chose de très élégant.
1: Le moment des résultats est venu. La Suédoise Carola grimpe à 146 points et semble en passe de l'emporter. Amina est légèrement distancée, mais le vote du dernier jury vient tout bouleverser. Il ne donne aucun point à la Suède et 12 à la France, qui se retrouve à égalité parfaite avec la chanteuse suédoise. Gros moment de flottement dans la salle. Léon Zitrone n'en revient pas. Il pense même que Carola et Amina vont être déclarées gagnantes ex aequo jusqu'à la prise de parole des juges qui douchent les espoirs français.
2: Il fallait prendre en compte le nombre de 12 points reçus. Donc là, il y avait égalité encore. Mais c'est au niveau des 10 points que les choses ont été différentes puisque la Suédoise avait reçu davantage de 10 points des jurys.
1: La Suédoise Carola est déclarée victorieuse, la France deuxième.
2: Si le règlement actuel était appliqué, il aurait tourné en faveur de la France puisque la France a reçu des points de davantage de pays que la Suède.
0: Merci à Flavien Groyer.
4: Tiens,
0: bah oui, mais on va croiser les doigts. Est-ce que l'équipe d'ici matin est talentueuse au chant? En tout cas, pour vous réveiller, c'est la meilleure. On vous la conseille, la preuve. On vous souhaite un très très bon mardi.
5: C'est sympa. Merci beaucoup l'équipe du 5-6. À demain, bien sûr. Johan Guérin pour un nouveau réveil. Réveil qui se poursuit pour les leftos parmi vous en Charente et en Charente-Maritime. On est là pour vous accompagner. Les infos, bien sûr, qui arrivent dans un instant. Du divertissement également avec de jolis cadeaux à gagner ce matin. 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Les horaires, 7h40 et 8h20.
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5: 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Bon réveil, bonjour tout le monde, il est 6h. C'est votre journal avec Lucie Amadieu. Bonjour Lucie.
7: Bonjour Eric, bonjour à toutes et à tous. Y a-t-il eu maltraitance dans une maison de retraite de l'agglomération rochelaise? Dominique a laissé son papa 3 semaines à la Villa Amélie de Saint-Rogatien pour soulager sa maman. Mais quand elle l'a récupéré, elle a bien cru ne pas le reconnaître. Très amaigri, très dépendant des escarres, elle a fait une alerte auprès de l'Agence régionale de santé Julien Fleury.
8: Comprendre ce qui s'est passé, c'est la seule motivation de Dominique, la fille unique, de se retraiter. Elle-même n'a pas pu visiter son père à l'EHPAD autant qu'elle l'aurait voulu, car elle avait attrapé un mauvais virus. C'est en le ramenant de la Villa Amélie qu'elle a pu mesurer la dégradation de son état de santé.
9: Voilà, il était semi-valide, on va dire. Et là, il est complètement invalide. Il n'a plus que la peau sur les os, et puis les escarres sont énormes. Mais voilà, on m'a pas prévenu du tout. On m'appelait juste pour me dire il est tombé. Et à chaque fois, je disais est-ce qu'il s'est fait mal? Non, il s'est pas fait mal. Moi, j'appelle ça de la maltraitance par négligence ou par manque de soins.
8: Saisi par la famille, le groupe Elena, propriétaire de la Villa Amélie, promet d'enquêter sur le rôle du médecin coordinateur qui a vu 2 fois ce résident et sur l'impact du manque de personnel réel, confirme Audrey Beauclé, directrice régionale de Elena.
10: On a aujourd'hui dans notre secteur d'activité des difficultés de remplacement qui sont certaines. Entre les remplacements et les congés du mois d'avril, il est vrai que la période a été compliquée en termes d'organisation et de remplacement. Donc bien évidemment, on a présenté des excuses à la famille et on leur a garanti que s'il y avait eu un dysfonctionnement, on aurait l'honnêteté de le reconnaître et de mettre en place un plan de correction.
8: Audrey Beauclet qui promet d'apporter des réponses à la famille dès la semaine prochaine. Selon Elena, ce type d'événement est très rare au sein du groupe.
7: Julien Fleury. Les rideaux de fer des magasins Bouchara à La Rochelle et Angoulême ne se relèveront pas. Ces boutiques de décoration font partie des 27 magasins qui ne sont pas sauvés par le repreneur hongkongais. 357 salariés perdent leur emploi un peu partout en France. Vous avez une carte sur notre site internet et l'application ici. Bouchara était en redressement judiciaire depuis le début de l'année à cause d'un manque d'activité lié à une baisse des dépenses des ménages, expliquait la marque. La vitrine du tabac presse du centre commercial de la Résistance à La Rochelle, enfoncée par une voiture bélier. Info ici La Rochelle. Ça s'est passé dans la nuit de samedi à dimanche dans le quartier de Mireuil. L'une des entrées du commerce a été défoncée. Des cartouches de cigarettes ont été volées, mais on ne connaît pas le montant du préjudice. Contacté par ici La Rochelle, le gérant n'a pas souhaité réagir.
5: Les élections municipales continuent, mais cette fois-ci devant la justice.
7: Près de 80 communes de nos deux Charentes sont concernées par des recours devant le tribunal administratif, comme à Saint-Yrieix-sur-Charente. Il n'y avait eu qu'une seule voix d'écart entre les deux candidats et le perdant, le maire sortant, a déposé un recours parce que l'élection a été perturbée. Pierre Marsat.
4: Le 15 mars dernier, lors du premier tour des élections municipales, une alerte au colis suspect avait provoqué la fermeture d'un des bureaux de vote de la commune de Saint-Yrieix-sur-Charente. Une partie des 5740 électeurs avait été empêchée par la force des choses de voter pendant une bonne partie de la matinée. Finalement, le maire sortant, Jean-Jacques Fournier, était battu d'une seule voix par son adversaire, Benoît Miège de Clercq. Trois jours après, il décidait de faire un recours contre ce résultat, estimant alors que le scrutin avait été perturbé toute la matinée. Son adversaire, le maire actuel, assure qu'il ne fera pas appel au Conseil d'État si l'élection est annulée. Contrairement aux juridictions civiles et pénales, le rapporteur public du tribunal administratif n'attend pas le jour de l'audience pour faire connaître ses conclusions. Il les écrit quelques jours plus tôt et les prononce publiquement. Et c'est ensuite au juge, après avoir entendu le rapporteur et les avocats des différentes parties, de rendre sa décision sous huitaine, si tout va bien.
7: Le tribunal administratif de Poitiers doit statuer demain sur le recours déposé par l'ancien maire. La sénatrice de Charente, Nicole Bonnefoy, suspendue du Parti Socialiste pour un an. Elle est déjà depuis 8 mois et son putsch au conseil départemental qui aboutit à la chute du président de gauche Philippe Bouty. Il est désormais remplacé par Jérôme Sourisseau, majorité de droite à laquelle Nicole Bonnefoy appartient maintenant. Celle-ci dit regretter la décision du PS en décalage avec les exigences du moment qui, selon elle, appelle les responsables politiques de tous bords à travailler ensemble.
5: On capte de mieux en mieux en Charente-Maritime.
7: Le déploiement de la 5G continue. 3/4 des communes du département sont équipées de ce réseau et parmi elles, Cabario, près de Rochefort, depuis peu. On l'entendra dans l'info d'ici La Rochelle dans une demi-heure. Certains changent même leur téléphone portable.
5: Il y a 50 ans, tout pile, un footballeur de Charente-Maritime a entré dans l'histoire.
7: Vous vous en souvenez peut-être. Dominique Rocheteau, originaire d'Étoile entre Royan et Oléron, disputait les 7 dernières minutes de la finale de Coupe d'Europe des Champions avec les Verts. C'était face au Bayern Munich. Les Stéphanois s'inclinaient 1-0 à cause des fameux poteaux carrés, mais ils marquent l'histoire du football. Et puis retour en 2026 sur les terrains de rugby cette fois, avec cette image pendant le match de La Rochelle face au Racing 92 hier, avant-hier. Le troisième ligne des Maritimes, Mathias Haddad, une nouvelle fois touché à la tête. À seulement 25 ans, le joueur a déjà subi 5 commotions cérébrales. Il est surveillé de très près par les experts en neurologie du monde entier. Un collège a d'ailleurs validé son retour à la compétition fin février, après 2 mois de repos forcé suite à un contact à la tête face à Bayonne. Mais ce nouveau choc pourrait bien signer sa fin de carrière, Gérald Paris.
11: À la 47e minute de jeu, Mathias Haddad reste au sol. Le plaquage de l'adversaire était régulier, mais son visage a touché durement la pelouse synthétique de l'aréna.
12: Mathias Haddad est totalement allongé, inerte.
11: Richard Esco, consultant d'ici La Rochelle.
12: Deux soigneurs autour de lui.
11: Le monde du rugby le sait, le joueur a déjà subi plusieurs commotions. Eric Bail et son équipe sur Canal+.
13: Il semble touché à la tête, on connaît ses soucis.
14: Mathias Haddad, oui, effectivement, qui a très souvent été touché.
11: Le troisième ligne quitte le terrain sur civière, en bord de pelouse. Son manager, Ronan O'Gara, lui demande est-ce que ça va ? Mathias lui répond oui, ça va aller. Un coach tout de même touché en conférence de presse.
15: Je vais laisser les experts travailler, je ne suis pas un expert. On va avoir beaucoup de rumeurs, beaucoup de différents avis. On a la chance d'avoir les experts mondiaux pour donner le meilleur traitement à nos joueurs.
11: Même si dans le vestiaire, il s'est changé seul, même si le rapport des neurologues était bon pour sa reprise du jeu il y a un peu plus de deux mois, ses coéquipiers le savent, sa santé est en jeu avec ses coups à la tête répétés. L'international Oscar Gécou.
16: Ouais, ça nous touche, c'est très dur pour lui. Mais Mathias, c'est un mec qui lâche pas et je sais qu'il reviendra et il va falloir être proche de lui encore une fois.
11: En l'état, le joueur ne devrait pas revenir sur les terrains en cette fin de saison, mais la vraie question, c'est savoir s'il pourra reprendre le rugby l'année prochaine avec tous les risques que cela comporte pour lui.
7: Et à l'infirmerie de La Rochelle, on attend des nouvelles cette semaine de l'ailier ou arrière sud-africain Dylan Leeds, touché à l'épaule. Il a passé des examens. Éric, la météo pour ce mardi 12 mai.
5: On a une matinée plutôt bien ensoleillée, en cours de journée des nuages qui arrivent quand même, faut le dire. Ils se font de plus en plus nombreux ces nuages et ils ne laissent que peu de place aux éclaircies en fin de journée. C'était prévu comme ça de toute façon. Voilà, on avait grosso modo à 24 heures pile poil de retour de belles éclaircies sur la région. Il y aura encore une fois du soleil après la légère dégradation, pardon. Je vois que les journées étant ensoleillées pour demain mercredi, on aura pour vendredi et samedi, en revanche, un ciel plus nuageux. Et je vois que pour dimanche et lundi, il y a un risque de pluie ou d'averse en Charente et en Charente-Maritime. On en reparlera, on sait que le temps change très vite en Charente et en Charente-Maritime. Quelque chose me dit qu'il va falloir faire plus court. Là. 9 degrés à La Rochelle pour ce matin, 10 degrés du côté d'Angoulême. Entre les deux, c'est 9 degrés aussi sur Sainte et Cognac. Et pour cet après-midi, vous avez 17 degrés à La Rochelle, 19 à Angoulême.
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5: Si le réveil est difficile ce matin, un petit café et ça repart. Voilà. Et bon courage à tous. Et le chanteur maintenant, c'est Daniel Balavoine en musique ici.

0: C'était le chanteur Daniel Balavoine à l'instant.
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0: Le Charentais du jour, de retour dans les prochaines minutes. On sera à Saint-Pierre-Lanoux, près de Surgères. C'est là que s'est installé William Rousseau, avec la Garenne Saint-Germain, un lieu de gîte et de séminaire. On verra cela avec Chloé Bidet, c'est l'invité à suivre.
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0: Arpus, c'est un événement qui se tiendra dimanche 21 juin à Surgères. Une vingtaine de stands seront tenus par des artisans régionaux et installés sous la halle du marché et en extérieur. C'est l'occasion pour le public de découvrir des créations originales composées de dessins, croquis ou encore tableaux de jeunesse qui n'entrent plus dans la collection des artistes et qui seront proposés à petit prix. Et si vous êtes artiste résident dans la région de Surgères, sachez que vous pouvez vous aussi exposer gratuitement. Il y aura de la place pour vous. Pour cela, vous pouvez vous inscrire en téléphonant tiens par exemple une première fois à Ici La Rochelle, on vous donnera ensuite toutes les coordonnées nécessaires.
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3: C'est l'actualité chez nos voisins de la Gironde et ce saut en parachute du curé de Talence aujourd'hui. Le père Keith Roger, jeune curé de l'église Notre-Dame à Talence, a fait son baptême de parachute lundi matin à la Teste de Buch. Un prêtre qui aime les sensations fortes, ici l'avait déjà rencontré hein, sur une planche de surf et c'est aussi un grand amateur de VTT. Mais lundi, c'est donc dans les airs que ce curé d'origine anglaise s'est amusé. Ce saut en parachute lui a été offert par un couple de paroissiens qu'il venait de marier. Stéphanie Scock l'a suivi avant et après son reportage.
4: 10 minutes avant de monter dans l'avion, dernière consigne du moniteur de parachute à son client.
5: Non. Tu vas te faire un peu satelliser, donc
6: ça me va très bien.
4: Avant de venir, le père Roger a tout de même fait une petite prière.
7: J'aime bien les trucs un peu starbés, donc peut-être l'idée est venue par là, mais je sais que je vais monter dans un avion, que je vais sauter et ça va me faire flipper grave, docteur. Bon, je vous avoue, j'ai dit la messe ce matin et je me suis confié au bon Dieu. Ça va bien se passer, je m'abandonne à la providence, on va dire.
4: Le curé s'envole, l'avion passe derrière les nuages et 20 minutes plus tard, il saute dans le vide, accroché au harnais de son moniteur. 30 secondes de chute libre, puis 5 minutes de vol sous parachute. On le retrouve tout sourire sur le plancher des vaches.
7: La première chose que tu penses, c'est « Ah !» Mais après, tu vois la beauté de la nature, trop beau.
8: C'est quoi la prochaine étape, mon père? Le saut en parachute, c'est fait, c'est quoi la prochaine étape?
7: Bah, Dieu m'a toujours donné un cœur ouvert à l'inconnu, donc je ne sais pas, mais si le bon Dieu le vit avec moi, ça me va très bien.
8: Un mot avec votre accompagnateur, Nicolas. Oh, j'avais bien compris à qui j'avais affaire, hein. J'ai pas eu besoin de lui demander réellement. Il a été plutôt demandeur de mettre un petit cran au-dessus niveau sensation. Il nous a quand même fait une petite bénédiction avant qu'on saute.
7: Tout le monde.
4: À la sortie, le père Roger n'a pas souhaité acheter la vidéo de son saut. Finalement, pas besoin de preuves matérielles de ce baptême dans les airs. Dieu en est témoin et ça suffit.
3: Voilà pour ce reportage de Stéphanie Iscock. À retrouver bien sûr, comme tous les autres, sur notre site ici.fr. Le jour s'est levé avec des éclaircies. Tiens, ce matin, c'est plutôt sympa dans le ciel des Deux-Charentes. On va parler horoscope avec Catherine Viguet dans un instant. Vous allez vite les Gémeaux, on verra ça.

0: Le jour s'est levé avec le groupe Téléphone. Il est 6h20, place aux Charentais du jour comme chaque matin. Avec ici La Rochelle, c'est l'occasion de découvrir une personnalité, un parcours, une passion aussi parfois. Et là, on vous emmène ce matin à Saint-Pierre-Lanoux, comme promis. On est là près de Surgères en Charente-Maritime. À Saint-Pierre-Lanoux, c'est là que s'est installé William Rousseau avec la Garenne Saint-Germain, lieu de gîte et de séminaire. On le retrouve au micro de Chloé Bidet.
1: Dynamiser la vie locale, pour moi, c'est quelque chose d'important parce que ça nous permet de rester attaché à ces racines-là.
2: William Rousseau, racontez-nous, il ressemble à quoi ce gîte de la Garenne Saint-Germain que vous avez fondé à Saint-Pierre-Lanoux ?
1: Alors, on l'a pensé comme il l'est, c'est-à-dire qu'on l'a pas dénaturé, au contraire, l'idée c'est vraiment de renouer avec la terre. Si on nous prend tous un siècle en arrière, dans nos familles, nous étions 80% de paysans. Et c'est vrai qu'aujourd'hui, l'évolution de nos métiers vers les services, fait qu'aujourd'hui, on est passé de 50% de la population active il y a encore dans les années 60 à aujourd'hui 3% de la population. Et l'idée, c'est vraiment de donner la possibilité à ceux qui viennent, que ce soit des entreprises ou des particuliers, de renouer avec cette terre, de se ressourcer tout en passant un séjour agréable à travers un certain nombre d'activités et sur place et avec la ferme à côté. L'idée, c'est vraiment de développer l'agritourisme comme ça a pu se développer en Italie, de lier en fait l'activité agricole, la paysannerie avec le secteur du tourisme.
2: Qu'est-ce qui vous plaît, vous, dans cette activité à Saint-Pierre-Lanoux ?
1: Moi, ce qui me plaît, c'est que ce sont mes racines. Donc, on dit toujours qu'il faut jamais renier ses origines. Bah, en tout cas, moi, je les ai toujours gardées. Et dynamiser la vie locale, pour moi, c'est quelque chose d'important parce que ça nous permet de rester attachés à ces racines-là qui sont importantes.
2: Et donc, le prochain rendez-vous, ce sera donc le 6 juin avec une soirée brésilienne. Qu'est-ce qui vous a donné envie de vous lancer dans cette thématique ?
1: Alors c'est un petit peu un hasard parce que moi j'ai un certain nombre d'amis qui sont musiciens, il m'arrive d'aller à Paris de temps en temps et j'ai un ami qui m'a fait connaître ce groupe-là qui a la particularité d'être un groupe qui joue du jazz manouche avec une tonalité brésilienne, donc c'est vraiment très entraînant.
0: Voilà, rendez-vous le 6 juin, tout près de Surgères, à Saint-Pierre-Lanoux, à la Garenne Saint-Germain. Avec ce rendez-vous, il y aura même un food truck brésilien sur place. On vous met toutes les infos, bien sûr, comme on le fait à chaque fois, sur notre site ici.fr. Il est 6h23. Quoi qu'on dise, c'est Benabar maintenant pour vous.
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0: qu'on dise, il va falloir se réveiller. En tout cas, ce matin, ça c'est ça la réalité. Hein, la journée sera peut-être longue pour vous si vous avez eu du mal à dormir. En ce moment, on dort un peu bizarrement. Fais un petit sondage autour de moi.
1: Hein, effectivement. Est-ce que c'est la pleine lune?
0: Mais non, j'ai regardé, figurez-vous, j'ai vérifié. C'est pas encore. On approche de la nouvelle lune, je crois, mais pas encore de la pleine lune.
1: Vraiment aucune raison, quoi.
0: En parlant de lune et des astres, il y a l'horoscope qui arrive dans quelques secondes.
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0: Oui, les infos arrivent dans un instant, mais avant cela, on a le petit rituel du matin qu'on adore. Catherine Viguier, bonjour.
6: Bonjour Eric.
0: C'est l'horoscope à cette heure-ci avec vous et la question c'est raison ou rêve aujourd'hui?
6: Notre imaginaire est très concerné. Bélier, les possibilités de soigner votre corps, votre âme avec la récompense d'une belle complicité. Taureau, votre nature enjouée et pétillante, eh bien elle séduit. Voici une journée sentimentale réussie. Gémeaux, vous allez vite, ou vous voulez que ça aille vite, mais les autres ne suivent peut-être pas. Cancer, c'est le moment de prévoir des voyages, de rêver et de voir d'autres gens. Lion, période de transition avant votre période anniversaire, ressourcez-vous. Vierge, aujourd'hui et demain, vous allez voir qui vous voulez pour aimer ou pour vous expliquer. Balance, vous pourrez surprendre par votre décision, vous aurez su dire oui ou non. Scorpion, belle journée, meilleure que les précédentes, vraiment, il y aura de la féerie. Sagittaire, vos supporters sont là, présents, ils ne vous lâchent pas et vous adorez ça. Capricorne, un déplacement, enrichir vos connaissances ou parler de tout et de rien vous fait du bien. Verseau, la période est aux remises en question et aujourd'hui, c'est côté finance que vous vous interrogez. Poisson, une belle journée, une journée qui vous met en valeur, alors sans en faire trop, eh bien savourez. Et pour nous tous, on s'illumine soi, à défaut de l'être par quelqu'un d'autre.
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0: C'est vrai que c'est le moment où on débarque sur vos écrans à la télévision, Canal 3 et 30 de la TNT en Charente et en Charente-Maritime. Merci de nous accueillir chez vous, j'espère qu'il est bon ce petit-déj, on est là pour vous accompagner. Avec les infos notamment dans un instant, Lucie Amadieu, bonjour.
7: Bonjour Eric, bonjour tout
0: c'est
7: le monde.
0: C'est qui m'accompagne en ce moment le matin, quelle est l'info d'ici dans un instant?
7: De moins en moins de zones blanches en Charente-Maritime grâce au déploiement de la 5G. Trois quarts des communes du département sont désormais équipées. On entendra ce que ça change dans le quotidien des habitants dans moins de 2 minutes.
0: On parlera aussi pas mal ce matin forcément de météo. Météo que vous pouvez commenter, bien sûr, si vous le souhaitez, à tout moment, vous échanger ensemble sur le sujet en allant sur le Facebook d'ici La Rochelle. La matinée est bien ensoleillée, hein, semble-t-il. En cours de journée, en revanche, il y a des nuages qui arrivent et qui se font de plus en plus nombreux. Du côté des températures, on atteindra les 20 degrés au mieux cet après-midi. Il est 6h30, c'est le 90 secondes.
8: Une quarantaine renforcée en milieu hospitalier pour tous les cas contacts de l'antivirus en France, annonce hier soir du Premier ministre. Sébastien Lecornu indique également que 2 réunions interministérielles sur le virus sont prévues chaque jour. Une passagère du bateau MV Ondus est actuellement en réanimation dans un état stable. Un homme de 27 ans mis en examen et placé en détention provisoire. Il est soupçonné d'avoir projeté un attentat contre le Louvre à Paris ou contre des membres de la communauté juive. Il a été interpellé en fin de semaine dernière, on l'a appris hier. À Nice, 2 morts et 6 blessés, dont 3 grièvement, dans une fusillade hier en plein après-midi dans le quartier des Moulins, connu pour le trafic de drogue. Le ou les assaillants sont en fuite. Les 2 personnes décédées, âgées de 38 et 57 ans, n'avaient pas de lien avec le trafic de stupéfiants, selon le parquet. Un coup de pouce pour le secteur du bâtiment. Après les agriculteurs, pêcheurs et transporteurs routiers, le prêt flash carburant va être élargi au BTP dans les prochains jours, selon le ministre de l'Économie. Il permet d'emprunter jusqu'à 50 000 euros à un taux de 3,8% sans exiger de garantie. 7 patrons sur 10 de très petites et moyennes entreprises estiment ne pas être suffisamment accompagnés pour leur transition écologique, selon un sondage Opinionway que vous révèle ici. Le coût et la complexité réglementaire sont les principaux freins à la mise en place des actions écologiques. Et puis début ce soir du 79e Festival de Cannes, le plus grand rendez-vous au monde lié au cinéma. 22 films sont en compétition et espèrent décrocher la Palme d'Or.
7: Merci Cyril Ardo-Redon. On vous retrouve dans une heure dans l'info d'ici La Rochelle. On s'intéresse au déploiement de la 5G. 13 nouvelles communes de Charente-Maritime sont équipées depuis un mois. Parmi elles, Cabario, dans l'agglomération de Rochefort. Les 1500 habitants captent mieux. Si pour certains, ça ne change rien, pour d'autres, un nouveau mode de vie est possible, Louis Cal.
9: Là, c'est bien, Cabario. J'ai 4 mères.
10: Devant la salle des fêtes de Cabario, la 5G fonctionne plutôt bien. Christophe vient de la commune voisine, Saint-Hippolyte, équipée elle aussi en 5G depuis peu.
11: Moi, j'ai changé de portable exprès avec la 5G.
10: Mais la couverture 5G a quelques imperfections.
11: La 5G, si je veux la capter, il faut être dehors. Dans la maison, ça marche pas. Alors, l'été, c'est très bien. Mais alors, l'hiver, il faut se couvrir.
10: À Cabario, 1500 personnes ont accès à la 5G depuis le mois d'avril. Si les habitants sont plutôt contents de cette arrivée, Philippe, 71 ans, n'en voit pas spécialement l'utilité.
12: 4G me suffit largement pour l'utilisation que j'en fais, que ce soit la téléphonie, les réseaux. Je ne regarde pas de streaming sur smartphone.
10: Philippe ne voit pas pour autant la 5G d'un mauvais œil.
12: Moi, ça ne me fait rien, mais si ça peut satisfaire des gens, il n'y a pas de problème. Il faut suivre l'évolution en attendant la 6.
13: On va dire que c'est générationnel.
10: Ulrich Boisson est le maire de Cabario. Sur la commune, c'est surtout les jeunes qui attendaient l'arrivée de la 5G.
13: C'est vraiment le télétravail qui maintenant devient prioritaire, essentiellement sur la journée du mercredi. Il y a beaucoup de mamans qui viennent comme ça et qui veulent ne plus travailler le mercredi et être à la maison pour pouvoir s'occuper des enfants et travailler aussi. Donc je pense que les gens vont être vraiment très satisfaits de ça sur la commune, ça c'est sûr.
10: Plus rapide et moins gourmande en énergie, il y a des avantages, assure Laurie Bauger, en poste chez Orange.
14: Ça permet également de désaturer le réseau 4G et c'est des antennes en fait qui sont intelligentes, c'est-à-dire qu'elles se mettent en veille quand elles ne sont pas sollicitées. Sur le département de la Charente-Maritime, c'est 167 communes qui peuvent bénéficier de la 5G, donc ça représente quand même 75% des habitants de Charente-Maritime qui peuvent recevoir la 5G.
10: Et cette fois, pas de risque de conflit avec le voisinage. Il n'y aura pas de construction de nouvelle antenne. Le site déjà existant a été réaménagé pour que la 5G puisse rayonner.
7: Le reportage de Lou et Cal.
0: Dans le journal de 7h, dans une demi-heure, on entendra un footballeur de Charente-Maritime dont le nom vous parle certainement, forcément.
7: Ah bah,
0: même.
7: Ah bah oui, Dominique Rocheteau, bah oui. Originaire d'Étoile. Il revient sur ses années avec les Verts en ce 12 mai. Il y a 50 ans, jour pour jour, les Stéphanois perdaient en finale de la Coupe d'Europe des Champions face au Bayern Munich, 1-0. Mais Dominique Rocheteau se souvient d'une bande de copains. On l'entendra dans une demi-heure.

0: aujourd'hui, mardi 12 mai, nous avons 9 degrés seulement à La Rochelle. Vous avez remarqué que ça a baissé un peu les températures là, hein, par rapport au jour passé. 9 aussi à Saintes et Cognac, on parle de température sous abri. Hein. 8 degrés seulement dans la région de Saint-Jean-d'Angély. Et même quand on regarde dans le village d'à côté de Saint-Jean-d'Angély, au nez de Saint-Onge, 7 degrés ce matin, pas plus. Pour cet après-midi, vous aurez 18 à La Rochelle, 20 degrés à Angoulême.
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0: Il n'y a pas de conditions particulières de circulation, ça roule hein, ce matin, en tout cas à cette heure-ci, ça peut se corser à tout moment, on l'a vu encore hier, hein, entre 8h30 et 9h hein, notamment, et vous êtes là pour en parler si nécessaire, vous pouvez nous rejoindre pour faire la route ensemble avec nous au 05 46 50 67 68.
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0: Et des succès à partager, il y aura Julien Clerc, Laurent Voulzy, Rock Collection également, et Lynn Marine maintenant.

0: Lynn Marlin, à l'instant, ça fait chanter, je vous le dis, dans ce studio. Vous avez échappé peut-être à ça dans
1: On a dit qu'il y avait quand même des éclaircies aujourd'hui,
0: oui, c'est ça. Je pourrais peut-être chanter avant la fin de votre contrat avec nous. Vous savez qu'il y a les jeux musicaux, vous en avez subi un hier.
1: J'aime bien jouer, mais chanter j'aime bien, mais je pense que les auditeurs n'aimeraient pas trop.
0: Mais on verra, il y aura peut-être moyen de faire quelque chose. 7h40, c'est le...

0: Le jeu où on chante parfois le matin, là aujourd'hui ce sera un disque à l'envers. 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
0: Justement, parlons de rugby, c'est l'heure à 7h06, 6h40. Que d'intensité dans ce top 14, Daniel Gimeno.
3: Les matchs s'enchaînent, quelle intensité, oui. Dimanche soir, c'était face au Racing. Et là, que dire, c'est l'ogre toulousain qui s'annonce. Nous sommes ce matin avec le supporter numéro 1 du Stade Toulousain. Salut Ludo.
4: Salut Daniel.
3: Stade Toulousain qui vient de Flandre. Bon, t'as vu le match face donc au Racing. Nous, on a vu la prestation des Toulousains face à Toulon. Quelle équipe Hugo Mola va amener à La Rochelle, Ludo?
4: Alors aujourd'hui, Hugo Mola est dans une période de gestion d'effectifs, tout en sachant qu'il nous faut que 2 points. En théorie, pour se qualifier directement en demi-finale, bon, avec Montpellier Pau, donc on va dire que c'est quand même fait. Certains joueurs qui n'ont pas joué contre Toulon, je pense à Thomas Ramos par exemple, ou à du Denis Becoste, joueurs comme ça pourraient être alignés à La Rochelle. En fait, il veut garder tout le monde sous pression. On a vu que également pendant les doublons que nos jeunes ont fait le taf et qu'ils méritent également leur place au sein de cette équipe. Donc, ça va être une équipe un peu mixte qui va venir à De Flandre pour jouer, à mon avis, parce que c'est dans l'ADN du club, parce qu'il n'y a rien à perdre et qu'il faut se préparer en effet pour les phases finales. On a entendu Gomola dire qu'il faut arrêter d'être tiède. Ça veut dire qu'il faut jouer notre rugby, ne pas s'endormir comme on l'a fait contre Clermont, par exemple. Voilà, et prendre du plaisir par le jeu.
3: Cette génération peut le faire, justement, puisque tu parles du coach Hugo Mola. Génération 90 avait fait 4 top 14, 4 championnats. Est-ce que cette génération a les moyens de le faire également? Ils ne sont pas loin.
4: Oui, moyen de le faire. C'est à Toulouse, le rugby est une religion. Voilà, un lendemain de finale perdue, ne dit pas bonjour aux buralistes, aux boulangers. C'est vie ou mort, hein. C'est pas la peine.
3: Match que nous continuons à évoquer, bien évidemment, tout au long de la semaine. Tout à l'heure, ce sera le cas dans notre 100% rugby. Nous avons un invité prestigieux puisque c'est le président de la Ligue Nationale de Rugby, monsieur Yann Roubert, qui sera avec nous et vous serez là également.
0: Mais bien sûr qu'on sera là. À tout à l'heure, merci Daniel Gimeno. 6h42, comment savoir si on commence à sombrir dans la folie? On verra ça avec... C'est gay hein, tout ça. Mais pourtant c'est pour rigoler. Avec Ganel Valé notamment qu'on entendra. C'est la sélection de Fred Ballard tout à l'heure, l'humour en tube, avant 7h.
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0: C'est le moment où on prend soin des animaux, vos animaux de compagnie, avec le docteur vétérinaire Pierre Fabin à 6h43, avec le retour des beaux jours. Quoi de plus naturel que de laisser son chien se rafraîchir dans un étang ou une rivière calme pendant la balade? Pourtant, derrière ce petit plongeon de bonheur peut se cacher une menace invisible et foudroyante, les cyanobactéries. Docteur Pierre Fabin, vous allez nous alerter sur cette urgence vétérinaire absolue et nous expliquer comment repérer le danger avant qu'il ne soit trop tard.
7: Et c'est malheureusement un véritable fléau estival qui cause des drames chaque année. Les cyanobactéries, qu'on appelle souvent à tort les algues bleues, sont en réalité des micro-organismes qui prolifèrent dans les eaux douces, stagnantes et peu profondes dès que la température va monter un petit peu. Le drame, c'est que ces bactéries libèrent des toxines extrêmement puissantes dans l'eau. Ces toxines attaquent le système nerveux ou détruisent le foie de votre chien en un temps record. Pour un chien, avaler quelques gorgées d'une eau contaminée peut être fatal en l'espace de quelques dizaines de minutes seulement. C'est une urgence vitale absolue.
0: C'est effrayant en effet. Mais on fait comment pour repérer les zones dangereuses ?
7: Dans la majorité des cas, l'eau va prendre un aspect soupe de pois. Vous allez observer une petite pellicule verdâtre, bleutée, ou une mousse visqueuse qui flotte sur les bords, avec parfois une forte odeur de vase. Mais attention, c'est là qu'est le piège, l'eau peut parfois paraître relativement claire alors que des toxines sont actives. Votre chien peut s'intoxiquer très rapidement de trois manières. En buvant directement dans la mare, en mâchonnant un bâton que vous lui avez jeté dans l'eau, ou tout simplement en marchant dans la boue contaminée et en se léchant méticuleusement les pattes une fois de retour dans le coffre de la voiture.
0: Alors si le mal est fait, qu'on a un doute après une baignade ou que le chien commence à se sentir mal, quels sont les premiers symptômes et comment doit-on réagir ?
7: En général, les premiers signes sont fulgurants. Ça commence généralement par des vomissements, une salivation très abondante et des diarrhées. Très vite, des troubles neurologiques apparaissent. Le chien titube, perd l'équilibre, tremble de tout son corps, semble désorienté, puis convulse. Si vous observez cela, c'est une course contre la montre. Si vous sortez tout juste votre chien d'une eau suspecte, la première urgence, c'est de le rincer abondamment à l'eau claire pour l'empêcher de se lécher le pelage. Ensuite, portez-le pour éviter qu'il ne s'épuise et foncez chez le vétérinaire le plus proche en prévenant de votre arrivée.
0: Merci beaucoup Pierre Fabin. Les conseils de notre vétérinaire sont à retrouver sur ici.fr, l'appli également. Là, on parlait des chiens aujourd'hui, mais voilà, ce sont tous les animaux de compagnie qui sont concernés. On a fait les lapins la semaine dernière, les chats aussi régulièrement. Voilà, donc restez-nous fidèles. Lily voulait aller danser. Tiens, c'est Julien Clerc qu'on écoute maintenant avec ce succès incontournable, 6h46.

0: Lily voulait aller danser, c'était Julien Clerc à l'instant, il est 7h10, bon début de journée, des infos bien sûr, un nouveau journal à 7h avant cela. D'autres infos autrement sont les infos plus avec David Morel qui nous rejoint. Info plus comme pratique locale, utile et sympa. Et aujourd'hui David, il y a un concert de jazz manouche gratuit, des visites de moulins et une invitation à prendre soin de nos animaux de compagnie. Hein.
1: Oui, avec tout d'abord cette opération solidaire d'ampleur nationale qui prend place dans les magasins Maxi Zoo, dont celui d'Angoulins-sur-Mer, tout près de La Rochelle. Aux côtés des associations Agir pour la vie animale et Vétérinaire pour tous, l'enseigne lance jusqu'au 30 juin une collecte nationale pour soutenir concrètement les animaux et leurs propriétaires en difficulté financière. Le principe est simple, en achetant 3,95 € ce cabas Maxi Zoo, eh bien chacun contribue directement au financement de soins vétérinaire, à l'amélioration aussi des conditions d'accueil dans les refuges et puis à l'accompagnement des familles qui rencontrent des difficultés à assumer les frais liés à leur animal. Donc n'hésitez pas, c'est au magasin Maxi Zoo d'Angoulins-sur-Mer. Les journées européennes des moulins, c'est samedi et dimanche prochain avec de nombreux moulins à vent, à eau ou autres qui seront ouverts à la visite, comme par exemple le moulin de la Brée à la Brée-les-Bains sur l'île de Léron. Et puis vous pourrez aussi visiter le moulin de Chébrette à Jonzac en compagnie du meunier qui vous montrera comment il produit son huile de noix. Pour en savoir plus et voir quel est le moulin le plus proche de chez vous, vous pouvez vous renseigner auparavant sur le site internet journeeeuropeennedesmoulins.org. Et puis les mercredis éclectiques, c'est à la Jarne, tout près de La Rochelle. Et ce sont des concerts gratuits qui vous sont proposés tous les mercredis jusqu'à fin juin. Demain soir, place au grand standard du jazz américain ou même manouche, puisque c'est le Django Black Band Quartet qui revisitera les standards de Django Reinhardt, mais aussi de Stéphane Grappelli. Le concert, c'est demain soir, donc à partir de 19h. C'est à la salle Mélusine de la Jarne et c'est gratuit pour tout le monde.
0: Merci beaucoup. David Morel qui revient tout à l'heure à partir de 11h. Fin de matinée, David Morel, qu'est-ce qu'on fait avec lui? On joue. Le jeu s'appelle Objectif 5 points. Chaque semaine, il y a d'excellents cadeaux à gagner. Franchement, il y a des séjours récemment en Thalasso sur l'île de Ré. On vous a entraîné aussi récemment du côté du Futuroscope de Poitiers en vous payant tout. Il y avait les entrées, mais aussi l'hôtel et tout le tout-team pour y passer deux jours. Voilà. Et là, il s'agit cette semaine d'un permis bateau. Permis bateau, oui, moteur, côtier et fluvial. Voilà ce qu'on vous offre. Ça coûte hein, un permis bateau. J'ai regardé un petit peu les tarifs. 340-350 € grosso modo. Donc on vous donne l'accès à la formation en ligne. Il y a une journée théorique aussi de formation en présentiel et ça se passera du côté de La Rochelle, avec aussi pas mal de pratiques à bord. Bref, vous avez passé un bon moment. 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Succès de Laurent Voulzy. Il a fait un tube en reprenant un certain nombre de tubes que vous allez reconnaître. C'est parti, ça s'appelle Collection.

0: Le nom était parfait pour ce succès, avec une belle collection de tubes Rock Collection. Laurent Voulzy à l'instant. Il est 6h57, on va essayer de rigoler avant les infos de 7h. Et avant de retrouver aussi la météo marine depuis le sémaphore de Chassiron, on va parler de santé mentale. La santé mentale étant devenue une priorité nationale, comment savoir si on n'est pas tous en train de devenir dingue? La réponse tout de suite avec Fred Ballard dans l'humour en tube.
1: Est-ce que vous aussi, par exemple, quand vous allez à la station-service pour mettre de l'essence, vous voulez absolument arrondir le montant sur la pompe?
2: Alors, clairement, ceux qui répondent oui à cette question de Gad Elmaleh ont de fortes chances d'être atteints d'une petite névrose. Et comme on fait tout ça, bon bah, plus on est de faux, plus on rit. Et il y a d'autres réflexes bizarres qui doivent nous inquiéter.
1: L'autre jour, je suis dans l'avion pour arriver à Montréal. Il y a un mec assis à côté de moi, il se mouche et après il regarde. Pourquoi? Pourquoi il regarde? Pourquoi il analyse? S'il y en a trop, il va en remettre. Comment ça se passe?
2: Oui, ça aussi, ça dénote une petite déviance, hein, cet attrait irrépressible pour les fluides visqueux et verdâtres qui sortent de notre corps. C'est comme jouer avec sa crotte de nez. Quand on est petit, ça passe. Une fois adulte, faut s'inquiéter.
3: Ça, c'est un signe que t'es devenu un adulte, quand t'as peur d'être fou. Les enfants, ils se posent pas la question. Des fois, tu te retournes vers les enfants, ils sont là... Oh là, ça va pas faire des longues études, tout ça. C'est quand tu grandis, tu croises des spécimens d'humains différents et tu dis « Oh là là là là, moi je me situe où ?» Moi j'ai trouvé une technique, je vous la donne. Je garde autour de moi des gens un peu plus fous que moi. Il y a des gens, plus tu parles avec eux, plus tu te dis « Ouah, moi ça va !»
2: Voilà, ça c'est la technique Roman Frécinet qui fonctionne très très bien. Et comme en ce moment il y a pas mal de timbrés qui dirigent le monde, il y a de quoi se rassurer hein, sur sa propre santé mentale. Et il y a surtout de quoi bien se marrer avec ou sans camisole.
0: Merci beaucoup. Fred Ballard, à demain pour une nouvelle sélection histoire de se marrer avant de partir au boulot. Nous filons sur l'île d'Oléron maintenant. Normalement il y a encore des éclaircies là. Je vois qu'à La Rochelle on en a. C'est magnifique le temps à cette heure-ci. On est au large du phare de Chassiron, au nord de l'île d'Oléron, pour regarder l'océan avec Aminata ce matin. Bonjour Aminata.
4: Oui, bonjour à tous.
0: Allez, racontez-nous quelles sont vos observations ce matin, Aminata.
4: Alors, pour ce matin, on a un vent de nord-est pour 7 nœuds, avec un temps un peu plus frais qu'hier, parce qu'on a une température de 11 degrés actuellement. Le ciel est légèrement voilé, mais avec une journée ensoleillée qui s'annonce. La mer est belle, avec une houle de nord-ouest d'environ 50 cm. Et pour les marées, la basse mer sera à 7h35 et 20h05. Et pour la pleine mer, ce sera à 14h21, coefficient 51. Mmh.
0: Merci beaucoup pour ces détails, Aminata. Je vous souhaite une belle journée.
4: Merci, bonne journée.
0: Salut bien sûr tous vos collègues, les marins militaires de la marine nationale qui œuvrent du côté du sémaphore de Chassiron, juste à côté du phare du même nom. Île d'Oléron, 105.2 pour nous écouter.
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0: Faites les Achilles aujourd'hui. Bonne fête Achille et bonjour tout le monde, il est 7h. Et il est temps de s'informer. Pour vous, un nouveau journal maintenant présenté par Lucie Amadieu. Bonjour Lucie.
6: Bonjour Eric, bonjour à toutes et à tous. C'était il y a 50 ans, jour pour jour, le 12 mai 76. Vous vous souvenez peut-être de cette mythique finale de la Coupe d'Europe des champions de foot, Saint-Étienne face au Bayern de Munich.
7: De la manière pas bien, quand même, encore une tête sur la barre de Santini, c'est incroyable, en quelques minutes.
6: Toujours ces fameux poteaux carrés qui empêchent les Verts de marquer, défaite 1-0. Et même Dominique Rocheteau n'arrivera pas à venir à bout de ces poteaux. Le footballeur d'Étoile entre Royan et l'île d'Oléron dispute les 7 dernières minutes de match parce qu'il était blessé. 50 ans plus tard, Dominique Rocheteau se souvient encore de cette génération de footballeurs, ou plutôt de copains.
8: Ce qu'on peut dire, c'était qu'on était vraiment à l'époque une équipe de copains. Bon, il y avait des petits groupes quand même, aussi des amis qui se voyaient régulièrement. Parce qu'il y avait cette génération, toute cette jeune génération qui avait fait le centre de formation, la génération Sarah. Enfin, moi je suis arrivé après avec Dominique Vatenay et Gérard Janvion. Puis il y avait encadré par Jean-Michel Larquet, Osvaldo et Yvan. Moi je suis rentré en cours un peu dans cette équipe, hein. Mais t'avais une impression d'invincibilité. Quand on rentrait à Geoffroy Guichard, on était à peu près persuadé qu'on n'allait pas perdre.
6: Dominique Rocheteau avec ses souvenirs parmi les Verts, 50 ans jour pour jour après la défaite en finale de Coupe d'Europe des Champions.
0: Le renforcement de l'accès aux soins palliatifs adopté.
6: Après un ultime vote hier soir au Sénat, c'est la partie la plus consensuelle de la proposition de loi sur la fin de vie, portée à l'époque par Olivier Falorni, aujourd'hui maire de La Rochelle. Pour ce qui est du reste, le Sénat se déchire encore et vide la réforme de sa substance. Les députés pourraient reprendre la main. Mais avant ça, ils débattent d'une autre proposition de loi qui permettrait de légaliser le recours au test ADN, ces écouvillons pour prélever la salive et connaître ses origines. Ce sera un premier pas pour Jean-Marie Couplot si ce geste est légalisé. Il est membre du collectif des Nés sous X d'ici et d'ailleurs. Cet habitant en Détré, à côté de La Rochelle, est né sous X dans les années 50. De parents inconnus, il n'a jamais retrouvé sa famille.
9: Il faudrait absolument que les tests ADN soient reconnus. Je parle des tests ADN d'origine et non pas récréatifs, à moins que la loi, bien sûr, change sur l'accouchement sous X, car on milite pour que l'accouchement sous X soit remplacé par un accouchement dans la discrétion. Au Royaume-Uni, où il n'y a pas d'accouchement dans l'anonymat, il n'y a pas plus d'infanticide ou d'abandon sauvage, pas du tout. Les femmes déclinent leur identité. Et je dis bien, si l'enfant souhaite plus tard connaître ses origines, à 18 ans, il a le droit de savoir, surtout de connaître ses antécédents médicaux, car c'est extrêmement important.
6: Aujourd'hui, faire un test ADN est passible de 3 750 euros d'amende, mais on estime qu'1,5 million de Français l'ont déjà fait. Une voiture bélier a défoncé la vitrine d'un bureau de tabac de La Rochelle. C'était dans la nuit de samedi à dimanche, dans le centre commercial de la Résistance, dans le quartier de Mireuil. Des cartouches de cigarettes ont été volées, mais on ne connaît pas le montant du préjudice. Contacté par Ici La Rochelle, le gérant n'a pas souhaité réagir. Son enseigne était fermée hier. Là aussi, les boutiques n'ont pas rouvert. Les enseignes La Bouchara à La Rochelle et Angoulême n'accueilleront plus de clients. Elles font partie des 27 magasins que le repreneur hongkongais abandonne. Vous avez la carte de ces enseignes de déco qui ferment partout en France sur notre site internet et l'application Ici. Bouchara était en redressement judiciaire depuis le début de l'année.
0: Va-t-il falloir revoter pour les municipales ?
6: Des recours ont été déposés dans près de 80 communes de nos deux Charentes. Le tribunal administratif de Poitiers commence à étudier ses recours à partir d'aujourd'hui, notamment pour la commune de Marton, 550 habitants entre Angoulême et Nontron. On vous explique la situation dans une demi-heure à 7h30 sur Ici La Rochelle.
0: Télétravailler, regarder une vidéo ou encore télécharger des photos, ça devient de plus en plus rapide.
6: Grâce au déploiement de la 5G, l'opérateur Orange continue d'améliorer la connexion, notamment à Cabario, près de Rochefort, où depuis un mois, les 1500 habitants captent mieux, peut-être même sans s'en rendre compte, parce que la marque fait des travaux sur une antenne déjà existante, indique Laurie Bauger, directrice des relations d'Orange avec les collectivités de Charente-Maritime.
10: Il arrive que certaines personnes soient réfractaires. Ça peut visuellement poser quelques questions. Donc on a réaménagé en fait le site existant. Depuis 2017, donc il y avait déjà la 4G sur la commune. On réaménage constamment les sites existants pour pouvoir mettre des antennes 5G pour que le plus grand nombre de la population puisse recevoir la 5G. Sur le département de la Charente-Maritime, c'est 167 communes qui peuvent bénéficier de la 5G. Donc ça représente quand même 75% des habitants de Charente-Maritime qui peuvent recevoir la 5G.
6: Pratique notamment pour faire des démarches administratives, mais encore faut-il être à l'aise avec Internet. Et c'est loin d'être évident, Pierre Marsat, d'où l'importance des maisons France Service comme celle à l'île d'Épagnac, à côté d'Angoulême.
11: Pas besoin d'être très âgé pour être confronté à la fracture numérique. Si vous vous perdez dans votre adresse mail, votre mot de passe ou les noms des organismes recherchés, il n'est pas trop tard. Annie fait partie des naufragés de l'administration.
12: Là, disons que pour, par exemple, les impôts, la MSA, les choses comme ça, avec mon mari, on a le même adresse mail pour tous les deux. Et là, j'étais obligée de me créer la mienne, avec mon adresse, ma messagerie, etc. Sauf que j'y vais jamais. Donc l'autre jour, je me suis pris un PV, ils me l'ont mis là-dessus, moi. Mais ils n'oublient pas de me l'envoyer en papier, donc on est sauvés. Mais c'est casse-pied d'être obligé d'avoir une deuxième adresse mail. C'est compliqué.
11: Pour créer une adresse mail, France Service et ses 39 maisons en Charente sont là pour vous aider, mais il faut maintenant une deuxième identification. David Criard est responsable des accueils France Service à l'île d'Épagnac.
13: Sur le site de l'ANTS, comme sur de nombreux sites administratifs aujourd'hui, on a une sécurité qui est renforcée. Il y a une double authentification qui est mise en place et on peut aussi s'authentifier avec ce qu'on appelle l'identité numérique. Cette identité numérique, elle est réalisée dans les bureaux de la Poste. Ce sont les seules habilités à valider en fait une identité qui va certifier qu'on a bien la bonne personne en face de nous et qui habite à la bonne adresse. Donc il faut d'abord venir en France Service pour faire l'adresse mail, puis aller à la poste pour faire l'identité numérique et revenir ensuite à la France Service qui va accompagner sur la démarche du site de l'administration.
11: Une secrétaire de mairie ne peut pas créer une adresse mail pour un tiers au risque d'être accusée d'usurpation d'identité. Il faut signer un mandat. Autant passer par France Service.
6: On en parle justement avec la secrétaire de mairie de Saint-Palais-du-Né à 7h45. Séverine Baldi sera l'invitée d'ici La Rochelle dans trois quarts d'heure. Elle a envoyé un courrier à la préfecture, à la défenseur des droits ou encore au ministère de l'Intérieur. Elle aimerait élargir les compétences des secrétaires de mairie. Des éclaircies ce matin, Eric.
0: Oui, mais ça ne dure peut-être pas. J'ai sous les yeux le nouveau bulletin de Météo France. Voilà ce que ça dit. Le ciel bien dégagé en début de journée se charge peu à peu et finit par se couvrir en fin de journée. Donc ce que j'annonce depuis 6 heures est confirmé. Donc faut profiter des belles éclaircies du matin. Petit footing pour ceux qui font du sport, là c'est sympa, à la fraîche. Et puis le petit café qui va bien en terrasse dans nos villes et villages de Charente et de Charente-Maritime. Quand c'est possible, et même à la maison, ça peut être sympa. Les nuages seront nombreux aussi demain matin. Et ensuite, rebelote, mais dans le bon sens, belles éclaircies prévues par Météo France pour la journée de mercredi. On va pas encore trop regarder le week-end à venir. Ça s'annonce moyen a priori, avec un risque de pluie ou d'averse, notamment et surtout pour la journée de dimanche. Du côté des températures, pour terminer, nous avons ce matin en Charente et en Charente-Maritime 10 degrés à La Rochelle, 11 degrés à Angoulême, 8 degrés à Saintes, 10 à Cognac. Cet après-midi, la température, c'est par exemple 19 à Confolens, 18 à La Rochelle et Rochefort, 20 degrés à Chalais, Jonzac, Saintes et Angoulême.
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0: On va partager encore quelques succès pendant cette demi-heure. Un morceau que j'adore. Et Fornen Bruns, What's Up, ça vous parle? Oh, si je vous dis le titre comme ça, pas forcément, mais alors quand vous allez entendre la mélodie, vous allez reconnaître à 100%. Charlotte Cardin également sera de la partie Tant pis pour elle. Et maintenant, La fièvre dans le sang, c'est Alain Chamfort, bien sûr. Bon début de journée en Charente et en Charente.

0: La fièvre dans le sang avec Alain Chamfort, Mon œil de David Ossiou à suivre dans un instant. On parlera de l'antivirus ce matin.
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0: Rituel du matin, on part à la découverte de ce qui marche dans la région et ça passe par le monde forcément aussi de l'entreprise. C'est avec Fabien Lecourt. Aujourd'hui, on va vous faire découvrir Arnaud Lacoste, un des créateurs de la marque de lingerie absorbante L'Intime Conviction. C'est à La Rochelle, vous allez tout savoir en restant avec nous ici.
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0: L'ensemble des lieux d'accueil de la CARSAT Centre-Ouest, agence retraite, unité de service social et plateforme téléphonique retraite sont exceptionnellement fermés vendredi 15 mai qui arrive. Les salariés ou retraités peuvent continuer bien évidemment de s'informer sur l'assurance-retraite.fr ou sur carsat-centre-ouest.fr.
3: Difficile d'imaginer La Rochelle sans ses tours. Fruit d'un vaste programme de fortifications médiévales édifiées à partir du XIIe siècle, elle continue d'offrir une vue imprenable sur la ville et l'océan. Si la tour de la chaîne avait une fonction défensive, la tour de la lanterne, elle, fit office au fil du temps de phare, puis d'amer, mais aussi de prison.
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0: Il commente l'actualité tous les matins, cette heure-ci, 7h14 quasiment. David Ossiou est connecté avec nous pour Mon œil. Après la confirmation d'un premier cas d'antivirus en France, ce sujet est dans toutes les discussions, avec cette peur de revivre une nouvelle crise sanitaire, David.
4: Et c'est légitime, 6 ans après le Covid, on devrait faire la liste de nos non-envies. Les choses qu'on ne veut plus jamais revivre. Alors bien sûr, pas envie d'un confinement, il n'en est absolument pas question, mais personne n'a oublié les attestations de sortie remplies à la main, les couvre-feux, les repas de Noël annulés, les rues désertées. Pas envie d'être angoissé pour rien. Tous les cas positifs dans cette affaire sont d'anciens passagers du bateau de croisière Ondius. Et c'est tout. Pas envie de lire d'autres infos, d'autres rumeurs. Pas envie surtout des experts qui se contredisent. Parce que regardez ce qu'on entend depuis quelques jours. Tiens, par exemple, un chef de service spécialisé dans les maladies infectieuses qui dit « Dans l'idéal, on aurait gardé 45 jours les passagers sur le navire, mais c'est bien sûr inconcevable sur le plan humain. » Ah bon ? Inconcevable sur le plan humain ? Mais combien de temps a duré le premier confinement déjà ? 54 jours. Voilà. Et depuis, le gouvernement français a d'ailleurs durci les règles pour les cas contacts avec une quarantaine renforcée. Au fond, ce qui nous a épuisés pendant le Covid, c'était pas seulement le virus, c'était cette impression permanente que plus personne ne savait vraiment quoi faire et surtout quoi dire. Alors non, l'antivirus n'a rien à voir avec le Covid, mais il suffit désormais d'un nom de virus pour éveiller immédiatement toute une mémoire collective. Même si, soyons justes, il y a quand même 2 ou 3 choses qu'on garderait volontiers de cette époque. Les voisins qui se parlaient enfin, les familles qui ralentissaient un peu, les vélos partout, les apéros sur les balcons. Ça, c'était pas mal.
0: Merci David Ossiou, à demain bien sûr. 7h15, tant pis pour elle, c'est Charlotte Cardin qui chante pour vous ce matin.

0: Tant pis pour elle, avec l'excellente Charlotte Cardin. Le morceau que je vous ai promis, incontournable WhatsApp de Fun and Blonde, ça arrive hein, dans les prochaines minutes, bien sûr. Et puis, on écoutera aussi une nouvelle histoire du jour de Vincent Bretagnol. On sera dans un haut lieu du commerce Rochelet, bien sûr, le marché central de La Rochelle à l'honneur aujourd'hui. Et votre ici, ça marche maintenant avec aujourd'hui des Rochelais qui lancent une marque de lingerie absorbante en lin, entièrement fabriquée en France. Les explications tout de suite avec Fabien Lecourt.
1: À La Rochelle, en Charente-Maritime, deux associés ont ouvert une boutique en ligne. Ça s'appelle l'Intime Conviction. L'un de ses associés, Arnaud Lacoste, a décidé donc de créer cette nouvelle marque de lingerie absorbante, confectionnée en Nouvelle-Aquitaine, au sein de deux ateliers disposant d'un véritable savoir-faire en matière de confection textile. Arnaud Lacoste, bonjour.
2: Bonjour Fabien.
1: L'Intime Conviction, c'est quoi ?
2: Alors l'Intime Conviction, aujourd'hui, c'est une gamme de produits absorbants, destinés dans un premier temps aux règles féminines, parce que c'est le domaine d'où on vient. Quand on a des petites fuites urinaires, ces produits qui sont aussi parfaitement adaptés.
1: C'est fabriqué avec du lin, c'est assez rare quand même de trouver ça sur le marché actuel.
2: Exactement, c'est la grosse innovation que nous on apporte, parce qu'aujourd'hui, fabriquer des sous-vêtements en France, c'est possible.
1: D'accord.
2: Fabriquer des sous-vêtements en France en coton, c'est possible.
1: Mais est-ce que ça marche ? Est-ce que ça se vend ?
2: Mais tout le monde le fait, mais le coton c'est pas une matière qui est si propre que ça, elle est très utilisée en confection textile parce qu'elle est pas chère.
1: Qu'est-ce que vous voulez justement dire à toutes ces auditrices qui nous écoutent à la radio là ?
2: Découvrez le lin, c'est assez simple. Vous êtes encore nombreuses à utiliser des protections jetables. On sait que ces protections-là sont mauvaises pour la santé, nuisibles à l'environnement. Vous êtes nombreuses à avoir déjà essayé des produits menstruels réutilisables, donc des culottes menstruelles ou des serviettes réutilisables. C'est mieux. Essayez le lin, vous allez voir. C'est frais, c'est léger, c'est hypoallergénique. Et vous allez normalement être agréablement surprise.
1: Alors je me mets à la place de cette femme, ça coûte combien ?
2: Entre 40 et 45 euros, on va dire 45 euros. Une brassière, ça va être 55 euros.
1: Ça dure dans le temps ?
2: Je peux pas parler pour ces produits en lin là. Sur les produits qu'on vendait avant de créer l'Intime Conviction, qui étaient en coton, on donnait une durée de vie estimative de 5 ans.
1: En coton ?
2: En coton. Donc vous réutilisez la culotte par exemple pendant 5 ans. Si vous faites le bilan, quand vous regardez le prix que vous dépensez pour les protections jetables aussi, c'est-à-dire les serviettes conventionnelles ou les tampons conventionnels, et que vous passez à des culottes menstruelles réutilisables ou à des serviettes réutilisables, vous faites, sur la durée de votre vie de femme où vous allez utiliser ces produits-là, vous faites à peu près 50% d'économie. Alors c'est un investissement, parce qu'au départ on vous dit oui, mais il faut acheter entre 4 et 5 culottes pour pouvoir faire un roulement, pour pas être obligé de laver tous les jours pendant la semaine où vous avez vos règles. Ben oui, effectivement, il y a un petit investissement, mais il faut le considérer comme un investissement, c'est pas à perte. C'est-à-dire que c'est pas des produits que vous jetez dès que vous les avez utilisés. Et surtout, c'est pas des produits dans lesquels vous avez du plastique et des matières chimiques.
1: Arnaud Lacoste, gérant responsable marketing communication de cette nouvelle entreprise, donc, en ligne, intime-conviction.fr. Merci Arnaud.
2: Merci Fabien.
0: Merci beaucoup Fabien Lecourt qui signe toutes les interviews là du moment. Ici ça marche, incontournable en Charente et en Charente-Maritime pour tout savoir des innovations du monde de l'entreprise, de ce qui marche en clair en Charente et Charente-Maritime. What's up ? C'est maintenant. Vous la reconnaissez, je vous avais dit que vous allez la reconnaître, cette petite mélodie bien sympa des Fun and Blondes. Maintenant, à écouter, à partager avant 7h30.

0: What's up avec les Fall and Blondes, l'actualité chez nous en Charente et en Charente-Maritime, en France et dans le monde également à suivre à 7h30.
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0: C'est l'histoire du jour avec Vincent Bretagnol à 7h06 avant les infos. Chaque jour, les halles de La Rochelle bourdonnent et les étals débordent jusque dans les rues autour. Aujourd'hui, Vincent, vous nous ramenez au cœur de l'histoire de ce haut lieu du commerce rochelais, son marché central.
7: Bien oui, exactement. Les halles de La Rochelle, hein, vous savez, c'est un peu comme une bonne recette. Ça mijote longtemps avant d'être prêt.
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7: Aujourd'hui, c'est vrai qu'il est difficile d'imaginer La Rochelle sans ses halles. Et pourtant, jusqu'au 19e siècle, la ville n'a pas de marché central. Attention, des premières halles sont construites au Moyen-Âge, vers 1245, à l'initiative du comte de la Saintonge, qu'on appelait alors Alphonse de Poitiers. Problème, les commerçants rochelais, qui n'ont pas vraiment envie de payer une taxe, vont bouder ce bâtiment. Décidément toujours un peu rebelles, ces rochelais. Et puis pendant des siècles, on assiste à un éparpillement en fait, des commerces dans la ville. Les rues se spécialisent dans un seul produit, hein, et les célèbres arcades abritent les étalages. Alors il existe également plusieurs halles couvertes, hein, elles aussi réservées à un seul type de denrées. D'ailleurs, la grande boucherie, construite au milieu du 15e siècle, était située à l'emplacement du marché actuel. Mais, je le disais, il faut attendre le 19e siècle pour voir la naissance d'un vrai marché central. Une ordonnance royale de 1831 autorise la ville à acquérir des terrains et des maisons pour bâtir son projet à l'endroit que l'on connaît tous aujourd'hui. Et c'est l'architecte Brossard qui est à l'origine de ce bâtiment, construit en pierre de Charente et daté 1834 en façade, même si hein, le marché n'ouvre officiellement qu'en 1835. Et à cette époque-là, eh bien, on y vend un peu de tout. Et c'est une société d'actionnaires qui gère l'ensemble.
0: Et à la fin du 19e siècle, Vincent Bretagnol, la concession privée prend fin, je crois, et la ville reprend la main. C'est à ce moment-là hein, que les halles deviennent celles qu'on connaît aujourd'hui.
7: Et oui, c'est à ce moment-là que l'édifice est agrandi par un autre architecte qui s'appelle Corbino. Et on ajoute des bas-côtés à la partie centrale et ces nouvelles constructions s'inspirent grandement du style baltard, des halles baltard à Paris. On retrouve notamment le métal et le verre, des éléments caractéristiques de ce type de construction. L'architecture des halles rochelaises, elle se distingue par un certain goût pour la symétrie, c'est sûr, mais aussi par une esthétique singulière. Dans cette cité qui est réputée pour sa pierre blanche, eh bien le marché, il se signale, il se démarque par l'emploi du granit, de la brique ou encore de la terre cuite moulée. Ce qui est sûr, c'est que ces halles, même s'il a fallu du temps pour les avoir, eh bien elles illustrent parfaitement la définition de ce qu'est un patrimoine vivant.
0: Merci beaucoup encore pour cette nouvelle histoire du jour, Vincent Bretagnol, que vous pouvez podcaster bien sûr, vous avez le tout sur ici.fr et notre appli. Ici, où viendra tout à l'heure, Stéphane Bern. Voilà, je le dis à tous les passionnés d'histoire, on évoquera le viticulteur qui découvre le calendrier de Coligny, on va voyager au temps où un vigneron de l'Ain a réveillé les Gaulois. Pour en savoir plus, soyez là tout à l'heure, juste avant les infos de 8h.
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0: Des billets de rugby à gagner hein, pour France-Angleterre du côté du Stade Atlantique Bordeaux Métropole, tournoi destination féminin à gagner à l'occasion de notre jeu tout à l'heure. L'info d'ici dans un instant.
9: La justice s'intéresse aux dernières municipales. Des recours ont été déposés dans près de 80 communes de nos deux Charentes, notamment à Marton, plus de 500 habitants en Charente. On y revient dans 2 minutes.
0: Absolument, Lucie. Avant cela, c'est Cyril Ardo-Redon que nous écoutons. On va prendre des nouvelles de la France et du monde maintenant à 7h30 avec le 90 secondes.
5: Une quarantaine renforcée en milieu hospitalier pour tous les cas contacts de l'antivirus en France. Décision du Premier ministre hier soir, alors qu'une femme est actuellement en réanimation dans un état stable. Elle était à bord du bateau MV Ondus. Au total, 22 cas contacts sont concernés par cet isolement, auxquels s'ajoutent les 4 autres passagers du navire de croisière. Et il voulait s'en prendre au musée du Louvre à Paris ou à des membres de la communauté juive. Un projet d'attentat déjoué la semaine dernière, on l'a appris hier. Le suspect, un homme de 27 ans, a été mis en examen et placé en détention provisoire. Prévenir les victimes de violences conjugales et sexuelles que leur agresseur sort de prison, c'est l'objet d'une proposition de loi aujourd'hui devant les députés. Texte soutenu par le garde des Sceaux et les associations de victimes. Le secteur du bâtiment aura droit dans quelques jours au pré-flash carburant, comme les agriculteurs, les pêcheurs et les transporteurs routiers. Dans le contexte de la flambée des prix de l'essence, cela permet d'emprunter jusqu'à 50 000 euros sans exiger de garantie. Des niveaux records de surface brûlée, des scientifiques internationaux lancent l'alerte. 150 millions d'hectares ravagés par les flammes sur notre planète depuis janvier, c'est un record historique. C'est 2 fois plus que la moyenne à cette période. Et puis le ballon d'or et attaquant du PSG, Ousmane Dembélé, sacré meilleur joueur de Ligue 1 hier soir lors de la cérémonie des trophées UNFP. Pierre Sage, le coach de Lens, est lui le meilleur entraîneur du championnat. Chez les femmes, la meilleure joueuse est la lyonnaise Melchie Tumorné.
9: L'info d'ici La Rochelle se penche sur ces communes où l'élection du nouveau ou de la nouvelle maire est contestée. Ça concerne près de 80 communes dans nos deux Charentes. Le tribunal administratif de Poitiers commence à étudier ses recours à partir d'aujourd'hui, notamment celui déposé à Marton. 550 habitants entre Angoulême et Nontron. Gilles Capré, un article de presse est au cœur des débats.
10: La veille du second tour des élections municipales, le maire sortant, Patrick Bory, a été cité dans un article de Charente Libre. Quelques lignes, au milieu d'un long sujet sur le thème du tourisme. Problème, la période de réserve électorale avait commencé la veille. Christian Charrière a déposé un recours devant le tribunal. Pour lui, il n'y a qu'une question à se poser.
11: A-t-on, oui ou non, le droit de parler après le vendredi 20 mars, tel que définit la loi ? Point. Je ne suis ni serein ni inquiet. Moi, je crois en la loi. Et la loi est faite pour être appliquée, surtout par le premier magistrat, en plus, d'une commune.
10: Dimanche 22 mars, Patrick Bory a remporté les élections municipales pour la 6e fois. Il s'est imposé avec seulement 6 voix d'avance. Pour lui, l'article n'a eu aucune influence sur le résultat.
12: Pas du tout, puisque l'article est paru le samedi après-midi. Le temps que les gens se fassent un avis, il n'y a pas eu le temps du tout. Le jeu était déjà fait. C'est pas cet article qui a pu changer les choses, surtout qu'on parlait pas d'une candidature politique. On parlait de la commune et d'un système de jeu de piste par portable.
10: Si Christian Charrière obtient satisfaction, le résultat des élections sera annulé et les habitants de Marton seront appelés à revoter. Ça ne fait pas peur à Patrick Bory.
12: S'il y a des élections qui doivent avoir lieu, et bien écoutez, mon équipe est prête, motivée, même remotivée par cet événement, parce qu'ils ne comprennent pas cette façon de faire.
10: Les deux parties seront entendues par le tribunal administratif de Poitiers ce matin. La décision sera connue prochainement.
9: Le juge prend en compte les faits et l'écart de voix entre les candidats.
0: Dans un quart d'heure, l'invité d'ici La Rochelle est la secrétaire de la mairie de Saint-Palais-du-Nez.
9: Elle a écrit au ministère de l'Intérieur, à la préfecture de la Charente aussi, parce qu'elle voudrait élargir les compétences de ses professionnels. Elle aimerait aider les personnes âgées et isolées qui ont du mal avec Internet pour faire leurs papiers. Et dans le journal de 8h, dans une demi-heure, on entendra l'inquiétude de Dominique. Elle a placé son papa dans un EHPAD de l'agglomération rochelaise pendant 3 semaines, mais quand elle l'a récupéré, il était beaucoup plus dépendant, plein d'escarres et très amaigri. Elle saisit l'agence régionale de santé. Du soleil ce matin.
0: Oui, ça c'est le fait important. Là. Soleil pour démarrer la journée. Faut en profiter, ça risque de ne pas durer en cours de journée. Il y a des nuages qui arrivent et qui se font de plus en plus nombreux. Ils laisseront peu de place aux éclaircies en fin de journée, semble-t-il. Mais demain, mercredi, le soleil est de retour en journée, après peut-être quelques nuages matinaux, on verra ça. Du côté des températures, ah oui, ça a baissé. Nettement même, par rapport à ce qu'on a connu. On a seulement 7 degrés vers Aulnay de Saint-Onge, 8 degrés à Saint-Jean-d'Angély ce matin, 9 degrés à Saint-Écognac, 10 à Angoulême, 9-10 degrés sur le littoral, sur l'île de Ré, l'île d'Oléron et La Rochelle actuellement. Pour cet après-midi, 18 sur ce même secteur maritime, La Rochelle, 18.

0: boulevard Sautel ou la Rocade pour aller vers Rochefort. 4 minutes seulement de perdu.
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0: Il y aura Pierre Garnier avec l'Horizon, les Pointer Sisters aussi, I'm so excited. Et puis encore un matin avec le bon son de Monsieur Jean-Jacques Goldman, que voici, que voilà, ici.

0: Encore un matin, nous allons jouer ensemble juste après avoir écouté à l'instant Jean-Jacques Goldman, bien sûr.
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0: 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Pas cher. Lucie, vous avez découvert hier le karaoké inversé. Oui. On change de jeu quasiment tous les jours. On s'en refera un karaoké, je pense, peut-être même demain. Parfois, je joue du piano à l'oreille. Voilà, il faut deviner les mélodies. Et là, il s'agit d'un disque à l'envers.
3: D'accord.
0: Ce matin. Donc, c'est pas si simple que ça. Il faut reconnaître les morceaux. En plus, j'ai choisi aujourd'hui un morceau qui date un petit peu. C'est pas un morceau qu'on entend tous les jours aujourd'hui en 2026. On écoute, allez, c'est parti.

0: Oui. C'est un peu cadeau la fin.
1: Oui, exactement.
0: Heureusement qu'il y a la fin, peut-être même.
1: Exactement.
0: D'ailleurs.
1: Sinon,
0: le début, votre tête.
1: Sinon, franchement, je l'avais pas.
0: J'ai senti la panique dans vos yeux.
1: Voilà. Je peux pas perdre tous les jours quand même.
0: Bon. Vous avez une idée, vous nous appelez. C'est pas simple, je vous l'accorde. Si vous avez trouvé la bonne réponse, vous nous appelez sans plus tarder pour gagner vos billets rugby pour France-Angleterre, le tournoi destination féminin qui passe par la case Bordeaux au Stade Atlantique Bordeaux Métropole.
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0: l'horizon de Pierre Garnier. Pas de gagnant, pas de victoire à l'horizon. Ah ouais, mais de temps en temps, ça peut être compliqué. Et là, je savais que je me suis dit, ça va pas se faire en une fois. Même avec la fin qui était un peu plus facile, vous voyez, un petit peu. Bah, vous allez continuer de réfléchir. Hein. Alors, on peut se remettre à l'oreille ce disque à l'envers. Voilà. Au début, c'est seulement musical. Et à un moment donné, interviennent des paroles. Mais alors, on réécoutera ça en intégralité. Bien sûr, dès demain, même heure, même endroit, on se refera ce disque à l'envers avec d'excellents cadeaux à gagner. Hein. Il y aura toujours, hein. On les évoquait, ces places de rugby, c'est sympa, hein, le tournoi destination féminin du côté du Stade Atlantique Bordeaux Métropole. Les billets sont là, au chaud. On les redistribuera, bien évidemment, avec grand plaisir. Il est 7h46, je vous souhaite un bon début de journée.
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0: C'est l'heure de l'invité d'Ici Matin à cette heure-ci. Faire ses papiers, c'est souvent un casse-tête, comme par exemple l'avis d'imposition, c'est la saison. Mais pour celles et ceux qui ont du mal avec Internet, c'est pire encore. Lucie Amadieu, on en parle avec la secrétaire de mairie de Saint-Palais-sur-Nez en Charente.
3: Bonjour Séverine Baldi.
4: Oui, bonjour.
3: À travers votre métier, vous voyez souvent des personnes en difficulté face aux démarches administratives en ligne ?
4: Oui, ça arrive très fréquemment, notamment pour toutes les démarches qui sont liées aux titres sécurisés qui se font par le biais du site de l'ANTS.
3: Vous avez justement un exemple, quelque chose qui vous est arrivé récemment ?
4: Oui, donc un administré qui a perdu son permis de conduire, donc ça peut arriver malheureusement. Il s'est présenté à la mairie pour connaître la marche à suivre, et donc cette démarche s'effectue uniquement sur le site de l'ANTS du coup. Par conséquent, cette personne n'a pas d'identité numérique, donc ça a été une situation problématique.
3: Et c'est une situation que quelles personnes connaissent en général ?
4: En majorité, nos aînés, donc des personnes qui ont 70-80 ans, mais ça touche aussi des personnes en situation précaire, des personnes étrangères, enfin bon, ça touche quand même une bonne partie de la population, mine de rien.
3: Et dans ces cas-là, qu'est-ce que vous faites ?
4: C'est compliqué. Dans ces cas-là, techniquement, nous, la NTS renvoie ces personnes chez France Service, qui a été créé par l'État justement pour accompagner les administrés dans leur démarche numérique. Mais c'est vrai que, par exemple, nous sur le territoire, le point France Service le plus proche se situe à peu près 20 km de distance de notre commune.
3: Oui, par exemple, au 1er janvier, l'Agence nationale de cohésion des territoires disait qu'il y avait une maison France Service toutes les 20 minutes. C'est trop encore ?
4: C'est trop encore, effectivement. Oui, on a des personnes qui sont, par exemple, des personnes âgées, qui se déplacent vraiment aller dans un rayon de 10 km autour de leur lieu d'habitation. Et du coup, pour eux, c'est pénible d'aller sur une ville pour faire ces démarches. Parce qu'avant, c'était juste un CERFA qui remplissait. Ils allaient à la préfecture où ils y allaient avec quelqu'un, ils se faisaient accompagner et ils faisaient leurs démarches, en fait. Donc, ils étaient accompagnés. Ils étaient reçus par une personne.
3: Et vous, en tant que secrétaire de mairie, vous n'avez pas les compétences, vous n'avez pas la délégation nécessaire pour faire ça ? C'est une question de confidentialité.
4: Non, on n'a aucune habilitation. C'est pour ça que j'ai contacté les services de l'État pour voir avec eux si c'était possible de créer un encart tiers de confiance, en l'occurrence. Parce qu'on est de plus en plus confrontés à ce genre de situation.
3: Vous avez écrit notamment au ministère de l'Intérieur, à la préfecture de la Charente pour élargir ce statut et avoir plus de compétences. Mais est-ce que les secrétaires de mairie ont le temps pour faire ça ?
4: Moi personnellement, je le prends le temps. On est quand même un service public de proximité. On est un point de repère essentiel pour certains administrés. Donc, à un moment donné, servir la population, ça fait quand même partie de nos missions.
3: Mais vous auriez le temps et aussi les compétences, parce que c'est pas évident. Et même si on est plus jeune, parfois, on a aussi des difficultés.
4: Après, les compétences en soi, nous, on utilise la dématérialisation tous les jours. Donc, enfin, pour ma part, en tout cas, voilà, je suis une démarche en ligne, je sais la faire. Que ça soit pour moi ou pour un tiers, à la fin, ça revient au même, finalement.
3: Et vous n'êtes pas débordé, vous n'avez pas justement trop de choses à faire pour vous occuper de ça aussi?
4: Non, j'aurai le temps. Comme je vous dis, voilà, on l'accueille au public, ça fait partie de nos missions aussi, donc c'est important de pouvoir servir correctement la population.
3: Est-ce que vous avez reçu une réponse à votre courrier?
4: Non, pas encore.
3: Très bien.
4: Pas encore.
3: Merci Séverine Baldi. Je répète, vous êtes la secrétaire à la mairie de Saint-Palais-du-Né en Charente, qui se situe à une vingtaine de kilomètres au sud de Cognac, là où il y a évidemment une maison France Service. Merci à vous, bonne journée.
4: Exactement. Merci, bonne journée, au revoir.
0: À très bientôt, au revoir, il est 7h51. Et vous faites bien de repréciser que c'est Saint-Palais-du-Né, je crois que j'ai dit sur le nez tout à l'heure dans la présentation. Il y a un patelin à côté qui existe et qui porte sensiblement le même nom, Saint-Fort-sur-le-Nez, le nez qui est une rivière, donc d'où la petite erreur de ma part. Merci de m'excuser les amis. 8h-10, vous revenez dans 10 minutes, un peu moins maintenant, pour le journal de 8h. D'ici là, on croisera Stéphane Bern, et puis So Excited. C'est le morceau des Pointer Sisters que nous partageons maintenant avec le café ou alors sur la route du travail.

0: I'm so excited avec les Pointer Sisters, le viticulteur qui découvre le calendrier de Coligny. C'est le thème avec Stéphane Bern. Ça arrive dans un instant et puis on jouera ensemble pendant la prochaine demi-heure. 8h20, c'est le jeu de l'intro express. Quelques secondes pour deviner le titre d'un morceau et l'artiste en question. Et quand vous trouvez, vous gagnez des cadeaux. Vous allez repartir avec le livre polar Rupture de Bernard Minier aux éditions XO, sorti récemment. Un autre livre polar local, cette fois-ci, est dédicacé par son auteur. C'est L'ombre du poète de Pierre-Alain Majot. On en parlait justement de ce livre et de son adaptation aussi en bande dessinée avec Pierre-Alain Majot en personne qui est venu avec le dessinateur qui a illustré sa BD. C'était hier dans votre Ici Matin autour de 8h48. D'ailleurs, si vous avez manqué ce moment, tout cela est dispo bien sûr sur notre site internet ici.fr pour réécouter les interviews de notre invité. Donc ne manquez pas en tout cas notre jeu pour gagner deux ouvrages sympas tout à l'heure 8h20. On jouera ensemble à l'intro express. Soyez là les amis.
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0: Dans 3 minutes, un nouveau journal avec vous, Lucie Amadieu. Vous serez de la partie, bien sûr, pour ce journal de 8 heures.
4: Exactement.
0: On accueille Stéphane. Allez, bonjour Stéphane Bern.
3: Bonjour Eric.
0: C'est le voyage dans le temps. Avec vous, on voyage à l'époque où un vigneron de l'Ain a réveillé les Gaulois.
5: Un champ ravagé par le phylloxéra et soudain, sous la terre, un calendrier vieux de 2000 ans. Mauvaise récolte, mais bonne pioche. Novembre 1897, à Coligny, c'est dans l'Ain. Au lieu dit Verpois, Alphonse Roux arrache des pieds de vigne malades. Le phylloxéra a frappé. Et pas qu'un peu. La terre est retournée, les racines cèdent, et sous la bêche apparaissent des morceaux de bronze. 149 fragments dispersés, gravés de lettres latines. Un puzzle antique sans photo sur la boîte.
6: On va le retrouver éparpillé par petits bouts, façon puzzle.
5: Roux n'imagine pas qu'il vient de tomber sur le plus long texte gaulois jamais retrouvé, le calendrier de Coligny.
7: Il a vu le calendrier avec la date d'aujourd'hui et ça lui a fait comme un électrochoc. Il dit qu'il est né en 1067.
8: Un dingo !
5: Les fragments partent à Lyon. Paul Dissard, conservateur des musées de Lyon, passe des semaines à assembler le puzzle. Un travail de patience digne d'un long dimanche pluvieux. Et la surprise, ce ne sont pas un, mais deux objets. D'abord, une grande statue gallo-romaine, près d'un mètre 70. Un dieu nu, bien coiffé, façon publicité pour un club de fitness. Programme spécial abdo. Le bras droit levé, il tenait sans doute une lance. Certains y voient Mars. D'autres pensent à Lugue, dieu aux longs bras, lié à Lugue d'Unum, l'actuel Lyon. À côté, une grande table de bronze, un calendrier. Sympa, mais pas vraiment le format de poche pour glisser dans la toge. De ce calendrier, il en manque presque la moitié, mais cela reste un document exceptionnel. Le système est complexe. Un calendrier lunisolaire organisé sur 5 ans, avec des jours favorables et d'autres moins. Les Gaulois ne comptaient pas les jours au hasard. Au fond, on cherche toujours la même chose. Savoir quel jour on est, et surtout, combien il nous en reste avant les vacances.
0: Merci beaucoup, Stéphane Bern. À demain, bien sûr, hein, pas de vacances. Hein, demain, vous serez de la partie, bien sûr, avec nous, juste avant les infos de 8h. Je regarde les messages qui arrivent là sur le Facebook d'ici La Rochelle. Sylvie est à Cognac. Il y a un ciel légèrement nuageux, encore quand même, avec une base bleutée. Ça va être joli, le ciel cognacé ce matin. 9 degrés et peut-être une meilleure journée qu'hier, commente Sylvie. On salue à Saint-Cé-Champagne aussi. Nicole, et c'est 7 degrés en ce mardi matin. Et puis, à Mareuil, en Charente, 10 degrés relevés par Didier. Merci de votre fidélité à la page Facebook d'ici La Rochelle, les amis.
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0: 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Bonjour, il est 8h. Ici Matin vous informe. Voici votre journal présenté par Lucie Amadieu. Bonjour.
4: Bonjour Eric, bonjour à toutes et à tous. Y a-t-il eu maltraitance dans une maison de retraite de l'agglomération rochelaise ? Dominique a laissé son papa de près de 90 ans pendant 3 semaines à la Villa Amélie de Saint-Rogatien pour soulager sa maman. Mais quand elle l'a récupéré, elle a bien cru ne pas le reconnaître. Beaucoup d'escarres, des kilos en moins et beaucoup plus de dépendance. Elle a fait une alerte auprès de l'Agence Régionale de Santé Julien Fleury.
8: Comprendre ce qui s'est passé, c'est la seule motivation de Dominique, la fille unique, de se retraiter. Elle-même n'a pas pu visiter son père à l'EHPAD autant qu'elle l'aurait voulu, car elle avait attrapé un mauvais virus. C'est en le ramenant de la Villa Amélie qu'elle a pu mesurer la dégradation de son état de santé.
9: Voilà, il était semi-valide, on va dire. Et là, il est complètement invalide. Il n'a plus que la peau sur les os, et puis les escarres sont énormes. Mais voilà, on m'a pas prévenu du tout. On m'appelait juste pour me dire il est tombé. Et à chaque fois, je disais est-ce qu'il s'est fait mal ? Non, il s'est pas fait mal. Moi, j'appelle ça de la maltraitance par négligence ou par manque de soins.
8: Saisi par la famille, le groupe Elena, propriétaire de la Villa Amélie, promet d'enquêter sur le rôle du médecin coordinateur qui a vu 2 fois ce résident et sur l'impact du manque de personnel réel, confirme Audrey Beauclé, directrice régionale de Elena.
10: On a aujourd'hui dans notre secteur d'activité des difficultés de remplacement qui sont certaines. Entre les remplacements et les congés du mois d'avril, il est vrai que la période a été compliquée en termes d'organisation et de remplacement. Donc bien évidemment, on a présenté des excuses à la famille et on leur a garanti que s'il y avait eu un dysfonctionnement, on aurait l'honnêteté de le reconnaître et de mettre en place un plan de correction.
8: Audrey Beauclé qui promet d'apporter des réponses à la famille dès la semaine prochaine. Selon Elena, ce type d'événement est très rare au sein du groupe.
4: Julien Fleury. Les rideaux de fer des magasins Bouchara, La Rochelle et Angoulême ne se relèveront pas. Ces boutiques de décoration font partie des 27 magasins qui ne sont pas sauvés par le repreneur hongkongais. 357 salariés perdent leur emploi un peu partout en France. Vous avez une carte sur notre site internet et l'application ici. Bouchara était en redressement judiciaire depuis le début de l'année à cause d'un manque d'activité lié à une baisse des dépenses des ménages, expliquait la marque. La vitrine du tabac presse du centre commercial de la Résistance à La Rochelle, enfoncée par une voiture bélier. C'est une information ici, La Rochelle. Ça s'est passé dans la nuit de samedi à dimanche dans le quartier de Mireuil. L'une des entrées du commerce a été défoncée. Des cartouches de cigarettes ont été volé, mais on ne connaît pas le montant du préjudice. Contacté par ici La Rochelle, le gérant n'a pas souhaité réagir.
0: Les élections municipales continuent devant la justice.
4: Près de 80 communes dans nos deux Charentes sont concernées par des recours devant le tribunal administratif, comme à Saint-Yrieix-sur-Charente. Il n'y avait eu qu'une seule voix d'écart entre les deux candidats et le perdant, le maire sortant, a déposé un recours parce que le scrutin a été perturbé, Pierre Marsat.
11: Le 15 mars dernier, lors du premier tour des élections municipales, une alerte aux colis suspects avait provoqué la fermeture d'un des bureaux de vote de la commune de Saint-Yrieix-sur-Charente. Une partie des 5740 électeurs avait été empêchée par la force des choses de voter pendant une bonne partie de la matinée. Finalement, le maire sortant, Jean-Jacques Fournier, était battu d'une seule voix par son adversaire, Benoît Miège de Clercq. 3 jours après, il décidait de faire un recours contre ce résultat, estimant alors que le scrutin avait été perturbé toute la matinée. Son adversaire, le maire actuel, assure qu'il ne fera pas appel au Conseil d'État si l'élection est annulée. Contrairement aux juridictions civiles et pénales, le rapporteur public du tribunal administratif n'attend pas le jour de l'audience pour faire connaître ses conclusions. Il les écrit quelques jours plus tôt et les prononce publiquement. Et c'est ensuite au juge, après avoir entendu le rapporteur et les avocats des différentes parties, de rendre sa décision sous huitaine, si tout va bien.
4: Le tribunal administratif de Poitiers doit statuer demain sur le recours déposé par l'ancien maire. La sénatrice de Charente, Nicole Bonnefoy, suspendue du Parti Socialiste pour un an. Elle l'est déjà depuis 8 mois, depuis son putsch au conseil départemental qui a abouti à la chute du président de gauche, Philippe Bouty. Il est désormais remplacé par Jérôme Sourisseau, majorité de droite à laquelle Nicole Bonnefoy appartient dès maintenant. Celle-ci dit regretter la décision du PS en décalage avec les exigences du moment qui, selon elle, appelle les responsables politiques de tous bords à travailler ensemble.
0: On capte de mieux en mieux en Charente-Maritime.
4: Le déploiement de la 5G continue. 3/4 des communes du département sont équipées de ce réseau et parmi elles, Cabario, près de Rochefort, depuis peu. On entendra dans l'info d'ici La Rochelle dans une demi-heure. Certains changent même de téléphone portable.
0: Il y a 50 ans tout pile, un footballeur de Charente-Maritime entré dans l'histoire.
4: Vous vous en souvenez peut-être, Dominique Rochefort, originaire d'Étol entre Royan et Oléron, disputait les 7 dernières minutes de la finale de la Coupe d'Europe des champions de foot avec les Verts. C'était face au Bayern Munich. Les Stéphanois s'inclinent 1-0 à cause des fameux poteaux carrés, mais ils marquent l'histoire du foot français. Et puis on revient en 2026 avec cette fois les terrains de rugby et cette image pendant le match de La Rochelle face au Racing 92 avant-hier. Le troisième ligne maritime Mathias Haddad, une nouvelle fois touché à la tête. À seulement 25 ans, le joueur a déjà subi 5 commotions cérébrales. Il est surveillé de très près par les experts en neurologie du monde entier. Ce collège a d'ailleurs validé son retour à la compétition en fin février après 2 mois de repos forcé suite à un contact à la tête face à Bayonne. Mais ce nouveau choc pourrait bien signer sa fin de carrière, Gérald Paris.
12: À la 47e minute de jeu, Mathias Haddad reste au sol. Le plaquage de l'adversaire était régulier, mais son visage a touché durement la pelouse synthétique de l'Arena.
13: Mathias Haddad est totalement allongé, inerte.
12: Richard Esco, consultant d'ici La Rochelle.
13: Deux soigneurs autour de lui.
12: Le monde du rugby le sait, le joueur a déjà subi plusieurs commotions. Eric Bail et son équipe sur Canal+.
14: Il semble toucher à la tête, on connaît ses soucis.
15: Mathias Haddad, oui, effectivement, qui a très souvent été touché.
12: Le troisième ligne quitte le terrain sur civière, en bord de pelouse. Son manager, Ronan O'Gara, lui demande est-ce que ça va ? Mathias lui répond « Oui, oui, ça va aller ». Un coach tout de même touché en conférence de presse.
16: Je vais laisser les experts travailler, je ne suis pas un expert. On va avoir beaucoup de rumeurs, beaucoup de différents avis. On a la chance d'avoir les experts mondiaux pour donner le meilleur traitement à nos joueurs.
12: Même si dans le vestiaire, il s'est changé seul, même si le rapport des neurologues était bon pour sa reprise du jeu il y a un peu plus de 2 mois, ses coéquipiers le savent, sa santé est en jeu avec ses coups à la tête répétés. L'international Oscar Gécou.
17: Ouais, ça nous touche, c'est très dur pour lui. Mais Mathias, c'est un mec qui lâche pas et je sais qu'il reviendra et il va falloir être proche de lui encore une fois.
12: En l'état, le joueur ne devrait pas revenir sur les terrains en cette fin de saison, mais la vraie question, c'est savoir s'il pourra reprendre le rugby l'année prochaine, avec tous les risques que cela comporte pour lui.
4: Et à l'infirmerie de La Rochelle, on attend des nouvelles cette semaine de l'ailier ou arrière sud-africain Dylan Leeds, touché à l'épaule. Il a passé des examens. La Rochelle reçoit ce dimanche, 21h, le Stade Toulousain. Des éclaircies sur le port de La Rochelle, Eric.
0: Oui, oui, le soleil normalement revient et certainement un petit peu partout. On va voir ça avec Emmanuel Moreau, notre expert météo qui décrypte le temps pour nous au quotidien en Charente et en Charente-Maritime. Bonjour Emmanuel.
18: Bonjour Eric, bonjour à tous.
0: Vous me le confirmez, alors le soleil revient?
18: Oui, oui, effectivement, on a une petite poussée anticyclonique et ce matin, le ciel il est clair sur les 3/4 de nos Charentes. On a quelques plaques de grisaille qui sont parvenues quand même à se développer, notamment sur le Confolentais ou entre Royan et Montendre. C'est à cause de l'humidité ambiante de ces derniers jours, mais cette grisaille, elle va très rapidement se déchirer ce matin. Le soleil fera de belles apparitions et cet après-midi, alors on a quelques nuages qui vont réussir à se développer. Ce seront plutôt des cumulus, ils alterneront avec des belles éclaircies, mais l'impression restera agréable et lumineuse.
0: Côté température, c'est un peu frais ce matin en revanche.
18: Et oui, et certains vont dire que c'est parce que nous sommes en plein dans les seins de glace. C'est le deuxième jour aujourd'hui. Je vais surtout vous dire, moi, que c'est malgré l'anticyclone, bien le flux, c'est à cause de l'anticyclone et le flux il vient du nord-ouest et du Groenland. Et ce matin, ça nous donne des températures qui sont comprises entre 4 et 11 degrés. La plus basse, elle est pour Tusson à avec 4 degrés. À Montendre et à Saint-Médard-d'Onis, il fait 5 degrés. À Saint-Et-la-Rochelle, vous avez 6 degrés. C'est un peu frais tout cela. Il n'y a que sur les îles où on a un peu de douceur avec 11 degrés, notamment à Chassiron. Cet après-midi, ces températures, elles resteront un peu fraîches pour la saison. On débutera à 16 degrés sur les côtes et du côté de Confolens. Et entre les deux, dans l'intérieur, on sera plutôt entre 17 et 18 degrés en fonction des éclaircies.
0: Mais ça nous change par rapport à ce qu'on a vu, c'est
18: un oh là oui.
0: C'est sûr. Demain, encore un peu de soleil ou pas, alors, du coup, Emmanuel Moreau?
18: Alors oui, il faudra encore quand même compter sur un peu de grisaille demain matin, un peu comme ce matin qui réussira à se développer sans doute dans la nuit. Et ensuite, les éclaircies vont revenir très rapidement dans la matinée pour la journée. Et puis, en soirée, ça se chargera à nouveau par le nord. Et on n'est pas à l'abri demain soir d'avoir une petite averse sur le nord de la Charente ou de la Charente-Maritime, mais ce sera vraiment très local. Et les vraies averses, elles sont plutôt pour jeudi et vendredi. Allez, on va dire entre jeudi après-midi et vendredi matin. Hein, c'est là qu'elles seront le plus fréquentes avec une nouvelle perturbation qui arrivera du nord-ouest.
0: Bon, ben, on va suivre tout ça de très très près. Regardons l'océan en mer. Quelles conditions ce matin, Emmanuel?
18: Alors, ce matin, c'est bien calme. Hein. On a un petit vent de nord-est inférieur à 10 nœuds. Ça va se renforcer dans la journée. Hein. Cet après-midi, ça viendra plutôt du nord-ouest et on sera autour de 20 nœuds avec un petit thermique qui va se développer. On attend un renforcement un peu plus fort demain soir avec l'arrivée de la perturbation jusqu'à 30 à 35 nœuds demain soir et la nuit suivante.
0: Bon, ben, parfait. Merci. Bonne journée, Emmanuel Moreau.
18: Bonne journée. À demain.
0: À demain avec plaisir. Salut.
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0: Du tube que du tube, et c'est ça qui est bon le matin pour accompagner le chemin du travail. Jeanne Masse à suivre toute première fois. Keen, Everybody's Changing, j'adore aussi ce morceau. Et puis Marc Lavoine, un incontournable, c'est pour une begin avec toi, on se mardi.

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1: Coquin, Marc Lavoine, pour une Begin avec toi à l'instant. Il est 8h14.
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1: C'est pas vrai. À ne pas manquer, dans les prochaines minutes, on va vous mettre en garde aujourd'hui contre une folle rumeur qui agite les réseaux sociaux. Alors, j'avais pas vu ce truc passer. Ça me fait halluciner encore. Paraît-il que notre planète Terre va perdre sa gravité. Attention, on a même la date.
4: Ça
1: rigole pas. On a la date. Le 12 août prochain. Allez, on en parle dans un instant. Tout ça est faux, bien sûr. Et on va tout vous expliquer avec Aude Razo à suivre.
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1: Pour bien occuper les jeunes cet été, la commune de Loumeau, tout près de La Rochelle, propose à ses habitants de 16 à 18 ans de gagner de l'argent de poche en rendant service à la ville. Soit un job d'été du 6 au 31 juillet et 15 demi-journées payées chacune 15 euros. Alors si ça vous intéresse, la jeunesse, vous avez jusqu'au 29 mai pour vous inscrire en mairie de Loumeau ou sur le site directement de Loumeau, de la mairie, c'est mairie.loumeau.fr, mairie.loumeau.fr.
2: Difficile d'imaginer La Rochelle sans ses tours. Fruit d'un vaste programme de fortifications médiévales édifiées à partir du XIIe siècle, elle continue d'offrir une vue imprenable sur la ville et l'océan. Si la tour de la chaîne avait une fonction défensive, la tour de la lanterne, elle, fit office au fil du temps de phare, puis d'amer, mais aussi de prison.
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1: Et le voici, votre rendez-vous anti-arnaque. Aude Razo est de la partie une nouvelle fois ce matin. Cette folle rumeur que j'évoquais, qui agite donc les réseaux sociaux, il paraît que notre planète Terre donc va perdre sa gravité le 12 août prochain, et c'est totalement faux évidemment, Aude.
4: Oui, ça fait plusieurs mois que cette fausse info circule, et je vais être honnête, au début je me suis dit, j'ai quand même pas parlé de ça à l'antenne, c'est complètement farfelu, personne n'y croit de toute façon. Eh bien je me suis trompée, cette histoire continue de tourner, je la vois même de plus en plus. Que disent ces internautes, accrochez-vous, que le 12 août prochain à 16h33 très précisément, la gravité, pouf, va disparaître sur toute la planète Terre pendant 7 secondes. Scénario apocalyptique, certains nous mettent carrément des vidéos, on voit les gens, les objets s'envoler dans les airs sur plusieurs dizaines de mètres avec une petite musique dramatique. This is the end. Et après les 7 secondes, patatras, tout ce petit monde s'écrase par terre. Là où c'est encore plus fou, c'est qu'en dessous, en commentaire, des internautes apparemment effrayés discutent ensemble de comment faire pour ne pas mourir, oui, le 12 août prochain.
1: Alors, Aude, les spécialistes sont formels, ce scénario est impossible, mais d'où ça sort, cette fameuse théorie, alors du coup ?
4: J'ai creusé, j'ai cherché, je suis tombée sur tout un tas de postes franchement complotistes. Paraît-il que la NASA se prépare à ça depuis des années, qu'un rapport top secret a fuité et que c'est comme ça qu'on le sait. Bon, la NASA a démenti déjà, et puis surtout, les scientifiques rappellent l'évidence. La gravité ne peut pas disparaître comme ça, d'un claquement de doigts. Elle vient de la masse de la Terre, donc pour que ça arrive, il faudrait que la Terre disparaisse complètement. Et puis pourquoi le 12 août ? Parce que c'est le jour de l'éclipse solaire. Et là aussi, raté, une éclipse non plus ne fait pas disparaître la gravité.
1: Merci beaucoup de nous avoir alerté là-dessus, ça me fait halluciner.
4: Il y en a qui ont l'imagination.
1: Il y en a qui croient à tout ça. Oui. Bon, bref. On referme le dossier pour en ouvrir à nouveau, bien sûr, demain, même heure, même endroit, Aude Razo et son C'est pas vrai à retrouver sur ici.fr. Je vous avais dit que j'adorais le morceau, je le partage avec vous. C'est Keane maintenant. Everybody's changing ici.

0: Le son de Keen à l'instant. On va jouer dans un instant, mais avant cela, c'est le charanté du jour, comme chaque matin, avec ici La Rochelle, c'est l'occasion de découvrir une personnalité, un parcours, une passion. On vous emmène ce matin, comme promis, à Saint-Pierre-Lanoux, près de Surgères. C'est là que s'est installé William Rousseau, avec la Garenne Saint-Germain, lieu de gîte et de séminaire. On le retrouve au micro de Chloé Bidet.
1: Dynamiser la vie locale, pour moi, c'est quelque chose d'important parce que ça nous permet de rester attaché à ces racines-là.
2: William Rousseau, racontez-nous, il ressemble à quoi ce gîte de la Garenne Saint-Germain que vous avez fondé à Saint-Pierre-Lanoux ?
1: Alors, on l'a pensé comme il l'est, c'est-à-dire qu'on l'a pas dénaturé, au contraire, l'idée c'est vraiment de renouer avec la terre. Si on prend, on nous prend tous un siècle en arrière, dans nos familles, nous étions 80% de paysans. Et c'est vrai qu'aujourd'hui, l'évolution de nos métiers vers les services, fait qu'aujourd'hui, on est passé de 50% de la population active, il y a encore dans les années 60, à aujourd'hui 3% de la population. Et l'idée, c'est vraiment de donner la possibilité à ceux qui viennent, que ce soit des entreprises ou des particuliers, de renouer avec cette terre, de se ressourcer tout en passant un séjour agréable à travers un certain nombre d'activités et sur place et avec la ferme à côté. L'idée, c'est vraiment de développer l'agritourisme comme ça a pu se développer en Italie, de lier en fait l'activité agricole, la paysannerie avec le secteur du tourisme.
2: Qu'est-ce qui vous plaît, vous, dans cette activité à Saint-Pierre-Lanoux ?
1: Moi, ce qui me plaît, c'est que ce sont mes racines. Donc, on dit toujours qu'il faut jamais renier ses origines. En tout cas, moi, je les ai toujours gardées. Et dynamiser la vie locale, pour moi, c'est quelque chose d'important parce que ça nous permet de rester attachés à ces racines-là qui sont importantes.
2: Et donc, le prochain rendez-vous, ce sera donc le 6 juin avec une soirée brésilienne. Qu'est-ce qui vous a donné envie de vous lancer dans cette thématique ?
1: Alors c'est un petit peu un hasard parce que moi j'ai un certain nombre d'amis qui sont musiciens, il m'arrive d'aller à Paris de temps en temps et j'ai un ami qui m'a fait connaître ce groupe-là qui a la particularité d'être un groupe qui joue du jazz manouche avec une tonalité brésilienne, donc c'est vraiment très entraînant.
0: Voilà, rendez-vous le 6 juin, tout près de Surgères, à Saint-Pierre-Lanoux, à la Garenne Saint-Germain, avec ce rendez-vous. Il y aura même un food truck brésilien sur place. On vous met toutes les infos bien sûr sur notre site ici.fr. Allez, vite, vite, il est temps de gagner des cadeaux, les amis. 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Nous avons des ouvrages à vous offrir. Un livre polar intitulé Rupture de Bernard Minier aux éditions XO. Un autre livre plus local, celui-ci. On en parlait avec l'auteur, il était hier avec nous pour parler de L'ombre du poète qui va sortir aussi en BD. Là, c'est l'ouvrage d'origine que nous vous offrons, L'ombre du poète, c'est le petit dernier, le 70e polar de Pierre Alamajo, que nous vous offrons, toutes les aventures de Joubert, flic de La Rochelle, à lire là-dedans. On reste dans un esprit un peu sombre, justement, et un peu policier, pour l'intro express du jour, que voici, que voilà, écoutez. Alors qu'est-ce que c'est ? 05 46 50 67 68, c'est un morceau présent, single présent sur un album qui lui est sorti au cœur des années 90. Artiste incontournable, bien évidemment. On réécoute, on y retourne, écoutez. Pas évident, hein ?
3: Non, effectivement, j'ai triché, j'ai regardé.
0: Oui. Et alors, même maintenant que vous avez la réponse, vous vous dites.
3: Non, j'ai rien.
0: Non, mais vous dites c'est évident après ou pas? Oui, quand même, c'est un gros succès. Hein. Gros succès, ça fait partie des succès de l'artiste en question. Voilà, ça a bien cartonné, ça. Dans les années 90, c'est même au-delà. Après, j'ai trouvé dans la base musicale d'ici La Rochelle. Hein. Voilà, parce que je vois que tout le monde me regarde, genre, mais qu'est-ce que c'est? Non, attendez, on l'a diffusé il y a pas longtemps. Allez, bonne chance à tous et à tout de suite pour débriefer tout ça.
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0: voiture.
1: Attention. Ah, je croyais que vous alliez chanter. Ah bah non, Lucie, vous m'avez piégé.
0: Toute première fois, c'était Jeanne Masse. Je l'aurai un jour, je l'aurai. Flore, bonjour.
2: Bonjour.
0: Vous êtes à Étré, Flore. Je vais pas vous faire chanter ce matin, mais participer à l'intro express. Attention, voici l'intro. Ambiance sombre, j'avais dit. Avec un brin de police aussi, c'était qui, c'était quoi?
2: Alors, c'est la magnifique chanson Californie de Mylène Farmer.
0: Eh oui, California, exactement. Le clip qui est énorme aussi, comme tous les clips de Farmer, hein, d'ailleurs. Flore, bah, c'est gagné. Grâce à cette ambiance policière, vous allez avoir des ouvrages dans le même genre. On a Rupture de Bernard Minier à vous offrir et surtout L'ombre du poète de Pierre-Alain Majot. Il est venu le présenter l'ouvrage hier dans notre émission. Et bah, vous l'aurez pour vous. Dédicacé
2: c'est
0: en
2: parfait.
0: Plus. Flore.
2: C'est parfait pour l'été, merci beaucoup.
0: Bonne journée.
2: À vous aussi.
0: À bientôt. Au revoir.
2: Au revoir.
0: Quelle est l'info d'ici dans un instant?
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4: Et bien de moins en moins de zones blanches en Charente-Maritime. Le déploiement de la 5G se poursuit, on en parle dans deux minutes.
0: On parlera aussi du temps, c'est pas mal hein, par rapport à ce qui était prévu. On va même passer une très très belle journée. 8h30, le 90 secondes arrive, info en France et dans le monde avec Cyril Ardo-Redon maintenant.
5: Tous les cas contacts de l'antivirus doivent être mis en quarantaine, renforcés en hôpital. C'est ce qu'annonce le Premier ministre, alors qu'une passagère du bateau MV Hondius est actuellement en réanimation dans un état stable. 4 autres passagers sont à l'isolement, ainsi que 22 cas contacts. Des réunions interministérielles sont prévues 2 fois par jour sur ce virus. Un projet d'attentat déjoué à Paris, c'était la semaine dernière, on l'a appris hier. Un homme de 27 ans suspecté d'avoir voulu s'en prendre au musée du Louvre ou à des membres de la communauté juive. 2 personnes de 38 et 57 ans tuées en pleine rue hier après-midi à Nice. 6 personnes blessées, dont 3 grièvement. Fusillade dans le quartier des Moulins, connu pour le trafic de drogue. Les 2 personnes décédées n'avaient aucun lien avec le trafic de stupéfiants. Le ou les auteurs sont en fuite. 1 centime de baisse en 4 jours pour le litre de gasoil. Le prix de l'essence, lui, stagne. Dans ce contexte, le secteur du BTP aura bientôt accès au prêt flash carburant, comme les agriculteurs et transporteurs routiers, un emprunt jusqu'à 50 000 euros sans exiger de garantie. 200 000 personnes attendues sur la croisette. C'est le début ce soir du 79e Festival de Cannes, plus grand événement au monde dédié au cinéma. Cette année, 22 films sont en compétition. Et puis si vous ne savez pas ce que c'est qu'un banger ou un charo, vous pourrez regarder dans le dictionnaire ces nouveaux mots qui veulent dire respectivement génial et coureur de jupons entrent parmi d'autres dans le Petit Robert, c'est à lire sur ici.fr.
4: Dans l'info d'ici La Rochelle, on s'intéresse au déploiement de la 5G. 13 nouvelles communes de Charente-Maritime sont équipées depuis un mois. Parmi elles, Cabario, dans l'agglomération de Rochefort. Les 1500 habitants captent mieux. Si pour certains, ça ne change rien, pour d'autres, un nouveau mode de vie est possible, Lou Ecal.
6: Là, c'est bien, Cabario. J'ai 4 mères.
7: Devant la salle des fêtes de Cabario, la 5G fonctionne plutôt bien. Christophe vient de la commune voisine, Saint-Hippolyte, équipée elle aussi en 5G depuis peu.
8: Moi, j'ai changé de portable exprès avec la 5G.
7: Mais la couverture 5G a quelques imperfections.
8: La 5G, si je veux la capter, il faut être dehors. Dans la maison, ça marche pas. Alors l'été, c'est très bien. Alors l'hiver, il faut se couvrir.
7: À Cabario, 1500 personnes ont accès à la 5G depuis le mois d'avril. Si les habitants sont plutôt contents de cette arrivée, Philippe, 71 ans, n'en voit pas spécialement l'utilité.
9: 4G me suffit largement pour l'utilisation que j'en fais, que ce soit la téléphonie, les réseaux. Je ne regarde pas de streaming sur smartphone.
7: Philippe ne voit pas pour autant la 5G d'un mauvais œil.
9: Moi, ça ne me fait rien, mais si ça peut satisfaire des gens, il n'y a pas de problème. Il faut suivre l'évolution en attendant la 6.
10: On va dire que c'est générationnel.
7: Ulric Boisson est le maire de Cabario. Sur la commune, c'est surtout les jeunes qui attendaient l'arrivée de la 5G.
10: C'est vraiment le télétravail qui maintenant devient prioritaire, essentiellement sur la journée du mercredi. Il y a beaucoup de mamans qui viennent comme ça et qui veulent ne plus travailler le mercredi et être à la maison pour pouvoir s'occuper des enfants et travailler aussi. Donc je pense que les gens vont être vraiment très satisfaits de ça sur la commune, ça c'est sûr.
7: Plus rapide et moins gourmande en énergie, il y a des avantages, assure Laurie Bauger, en poste chez Orange.
11: Ça permet également de désaturer le réseau 4G et c'est des antennes en fait qui sont intelligentes, c'est-à-dire qu'elles se mettent en veille quand elles ne sont pas sollicitées. Sur le département de la Charente-Maritime, c'est 167 communes qui peuvent bénéficier de la 5G. Donc ça représente quand même 75% des habitants de Charente-Maritime qui peuvent recevoir la 5G.
7: 5G. Et cette fois, pas de risque de conflit avec le voisinage. Il n'y aura pas de construction de nouvelle antenne. Le site déjà existant a été réaménagé pour que la 5G puisse rayonner.
4: Le reportage de Lou et Cal à voir en photo sur notre site internet et l'application ici.
0: Dans le journal de 9h, dans une demi-heure, on entendra un footballeur de Charente-Maritime dont le nom vous parle forcément.
4: Et oui, Dominique Rocheteau, originaire d'Étoile. Il revient sur ses années avec les Verts. En ce 12 mai, il y a 50 ans, jour pour jour, les footballeurs de Saint-Étienne perdaient en finale de la Coupe d'Europe des Champions face au Bayern Munich, 1-0. Mais Dominique Rocheteau se souvient d'une bande de copains. On l'entendra dans le journal de 9h. Des éclaircies ce matin.
0: Oui, soleil matinal sont les mots utilisés tout à l'heure par Emmanuel Moreau, qui est notre consultant et qui nous expliquait que ben, voilà, le soleil était de la partie, les éclaircies sont là. Quelques cumulus cet après-midi, mais rien de plus. Le soleil est donc au rendez-vous côté température, de la fraîcheur. On a même relevé parfois seulement du 4 degrés. Hein. En période de Sainte-Glace, ben voilà, on comprend pourquoi c'est la période voilà, habituellement. 11 degrés actuellement globalement relevés. On aura cet après-midi des températures certainement. Alors, sur le papier, on prévoit 21 degrés à Saint-Jean-d'Angély, Saint et Angoulême, c'est 20 degrés, mais on pourrait avoir un poil moins. Voilà, si vous avez 19, vous ne serez pas surpris cet après-midi. Et d'ailleurs, 18-19 degrés, c'est la température prévue sur le littoral pour aujourd'hui.
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0: Bouchon entre la Jarnée et Trait en provenance de Surgères, vous perdez 2 minutes seulement. Ouais, je sais pas si on peut parler de bouchon dans ces cas-là, mais c'est vrai que sur la carte, c'est rouge. En revanche, c'est pour ça que je vous en informe. On a un ralentissement aussi de 7 minutes à hauteur de Chagnolet. Enfin, ça commence avant Chagnolet. Une fois que vous avez passé Usseau et Dompierre-sur-Mer, vous commencez à être ralenti en direction de La Rochelle, en provenance de Niort. Et c'est devant le centre commercial depuis le Bourg-au-Boulieu, au niveau des feux de la fin de la Nationale 11 avant d'entamer Sautel ou La Rocade, où vous perdez.

0: bien arrivé avec Indochine à l'instant.
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0: On va prendre des nouvelles de quelqu'un que vous avez bien connu il y a quelques années, époque France Bleu La Rochelle, pour vous citer la marque de notre radio à l'époque. Oui, il revient sur ici La Rochelle aujourd'hui pour nous donner de ses nouvelles, parce qu'il va animer un bel événement à Saint-Sauveur-de-Nuit, ce sont les Transhumances. Picchu, le Saint-Ongé de Terre et de Mer, oui, monsieur, dame, sera avec nous connecté dans les prochaines minutes. Mais avant cela, on est avec Daniel Gimeneau pour parler de sport et de rugby à cette heure-ci. Quelle intensité là dans ce top 14 à Daniel en ce moment?
3: Les matchs s'enchaînent, quelle intensité, oui. Dimanche soir, c'était face au Racing, et là, que dire, c'est l'ogre toulousain qui s'annonce. Nous sommes ce matin avec le supporter numéro 1 du Stade Toulousain. Salut Ludo.
4: Salut Daniel.
3: Stade Toulousain qui vient de Flandre. Bon, t'as vu le match hein, face donc au Racing. Nous, on a vu la prestation des Toulousains face à Toulon. Quelle équipe Hugo Mola va amener à La Rochelle, Ludo?
4: Alors aujourd'hui, Hugo Mola est dans une période de gestion d'effectifs, tout en sachant qu'il nous faut que 2 points. En théorie, pour se qualifier directement en demi-finale, bon, avec Montpellier-Pau, donc on va dire que c'est quand même fait. Certains joueurs qui n'ont pas joué contre Toulon, je pense à Thomas Ramos par exemple, ou à du Denis Becoste, joueurs comme ça pourraient être alignés à La Rochelle. En fait, il veut garder tout le monde sous pression. On a vu que également pendant les doublons que nos jeunes ont fait le taf et qu'ils méritent c'est également vrai, leur place au sein de cette équipe. Donc, ça va être une équipe un peu mixte qui va jouer, qui va venir à De Flandre pour jouer, à mon avis, parce que c'est dans l'ADN du club, parce qu'il y a rien à perdre. Et qu'il faut se préparer en effet pour les phases finales. On a entendu Gomola dire qu'il faut arrêter d'être tiède, ça veut dire qu'il faut jouer notre rugby, ne pas s'endormir comme on l'a fait contre Clermont par exemple, et prendre du plaisir par le jeu.
3: Cette génération peut le faire justement, puisque tu parles du coach Hugo Mola.

0: 90 avait fait 4 top 14, 4 championnats. Est-ce que cette génération a les moyens de le faire également? Ils sont pas loin.
1: Oui, moyen de le faire. C'est à Toulouse, le rugby est une religion. Voilà, le lendemain de finale perdue, ne dit pas bonjour aux buralistes, aux boulangers. C'est vie ou mort, hein. C'est pas la peine.
0: Match que nous continuons à évoquer, bien évidemment, tout au long de la semaine. Tout à l'heure, ce sera le cas dans notre 100% rugby. Nous avons un invité prestigieux puisque c'est le président de la Ligue nationale de rugby, monsieur Yann Roubert, qui sera avec nous et vous serez là également.
2: Bien sûr, 18h, hein, enfin pas pile poil, hein, 18h le journal, juste derrière Daniel Gimeno et toutes les infos sportives. Merci beaucoup, bonne journée Daniel. Dans un instant, une aide de la CAF pour déménager, ça vous aide à augmenter ou en tout cas maintenir votre pouvoir d'achat, c'est ce que nous voyons avec Valère Correa, tout de suite.
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2: C'est par ici les économies à 8h43. Valère Correa est avec nous chaque jour pour ce bon plan, histoire de augmenter ou maintenir notre pouvoir d'achat. Aujourd'hui, vous vouliez nous parler déménagement, Valère.
7: Pour vous parler d'une aide que je ne connaissais pas et que j'ai découverte sur le site Merci pour l'info, sous certaines conditions, la CAF peut vous aider à financer votre déménagement. Ça s'appelle la prime déménagement. Alors pour bénéficier de cette prime, il faut remplir 3 conditions dans les 6 mois qui suivent votre déménagement. Je vous rassure tout de suite, c'est un petit peu technique, mais toutes les infos sont sur caf.fr. D'abord, avoir au moins 3 enfants à charge, nés ou à naître. Ensuite, avoir déménagé entre le premier jour du mois civil qui suit la fin de votre 3e mois de grossesse et le dernier jour du mois précédent, le 2e anniversaire de votre dernier enfant. Je vous l'avais dit, c'était un peu compliqué, mais il y a caf.fr, heureusement. Et puis enfin, et là c'est plus simple, avoir droit à l'APL ou à l'ALF pour votre nouveau logement.
2: Ouais, et si on coche toutes ces cases, on peut espérer une aide de combien exactement?
7: Alors ça dépend de vos dépenses réelles pour le déménagement, mais ça peut aller jusqu'à 1147,58 €, c'est précis. Puis c'est un peu plus de 95 € par enfant en plus. Alors pour faire votre demande, vous devez télécharger le formulaire, le compléter, le signer et l'envoyer à votre CAF dans les 6 mois qui suivent votre déménagement avec un certain nombre de documents. Encore une fois, tout ça c'est sur caf.fr et puis moi je vous ai mis les liens sur ici.fr sur la page de ma chronique. Alors vous devez envoyer la facture payée de votre déménageur ou les documents justificatifs de frais, location d'un véhicule, les factures d'essence si vous avez fait votre déménagement vous-même. Et je vous le disais, donc tout est sur caf.fr, donc il n'y a pas d'inquiétude. Et puis au-delà de cette prime, il y a des astuces pour faire des économies quand on déménage. Vous avez peut-être quelques bons plans d'ailleurs, pensez à m'écrire parce qu'à la fin, ça aide tout le monde. Mon mail, vous le connaissez, parici-les-économies@radiofrance.com.
2: Merci et bonne journée Valère Correa. Bruno Mars pour entamer celle-ci, cette journée ensoleillée en Charente et en Charente-Maritime. C'est le 12 mai aujourd'hui, c'est mardi. On se retrouve dans un instant avec notre invité du jour, Picchu, le Saint-Onger de terre et de mer. A tout de suite. We'll be right back.

0: C'était Bruno Mars à l'instant, 8h48. Alors là, je me pose une question, ça me fait marrer parce que c'est pourtant pas le genre, mais je me demande si le gars Picchul Satongé de Terre et de Mer est réveillé. Parce qu'il devait se connecter avec nous, figurez-vous ma chère Lucie, vous connaissez pas l'individu.
1: Eh non, j'aurais bien aimé le rencontrer.
0: Alors imaginez un gars avec un certain nombre de bons points, ça ne dérange pas qu'on le dise. Son surnom c'était Zeroton 132 ou 134 à l'époque, hein, voilà, donc ça annonce voilà, tout de suite le truc. Vareuse rouge. Mm-hmm. Une petite veste et tout, voilà. Et puis un parler Saint-Honoré. On parle un peu de même quand on est dans le sud de la Charente et de la Charente-Maritime. Il reste toujours benaise, mon Picchu. Il est peut-être benaise au plumard encore, au lit. Ça se trouve à cette heure-ci. J'essaie de le joindre, mais avec mon téléphone, ça ne répond pas, ça ne fonctionne pas. On devait parler avec lui de la 8e édition de la fête de la transhumance. Gros événement qui va avoir lieu à Saint-Sauveur-d'Aunis. Ses organisateurs aussi m'avaient contacté pour ce grand rendez-vous bien sympa qui va avoir lieu ce 17 mai, c'est un joli week-end, donc il ne faudra pas hésiter, messieurs, dames, à aller y faire un tour. Saint-Sauveur-d'Aunis, donc le 17 mai, ce week-end, 8e édition de cette grande fête de la transhumance, animée par une star de l'animation, Picchu, le Saint-Ongé de Terre et de Mer, spécialiste de la cuisine locale. Il l'a prouvé maintes et maintes fois sur notre antenne, ici dans les programmes à l'époque de France Bleu. Donc voilà, si vous voulez prendre de ses nouvelles, le voir en vrai, le voir à l'œuvre, n'hésitez pas à vous rendre pour voir Picchu à la 8e édition de la fête de la transhumance à Saint-Sauveur-d'Aunis. On n'est pas loin du Pays Rochelais, hein, en direction de Niort, là. Vous roulez quelques kilomètres et vous allez passer un bon moment avec lui. Bon, on reprendra de ses nouvelles, un de ses quatre, avec grand plaisir. Il faut que vous puissiez entendre son accent quand même.
1: Et c'est le 17 mai, pas ce week-end, mais l'autre.
0: C'est ça, j'ai dit ce week-end ?
1: Non, vous avez dit 17 mai, voilà, ça va, la date.
0: Voilà. Profitez bien en tout cas les amis. On va poursuivre le voyage. Alors là, on va quitter la Charente et la Charente-Maritime pour filer en Bretagne. C'est l'autre Finistère maintenant. Avec les Innocents à 9h10, c'est ici La Rochelle.

0: L'autre Finistère avec les innocents, de retour là maintenant en Charente et Charente-Maritime avec ce que j'évoquais auparavant, hein, la transhumance de la vallée du Curé, cette fête traditionnelle qui est organisée le 17 mai, c'est bien ce week-end là qui arrive à Saint-Sauveur-de-Nice dans le Marais-Poitevin, une cinquantaine de vaches décorées qui défilent avec des éleveurs en costume d'époque à l'occasion d'une marche de 7 km jusqu'au Marais communal, et puis la journée qui propose aussi des animations folkloriques, de la musique, des spectacles, des expositions et un repas du terroir. Fête qui met en valeur les traditions rurales, le pastoralisme pardon, et le patrimoine local dans une ambiance conviviale et familiale. C'est pour ça qu'on souhaitait en parler, tout ça animé par le camarade Picchu, qu'on salue encore une fois. 8h55, on le salue aussi. Il nous rejoint pour parler, là, cette fois-ci, de votre santé. C'est le docteur Gérald Kierzek, bien le bonjour. Vous nous parlez de la journée mondiale aujourd'hui, de la j'arrive plus à parler, moi. Fibromyalgie. Dites-le pour voir, vous aussi.
1: Fibromyalgie.
0: Ouais, c'est pas mal. C'est... Fibromyalgie, c'est le
1: faut
0: thème.
1: Faire une pause.
0: C'est quoi exactement cette maladie, dites-nous?
2: Bonjour à toutes et à tous, c'est la journée mondiale de la fibromyalgie, une maladie qu'on ne voit pas sur une radio ni sur une prise de sang, mais qui fait souffrir des millions de personnes, et en majorité des femmes. Alors c'est quoi exactement? Imaginez que vous êtes levé du mauvais pied, mais que vous avez, comme si vous aviez couru un marathon, attrapé la grippe, dormi sur un lit de cailloux, bref, vous avez des douleurs diffuses de partout, une fatigue extrême, des troubles du sommeil, un brouillard mental, ben c'est ça le cerveau des fibromyalgiques. En fait, le volume douleur est poussé à fond, résultat une simple embrassade, un simple câlin va devenir douloureux, une sonnerie de portable peut faire vriller les nerfs, ça vous donne un peu une idée, et c'est près de 2% de la population française, soit près d'un million de personnes. Alors bien sûr, pendant longtemps, on a accusé les malades de tout imaginer, c'était dans votre tête, c'était la grande phrase, mais aujourd'hui, l'Organisation Mondiale de la Santé et la Haute Autorité de Santé reconnaissent cette maladie avec des critères de plus en plus précis, des douleurs diffuses depuis au moins 3 mois, qui touchent les 4 membres et l'axe du corps, le cou, les épaules, le thorax, le dos, les jambes, et puis il y a une fatigue intense, il y a un brouillard mental. Bref, ce sont des symptômes avec des critères et donc un diagnostic.
0: Ouais, pas de scanner ou d'IRM ou de prise de sang pour poser le diagnostic, mais côté traitement, la fibromyalgie se soigne?
2: C'est la bonne nouvelle, parce que le meilleur traitement, bah, c'est le mouvement. C'est assez simple, il n'y a pas de médicaments. Alors vous allez me dire, mais docteur, vous êtes fou, j'ai déjà trop de mal pour bouger. Mais les études sont formelles, une activité physique douce, régulière, la marche, la natation, le yoga, le tai chi, aide le cerveau à reprogrammer sa perception de la douleur. 30 minutes, 3 fois par semaine par exemple, on commence tout doux. C'est aussi efficace qu'un médicament, sans les effets secondaires. Alors bien sûr, on ne va pas guérir par magie, mais on peut vraiment retrouver une qualité de vie. Et je vous invite à aller voir aussi sur le site de la Haute Autorité de Santé. Il y a une fiche qui s'appelle parcours de santé d'une personne présentant une douleur chronique. Vous allez peut-être retrouver les critères et puis vous allez peut-être retrouver surtout des repères, des idées et des idées que vous pourrez suggérer à votre professionnel de santé s'il a du mal à poser le diagnostic. Allez, d'ici là, portez-vous bien.
0: Voilà, et la fibromyalgie, c'est le thème qu'on va développer dans l'émission de Camille, je vous le dis, et à vous qui suivez la télé, Canal 3 et 30 de la TNT en Charente et en Charente-Maritime, passez côté radio, écoutez Camille, son émission démarre juste après les infos de 9h. D'ailleurs, elle vient nous voir dans quelques secondes, juste le temps pour moi de vous saluer. Et on se donne rendez-vous à l'image dès demain, même heure, même endroit. Salut.
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0: Et soudain, l'ambiance devient intime.
1: Oh là, bah
0: si vous avez
1: ah oui,
0: vu, tout le monde met sa lumière.
1: Oui,
0: c'est qu'on a éteint la lumière de la télé. On a pour combinaison. Ah voilà, on ouvre les stores et regardez ce temps magnifique.
1: Du soleil.
0: Notre soleil à nous, Camille.
1: Oh là là, c'est beau.
0: De temps en temps, je suis sympa.
1: Oui, c'est ça. Je suis toujours étonnée.
0: Donc,
1: fibromyalgie. C'est l'occasion de répéter, Eric, puisque c'est la journée mondiale de la fibromyalgie.
4: infection encore peu connue en France. Oui. C'est vrai que dans d'autres pays, il y a plus de traitements qui ont été développés. En France, c'est encore un petit peu, on tâtonne encore un petit peu. Mais il y a quand même un centre à Saujon qui prend en charge notamment la fibromyalgie. On va en parler ce matin avec l'association Fibromyalgie SOS qui va vous expliquer ce qu'est la fibromyalgie, quels sont les symptômes, est-ce qu'il y a des traitements aussi. Puis on vous attend, surtout on vous donne la parole si vous souffrez de fibromyalgie. 05 46 50 67 68, vous êtes bien sûr les bienvenus.
0: Vous prenez jamais les pieds dans le tapis, vous.
4: Jamais.
0: Elle m'agace. Mais elle m'agace, mais
4: c'est
0: je reviendrai quand même vous voir.
4: La perfection,
0: ça va faire une journée, ça. Bonne journée, justement, tout le monde.
4: Journée,
0: à demain, 6h. Salut, ciao.
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4: Et merci de nous rejoindre avec d'ici La Rochelle. Nous sommes le 12 mai, il est 9h. Et c'est l'heure de faire un point sur l'actualité avec vous, Lucie Amadieu, bonjour.
11: Bonjour Camille, bonjour à toutes et à tous. C'était il y a 50 ans, jour pour jour, le 12 mai 76. Vous vous en souvenez peut-être de cette mythique finale de la Coupe d'Europe des champions de foot, Saint-Etienne face au Bayern de Munich.
12: De la manière pas bien, quand même, encore une tête sur la barre de Santini, c'est incroyable.
11: En toujours ces fameux poteaux carrés qui empêchent les Verts de marquer, défaite 1-0. Et même Dominique Rocheteau n'arrivera pas à venir à bout de ces poteaux. Le footballeur d'Étoile entre Royan et l'île d'Oléron dispute les 7 dernières minutes du match parce qu'il était blessé. 50 ans plus tard, Dominique Rocheteau se souvient encore de cette génération de footballeurs, ou plutôt de copains.
13: Non, ce qu'on peut dire, c'était qu'on était vraiment à l'époque une équipe de copains. Bon, il y avait des petits groupes quand même, des amis qui se voyaient régulièrement. Parce qu'il y avait cette génération, toute cette jeune génération qui avait fait le centre de formation, la génération Sarah. Enfin, moi, je suis arrivé après avec Dominique Vatenay et Gérard Janvion. Puis, encadré par Jean-Michel Larquet, Osvaldo et Yvan. Moi, je suis rentré en cours un peu dans cette équipe, hein. Mais t'avais une impression d'invincibilité. Quand on rentrait à Geoffroy Guichard, on était à peu près persuadé qu'on n'allait pas perdre.
11: Dominique Rocheteau et ses souvenirs avec les Verts 50 ans, jour pour jour après la défaite en finale de Coupe d'Europe des Champions.
4: Et une voiture bélier a défoncé la vitrine d'un bureau de tabac de La Rochelle.
11: C'était dans la nuit de samedi à dimanche dans le centre commercial de la Résistance dans le quartier de Mireuil. Des cartouches de cigarettes ont été volées, mais on ne connaît pas le montant du préjudice. Contacté par ici La Rochelle, le gérant n'a pas souhaité réagir. Son enseigne était fermé hier. Là aussi, les boutiques n'ont pas rouvert. Les enseignes Bouchara à La Rochelle et à Angoulême n'accueilleront plus de clients. Elles font partie des 27 magasins que le repreneur hongkongais abandonne. Vous avez la carte de ces enseignes de déco qui ferment partout en France sur notre site internet et l'application ici. Bouchara était en redressement judiciaire depuis le début de l'année. Plus de 350 personnes perdent leur travail.
4: Va-t-il falloir revoter pour les municipales ?
11: Des recours ont été déposé dans près de 80 communes des Deux-Charente. Le tribunal administratif de Poitiers commence à étudier ses recours à partir d'aujourd'hui. Après les agriculteurs, les pêcheurs, les transporteurs routiers, c'est au tour du secteur du BTP d'être soutenu par le prêt Flash Carburant. Cette aide doit permettre aux entreprises de faire face à la flambée des prix des carburants. Les détails à lire sur notre site internet.
4: Et vous devez encore peut-être remplir votre fiche d'imposition.
11: C'est la saison, on a jusqu'au 19 mai pour le papier, jusqu'au 21 pour le faire en ligne. Mais ça, c'est quasi impossible pour les personnes qui ont du mal avec Internet. D'où l'importance des maisons France Service. Pierre Marsat, vous vous êtes rendu dans celle de l'île d'Épagnac à côté d'Angoulême.
14: Pas besoin d'être très âgé pour être confronté à la fracture numérique. Si vous vous perdez dans votre adresse mail, votre mot de passe ou les noms des organismes recherchés, il n'est pas trop tard. Annie fait partie des naufragés de l'administration.
15: Là, disons que pour, par exemple, les impôts, la MSA, les choses comme ça, avec mon mari, on a le même adresse mail pour tous les deux. Et là, j'étais obligée de me créer la mienne, avec mon adresse, ma messagerie, etc. Sauf que j'y vais jamais. Donc l'autre jour, je me suis pris un PV, ils me l'ont mis là-dessus, moi. Mais ils n'oublient pas de me l'envoyer en papier, donc on est sauvés. Mais c'est casse-pied d'être obligée d'avoir une deuxième adresse mail, c'est compliqué.
14: Pour créer une adresse mail, France Service et ses 39 maisons en Charente sont là pour vous aider, mais il faut maintenant une deuxième identification. David Criard est responsable des accueils France Service à l'île d'Épagnac.
16: Sur le site de l'ANTS, comme sur de nombreux sites administratifs aujourd'hui, on a une sécurité qui est renforcée. Il y a une double authentification qui est mise en place. passe et on peut aussi s'authentifier avec ce qu'on appelle l'identité numérique. Cette identité numérique, elle est réalisée dans les bureaux de la Poste. Ce sont les seules habilités à valider en fait une identité qui va certifier que on a bien la bonne personne en face de nous et qui habite à la bonne adresse. Donc, faut d'abord venir en France Service pour faire l'adresse mail, puis aller à la Poste pour faire l'identité numérique et revenir ensuite à la France Service qui va accompagner sur la démarche du site de l'administration.
14: Une secrétaire de mairie ne peut pas créer une adresse mail pour un tiers au risque d'être accusée d'usurpation d'identité. Il faut signer un mandat. Autant passer par France Service.
11: Et justement, la secrétaire de mairie de Saint-Palais-du-Né a écrit à la préfecture, à la défenseur des droits ou encore au ministère de l'Intérieur. Séverine Baldi aimerait élargir les compétences pour obtenir ce statut de tiers de confiance et aider les personnes les plus en difficulté dans sa commune. Elle était l'invitée d'Ici La Rochelle ce matin. Interview à écouter en intégralité sur notre site internet et l'application Ici. Mais si vous êtes à l'aise avec internet, vous avez peut-être remarqué que télétravailler, télécharger des documents ou regarder des vidéos, c'est de plus en plus simple en Charente-Maritime, ça va plus vite. Trois quarts des communes du département sont équipées en 5G. Les dernières raccordées sont du côté de Rochefort. Camille, pas mal de soleil là
4: exactement.
11: Pour le moment sur le port de La Rochelle.
4: C'est très ensoleillé ouais, pour le moment. Le soleil qui va quand même s'installer avec tout de même en fin de journée le ciel qui va se couvrir un petit peu, des nuages qui vont arriver, mais le soleil qui sera quand même bien là toute la journée. Des températures fraîches hein, par contre, vous le sentez peut-être déjà ce matin si vous êtes sorti de chez vous. Cet après-midi, ça va grimper entre 16 et 19 degrés, 20 degrés même attendu sur le Nice et le Nord Saint-Onge. Vous aurez notamment 17 à La Rochelle, 17 à Jonzac, 18 à Cognac, 18 du côté d'Angoulême et 18 à Chalais. Alors, pour la suite du programme, avec ce long week-end qui s'annonce, le week-end à partir de jeudi, là, le week-end de l'Ascension, un peu de grisaille matinale temporaire attendue, donc demain, le soleil ensuite qui sera bien là et de rares averses hein, qui pourront arriver en soirée demain, puisque ça annonce une nouvelle perturbation ce jeudi. On fait un nouveau point sur la météo à 10h, nouveau point sur l'actualité.
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4: Et puis si vous êtes sur la route, écoutez, comme tous les jours à 7h06, 7 embouteillages toujours importants. Au niveau de la Nationale 11, au niveau de Beaulieu, vous êtes nombreux encore ce matin. Si vous remarquez quoi que ce soit là sur votre parcours, n'hésitez pas, hein, 05 46 50 67 68.
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4: Ouais, Pierre Bachelet avait 20 ans en 1986. Il nous a quitté il y a un peu plus de 20 ans. Et il le chante ce matin sur votre radio ici de La Rochelle. 20 ans. Belle matinée.

0: Bachelet avec cette chanson indémodable qui nous chante 20 ans, c'est sur votre radio, ici La Rochelle.
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0: Et ce 12 mai, c'est la journée mondiale de la fibromyalgie, une affection chronique caractérisée par des douleurs diffuses, persistantes, une sensibilité à la pression, souvent liée à une fatigue intense, à des troubles du sommeil aussi. Si vous souffrez de fibromyalgie, que vous avez un proche, une proche qui en souffre, venez partager ce matin avec nous, hein, vous êtes les bienvenus. 05 46 50 67 68. Et cette journée mondiale, c'est une journée de rassemblement pour diffuser l'information sur la fibromyalgie, tant au niveau du médical que du grand public. C'est vrai que cette maladie, cette affection n'est pas encore très connue en France. Et l'association Fibromyalgie SOS fait partie des structures qui s'engagent pour cette journée et qui s'engagent toute l'année aussi. Céline, vous en êtes l'assistante administrative. Bonjour.
3: Bonjour.
0: Alors, vous êtes atteinte de fibromyalgie et de façon bénévole, En fait, vous êtes engagée dans cette association. Alors, pourquoi, Céline, pour accompagner celles et ceux qui viennent de se faire diagnostiquer, pour partager aussi, j'imagine, avec d'autres malades de la fibromyalgie, c'est important aussi?
3: Comme toute personne fibromyalgique, on a souvent une errance médicale. Et les associations sont autant là pour nous, on est autant là pour aider les malades à dans leur diagnostic de la maladie, pour ceux qui sont pas diagnostiqués, et puis aussi les soutenir, les écouter, leur apporter des solutions qui ont été recommandées par la HAS d'ailleurs, pour aussi les accompagner auprès des médecins, des hôpitaux. Donc on informe aussi beaucoup les médecins, les hôpitaux, les Cap emploi, pour savoir, pour que la maladie soit bien gérée quand ils se retrouvent face à un malade.
0: Et justement, pour le grand public qui nous écoute aujourd'hui, qui ne connaît pas forcément la fibromyalgie, quels sont les symptômes, Céline? Parce qu'ils sont multiples, hein, ces symptômes.
3: Alors, la fibrose, c'est la maladie du mal partout, mal tout le temps. C'est le grand slogan. Et ensuite, oui, il y a plus de 100 symptômes dans la fibromyalgie. Les principaux, c'est les douleurs tendinomusculaires, les troubles du sommeil, la fatigue chronique, les troubles de la concentration, de la mémorisation, et puis ce qu'on appelle...
0: Ah, on a perdu la connexion avec Céline. Céline, vous nous entendez ? Céline. Bon, on va essayer de retrouver Céline en cette journée mondiale de la fibromyalgie. Si vous souffrez de fibromyalgie, que vous avez des symptômes, hein, parce qu'on a commencé à parler des symptômes de cette affection qui vous font peut-être penser à la fibromyalgie, venez nous raconter 05 46 50 67 68. On a retrouvé Céline ? Céline,
3: oui.
0: Vous êtes là. Ah, ça a coupé, Céline.
3: Oui. Ah,
0: donc,
3: pardon.
0: Oui, vous étiez en train de nous parler de cette fatigue chronique qui touche aussi les fibromyalgiques. C'est vrai que j'ai lu aussi qu'il y avait, vous l'avez évoqué, des troubles de la mémoire, de l'attention, de la concentration, des difficultés aussi psychologiques liées à cette émission, à cette affection.
3: Oui. Oui. Alors, les troubles de la concentration et de la mémorisation, ça fait vraiment partie des principaux symptômes, on va dire.
0: D'accord.
3: Et puis, le fait qu'on soit épuisé, de toute manière, amplifie cet état-là. Et ensuite, il peut y avoir ce qu'on appelle des dépressions réactionnelles, c'est-à-dire qu'à force d'avoir mal, d'être épuisé, etc., on peut arriver à un type de dépression.
0: Oui, c'est important aussi de l'évoquer. L'anxiété aussi liée à ce trouble, c'est un vrai...
3: Voilà.
0: C'est à prendre en compte aussi dans cette maladie.
3: Tout à fait, surtout que le matin, vous ne savez pas comment va se passer votre journée.
0: Venez nous raconter, vous, justement, comment se passent vos journées si vous êtes atteint de fibromyalgie. 05 46 50 67 68, on en parle ce matin à l'occasion de la journée mondiale de la fibromyalgie avec Céline, qui est assistante administrative pour l'association Fibromyalgie SOS et qui souffre de fibromyalgie, qui nous en parle ce matin. On continue cette discussion juste après le tout nouveau titre de Miley Cyrus, ça s'appelle Dream as One.

0: Cyrus qui a composé cette musique, dévoilé cette musique pour le film Avatar de Feu et de Cendre. C'est le dernier opus de la saga et vous l'écoutez sur votre radio. Ici La Rochelle.
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0: Et bienvenue pour cette journée mondiale de la fibromyalgie. Cette date a été choisie car c'est le jour anniversaire de la naissance de Florence Nightingale. Elle est née en 1820 en Grande-Bretagne. Elle exerçait le métier d'infirmière lorsqu'elle a contracté une forme grave du syndrome de fatigue chronique et de fibromyalgie vers l'âge de 40 ans. Elle a ensuite passé quasiment les 50 dernières années de sa vie clouée au lit. Elle est à l'origine de la fondation de la Croix-Rouge internationale. Elle a également fondé la première école d'infirmières. Elle représente un symbole fort en cette journée, un symbole fort de résistance et de lutte contre la maladie. Céline, vous êtes atteinte vous-même de fibromyalgie et vous êtes assistante administrative pour l'association Fibromyalgie SOS et on attend tous vos témoignages ce matin. Si vous aussi, vous êtes atteinte de fibromyalgie, 05 46 50 67 68. Et on a le témoignage de Catherine qui nous appelle de Saint-Georges-de-Didonne. Bonjour Catherine.
3: Oui, bonjour.
0: Alors
3: bonjour.
0: Vous avez une fibromyalgie depuis 27 ans Catherine.
3: Oui. Vous savez, c'est souvent suite à des chocs émotionnels. Enfin, moi, personnellement, ça a été ça. Et c'est surtout qu'il ne faut pas, avoir d'autres inquiétudes, d'autres énervements. Et malheureusement, il n'y a rien. J'ai tout essayé. Hein. J'habitais le sud. Et oh là là, j'ai fait beaucoup de traitements.
0: Et rien ne vous soulage, Catherine ?
3: Non, rien. Je ne prends plus rien parce que là maintenant je suis à la retraite depuis 10 ans, mais je travaillais, donc à l'époque il y avait le Propofol que j'ai beaucoup pris et j'ai fait une hépatite médicamenteuse et des expériences à un hôpital avec du Rivotril, la Roxil, et là je suis ressortie toute bleue, toute vive.
0: Ah oui, donc vous avez fait en plus des réactions aux médicaments.
3: Oui.
0: C'est intéressant Catherine, je voudrais demander l'avis de Céline parce que vous avez parlé de choc psychologique. Est-ce que Céline, est-ce que Céline, il y a des facteurs déclenchants comme un traumatisme psychologique, physique aussi, le décès d'un proche notamment, qui peuvent déclencher?
4: Oui. On sait qu'il peut y avoir la fibromyalgie s'installe soit suite à un traumatisme physique, un accident, une maladie, un virus, une opération, voilà, une anesthésie, ou un traumatisme qui peut être émotionnel. En fait, si vous voulez, on a un système de stress qui est non géré et le système neurologique, on va dire, déborde et il y a eu la goutte de trop. Et la fibromyalgie s'installe. Donc oui, il y a souvent un traumatisme physique ou émotionnel.
0: Et Catherine, vous évoquez autre chose aussi. Vous nous dites la fibromyalgie n'est toujours pas reconnue. Vous vous sentez un petit peu abandonnée, Catherine ?
3: Oh bah oui, depuis des années. Depuis des années. À chaque fois, je demande le docteur et alors bon, il lève les bras en l'air. Non, il y a rien. Je ne peux rien. Et c'est pas reconnu.
0: Alors moi je lis, alors Céline vous allez me dire, la fibromyalgie est une maladie chronique reconnue par l'Organisation Mondiale de la Santé depuis 2019. Céline, est-ce qu'il y a des choses qui sont mises en place
4: La fibromyalgie est reconnue depuis des années par toutes les grandes instances, que ce soit l'OMS, l'Académie de médecine, il y a peu par la HAS qui a renouvelé, sa reconnaissance. Le problème qu'on a, c'est en fait les médecins sur le terrain. Chaque médecin, c'est une profession libérale. Donc soit ils ne connaissent pas et ils ne savent pas comment l'aborder. C'est pour ça que la HAS a aussi a sorti, si vous voulez, une synthèse pour aider les médecins, notamment généralistes, puisque c'est eux qu'on voit en premier souvent, pour pouvoir diagnostiquer la fibromyalgie et prendre en charge le patient. Et puis vous avez des médecins qu'on appelle fibrosceptiques. Ça, malheureusement, même si toutes les grandes instances reconnaissent la fibromyalgie, si le médecin ne veut pas se pencher sur le sujet, et malheureusement, il n'y a rien à faire.
0: Mais parce que
4: c'est là où c'est embêtant.
0: La fibromyalgie souffre encore, en fait, de c'est dans la tête, c'est psychologique, vu qu'il n'y a pas, aux examens, il n'y a rien qui est révélé, quoi. Aux IRM, aux scanners, on ne voit rien.
4: Non. Non. Ouais, en fait, ça. Ce qu'il faut bien comprendre, c'est que... Alors, moi, j'aime bien dire, oui, c'est dans la tête, c'est au niveau du cerveau hein, que ça se passe. Si vous voulez, il n'y a rien au examen, parce qu'il n'y a pas de lésion physique.
0: Oui.
4: C'est le système nerveux qui est déréglé, et oui. notamment le système de la douleur.
0: Et Catherine, vous, comment vous vivez au quotidien? Parce que on a eu l'exemple de cette Florence Nightingale, hein, qui,
3: oui, j'ai entendu.
0: Voilà, qui a donné donc sa date de naissance à cette journée internationale. Vous, comment vous vivez au quotidien? Est-ce que vous restez beaucoup dans votre lit?
3: Très, très mal. Ouais. Non, je ne veux pas.
0: D'accord.
3: Non, je ne veux pas.
0: Ouais.
3: Mais je le vis très mal parce que.
0: Il faut pas.
3: Non, je bouge. Je bouge, je fais du jardinage. Bon, je peux plus, je ne peux plus. Mmh. Et je marchote. Et puis là, ben, les beaux jours arrivent, je vais essayer de reprendre mon vélo.
0: Ah, super.
3: Voilà, ben oui, mais.
0: Oui, vous continuez
3: quand même.
0: Mmh.
3: Ben, j'essaye, mais les nuits sont terribles, ouais. terribles. Mmh. Terribles, les jambes. Là, je ne sens plus mes jambes, on dirait que je suis paralysée. Bon, voilà. Mmh. Mais ma tête va bien, Je n'ai jamais fait de dépression. Jamais. Parce que bon, faut peut-être croire que je suis forte de caractère. Voilà.
0: Bah, bravo, Catherine. Merci. Ouais. Merci pour ce témoignage important. Continuez à bien nous écouter, Catherine, parce qu'on va aborder aussi peut-être des traitements, des solutions qui sont mises en place. Bon, peut-être que vous allez trouver quelques pistes, en tout cas, espère. Merci, Catherine. Bon courage à vous.
3: Bonne journée à vous tous.
0: Merci.
3: Au revoir.
0: On va continuer à parler de cette affection, vous l'entendez, difficile à vivre, difficile au quotidien, avec Josette dans quelques petites minutes et avec Céline qui est assistante administrative pour l'association Fibromyalgie SOS. Et puis on attend vos témoignages, vos questions. N'hésitez pas à 05 46 50 67 68.
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2: 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Bonjour Clément.
5: Vous êtes ici?
6: Bonjour.
5: Nous aussi.
6: Ce matin, nous avons un ciel qui est partiellement couvert. La température de l'air, elle est de 14,5 degrés et celle de l'eau à 16 degrés.
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0: Bienvenue, on parle ce matin de la fibromyalgie qui touche de nombreuses personnes en France et en Charente-Maritime. Cette condition complexe se caractérise par des douleurs diffuses et persistantes qui impactent, on l'a entendu, profondément le quotidien. Et selon l'INSERM, entre 1,4% et 2,2% de la population française est concernée. Si vous voulez être concerné, venez partager avec nous 05 46 50 67 68. Céline, vous partagez ce matin avec nous, vous êtes assistante administrative pour l'association Fibromyalgie. Fibromyalgie SOS et vous souffrez de fibromyalgie, tout comme Josette qui n'arrive pas à se faire diagnostiquer. Bonjour Josette.
8: Oui, bonjour.
0: Vous êtes du côté de Châtelaillon-Plage et vous nous dites que vous avez tous les symptômes mais que vous n'arrivez pas à vous faire diagnostiquer.
8: Exactement, je vois tous les médecins, je fais tout pour me faire soigner. J'ai quand même un médecin généraliste qui me suit, qui compatit, mais qui ne peut rien faire. Il m'a fait faire des analyses de sang, il ne trouve rien. Mmh. Et je me trouve très affaiblie, très fatiguée.
0: Ouais.
8: Je dors mal. Et en plus, le moral qui chute forcément.
0: Ben oui, bien sûr.
8: Je ne veux pas m'écouter. Mmh. Et on me dit de me reposer, mais moi, le repos, bien, quand je vais bien par moment, heureusement, mais ce sont les douleurs. Après, mon corps, il se réveille et puis j'ai mal. Moi, quand il m'adorait la marche, eh bien, je ne peux pas marcher. Dès que je fais quelques pas, je prends des bâtons, forcément. Et je me reconnais plus, quoi.
0: Ouais. On va demander l'avis de Céline. Céline, c'est vrai qu'il y a une errance dans le diagnostic. Comment on se fait diagnostiquer ?
4: Alors, le médecin généraliste est capable de diagnostiquer et les recommandations, enfin, l'AHS a sorti, on va dire, cette synthèse justement pour les aider, mais ils sont un peu frileux. Mmh. on va dire, puisqu'il n'y a rien d'extraordinaire. S'il n'y a rien aux images et qu'il n'y a rien dans les prises de sang, par élimination, on peut diagnostiquer la fibromyalgie. Si le médecin généraliste ne le fait pas, nous souvent on conseille c'est d'aller en médecine interne à l'hôpital dont les personnes dépendent, puisque la médecine interne, hein, c'est des super généralistes qui vont tout balayer, tout éliminer et qui vont pouvoir poser le diagnostic. Alors après, on devrait être pris en charge par les neurologues, mais les neurologues voilà, ne sont peut-être pas très intéressés par la fibromyalgie, donc après c'est les rhumatologues.
0: D'accord. Josette, vous êtes tournée vers l'hôpital à côté de chez vous ?
8: Non, mais moi j'ai vu un médecin du sommeil. En ce moment, j'ai de la kiné qui me fait du bien.
0: D'accord.
8: Voilà, et mais c'est surtout ce qui me perturbe beaucoup, c'est que par moment, je veux, par exemple, je prends mes baskets et puis mes bâtons pour aller un peu marcher en me sentant un peu bien, et brutalement, je suis bloquée.
0: D'accord, oui, c'est ça.
8: Voilà, et puis c'est surtout aussi les étourdissements. J'ai énormément d'étourdissements.
0: Oui, ça serait peut-être bien, comme le dit Céline. N'hésitez pas, Josette, peut-être à aller consulter en médecine interne à l'hôpital, un rhumatologue aussi, ça peut être un autre avis. Ça peut peut-être vous aider, Josette.
4: Pour poser le diagnostic. Après, le médecin généraliste peut le faire. Et d'ailleurs, sur notre site, on retrouve ce que l'on peut donner aux médecins, si les malades le veulent. On a un article HAS pour le donner aux médecins s'ils veulent, justement. Ils peuvent le faire, hein, mais...
0: Oui.
4: Mais parfois, ils sont frileux.
0: Ouais,
4: donc, sinon, la médecine interne le fait généralement.
0: N'hésitez pas, Josette.
4: Par contre, les rendez-vous sont longs.
0: Oui. Fibromyalgie, SOS.fr.
8: Et la neurologue m'avait prescrit, du Larotil. Je ne le supporte pas.
0: Ah oui, en plus.
4: Alors, il faut savoir que il n'y a pas de solution vraiment médicamenteuse fiable sur le long terme pour les personnes fibromyalgiques. Les traitements peuvent être bien sur le court terme pour avoir un petit peu d'énergie, mais pour mettre d'autres choses en place. Ce qui compte, c'est vraiment la prise en charge pluridisciplinaire, c'est-à-dire l'activité physique, les médecines douces, la kiné, la balnéo, tout ce qui est sophrologie. Il faut prendre aussi en compte la gestion du stress, qui est très importante dans notre maladie. Mais les médicaments, il ne faut pas oublier que nous sommes des personnes hypersensibles aussi, donc très réactives aux médicaments.
0: C'est intéressant ça, Céline, vous avez dit aussi au témoignage précédent, il faut bouger, il faut de l'activité physique, il ne faut pas rester dans son lit, ça c'est important de le dire aussi.
4: Alors oui, parce que on se démuscle très vite, moins on bouge, et plus on va se démuscler, et plus les muscles vont s'enraidir. Et c'est comme ça qu'on arrive après à ne plus bouger du tout.
0: D'accord.
4: Après, ce qu'on parle activité physique, c'est pas forcément faire un sport.
0: Oui.
4: Ça va être au départ faire un peu de jardinage ou faire 200 mètres. Dans l'allée de la rue, voilà, c'est continuer. Ça peut être un peu de ménage, hein, ça a l'air bête, mais c'est continuer à faire bouger son corps. La kiné, la balnéo peuvent aider. La balnéo, c'est pas mal parce que vous êtes dans l'eau, donc le corps est plus léger et c'est plus facile de se mouvoir quand on peut en faire. Le tout, c'est de continuer à bouger comme on peut.
0: Ouais.
4: Et surtout de ne pas forcer, parce que des fois, il y a des jours où on va bien et on se dit super, ça va bien, je fonce, et puis on le repaît pendant trois jours après. Donc c'est un petit peu tous les jours.
0: Voilà, Josette, j'espère que vous allez en tout cas trouver une solution. N'hésitez pas à aller sur le site fibromyalgiesos.fr pour avoir aussi des pistes, des réponses à vos questions. On accueille Chantal qui nous appelle de Saint-Simon de Bordes. Bonjour Chantal.
5: Bonjour.
0: Alors vous faites des séances de RTMS, c'est quoi ?
5: Alors, des séances de RTMS, j'ai commencé il y a 3 ans, une psychiatre qui est à Jonzac, là, un cabinet. Alors, c'est des séances de rayonnance magnétique transcrânienne.
0: Ok,
5: voilà.
0: D'accord.
5: Alors, j'ai commencé par en faire une tous les jours pendant 10 jours. Bon, il y a eu une réaction un peu mieux, parce qu'il faut dire que quand j'ai commencé, je pouvais à peine marcher. J'avais des
0: douleurs
5: diffuses. Avant, j'ai fait des perfusions de kétamine, j'ai été sous morphine.
0: Ah ouais.
5: Bon, la totale, c'était très dur. Et donc, j'ai commencé ces séances et en effet, j'ai vu un petit mieux. Donc, au bout de 10 jours, on est passé à une par semaine, toutes les semaines. Ensuite, on est passé à une tous les 15 jours. Et maintenant, je suis à une par mois. Et ça va beaucoup mieux. J'ai des douleurs, il y a des hauts et des bas, hein, mais je souffre beaucoup moins et je peux bouger beaucoup plus. Voilà.
0: Bon, bah, ça, c'est intéressant. RTMS, voilà, si jamais vous ne connaissiez pas, Céline, vous connaissez cette méthode?
4: Oui, tout à fait. C'est des techniques médicales qui sont proposées par certains hôpitaux. Alors, ce qu'il faut savoir, c'est que vous avez autant de fibromyalgie que de personnes fibromyalgiques. Et que donc, ce qui marche chez l'une ne marche pas forcément sur l'autre. Mais effectivement, la RTMS, peut-être tentée par la personne fibromyalgique.
0: Voilà, donc une solution peut-être pour soulager, comme vous le dites, hein, Céline, aussi, ça dépend de chaque personne, mais ça peut être une piste. Merci beaucoup, Chantal, d'être venue partager cette piste qui va pouvoir aider peut-être d'autres personnes.
5: J'ai précisé aussi qu'à côté, je fais quand même de la piscine 2 fois
0: d'accord.
5: par semaine.
0: Ah oui, donc vous bougez aussi.
5: Et de la balnéo.
0: Ah, de la balnéo aussi. Oui, on en parle ce matin, Chantal, de la balnéo, parce qu'il y a les thermes de Saujon qui proposent une cure pour traiter la fibromyalgie aussi. Donc ça peut être une solution. Dirigez-vous vers les thermes de Saujon aussi. Merci, Chantal.
5: Merci à vous.
0: Bon courage à vous. Merci beaucoup d'être venu témoigner ce matin. On a aussi Simon. On n'aura pas le temps de prendre Simone parce que vous êtes nombreux à appeler, nombreuses, parce que ça touche beaucoup les femmes, cette maladie aussi également, qui nous appelle de Saujon et qui nous dit qu'on peut arriver à vivre avec cette maladie. Donc ça, c'est un joli message. Merci beaucoup, Simone. On espère peut-être vous entendre à une autre occasion, mais merci pour ce joli message. Céline, pour terminer, je voulais justement parler des thermes de Saujon parce qu'il y a une conférence qui sera animée par le docteur Olivier Dubois, psychiatre, président du directoire des thermes de Saujon et directeur général des cliniques de Saujon, justement, qui est prévu le 30 mai sur le site fibromyalgie-sos.fr. Donc ça peut être l'occasion aussi d'échanger avec lui, de lui poser des questions.
4: Tout à fait, c'est ça. Il va y avoir un temps d'échange avec lui. On va parler... de l'impact psychique, on va pas parler, on va pas dire que c'est dans notre tête, non, c'est pas cet aspect-là qui nous intéresse, mais du coup, il y aura un temps d'échange avec le docteur Dubois.

0: Ce titre de Lio, c'est Banana Split, bien sûr.
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0: À vos côtés si vous recherchez en ce moment un emploi, direction donc Terré, une commune à côté de Châtelaillon-Plage où l'entreprise familiale Fèvre, spécialisée dans le dépannage d'électroménagers, recherche un ou une secrétaire commerciale SAV. Vous assurerez le support administratif et commercial du service afin de garantir le suivi des clients, la gestion des ventes et la fluidité des opérations commerciales en SAV, bien sûr. Si vous avez une formation secrétariat ou équivalent, que vous avez une première expérience en assistanat commercial et ou SAV, eh bien vous pouvez postuler à ce poste donc de secrétaire commercial SAV. C'était un poste en CDI. N'hésitez pas à aller sur le site de fevre-dépannage.fr, sur le site de France Travail aussi pour retrouver cette offre.
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0: C'est le tout premier single de Mylène Farmer, sorti en 1984. Au début, il n'a pas eu trop de succès, il a été remanié et ensuite il a explosé, bien sûr. Maman a tort, on l'écoute et on le découvre ce matin, si vous l'aviez oublié. C'est sur votre radio, ici La Rochelle, belle matinée à tous.

0: premier titre de Mylène Farmer sorti en 84 qui avait fait un peu scandale, qui avait été censuré hein, sur cette certaine radio. Et vous l'écoutez sur votre radio, ici La Rochelle.
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0: Ici, ça marche, c'est votre rendez-vous avec aujourd'hui des Rochelais qui lancent une marque de lingerie absorbante en lin entièrement fabriquée en France. Les explications tout de suite avec Fabien Lecourt.
3: À La Rochelle, en Charente-Maritime, deux associés ont ouvert une boutique en ligne. Ça s'appelle l'Intime Conviction. L'un de ses associés, Arnaud Lacoste, a décidé donc de créer cette nouvelle marque de lingerie absorbante, confectionnée en Nouvelle-Aquitaine, au sein de deux ateliers disposant d'un véritable savoir-faire en matière de confection textile. Arnaud Lacoste, bonjour.
4: Bonjour Fabien.
3: L'intime conviction, c'est quoi ?
4: Alors l'intime conviction, aujourd'hui, c'est une gamme de produits absorbants, destinés dans un premier temps aux règles féminines, parce que c'est le domaine d'où on vient. Quand on a des petites fuites urinaires, ces produits sont aussi parfaitement adaptés.
3: C'est fabriqué avec du lin, c'est assez rare quand même de trouver ça sur le marché actuel.
4: Exactement, c'est la grosse innovation que nous on apporte, parce qu'aujourd'hui, fabriquer des sous-vêtements en France, c'est possible.
3: D'accord.
4: Fabriquer des sous-vêtements en France en coton, c'est possible.
3: Mais est-ce que ça marche ? Est-ce que ça se vend ?
4: Mais tout le monde le fait, mais le coton c'est pas une matière qui est si propre que ça, elle est très utilisée en confection textile parce qu'elle est pas chère.
3: Qu'est-ce que vous voulez justement dire à toutes ces auditrices qui nous écoutent à la radio là ?
4: Découvrez le lin, c'est assez simple. Vous êtes encore nombreuses à utiliser des protections jetables. On sait que ces protections-là sont mauvaises pour la santé, nuisibles à l'environnement. Vous êtes nombreuses à avoir déjà essayé des produits menstruels réutilisables, donc des culottes menstruelles ou des serviettes réutilisables. C'est mieux. Essayez le lin, vous allez voir. C'est frais, c'est léger, c'est hypoallergénique. Et vous allez normalement être agréablement surprise.
3: Alors je me mets à la place de cette femme, ça coûte combien ?
4: Entre 40 et 45 euros, on va dire 45 euros. Une brassière, ça va être 55 euros.
3: Ça dure dans le temps ?
4: Je peux pas parler pour ces produits en lin-là. Sur les produits qu'on vendait avant de créer l'Intime Conviction, qui étaient en coton, on donnait une durée de vie estimative de 5 ans.
3: En coton ?
4: En coton. Donc, vous réutilisez la culotte, par exemple, pendant 5 ans. Si vous faites le bilan, quand vous regardez le prix que vous dépensez pour les protections jetables aussi, c'est-à-dire les serviettes conventionnelles ou les tampons conventionnels, et que vous passez à des culottes menstruelles réutilisables ou à des serviettes réutilisables, vous faites, sur la durée de votre vie de femme où vous allez utiliser ces produits-là, vous faites à peu près 50% d'économie. Alors c'est un investissement, parce qu'au départ on vous dit oui, mais il faut acheter entre 4 et 5 culottes pour pouvoir faire un roulement, pour pas être obligé de laver tous les jours pendant la semaine où vous avez vos règles. Ben oui, effectivement, il y a un petit investissement, mais il faut le considérer comme un investissement, c'est pas à perte. C'est-à-dire que c'est pas des produits que vous jetez dès que vous les avez utilisés. Et surtout, c'est pas des produits dans lesquels vous avez du plastique et des matières chimiques.
3: Arnaud Lacoste, gérant responsable marketing communication de cette nouvelle entreprise, donc, en ligne, intime-conviction.fr. Merci Arnaud.
4: Merci Fabien.
0: Eh ben oui, n'hésitez pas à découvrir cette marque, hein, l'intime-conviction.fr. Est-ce que vous savez ce que sont les cyanobactéries ? Elles peuvent en tout cas être très dangereuses pour votre chien. On va voir ça avec le docteur Pierre Fabin, vétérinaire d'ici La Rochelle, qui arrive juste après ça.
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0: Chaque jour, on prend soin de nos animaux sur votre radio ici La Rochelle. Et avec le retour des beaux jours, quoi de plus naturel et agréable que de laisser son chien se rafraîchir dans un étang ou une rivière calme pendant la balade. Et pourtant, derrière ce petit plongeon, peut se cacher une menace invisible et foudroyante, c'est les cyanobactéries. Le docteur Pierre Fabin nous alerte sur cette urgence vétérinaire absolue et nous explique comment repérer le danger avant qu'il ne soit trop tard.
5: Et c'est malheureusement un véritable fléau estival qui cause des drames. Chaque année, les cyanobactéries, qu'on appelle souvent à tort les algues bleues, sont en réalité des micro-organismes qui prolifèrent dans les eaux douces, stagnantes et peu profondes dès que la température va monter un petit peu. Le drame, c'est que ces bactéries libèrent des toxines extrêmement puissantes dans l'eau. Ces toxines attaquent le système nerveux ou détruisent le foie de votre chien en un temps record. Pour un chien, avaler quelques gorgées d'une eau contaminée peut être fatal en l'espace de quelques dizaines de minutes seulement. C'est une urgence vitale absolue.
0: Ouais, c'est effrayant en effet, mais on fait comment pour repérer les zones dangereuses?
5: Dans la majorité des cas, l'eau va prendre un aspect soupe de pois. Vous allez observer une petite pellicule verdâtre, bleutée, ou une mousse visqueuse qui flotte sur les bords, avec parfois une forte odeur de vase. Mais attention, c'est là qu'est le piège, l'eau peut parfois paraître relativement claire alors que des toxines sont actives. Votre chien peut s'intoxiquer très rapidement de trois manières. En buvant directement dans la mare, en mâchonnant un bâton que vous lui avez jeté dans l'eau, ou tout simplement en marchant dans la boue contaminée et en se léchant méticuleusement les pattes une fois de retour dans le coffre de la voiture.
0: Et si le mal est fait, qu'on a un doute après une baignade ou que le chien commence à se sentir mal, quels sont les premiers symptômes et comment on doit réagir surtout ?
5: En général, les premiers signes sont fulgurants. Ça commence généralement par des vomissements, une salivation très abondante et des diarrhées. Très vite, des troubles neurologiques apparaissent. Le chien titube, perd l'équilibre, tremble de tout son corps, semble désorienté, puis convulse. Si vous observez cela, c'est une course contre la montre. Si vous sortez tout juste votre chien d'une eau suspecte, la première urgence, c'est de le rincer abondamment à l'eau claire pour l'empêcher de se lécher le pelage. Ensuite, portez-le pour éviter qu'il ne s'épuise et foncez chez le vétérinaire le plus proche en prévenant de votre arrivée.
0: Et restez avec nous puisque David Morel va vous inviter à prendre soin de vos animaux de compagnie. Une idée de sortie dans quelques petites minutes, juste après Coldplay. Un petit peu d'amour sur votre radio, c'est La Rochelle. Belle matinée à tous.

0: chante l'amour, Feels Like I'm Falling in Love. C'est sur votre radio, c'est La Rochelle.
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0: Et voici David Morel et ses infos plus avec aujourd'hui, David, un concert de jazz manouche gratuit, des visites de moulins et donc une invitation à prendre soin de nos animaux de compagnie.
3: Oui, avec tout d'abord cette opération solidaire d'ampleur nationale qui prend place dans les magasins Maxi Zoo, dont celui d'Angoulins-sur-Mer, tout près de La Rochelle. Aux côtés des associations Agir pour la vie animale et Vétérinaire pour tous, l'enseigne lance jusqu'au 30 juin une collecte nationale pour soutenir concrètement les animaux et leurs propriétaires en difficulté financière. Le principe est simple, en achetant 3,95 € ce cabas Maxi Zoo, eh bien chacun contribue directement au financement de soins vétérinaire, à l'amélioration aussi des conditions d'accueil dans les refuges et puis à l'accompagnement des familles qui rencontrent des difficultés à assumer les frais liés à leur animal. Donc n'hésitez pas, c'est au magasin Maxi Zoo d'Angoulins-sur-Mer. Les journées européennes des moulins, c'est samedi et dimanche prochain, avec de nombreux moulins à vent, à eau ou autres qui seront ouverts à la visite, comme par exemple le moulin de l'Abré à l'Abré-les-Bains sur l'île de Léron. Et puis vous pourrez aussi visiter le moulin de Chébrette à Jonzac en compagnie du meunier qui vous montrera comment il produit son huile de noix. Pour en savoir plus et voir quel est le moulin le plus proche de chez vous, vous pouvez vous renseigner auparavant sur le site internet journeeeuropeennedesmoulins.org. Et puis les mercredis éclectiques, c'est à la Jarne, tout près de La Rochelle. Et ce sont des concerts gratuits qui vous sont proposés tous les mercredis jusqu'à fin juin. Demain soir, place au grand standard du jazz américain ou même manouche, puisque c'est le Django Black Band Quartet qui revisitera les standards de Django Reinhardt, mais aussi de Stéphane Grappelli. Le concert, c'est demain soir, donc à partir de 19h. C'est à la salle Mélusine de la Jarne et c'est gratuit pour tout le monde.
0: Et voilà donc pour le programme sélectionné. Oula, on va y arriver, sélectionné par David Morel. Moi, je vous offre une croisière pour deux personnes à bord du Bernard Palissy 3, un bateau électrosolaire qui vous emmène découvrir la Charente. Restez avec nous, ça sera dans le jeu de la carte postale à 10h40.
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0: Studio Caféo et vous l'écoutez sur votre radio, ici La Rochelle. Et moi, je vous emmène rire. Enfin, c'est surtout l'humoriste Farid Chamek qui vous fera rire le 23 mai prochain. Il va se produire sur la scène de la Comédie de La Rochelle. Il fait toujours partie d'ailleurs du Jamel Comedy Club et il arrive juste après le flash de 10h.
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0: Et bienvenue sur votre radio, ici La Rochelle. Nous sommes le 12 mai, il est 10h. L'heure du journal avec vous, François Petit de Mange, bonjour.
2: Bonjour Camille, bonjour tout le monde. Les habitants de Saint-Yrieix-sur-Charente, à côté d'Angoulême, devraient retourner aux urnes avant l'été. C'est en tout cas ce que propose le rapporteur public du tribunal administratif. Les juges doivent étudier demain le recours déposé lors des municipales par le maire sortant, Jean-Jacques Fournier, qui n'a été battu que d'une petite voix par Benoît Miège-Declerc. Or, le scrutin a été longuement perturbé par un colis suspect qui avait obligé à fermer purement et simplement un des bureaux de vote de Saint-Yrieix. Le maire élu assure de son côté que si l'élection est annulée, il ne fera pas appel devant le Conseil d'État. Le tribunal administratif de Poitiers commence en fait aujourd'hui et pendant quelques semaines à étudier différents recours déposés dans près de 80 communes de nos deux Charentes après les élections municipales de mars. Ça concerne par exemple aujourd'hui la commune de Marton où le maire sortant a été cité dans un article de presse écrite la veille de l'élection. Le magasin Bouchara de Lagor, à côté de La Rochelle, n'a pas rouvert ce matin. Les salariés sont en train de finir les cartons. Il fait partie des 27 magasins que le repreneur hongkongais de l'enseigne de linge de maison et de décoration a décidé de fermer, comme celui d'Angoulême également. Dans nos deux Charentes, seul le magasin du centre-ville de La Rochelle reste ouvert. Le plan de reprise permet de sauver 25 magasins Bouchara et 184 emplois seulement sur 541. La proposition de loi sur le cadmium du député de Charente-Maritime Benoît Biteau ne pourra sans doute pas être examiné cette semaine. Les présidents des groupes se réunissent aujourd'hui pour décider du sort du texte qui ne pourra pas rester à l'ordre du jour cette semaine, pas prioritaire. Benoît Biteau demande donc qu'il soit réinscrit lors de la prochaine semaine transpartisane qui débute le 1er juin. Le député a assoupli son texte afin qu'il devienne prioritaire, espère-t-il. Il ne vise plus l'interdiction complète du cadmium dans l'alimentation, mais plutôt à promouvoir des engrais avec un taux de cadmium acceptable selon les agences sanitaires et qui ne coûte pas plus cher. Un bureau de tabac du quartier de Mireuil à La Rochelle a été victime d'un casse-bélier. Le tabac presse l'auto du centre commercial de la Résistance a été visé dans la nuit de samedi à dimanche. Les malfaiteurs ont utilisé un véhicule pour défoncer une des entrées du commerce. Ils ont volé des cartouches de cigarettes. Qu'est-ce que vous nous annoncez côté météo, Camille ?
0: Alors, pour l'instant, le soleil, on va en profiter. Il va quand même rester avec nous une bonne partie de la journée. Ensuite, ce sont les nuages qui vont s'inviter. Vous avez vu comment j'amène la nouvelle doucement, tranquillement. Et le ciel va finir par se couvrir ce soir. En fin d'après-midi, le vent aussi va se lever, surtout sur le littoral et sur les îles. Et puis, c'est frais, hein, vous l'avez senti matin. Ouais. Les températures baissent entre 16 et 19 degrés. Attendu cet après-midi, 20 degrés pour le maximum sur le Nice et le Nord-Saint-Onge. Je vous aurai notamment 17 à La Rochelle, 17 à Confolens, 18 à Ruffec, 18 à Angoulême aussi pour cet après-midi. Pour la suite du programme, toujours un peu de grisaille demain matin. Le soleil ensuite qui va s'installer quand même demain après-midi avec de rares averses qui pourront arriver en soirée puisqu'une nouvelle perturbation est annoncée pour jeudi. On vous tiendra bien sûr au courant de l'évolution de la situation. Nouveau point sur la météo à 11h, nouveau point sur l'actualité aussi avec vous François. À tout à l'heure.
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0: Et si vous êtes sur la route, bah écoutez, c'est fluide, hein, pas de grosses difficultés à vous signaler. Si vous remarquez justement la moindre difficulté sur votre parcours, n'hésitez pas, 05 46 50 67 68.
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0: Et la journée commence toujours bien lorsqu'on écoute du ABBA. C'est pour ça que on vous en propose, on vous l'offre ce matin sur votre radio ici La Rochelle avec Money, Money, Money.

0: ABBA qui avait remporté l'Eurovision. Alors, c'était pas avec ce titre, c'était avec Waterloo. L'Eurovision qui arrive, hein, c'est ce samedi. On en reparlera avec Laurent Petit-Guillaume sur votre radio. Ici La Rochelle.
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0: Et si vous êtes à court d'idées pour le repas de ce midi, de ce soir, ne bougez pas, puisque comme chaque jour, vous avez le droit à une nouvelle recette grâce au chef de nos deux Charentes. Cette semaine, c'est le chef du restaurant Le Rouge aux Lèvres qui s'en occupe. Et chaque jour, il est accompagné de Stéphane, sommelier et propriétaire du Rouge aux Lèvres qui vous conseille pour chaque plat un accord mets vin. Aujourd'hui, on va s'intéresser au dessert, puisqu'on vous prépare une tarte au citron. Restez avec nous, ça sera un petit peu avant 10h30. Avant le dessert, mon invité vous invite à rire. Il vous donne rendez-vous le 23 mai prochain à la Comédie de La Rochelle pour vous présenter son spectacle. Il s'agit de vous, Farid Chamek. Bonjour.
3: Bonjour.
0: Alors Farid, vous avez une formation d'acteur, et c'est au théâtre d'ailleurs que vous avez commencé, dans la pièce notamment Couscous au lardon, un grand succès qui continue de l'être d'ailleurs. Et vous êtes aussi danseur. Avec tout ça, c'est l'humour que vous avez choisi. Pourquoi ? Qu'est-ce qui vous plaît justement dans le fait de monter sur scène pour faire rire les gens ? C'est d'associer aussi justement la danse, votre formation aussi théâtrale ?
3: Tout à fait, ce sont des influences. Hein. Mmh. En plus, on est à fond dans l'actu, c'est Michael Jackson hein, pour la danse, hein, ouais. Concrètement, qui m'a donné envie de faire de la danse. Je suis né en 1980, donc je suis un pur produit de la pop culture des années 80-90. Ensuite, pour l'humour, ça a été les humoristes de l'époque, donc Élie Kakou, Michel Courtemanche, qui étaient québécois, mais que je suivais beaucoup. Voilà, ce sont tous ces gens un petit peu qui m'ont inspiré, qui m'ont donné l'envie de faire ça. J'ai été aussi longtemps capoeiriste. Je sais pas si vous voyez, je faisais de la capoeira. Donc du coup, c'est tout ce qui m'a influencé aujourd'hui à faire ce que je fais sur scène. Et c'est vrai que oui, je me sers de toutes ces formations un petit peu pour proposer un spectacle riche en mouvement. Voilà.
0: Oui, c'est ça, parce que j'ai lu que vous mettiez... Pardon, j'en perds ma voix. J'ai lu que vous mettiez de la capoeira dans votre spectacle. Alors ça, c'est original, un spectacle d'humour où vous mettez un petit peu de capoeira.
3: Alors, j'en faisais carrément sur scène à l'époque, mais là, je me suis calmé pour des raisons de vieillesse, déjà. Parce que j'ai plus la même forme qu'avant, mais tout va bien, tout va bien.
0: Ouais.
3: À 45 ans, ça va quand même. Mais ce que je veux dire, c'est que oui, j'en parle. En fait, comme je parle de mon parcours, je suis amené à parler un petit peu de ce que j'ai fait et j'appuie un petit peu sur les points atypiques. La capoeira, ça m'a amené au Brésil, donc j'en parle un petit peu, oui.
0: Et le 23 mai, donc, sur la scène de la Comédie de La Rochelle, vous allez parler de votre âge et vous avez beaucoup abordé dans vos passages sur scène justement la quarantaine et votre rapport aux plus jeunes.
4: Je sais pas s'il y a des gens qui sont d'après 2000 ce soir. Ouais, allez vous faire foutre, mais vraiment, enfin, fort. Hein. T'as déjà parlé avec un ado d'aujourd'hui? T'as déjà parlé avec eux ou pas? Tu sens cette arrogance, cette suffisance qu'ils ont tout eu facilement, Internet, les iPhones, ils ont pas connu la hesse des années 80-90, tu vois ce que je veux dire? On n'avait même pas de téléphone, nous, dans les années 90, quand tu voulais annuler un rendez-vous, t'allais au rendez-vous.
0: Dans votre spectacle, vous parlez de votre rapport à l'âge, de votre vie de père célibataire. Est-ce que quand on est humoriste, quand on monte seul sur scène, on est quand même forcément obligé de parler de soi-même?
3: Pas forcément, non, c'est un choix. Hein. Après, il y a beaucoup d'humoristes qui ont un regard plus sur l'actualité, la politique. Parfois, c'est vraiment à la guise de chacun. C'est-à-dire que moi, je trouve intéressant de parler de soi quand on a un parcours intéressant et puis un peu atypique. Et puis, je ne veux pas vous mentir, je pense que plus on prend de l'âge, plus on a des choses à raconter, en fait. Voilà, c'est surtout ça, en fait. C'est qu'au départ, bon, on est jeune, on commence... Notre but, c'est un peu de faire marrer les gens, mais on n'a pas vécu grand-chose. Là, j'en suis à deux divorces. C'est bien, déjà, non?
0: Voilà. Donc, vous avez des choses à raconter.
3: Bien sûr, évidemment.
0: Et on vous a vu, en parlant d'expérience aussi, vous faites partie du Jamel Comedy Club, vous avez fait un passage au Marrakech du Rire. C'est aussi une belle expérience en tant qu'humoriste, j'imagine.
3: Oui, bien sûr. Alors, Jamel Debbouze, avec qui j'ai beaucoup collaboré. D'ailleurs, je suis venu à La Rochelle avec lui. C'était en 2017, je crois.
0: D'accord.
3: C'était, dans le cadre de son dernier spectacle. Je faisais les premières parties, moi, de Jamel. Du coup, en fait, il m'a beaucoup aidé. Et c'est vrai qu'à l'issue de cette tournée, il m'avait proposé de faire le Marrakech du Rire. Et oui, bien sûr, ce sont des tremplins aujourd'hui incontournables. Bon, l'émission n'existe plus, mais à l'époque, c'était vraiment incontournable. Et c'est vraiment que ça m'a beaucoup aidé dans ma carrière. Et Jamel a été vraiment un maillon important dans mon évolution. Et c'est vrai que aujourd'hui, j'en remercie parce que c'était le Jamel Comedy Club aujourd'hui aussi, parce que c'est une pépinière qui renouvelle sans cesse ses effectifs avec une nouvelle génération d'humoristes qui se renouvelle sans cesse. Moi, maintenant, je commence un petit peu à être un peu le taulier, on va dire, voilà, le tenancier. Et du coup, cette position me va aussi. Hein. C'est très bien. Je continue ce week-end. D'ailleurs, on part en tournée. Je crois que c'est à Mont-Soleil-Mines. Voilà, donc je suis ravi de ce qui se passe.
0: Une belle expérience.
3: Ouais.
0: Et la Comédie de La Rochelle fait partie aussi de ces salles de spectacle qui permettent de découvrir de nouveaux humoristes, d'aller voir ce qu'on aime aussi et qui ne passe pas forcément dans toutes les salles. C'est au 18 rue Rambaud de La Rochelle. Vous y serez donc le 23 mai prochain à 21h. N'hésitez pas à aller découvrir donc Farid Chamek. Merci beaucoup Farid d'être passé par ici La Rochelle.
3: Merci à vous et j'ai hâte de retrouver nos amis de La Rochelle.
0: Très vite, on vous accueille avec plaisir. À très vite, merci beaucoup.
3: Merci, au revoir.
0: Et nous, on reste ensemble avec ce très joli duo. C'est Francis Cabrel et Pascal Obispo.

0: Il faudrait que pleuve l'amour. C'est un duo inédit entre Pascal Obispo et Francis Cabrel à retrouver sur le prochain album de Pascal Obispo qui s'appelle Héritage et qui sort bientôt. Ça sera le 22 mai prochain. Il sera suivi d'un second album en octobre. On vous tiendra bien sûr au courant sur votre radio. Ici La Rochelle, on va aussi vous donner la recette du jour. Restez avec nous. On prépare une tarte au citron aujourd'hui.
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0: C'était l'italienne LP qui nous chantait Lost on You sur votre radio. Ici La Rochelle.
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0: Comme chaque semaine, on vous donne des idées de recettes à préparer en famille, entre amis, grâce au chef de nos deux Charentes. Et cette semaine, c'est Mickaël et Stéphane du Rouge aux Lèvres qui vous donnent leurs conseils. Bonjour à vous deux.
3: Bonjour, bonjour Jérémy.
0: Et là, on s'attaque au dessert.
3: Exact.
0: Mickaël, dessert. Alors moi, c'est mon dessert préféré. Je pense que c'est le dessert préféré. Oui, la pression. C'est le dessert préféré de beaucoup de monde quand même.
3: Okay.
0: C'est la tarte au citron.
3: Exact.
0: Et meringue en plus.
3: Et meringue italienne, exactement.
0: Super. Ouais.
3: Donc nous, nos citrons, déjà, on les prend, ce sont des citrons jaunes avec lesquels on l'a fait. C'est quelqu'un qui fait beaucoup d'agrumes, il est rue de la forme, il s'appelle Alex.
0: D'accord.
3: Et il est juste en face de Mamie Bigoud dans le, autour du marché.
0: Okay.
3: Il est là que les mercredis et les samedis.
4: Citron de Sicile.
3: Citron de Sicile,
0: super.
3: Bio, exactement.
0: Ah ouais.
3: Ils sont merveilleux, ils ont beaucoup de goût, les zestes sont riches. Et en plus, un citron, il y a au moins 70 grammes de jus dedans.
0: Mmh. Bah oui, c'est ça, c'est des vrais citrons.
3: Exceptionnel, exactement.
0: Donc à retrouver les mercredis, samedis,
3: mercredi
0: c'est ça?
3: Mercredi et samedi, oui. Rue de la Forme, juste en face de Mamie Bigoud.
0: Voilà, on note l'adresse donc, pour
3: exact.
0: Les citrons.
3: Donc on s'attaque déjà à la pâte sablée. Donc on fait avec 75 grammes de beurre pommade, 70 grammes de sucre, 2 jaunes d'œufs, 70 grammes de poudre d'amande, 100 grammes de farine et une pincée de fleur de sel.
0: Ah,
3: on mélange tout à la main. On veut pas que ça ait trop de corps. En fait, l'idée c'est au plus on va la travailler, au plus la farine va relâcher de l'amidon et du coup elle va s'épaissir tout ça. Nous on veut
0: d'accord.
3: juste une pâte à peine mélangée quoi.
0: Ok.
3: Donc une fois qu'on a une belle boule homogène, on la place une petite heure au frigo. Qu'elle refroidisse, et on s'attaque à notre crémeux au citron, là.
0: Mmh.
3: Donc 150 grammes d'œufs, ça représente 3 œufs en général de taille moyenne, 90 grammes de sucre, 150 grammes de jus de citron, donc comme je l'ai précisé juste avant, avec au moins 2 de ces citrons, ça le fait, prenez-en 3 par sécurité.
0: D'accord.
3: On prélève bien les zestes d'ailleurs avant de prélever les jus, très important. Et on taille 150 grammes de beurre en petits dés. Et on prépare 2 feuilles de gélatine à tremper. Donc, dans une casserole, on se met les œufs, le sucre, le jus. On amène ça à ébullition, tout en battant très énergiquement, très important.
0: D'accord.
3: Si vous battez pas assez fort, ça va faire une omelette encore de nouveau. Quoi.
0: Ah oui, c'est ça.
3: Donc, faut vraiment genre être très énergique dans dans ce mouvement. On vient faire des petits 8 là dans cette casserole. Et dès le moment où ça bout, on arrête, on continue de battre un petit peu et on débarrasse.
0: D'accord.
3: Donc, idéalement, là, ça serait d'avoir un récipient où vous puissiez mettre un peu d'eau et des glaçons et que vous débarrassiez cette préparation dans un cul-de-poule qui peut aller
0: d'accord.
3: ce même cul-de-poule au départ.
0: Okay.
3: Ça permet à ce que ça refroidisse plus vite et qu'on puisse plus facilement le travailler après derrière. Donc une fois que vous l'avez débarrassé dans ce cul-de-poule, on y met nos 2 feuilles de gélatine ramollie, on remélange, elles vont fondre là. Et donc l'étape cruciale, c'est de ne pas mettre le beurre trop tôt. Parce que sinon, il fond et il ne sera pas aggloméré. Idéalement, là, c'est 37 degrés la température du corps humain.
0: Mmh.
3: Donc, quand votre préparation a la température de votre doigt, mélangez ce beurre dedans jusqu'à ce qu'il soit parfaitement homogène. Et là, on peut le débarrasser et le conserver au frais. Et le crémeux est enfin prêt. Et on y met d'ailleurs nos zestes. Excusez-moi, j'ai oublié ça. Ouais. Donc, quand cette étape-ci est faite, on peut étaler enfin notre pâte dans un moule à tarte. 170 degrés. 15 minutes en moyenne, je pense que c'est bien. Pensez bien à piquer la pâte aussi, qu'elle gonfle pas là. Et on s'attaque maintenant donc à la meringue italienne. Donc si vous avez la chance d'avoir un batteur, c'est parfait, c'est maintenant qu'il faut le sortir. 30 grammes de blanc, 50 grammes de sucre, 15 grammes d'eau. On emmène ça à 118 degrés précisément. Et donc quand on est à 118 degrés, on met ça dans notre mélange d'œufs qu'on a commencé à battre avec 15 grammes de sucre. Ça va mousser. Et l'idée, c'est qu'il faut battre jusqu'à ce que ce soit à température ambiante. Parce que ça va être très chaud du coup avec ces blancs d'œufs. Et il faut que ça refroidisse. Quand c'est à température ambiante, vous pouvez enfin l'utiliser et vous pocher du coup sur votre crémeux que vous avez mis sur votre fond de tarte.
0: Stéphane, c'est toujours difficile, surtout avec du citron. Quel vin on peut
4: surtout que
0: choisir.
4: Moi, je suis pas très dans les harmonies avec du sucre.
0: Ouais.
4: Il faut avouer que pour ce genre de dessert, ça peut être très sympa. Donc là, on va jouer sur un vin, on va dire un demi-sec, sur quelque chose d'assez tendre où il y a 30 grammes de sucre résiduel. Et j'ai beaucoup aimé cette cuvée de chez Plageol, Domaine Plageol. C'est un domaine emblématique dans le Gaillacois. On est sur du verdanel, donc c'est vraiment un cépage qu'on trouve que dans le Gaillacois.
0: D'accord.
4: Et là, c'est travaillé un petit peu plus tardif. Donc, c'est la cuvée verte d'année tendre. Et on a ce côté un peu pomme coin, côté épicé, mais ça reste salin derrière. Donc, c'est pas trop lourd, mais ça va être la continuité du dessert.
0: Voilà donc le conseil du jour. Merci beaucoup à vous deux pour tous vos conseils. On les retrouve directement donc au rouge aux lèvres. N'hésitez pas à les tester. Le rouge aux lèvres, c'est juste à côté du marché de La Rochelle. Et donc, vous rencontrerez Mickaël et Stéphane. Merci beaucoup à vous deux.
4: Merci, merci Camille.
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0: Je vais vous donner tous les marchés dont vous pouvez profiter aujourd'hui en Charente-Maritime aussi pour aller trouver vos citrons notamment. Et il y a une braderie aussi, braderie de vêtements qui s'organise à La Rochelle. Je vous donne tous les détails juste après. UB40, c'est Red Red Wine. Oui.

0: Classique du groupe UB40, c'est sur votre radio, ici La Rochelle.
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0: Et aujourd'hui, de 10h à 16h, une braderie, la braderie de la fraternité, est organisée au 45 rue Jacques-Henri à La Rochelle. Avec une braderie de vêtements, vous trouverez des chaussures, du linge de maison, de la vaisselle, des bibelots, des jouets aussi. N'hésitez pas à vous y rendre. Il faut prendre une carte d'adhésion pour rentrer sur place. C'est 3 euros l'année pour pouvoir acheter des articles. Il y a aussi un bar sans alcool à votre disposition et une trentaine de bénévoles qui assurent la gestion de la braderie toute l'année. C'est un mardi sur deux, vous pouvez en profiter donc à La Rochelle jusqu'à 16h. Trois fois par semaine, mardi, jeudi et samedi, le centre-ville de Rochefort s'anime avec son très joli marché. N'hésitez pas à en profiter. Ce mardi à Angoulême, le comité de quartier de Loumo est heureux de vous annoncer la création d'un tout nouvel événement. Ça a débuté le 21 avril, c'est le nouveau marché de producteurs dont vous pouvez profiter. C'est place Saint-Jacques tous les mardis donc. Petit marché aussi dont vous pouvez profiter les mardis et vendredis à Villefagnan. C'est à moins de 10 km de Ruffec.
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0: Ah oui, de la bonne humeur avec ce titre de Michel Polnareff qu'on a forcément fredonné, chanté. Il avait été repris par les Enfoirés d'ailleurs. Il est sorti en 1972. On ira tous au paradis. Une jolie promesse par Michel Polnareff sur Ici La Rochelle.

Et on fredonne avec Michel Polnareff. On ira tous au paradis. C'est sur votre radio ici La Rochelle. C'est l'heure de votre cadeau du jour. Le cadeau grâce à votre jeu de la carte postale. Comme je vous l'ai promis, c'est une croisière pour deux personnes à bord du Bernard Palissy 3, un bateau électrosolaire qui part de Saintes et qui vous propose une croisière sur la Charente pour découvrir le fleuve Charente, tout en

0: liberté en serait également constitué, bien que ce ne soit pas certain. Les carrières voient leur explication stoppée à partir de la Seconde Guerre mondiale, ce matériau n'étant alors que peu utilisé. À l'abandon, elles sont peu à peu envahies d'une végétation luxuriante et deviennent le lieu de vie de nombreux animaux. Un pôle nature a été créé en 1997, un musée gratuit aussi vous accueille, pour retracer toute l'histoire de la pierre et du travail des carriers. À voir aussi sur la commune le château qui date du 11e siècle, rénové au 14e siècle. 05 46 50 67 68 pour me donner le nom de cette commune qui donne le nom son nom à une pierre bien connue qui a servi notamment à construire la cathédrale de Cologne. Vous l'avez entendu. 05 46 50 67 68, vous me donnez le nom de cette commune et vous repartez avec votre croisière pour deux personnes à bord du Bernard Palissy 3 sur la Charente.
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Sia, ça motive, hein, dès le début de journée. C'est Gimme Love sur votre radio, La Rochelle. Et c'est l'heure d'accueillir Martine. Bonjour Martine.

0: aventure canine.
1: Vous êtes en congé cette semaine?
0: C'est ça.
1: Vous profitez un petit peu, vous vous êtes fait un programme ou vous vous êtes dit bon bah je vais me reposer tranquillement?
0: Le programme c'est de finaliser ce que l'on ne fait pas quand on travaille.
1: Ah, oui c'est ça, oui, ce qu'on n'a pas le temps de faire, voilà, bon bah là on prend le temps, je comprends Catherine, c'est vrai qu'il faut hein,
0: non,
1: des
0: Martine.
1: Fois...
0: De...
1: Martine, oh là là Catherine, eh, ça va pas bien, Martine, c'est bien vous qui êtes avec nous au téléphone. Martine, de petits temps de pause quand même pour en profiter avec cette carrière, vous voyez, je ne trouve plus aucun mot. Cette croisière sur la Charente qu'on vous propose à bord du Bernard Palissy 3, c'est un bateau électrosolaire, donc ça sera complètement silencieux. Est-ce que vous l'avez déjà faite, cette croisière?
0: Oui, nous l'avons fait l'année dernière pour l'anniversaire de notre fille.
1: Ah, génial.
0: Très pour elle, et voilà.
1: Ah ouais, c'est sympa. Ouais, hein.
0: Très agréable.
1: Ouais, très agréable.
0: Ça détend,
1: Et ben, vous pourrez peut-être en profiter, puisque je parlais de carrière, on parle de carrière ce matin avec cette commune, on était où, Martine?
0: Alors pour moi, on était à Crasane.
1: Et bah c'est tout à fait ça, avec la pierre de Crasane, bien sûr.
0: Voilà.
1: Vous le saviez, ouais, qu'elle avait été exportée partout dans le monde, cette pierre. Elle a servi à construire la cathédrale de Cologne.
0: Je n'en savais pas tant, je sais qu'elle est...
1: Incroyable. Bon, on
0: l'exploite
1: plus. Mais ce site reste un site à découvrir, ouais, tout à fait. Bravo Martine.
0: Je vous remercie.
1: Vous allez profiter de cette croisière. Et je vous souhaite une belle semaine de congé.
0: Je vous remercie.
1: Merci, à très
0: vite. Bonne journée et puis merci à toute l'équipe. On vous écoute en boucle là, les gens.
1: Vous continuez comme ça Martine, ça c'est un très bon médicament. Et on va continuer justement à écouter en boucle aussi Vincent Bretagnol qui chaque jour vous emmène découvrir l'histoire de nos deux Charentes. Et on s'arrête à La Rochelle puisque chaque jour les halles bourdonnent et les étals débordent jusque dans les rues alentours. Et aujourd'hui, Vincent Bretagnol, vous nous ramenez donc au cœur de l'histoire de ce haut lieu du commerce au Rochelais, son marché central.
2: Bien oui, exactement. Les halles de La Rochelle, hein, vous savez, c'est un peu comme une bonne recette. Ça mijote longtemps avant d'être prêt. Aujourd'hui, c'est vrai qu'il est difficile d'imaginer La Rochelle sans ses halles. Et pourtant, jusqu'au 19e siècle, la ville n'a pas de marché central. Attention, les premières halles sont construites au Moyen-Âge, vers 1245, à l'initiative du comte de la Saintonge, qu'on appelait alors Alphonse de Poitiers. Problème, les commerçants rochelais, qui n'ont pas vraiment envie de payer une taxe, vont bouder ce bâtiment. Décidément toujours un peu rebelles, ces rochelais. Et puis pendant des siècles, on assiste à un éparpillement en fait, des commerces dans la ville. Les rues se spécialisent dans un seul produit, et les célèbres arcades abritent les étalages. Alors il existe également plusieurs halles couvertes, elles aussi réservées à un seul type de denrées. D'ailleurs, la grande boucherie, construite au milieu du 15e siècle, était située à l'emplacement du marché actuel. Mais, je le disais, il faut attendre le 19e siècle pour voir la naissance d'un vrai marché central. Une ordonnance royale de 1831 autorise la ville à acquérir des terrains et des maisons pour bâtir son projet à l'endroit que l'on connaît tous aujourd'hui. Et c'est l'architecte Brossard qui est à l'origine de ce bâtiment, construit en pierre de Charente et daté 1834 en façade, même si le marché n'ouvre officiellement qu'en 1835. Et à cette époque-là, on y vend un peu de tout. Et c'est une société d'actionnaires qui gère l'ensemble. C'est à ce moment-là que l'édifice est agrandi par un autre architecte qui s'appelle Corbineau. Et on ajoute des bas-côtés à la partie centrale et ces nouvelles constructions s'inspirent grandement du style baltard, des halles baltard à Paris. On retrouve notamment le métal et le verre, des éléments caractéristiques de ce type de construction. L'architecture des halles rochelaises se distingue par un certain goût pour la symétrie, c'est sûr, mais aussi par une esthétique singulière. Dans cette cité qui est réputée pour sa pierre blanche, le marché il se signale, il se démarque par l'emploi du granit, de la brique ou encore de la terre cuite moulée. Ce qui est sûr, c'est que ces halles, même s'il a fallu du temps pour les avoir, elles illustrent parfaitement la définition de ce qu'est un patrimoine vivant.
1: Ah oui, n'hésitez pas à aller faire un tour, hein. C'est toujours agréable d'aller se promener sur le marché de La Rochelle. C'est toujours agréable d'écouter Alain Souchon aussi, il nous chante Sous les jupes des filles. Et juste après, on retrouve Chloé Bidet qui a testé pour vous une expérience et elle vous dit si c'est approuvé ou non.

0: On adore toujours autant ce titre d'Alain Souchon. C'est sur votre radio, ici La Rochelle.
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0: Ah oui, on va y arriver avec ce rendez-vous testé et approuvé comme chaque jour, avec des idées de loisirs qu'on vous donne, des jeux, des livres, des séries aussi, mais aussi des programmes TV, puisque à voir en replay ou en direct, on vous donne plein de conseils. C'est en tout cas ce que vous avez choisi aujourd'hui, Chloé Bidet.
3: Coup de cœur pour une émission diffusée cette semaine sur France 3. Ça s'appelle Flavie en France. Derrière cette émission, on retrouve la célèbre animatrice Flavie Flamand qui se déplace un petit peu partout en France. Et ça tombe bien, cette semaine, elle est chez nous, en Charente-Maritime, plus particulièrement à Royan. On la retrouve sous les halles de Royan pour mettre en avant à la fois le patrimoine, l'histoire, les bonnes recettes, les bons produits et aussi jouer avec les Royanais qui se sont prêtés au jeu pour aller tenter leur chance et repartir avec des cadeaux sur place. Vous avez d'ailleurs peut-être, vous, assisté au tournage. En tout cas, j'ai aimé car c'est toujours l'occasion d'apprendre des choses intéressantes, notamment sur l'histoire de la ville.
4: Avant la guerre, Royan attire le tout Paris. Villa éclectique, casino, la ville vit son âge d'or.
5: Avant la guerre, Royan, c'est une station balnéaire importante, réputée. On va trouver de très beaux exemples d'architecture, mais d'une grande diversité, avec aussi des matériaux différents, des couleurs différentes. Donc on choisit toujours, en fait, dans cette architecture de bord de mer, ce qui évoque l'exotisme, le voyage.
4: Mais en 1945, 85% de la ville est détruite. Royan renaît alors sous l'impulsion d'architectes audacieux, influencés par Le Brésil et Le Corbusier. Béton, lignes épurées, larges baies vitrées, la reconstruction façonne une ville moderne et lumineuse.
3: Flavie Flamand est entourée de ses chroniqueurs pendant l'émission autour du patrimoine, de la cuisine. Il y a même un chroniqueur animalier aussi. Vous allez pouvoir profiter d'un nouveau tournage en Charente-Maritime. Notez bien la date, puisque le mercredi 20 mai, l'émission sera enregistrée, cette fois au château d'Oléron. Si vous avez envie de venir à la rencontre de l'équipe, rendez-vous de 8h à 13h30. Vous allez pouvoir en profiter, peut-être tenter votre chance aussi au jeu. Le retour du Schmilblick. On en reparlera avec Flavie Flamand, elle-même, oui, puisqu'elle sera notre invitée la semaine prochaine sur votre radio ici La Rochelle.
0: Et super, on l'adore, Flavie Flamand. Flavie en France, à retrouver sur le site France.tv. Et pour le mercredi 20 mai, le tournage aura lieu au parking du bout du port du château d'Oléron, si jamais vous voulez y passer une tête. Si vous voulez remporter des beaux cadeaux, eh bien vous participez au jeu Objectif 5 points tous les jours à 11h. On vous offre cette semaine votre permis bateau fluvial et aussi pour aller explorer l'océan. Donc n'hésitez pas, 05 46 50 67 68.
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0: Diana Ross, Upside Down, bien sûr, c'est sur votre radio ici, La Rochelle. C'est quoi, c'est du disco ça, David Morel?
1: Oui, oui.
0: Est-ce qu'on peut dire que c'est du disco?
1: On sautait en tout cas dessus.
0: Ouais, oui, c'est ça. On sautait.
1: La facette.
0: Façon originale de danser.
1: Ouais, c'était.
0: Très bien. David,
1: j'étais
0: alors.
1: Plus rock, moi, que disco.
0: Ah, c'est, ouais, c'est vrai, vous n'étiez pas très disco.
1: Peut-être, mais hard rock, si, si, bah si,
0: ah ouais,
1: forcément.
0: Quand même.
1: Oui,
0: bah oui.
1: Quand j'allais en boîte à l'époque, il n'y avait pas beaucoup d'hard rock, il y avait plus de disco.
0: Oui, c'est ça, j'imagine. Bah et oui, on dansait plus sur du disco. Ouais.
1: Pour les filles, c'était plus facile.
0: on va remporter un cadeau, encore très bien. Permis bateau.
1: Ouais, permis bateau pour aller naviguer à la fois en mer,
0: oui,
1: mais pourquoi pas sur les rivières, les fleuves de France, la Charente, là, par exemple, ouais. Pour savoir piloter un petit bateau à moteur. Par exemple, ça c'est le rêve pour beaucoup qui habitent dans la région bord de mer. Eh bien, on vous propose de gagner votre permis d'une valeur de 350 euros.
0: Ouais,
1: une petite formation qui se passera à La Rochelle, mais en visio aussi maintenant, fait ça
0: ah,
1: beaucoup.
0: Ah, c'est vrai.
1: Ouais, avec cette école, l'EPB La Rochelle, l'école permis bateau La Rochelle, qui est située au Minimes, et c'est Greg, le boss, le patron, qui vous apprendra à naviguer, à piloter votre bateau. Un beau cadeau d'une valeur de 350 euros. Vous le gagnez. Vous pourrez même l'offrir à qui vous voulez dans votre entourage.
0: Oui,
1: si vous le gagnez, donc n'hésitez pas à jouer.
0: N'hésitez pas.
1: À tenter votre chance maintenant, juste après les infos et le flash.
0: Et oui, moi je vous dis demain 9h.
1: À demain, Camille.
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1: On est mardi aujourd'hui, grand soleil pour tous, normalement. On verra la météo dans un instant, mais tout de suite les infos, il est 11h. C'est le flash présenté par François Petit-Demange. Bonjour François.
3: Bonjour David, bonjour tout le monde. Les magasins Bouchara de Lagor et d'Angoulême n'ont pas rouvert ce matin. Dans nos deux Charentes, seul le magasin du centre-ville de La Rochelle reste ouvert. Lagor et Angoulême, en revanche, font partie des 27 magasins sur 52 qui ne sont pas conservés par le repreneur hongkongais. Il garde 184 salariés sur 541 au total en France. Bouchara, enseigne de linge de maison et de décoration, était en redressement judiciaire depuis janvier. Il y a des recours dans 80 communes de nos deux Charentes pour contester les résultats des élections municipales de mars. Le tribunal administratif de Poitiers commence à les étudier aujourd'hui, ça va prendre quelques semaines. Aujourd'hui, par exemple, il se penche sur le recours déposé à Marton. Le maire sortant et réélu a été cité dans un article de presse la veille du second tour et la réélection ne s'est jouée qu'à 6 voix. Demain, les juges examineront le cas de Saint-Yrieix-sur-Charente à côté d'Angoulême. Dans ce dossier, on sait déjà que le rapporteur public demande que l'élection soit annulée et son avis est généralement suivi. Ça signifie qu'il y aurait de nouvelles élections municipales à Saint-Yrieix avant l'été. L'élection ne s'est jouée qu'à une seule petite voix dans cette commune, mais un bureau de vote est resté longuement fermé pendant la matinée de vote en raison d'un colis suspect. Nicole Bonnefoy est exclue pour un an du Parti Socialiste. La sénatrice de la Charente était déjà suspendue à titre conservatoire depuis septembre, depuis qu'elle a quitté la majorité de gauche au conseil départemental et contribué à faire élire le président de droite Jérôme Sourisseau, dont elle est la numéro 2 au département. La Commission nationale des conflits du PS a donc décidé de la suspendre un an. Il y aura un peu d'Angoulême au 79e Festival de Cannes qui commence ce soir et qui va durer jusqu'au samedi 23 mai. Plusieurs films d'animation conçus dans différents studios d'Angoulême sont présentés à Cannes. On peut citer notamment Le Corset du studio Caribara qui est en sélection officielle dans la prestigieuse section Un Certain Regard. Côté Palme d'Or, 22 films seront en compétition pour succéder à Un Simple Accident de l'Iranien Jafar Panahi. On pourra ainsi aussi découvrir en compétition ou pas à Cannes, les films de Christophe Honoré, le double biopic sur le général de Gaulle, un autre sur Jean Moulin avec Gilles Lellouche qui fera aussi l'ouverture ce soir avec la Vénus électrique.
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3: La météo, David.
1: Une belle journée, hein, bien ensoleillée, nous dit Météo France. Oui, pas. C'est jamais avec le temps, mais normalement, ça devrait être plutôt pas mal aujourd'hui. Il faudra en profiter. Il y a quelques nuages quand même qui vont arriver par l'océan et le Pays Rochelais, mais en fin d'après-midi, début de soirée. Le vent de nord-ouest également qui va se renforcer en bord de mer et sur les plages et qui deviendra assez fort. Et puis côté température, elle monte un peu. Hein. Vous aurez 19 degrés sur l'ensemble des Charentes cet après-midi avec des petites pointes. 20, 21 degrés même dans les vignes ou dans les champs de Saint-Onge. Demain, on retrouvera beaucoup plus de nuages, surtout le matin, mais pas depuis demain. Et même le retour du soleil en fin d'après-midi.
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1: Faites du boogie-boogie, vous, François?
3: Ah, tous les
1: avant
3: matins.
1: La prière du soir,
3: bien sûr. Ah non, moi, c'est le matin.
1: Ah, d'accord. Allez, bah, nous, moi, c'est comme Eddie Mitchell, c'est pas avant la prière du soir.

0: soir.
1: Bah non, pas de boogie boogie, hein. C'était Eddie Mitchell, bien sûr, à 11h07.
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1: Et à 11h07, comme tout au long de la journée, on écoute bien sûr de belles chansons françaises, étrangères, d'hier et d'aujourd'hui sur votre radio ici La Rochelle. Mais on joue aussi entre 11h et midi, c'est Objectif 5 points. Et avec le retour des belles journées ensoleillées, vous rêvez peut-être de naviguer, de piloter votre propre bateau, ou alors d'en louer, hein, pour naviguer avec vos amis, avec la famille, dans les Pertuis, Charentais, dans les mers du monde entier, sur les fleuves de France, sur les lacs de France, pourquoi pas. Ici La Rochelle et BG Boat, l'EPB La Rochelle, l'école permis bateau La Rochelle vous propose de gagner votre formation et votre passage au permis bateau. Un permis côtier donc et fluvial, les deux, d'une valeur de 350 euros. 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Et pour jouer, pour gagner votre permis bateau, naviguer ensuite, hein, pourquoi pas dès cet été sur les mers du monde entier, pour l'offrir aussi, pourquoi pas à quelqu'un parmi vos amis ou vos proches, eh bien c'est possible. N'hésitez pas à tenter votre chance, hein, sur un simple coup de téléphone, bon, à répondre aussi à quelques petites questions de culture générale. Je vous attends avant midi pour jouer. Vous serez 4 candidats encore aujourd'hui. Appelez-nous vite, 05 46 50 67 68. Mauvaise journée. En tout cas, c'est la chanson, hein. A Bad Day, le titre de cette chanson de Daniel Powter aujourd'hui.

0: Ah, j'espère que vous passez vous une bonne journée, une belle journée. Hein. Là, c'était la mauvaise journée, le Bad Day, chanté par Daniel Potter. Avec l'accent, s'il vous plaît. 11h12. On accueille Raphaël maintenant pour jouer avec nous. Bonjour Raphaël.
1: Bonjour, ici France Bleu et bonjour David.
0: Ben, c'est bien, il y a eu le tout. Bon, France Bleu, c'est
1: ouais,
0: passé.
1: Bon,
0: mais
1: oui,
0: mais
1: on
0: a du mal. À... Non, soyez pas désolé, Raphaël. On a du mal à s'y habituer, mais de plus en plus quand même. Hein, ici, La Rochelle, ouais. Partout en Charente et en Charente-Maritime, bien sûr, votre radio de proximité. Ouais, vous êtes un fidèle, vous, Raphaël, non? Vous avez déjà joué avec nous?
1: Ah oui.
0: Ouais, hein.
1: Oh, plein de fois, oui.
0: Ah ouais, bon. Eh bien, vous insistez. C'est-à-dire que vous avez déjà peut-être gagné de temps en temps, mais. Et vous avez bien raison de retenter votre chance. Rappelez-moi, vous habitez où, vous, Raphaël?
1: Ah bah je suis à Barré, près de
0: Barbezieux.
1: Voilà.
0: Raphaël, ouais, sud Charente, voilà. À Barré exactement. Et vous faites quoi de beau, vous, Raphaël, comme boulot?
1: Là, je prépare mes champs pour le semis de maïs. Donc je passe la associative dans les champs, voilà.
0: D'accord, agriculteur alors, Raphaël, hein, c'est votre
1: voilà,
0: métier?
1: Exactement.
0: Ouais, ok, bon, ça va, les conditions sont pas trop mal en ce moment ou pas?
1: Eh ouais. Ben, je suis plutôt agréablement surpris du résultat, mais ouais, ça va.
0: On va voir. Tant mieux. Oui.
1: Bon, pour l'instant, on n'a pas eu de grêle, donc de la pluie et sans grêle, donc ça, c'est bon.
0: Ouais. A priori, bah, comme je sais pas, les jardiniers disent ça, hein, les 5 glaces sont passées, donc normalement, plus de gel, hein, normalement.
1: On est en plein dedans, là, c'est 11 ou 13.
0: Ah, peut-être, oui, effectivement, oui. Là, oui, bon, bah, je pense pas que ça va geler, hein, d'après les prévisions de Météo France, donc tant mieux pour vous, en tous les cas, Raphaël. Ah. Et puis, bah, peut-être quand vous aurez un petit peu de temps d'aller naviguer du côté de la Rochelle, de Royan, dans les Pertuis, hein, ou pourquoi pas sur les rivières de Charente, hein, Raphaël, le permis bateau.
1: Oui.
0: Alors, je le dis, hein, pour vous, mais vous pouvez, si vous l'offrir à qui vous voulez, il y a peut-être quelqu'un dans votre entourage qui rêve de naviguer, sait-on jamais, Raphaël?
1: Non, c'est moi, j'aime bien.
0: Ah, bien, bah voilà, comme ça, vous aurez le permis. Alors, ça se passe en 2 jours, hein, c'est très rapide, hein, Raphaël, pas comme le permis voiture, beaucoup plus rapide, là, pour le bateau, et on vous offre bah, tout ce qu'il faut, la formation sur place, dans un bateau, avec Greg et son équipe de PB La Rochelle. Mais Raphaël, pour gagner, vous connaissez le principe, pour avoir les bonnes réponses à mes questions. Raphaël, on y va?
1: Ok, on y va.
0: Allez, c'est parti. Parce que là, vous êtes où, là, sur le tracteur? Peut-être pas, si, Raphaël?
1: Ah, si. Je suis dans la cabine, mais j'ai tout été en tracteur. Comme
0: c'est bien. Ah bah, comme en voiture, c'est pareil. Bon, en tracteur, vous pouvez éventuellement continuer de rouler avec, mais bon, pour rester bien concentré, c'est mieux de l'arrêter, le tracteur, hein, Raphaël. Puis moi, je vous entends parfaitement bien. Écoutez bien la première question, Raphaël. Dites-moi, quel est le point cardinal toujours indiqué par une boussole?
1: Le nord.
0: Le nord, toujours le nord. Comme ça, on permet de se repérer. Effectivement, c'est bien le nord. Première question. Premier point, Raphaël, c'est bien, il en faut 5 en tout. Deuxième question, dites-moi, quelle est la couleur dominante d'un billet de 100 euros? Est-il vert, bleu ou violet?
1: Moi, j'irais vert.
0: Oui, sur le gong, bien, ouais, oui, c'est ça, il faut pas traîner, hein, voilà, dites au hasard, éventuellement, ouais, on n'a pas souvent, ou pas beaucoup, des billets de 100 euros dans les poches, hein, maintenant, avec la carte en plus sans contact. Ouais, c'est bien vert, hein, les billets de 100 euros, ils sont verts, bravo.
1: Violet, c'était 500, je crois bien.
0: Pardon?
1: Violet, c'était 500?
0: Je crois, ouais, c'est possible, ouais. Ah, vous aviez peut-être plus des billets de 500 euros, alors, dans les poches.
1: Ouais.
0: Non, dans les films, souvent, on les voit, hein, dans les valises. Hein. Mais c'est bien la bonne réponse. Bravo, Raphaël, 2/2. Allez, reste concentré. Troisième question, quelle est la ville préfecture ou la capitale du département du Var 83?
1: Nice.
0: Ah non, c'est pas loin. Nice, c'est les Alpes-Maritimes, je crois, le 06. Juste à côté, le 83, le Var, c'est Toulon. Toulon, la capitale.
1: Bien, ouais. Bien.
0: Non, mais bon... Bon, voilà. On peut pas toutes les savoir, il y en a, je sais pas combien, 95 ou 16, hein. On peut pas toutes les connaître par cœur, forcément, Raphaël. Bon, pas de point sur le Toulon. Attention, écoutez bien cette quatrième question, Raphaël. Dites-moi de quel pays d'Amérique latine seraient originaires les tacos?
1: Les tacos, c'est le Mexique?
0: Ah, c'est trop tard, là. Vous voyez, Raphaël, ouais. Là, les 3 secondes sont largement passées. Autant je pouvais l'accorder pour le vert, mais pas pour.
1: Ouais. C'était le Mexique.
0: C'est bien le Mexique, effectivement, ouais. C'est des galettes de maïs, hein, qu'on garnit, les tacos. Et ça date du 16e siècle. C'était des femmes mexicaines qui les cuisinaient pour les hommes qui allaient partir comme vous dans les champs. Et ben là, les femmes auparavant préparaient non pas les sandwichs, mais les tacos pour les Mexicains. Bon. Et du coup, maintenant, c'est l'une des choses les plus consommées dans le monde avec les pizzas. Notamment les tacos. Bon, attention, 2 erreurs, ouais. Raphaël. pas le droit à une troisième. Il faut absolument la bonne réponse pour rester en course et tenter de gagner ce permis bateau, hein, côtier comme fluvial. Raphaël, dites-moi, et en moins de 3 secondes, s'il vous plaît, quel est le prénom de notre premier ministre actuel, Monsieur Le Cornu? Son prénom, c'est...
1: Sébastien.
0: Oh, bravo! Ah bien, vous l'avez, tant mieux. C'est bien. Ah oui, ouais, quand j'ai préparé cette question, je me suis dit, mais mince, c'est quoi son prénom, hein? Le Cornu, Le Cornu. Bah, vous l'avez, bravo. Peut-être un Sébastien dans la famille, non, Raphaël?
1: Non, même pas. En ami, oui, mais pas en...
0: En ami, ouais. C'est peut-être ce qui vous a mis sur la voie, je sais pas. En tous les cas, c'est bien la bonne réponse. D'autant qu'il change très souvent nos premiers ministres. Oui. Bon, ça fait un petit bout de temps quand même qu'il est en place, lui. Le Cornu, Sébastien, bravo. 3 points pour l'instant, Raphaël, vous connaissez la règle. Il en faut 2 points de plus et les 2 points, vous pouvez les avoir avec cette question blind test. Mot caché, Raphaël, on joue avec une chanson bien connue de France Gall. Écoutez bien cet extrait, on a caché un mot. Il va falloir me donner ce mot. Et attention, on écoute d'abord. Et là, vous avez un petit peu plus de temps. 5 secondes pour me donner la bonne réponse. Et quel est ce mot caché, Raphaël? Écoutez bien.

0: Raphaël.
1: Patriote.
0: Lolo, il n'y a que pour sa musique qu'il était patriote.
1: Patriote.
0: Marc, il parle de notes après, donc au moins ça rime, mais est-ce que c'est patriote, on vérifie.
2: Il y a pour sa musique qu'il était patriote.
0: Bravo Raphaël. Alors là... Ouais, vous aviez pas un questionnaire facile, hein. Vous êtes très très bien sorti. Bravo Raphaël, hein. Les deux points de plus avec Patriote. 3 plus 2, 5 points. Ben, vous êtes qualifié, vous aussi, hein, pour gagner votre permis bateau, j'espère, Raphaël. Parmi d'autres, hein. Tirage au sort, c'est vendredi.
1: Combien sommes-nous?
0: Alors on est mardi, je crois qu'il y a eu deux candidats hier qui se sont qualifiés, si je dis pas de bêtises, je vais reprendre mon petit tableau avec tous les qualifiés bien sûr. On vous ajoute pour l'instant, mais on est que mardi, hein. On va jouer comme ça jusqu'à vendredi, mais en général il y a une petite chance sur 8 ou une chance sur 10, hein, Raphaël, ça peut le faire. Hein.
1: Ok.
0: Okay. En tout cas je vous souhaite une très très belle journée sur le tracteur avant d'être sur le bateau, Raphaël, et puis à très bientôt, revenez jouer quand vous le voulez bien sûr, Raphaël, d'accord?
1: Avec plaisir et bonne chance aux candidats suivants.
0: C'est gentil, très faire plaire, Raphaël. Belle journée à Barret, pas très loin de Barbezieux. À bientôt.
1: Exactement.
0: Au revoir.
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0: très très belle voix hein, de Marine, hein, qui lui a permis de gagner la Star Academy, bien sûr. C'était Escroc. Pas d'escrocs à Objectif 5 points, mais des joueurs, des joueuses, bien sûr, et qui peuvent gagner de très très beaux cadeaux en répondant juste à quelques petites questions de culture générale. Hein. Ça s'est bien passé pour Raphaël il y a quelques instants. Il a eu ses 5 points, son ticket pour gagner le permis bateau. C'est ce qu'on vous propose de gagner hein, cette semaine. Très beau cadeau en jeu d'une valeur de 350 € pour ensuite aller naviguer sur n'importe quel bateau et sur les mers du monde entier, sur les fleuves, les lacs également du monde entier. Pourquoi pas dans les pertuis de Charentais, mais ailleurs hein, bien sûr, ou sur le fleuve Charente, sur la Sèvre Niortaise, pourquoi pas avec un petit bateau à moteur comme ça pour faire des belles sorties en famille ou entre amis. Après, bon, on pourra vous acheter le bateau ou en louer, hein. On va pas vous offrir le bateau, on peut pas, malheureusement, mais le permis c'est déjà pas mal. C'est EPB La Rochelle, l'école permis bateau au minimum à La Rochelle qui vous offre ce permis. Et il faut quoi, allez, 2 jours grand maximum je crois pour le passer et pour l'avoir son permis bateau. Et c'est Rachel qui va tenter sa chance maintenant. Bonjour Rachel.
1: Oui, bonjour David.
0: Ça va Rachel? Ouais.
1: Enchantée, ça va.
0: Enchantée. C'est la première.
1: De vous avoir.
0: Ouais, première fois que vous allez jouer avec nous, vous Rachel?
1: Ah oui. Ouais. Toute première fois,
0: d'accord.
1: Oui.
0: D'accord. Dites-moi, vous habitez où? Vous dans quelle commune, quel secteur?
1: Alors Ambert, puis de Dône.
0: Ah.
1: La fourme d'Ambert, le fromage.
0: Ah bah oui. Ah bah oui.
1: Le fromage, voilà.
0: Ah oui, j'ai posé une question d'ailleurs il y a pas très longtemps justement sur la fourme d'Ambert.
1: Voilà.
0: Et alors, vous nous écoutez via Internet, forcément?
1: La belle région, ouais. Oui, ouais. Oui. Mais... Je vous écoute régulièrement parce que je vais régulièrement, ah, tous les ans, dans votre département.
0: D'accord.
1: La Rochelle, Île d'Oléron, Île de Ré.
0: Ouais.
1: Des endroits que j'affectionne particulièrement, que j'aime beaucoup.
0: D'accord. Ouais, pas voilà. Forcément parce que vous avez de la famille, tout simplement ce que vous aimez.
1: Oui.
0: Ouais, la côte en ouais. particulier, ouais.
1: Oui.
0: Ouais. Et vous allez dans des endroits particuliers comme l'Île de Ré, l'Île d'Oléron, ou c'est toujours au même endroit, vous, Rachel?
1: Ben, ouais, c'est non. L'Île d'Oléron, mais ouais. Bon, j'ai pas enregistré tous les endroits aux alentours,
0: oui.
1: Mais j'aime beaucoup cette atmosphère sur ces îles, quoi. J'aime beaucoup.
0: Ouais. Bon, bah écoutez, bah là, vous pourrez peut-être revenir
1: et
0: ouais. Ouais, ouais, revenir et faire du bateau, du coup, Rachel. Ça serait pas mal.
1: J'adore ça.
0: Ah ouais, ouais. Bah oui. Mmh. Est-ce que à Ambert, c'est un peu compliqué. Hein.
1: C'est compliqué. Alors bon, ben piloter, j'ai jamais piloté, évidemment.
0: Ouais.
1: Mais voilà, j'aimerais beaucoup.
0: Ouais, c'est pas compliqué, hein, Rachel.
1: Oui,
0: hein,
1: il paraît.
0: Il suffit. Il faut l'autorisation, tout simplement, et donc passer son permis.
1: Ouais.
0: Et puis, il y a un petit peu de théorie, un peu comme pour la voiture, hein, auparavant. Un peu, à savoir un peu tous les drapeaux et autres qu'on peut avoir en mer, et comment, mais c'est pas très compliqué. Après, vous avez un pro qui s'appelle Greg, qui est très sympa et qui va vous apprendre, tout simplement, hein, Rachel. Il n'y a pas de souci. On vous offre la formation.
1: Ah ben, ça serait chouette. Ouais.
0: Si vous la gagnez, alors. Si vous êtes déjà écouté quel jeu. Ouais, il faut d'abord répondre à mes questions. C'est pas le plus facile non plus.
1: Oui, j'ai déjà écouté.
0: Bon,
1: ouais.
0: Bah écoutez, on y va. 5 questions de culture générale. Vous avez le droit à 2 petites erreurs, mais pas plus, Rachel. Première question.
1: Ok.
0: Dites-moi, Rachel, et la règle, c'est 3 secondes, hein, grand maximum.
1: D'accord.
0: Après 3 secondes, je peux pas vous donner le point. Dites-moi donc, en moins de 3 secondes, dans une salle de sport, comment se nomme l'appareil qui permet de reproduire les mouvements de l'aviron? C'est un...
1: Un rameur.
0: Un rameur, bravo Rachel. Vous en faites peut-être du rameur, non? Non, pas.
1: Oui,
0: non.
1: Ça m'arrive.
0: Ah, voilà, vous voyez. Il y a un âge où on doit en faire, en général, Rachel.
1: Oui, c'est ça, peu... voilà, pour éviter la fonte de la masse musculaire.
0: Par exemple, oui, voilà. Ou se maintenir en forme, hein, tout simplement,
1: c'est
0: Rachel.
1: Ça, oui.
0: Plutôt que d'aller sur l'aviron, on fait ça à la maison sur un rameur. Bravo Rachel, c'est une première bonne réponse, premier point. Deuxième question, qui est la chanteuse qui a repris le titre de Sardou, Je vole, dans le film La famille Bélier?
1: Ah, c'est... comment elle s'appelle? Je suis allée la voir en concert.
0: Ah mince.
1: Eh ben, je sors plus
0: pour
1: nom.
0: Ah oui, ça... C'est le stress du jeu. Ouais, ouais, quand je vais vous
1: Louane.
0: Dire...
1: Louane.
0: Bah oui, c'est
1: ouais.
0: Louane, bien
2: Mes
0: sûr.
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0: C'est ce qu'il a révélé au grand public, hein, son rôle, bien sûr, d'actrice dans ce film. Et puis cette chanson, même si elle avait fait la Star Academy, je crois, avant, ou The Voice, hein, Louane, qui depuis enchaîne les succès. Mais, ah mince, Rachel, vous l'aimez bien en plus. Ouais.
1: Oui, je l'apprécie.
0: Bah oui,
1: voilà.
0: Je l'ai vu en concert. Mmh. Ouais, c'est... Bon, malheureusement, elle ne vous rapporte pas de points, Louane. La réponse est arrivée un peu trop tard, Rachel. Écoutez bien la troisième question. Qui est le héros de BD ou de cinéma qui sauve les habitants de Gotham City?
1: Ah, mais c'est... comment il s'appelle? Je
0: ne
1: vais pas y arriver aujourd'hui.
0: Ah oui, c'est la rapidité qui vous manque.
1: Je le vois.
0: Gotham
1: avec,
0: City. Bah oui, avec
1: costume.
0: Sa cape.
1: Ouais, voilà, mais j'arrive pas à le sortir.
0: Batman, Rachel.
1: Voilà, c'est facile.
0: Bon. Ouais. Aïe, attention. Attention, mais c'est pas perdu pour autant, Rachel. Avec ce jeu, on peut mal démarrer et bien terminer. Par contre, là, vous avez l'obligation d'avoir la bonne réponse en moins de 3 secondes sur cette question qui arrive.
1: Ok. Quel
0: est le nom du fromage hollandais en forme de boule et enrobé de paraffine rouge?
1: Le Gouda?
0: Ah non. Non, Gouda, je crois que c'est autre chose. C'est l'édame.
1: Oh.
0: Ouais.
1: Alors, voilà.
0: Aïe. Bah, c'est pas de la forme d'Ambert, hein. Elle est plus, plus verte.
1: On m'aurait posé cette question-là. Bon, ben voilà, je l'avais.
0: Bah oui.
1: Pas grave.
0: Ah oui, mais on choisit pas encore ces questions à notre jeu, Rachel, malheureusement.
1: Non, mais...
0: Bon. C'est pas grave, c'était une première pour vous. Vous avez vu un peu comment
1: oui,
0: ça se passait,
1: voilà,
0: le stress,
1: bon,
0: voilà
1: un peu
0: peut-être.
1: De vautrer sur des questions qu'on connaît, enfin des réponses.
0: Bah oui, Louane, forcément, oui, vous l'aviez, forcément Louane, même
1: ouais.
0: Batman. Mais bon, ça, voilà, c'est le stress du jeu, c'est ça, la rapidité fait partie des du jeu, des bonnes réponses, malheureusement.
1: Ouais.
0: Bon, pas de regrets, en tout cas, Rachel. Soyez la bienvenue si vous voulez rejouer avec nous, c'est tous les matins. Surtout qu'on a des fois des petits séjours sur l'île d'Oléron à vous offrir ou sur la côte atlantique. Donc Rachel, revenez jouer, bien sûr, il n'y a pas de souci.
1: À bientôt.
0: Belle journée, à bientôt.
1: Belle
0: au revoir
1: journée,
0: Rachel.
1: Merci, au revoir.
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0: Bah oui, il ne suffit pas d'être sympathique, souriant. Il faut avoir aussi les bonnes réponses pour gagner. Ah bah si on pouvait avoir une vingtaine de cadeaux, une vingtaine de permis bateaux à vous offrir, on le ferait bien sûr, mais on n'en a qu'un seul. Donc il faut avoir les bonnes réponses à mes questions. Allez, je vous attends pour jouer juste après Bertignac.

0: Louis Bertignac, hein, c'était juste après sa séparation d'avec le groupe Téléphone. Louis Bertignac avec ses visiteurs, ses musiciens qui chantaient ces idées-là.
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0: Eh bien voilà, une belle idée de sortie pour ce week-end de l'Ascension et de ce pont de l'Ascension. Le charmant village de Talmont sur Gironde accueille le Festival du Vent les 14, 15, 16 et 17 mai. Un rendez-vous familial autour du cerf-volant. Durant 4 jours, le ciel va s'animer avec des envols de cerf-volants traditionnels et contemporains présentés par des cervolistes bénévoles qui viennent partager leur passion. Et puis au fil de la balade, de votre balade dans ce village, vous pourrez aussi découvrir des installations colorées, des girouettes et des création animée par le vent. Les enfants pourront participer à des ateliers ludiques pendant ces 4 jours, comme des décorations et fabrications de cerfs-volants, création de personnages en matériaux recyclés, et avec bien sûr des temps forts comme des envols spectaculaires et puis des lâchers de bonbons. Le Festival du Vent, c'est à Talmont-sur-Gironde, c'est ce week-end et c'est gratuit pour tous.
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0: Ah, une chanson en hommage à la chanteuse de jazz, Ella Fitzgerald. C'était bien sûr France Gall. 11h39, si vous nous écoutez peut-être en voiture ou sur un bateau, en passager, peut-être que vous rêvez de passer le permis de piloter, de naviguer votre propre bateau, bah c'est ce qu'on vous propose de gagner cette semaine à votre jeu objectif 5 points, le permis bateau, côtier ou et fluvial. Les deux, vous pourrez naviguer comme ça sur les rivières, les fleuves et sur la mer, bien sûr. C'est un très très beau cadeau offert par l'EPB La Rochelle. Greg, le patron, et l'école permis bateau La Rochelle au minimum. Beau cadeau peut-être pour Alexandre qui va jouer maintenant. Bonjour Alexandre.
1: Bonjour David.
0: Ouais, ça vous dirait, vous, de naviguer comme ça, ou c'est pour offrir ce permis bateau?
1: Non, c'est pour directement pour naviguer, oui.
0: Ah ouais, vous avez peut-être déjà le bateau? Non, peut-être pas encore.
1: Non. Non. On va faire les choses dans l'ordre.
0: Oui, voilà. D'abord le permis. C'est rapide, hein, je le disais. En deux jours, vous êtes formé, vous pouvez le passer, forcément. Après, voilà, le bateau, en louer un peut-être dans un premier temps. Pourquoi pas, hein. Ça se fait maintenant beaucoup.
1: Pas, ouais.
0: Ou un bateau d'un copain ou de quelqu'un qu'on peut connaître éventuellement, hein, pour passer des bons moments. Peut-être à pêcher du maquereau, par exemple.
1: Exactement,
0: hein. Ouais, ça c'est sympa toujours. Vous habitez où, vous, Alexandre?
1: À Bois.
0: À Bois, pas le bois plage de l'île de Ré, non, c'est le bois du sud.
1: Dans le sud.
0: Ouais, vous avez peut-être déjà joué avec nous, hein, Sam, Alexandre, ouais, à Bois.
1: Oui.
0: Là, vous êtes à la maison, là, c'est ça, Alexandre, tranquille, au boulot, peut-être.
1: Tout juste vient d'arriver à la maison.
0: Ah, rentrer à la maison, donc là, c'est bien. Vous nous écoutiez peut-être dans la voiture, justement. Alors, arrêtez, donc forcément, Alexandre. Mais vous connaissez le principe du jeu. Faut répondre à mes questions. Gagnez votre ticket, hein, pour le tirage au sort ensuite. Trois candidats pour l'instant qualifiés, peut-être vous le quatrième, Alexandre. Voici ma première question. Comment s'appellent les amuse-bouches typiques espagnoles? Ce sont les...
1: Les tapas.
0: Les tapas, oui. Yeah. C'est comment on dit bravo en espagnol, on doit dire bravo aussi. Hein. Bravo. Les tapas, bravo, très bien à l'apéro, ouais, quand il fait beau comme aujourd'hui, c'est parfait. Alexandre, bravo, un point avec les tapas. Deuxième question, je suis à la fois une ville du Vaucluse, une couleur et un agrume. Que suis-je ?
1: Orange.
0: Orange, bien sûr, la ville d'Orange, l'orange, l'agrume et la couleur orange. Bravo, ça a bien tilté avant les 3 secondes. Bien Alexandre, 2 sur 2. Troisième question, commençant par la lettre A, dites-moi quel est le plus grand pays d'Afrique ? Ah, c'est trop tard. Trop tard, Alexandre, ouais, c'est arrivé, mais après le gong et après les 3 secondes, c'est bien l'Algérie, ouais, en superficie, bien sûr, le plus grand pays d'Afrique. L'Algérie, malheureusement, je peux pas vous donner le point, Alexandre, c'est pas grave. Il y aura deux petites erreurs, une seule petite erreur pour l'instant. Écoutez bien cette quatrième question. Quel est le nom de ce fromage de brebis AOP originaire de l'Aveyron qu'on laisse moisir dans des caves?
1: Ah, je sais pas.
0: Ah, l'avez pas celui-là, c'est qu'on laisse moisir et avec un peu de verre. On parlait de fourme d'Anvers tout à l'heure, c'est pas très loin.

0: Ouais, mais c'est encore plus fort que la fonte d'Anvers. Non, non plus.
1: Non.
0: Le bleu
1: non,
0: est bleu. Là, ça verdit même. C'est le Roquefort. Le Roquefort.
1: Bah oui.
0: Le Roquefort, fromage de brebis AOP. Le Roquefort. En fait, la commune, c'est Roquefort sur Soulzon. C'est pas très loin de Rodez. Donc, ouais. Dans l'Aveyron. Bon. Aïe, aïe, aïe. Attention, Alexandre. Ouais. Hein, c'était bien parti, mais j'espère que ça va bien se terminer pour vous. On est sur une cinquième question. On va parler Disney un petit peu, Alexandre. Quelle princesse des studios Disney est une indienne qui parle avec un arbre sacré nommé Grand-mère Feuillage? Une indienne de chez Disney.
1: Ah, ouais, je sais pas.
0: Ah mince, j'essaie de vous accentuer sur l'indienne quand je vais vous dire la Pocahontas, Alexandre.
1: Voilà.
0: Ah ouais, peut-être vous en vouloir. Ouais,
1: ah
0: sur
1: oui, oui.
0: Roquefort ou Pocahontas. Ouais, Pocahontas, vous connaissez, ouais, un petit peu, ouais.
1: Oui, l'indienne. Mais oui.
0: Bah oui.
1: J'ai failli dire Dora l'exploratrice, mais non, c'était pas.
0: Ah ouais, non, je crois pas que c'était pas du Disney non plus, mais c'était pas une indienne non plus, Dora, mais ouais, vous auriez pu, hein. Non, ça serait marré, en tout cas, Alexandre, avec Dora.
1: C'est l'Algérie.
0: Ouais, je pense aussi, l'Algérie, ouais, ça arrivait un peu trop tard, ouais. Aïe. Bon, c'est pas grave, Alexandre.
1: C'est un jeu,
0: vous le connaissez forcément, et puis, ouais. Peut-être l'occasion de passer le permis bateau une prochaine fois. Bon, en le payant
1: peut-être.
0: On en remettra en jeu très bientôt, Alexandre. D'accord. Belle journée à vous à Bois. Reposez-vous
1: bonne
0: bien.
1: Journée.
0: Merci à vous. À bientôt, Alexandre.
1: Au revoir.
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0: Le tube d'Alex Warren, c'était Ordinary. C'est pas un cadeau ordinaire, hein. C'est un très très beau cadeau qu'on vous propose de gagner, qu'on vous offre, que l'EPB La Rochelle, l'école permis bateau La Rochelle, vous offre cette semaine à votre jeu objectif 5 points, votre permis bateau fluvial et côtier. Côtier, fluvial, c'est mieux comme ça, dans ce sens-là. Vous allez pouvoir naviguer sur les mers et sur les fleuves et les lacs un petit peu partout. Si vous avez ce permis, bien sûr, si vous le gagnez cette semaine, c'est l'EPB qui vous l'offre, donc à La Rochelle au minime. Et peut-être un beau cadeau pour Catherine qui va jouer maintenant. Bonjour Catherine.
1: Et bonjour.
0: Si vous gagnez, c'est pour vous, pour naviguer, ou c'est pour offrir à quelqu'un, vous Catherine?
1: Ah, ce serait plus pour offrir à mon mari, effectivement.
0: Ah, voilà. Qui vous promènera après. Mais après, vous pouvez...
1: Eh bien oui, oui.
0: Bah oui, bien sûr. Après, ouais. Peut-être lui offrir le bateau après, du coup, Catherine.
1: Oui.
0: Non, mais je le disais, vous pourrez en louer, hein. Si vous êtes dans quelle commune, vous, Catherine, vous habitez où?
1: J'habite à Aulnay-de-Saint-Onge.
0: Ouais, donc voilà, vous pourrez en louer à la journée, par exemple, sur La Rochelle,
1: voilà,
0: hein, ça se fait.
1: Sur La Rochelle, ouais.
0: Et puis faire une belle sortie,
1: ouais,
0: comme ça, longer la côte, notamment. Oui. Pêcher un peu du maquereau, des petits poissons, pourquoi pas.
1: Ouais.
0: Hein, c'est pas mal, hein.
1: Ouais, c'est pas mal du tout.
0: Ou alors peut-être à Aulnay, remonter aussi, pourquoi pas, la Charente. Vous pouvez remonter comme ça les fleuves de France.
1: Oui, au niveau de Saint-Saint-Vignan.
0: Par exemple. C'est pas mal aussi.
1: J'aimerais beaucoup ça.
0: Plus calme, au niveau des eaux, ouais. Ou la Seigneur-Thèse, remonter jusqu'au Marais Poitevin, choses comme ça, en fait. Voilà, c'est ça.
1: Oui.
0: Ça peut être très très sympa, hein, pour passer des belles journées, Catherine, effectivement. Bon, il faut le permis d'abord, le permis bateau. Et pour cela, il faut répondre à mes questions, Catherine. Vous connaissez la règle.
1: Oui, je vous écoute régulièrement. Alors donc, j'ai tenté ma chance aujourd'hui.
0: Bien raison. Alors hier, ça s'est bien passé. Hein. 3 candidats sur 4 se sont qualifiés. Aujourd'hui, il y a Raphaël, hein, qui a réussi à avoir les 5 points. J'espère que vous allez vous ajouter à la liste, hein, Catherine. Et si c'est le cas, on vous donne le ticket pour gagner ensuite éventuellement au tirage au sort vendredi.
1: Au tirage au sort vendredi, oui.
0: Ok, Catherine. Bon,
1: ça
0: on n'en est pas là. Il faut les bonnes réponses. Au moins 3 points dans un premier temps aux 5 questions que j'ai à vous poser. Première question. Catherine, dites-moi, dans une pizza hawaïenne, quel fruit exotique met-on généralement sur le dessus ?
1: Ananas.
0: Oui, de l'ananas, avec du jambon, choses comme ça, bof.
1: Moi,
0: j'aime bien, vous ? Ouais, l'ananas sur les pizzas ?
1: Pas forcément.
0: Ouais, non plus.
1: Moi non plus.
0: Ouais, ça fait un goût bizarre, mais bon. Et on l'appelle en général les pizzas hawaïennes. Bravo. Un point, Catherine.
1: Oui.
0: Deuxième question.
1: Super.
0: Patrick Hernandez est le chanteur connu pour un seul tube sorti en 1979 partout dans le monde. C'est quoi son tube à Patrick Hernandez ?
1: Born to be Alive.
0: Ouah, c'est trop tard, Catherine, malheureusement.
1: Oh,
0: ah oui.
1: Oh.
0: Oui. Oui, on a bien vu que ça tournait dans la tête, là.
1: Ah oui, non, je l'avais.
0: Born to be Alive.
1: Ouais. Born to be Alive.
0: Mais pas assez rapide sur ce coup-là. Catherine, c'est pas grave.
1: Oui.
0: Petite erreur. On revient dans notre région, Catherine. Dites-moi, Ferdinand Arnodin, il a construit en 1900 un ouvrage en métal avec nacelle appelé pont transbordeur. Dans quelle ville de Charente-Maritime?
1: Rochefort,
0: bien sûr. Ben oui, le pont transbordeur de Rochefort, hein, construit en 1898 jusqu'à 1900, pendant 2 ans. Magnifique ouvrage qui surplombe la Charente, qui permet de traverser la Charente.
1: J'ai eu l'occasion de traverser. Ouais,
0: dans la nacelle, Catherine,
1: Oui, tout à fait.
0: Ça devait être plutôt sympa. Hein. Ça dure combien de temps? Un petit quart d'heure, une demi-heure à peu près, non? Vous vous rappelez dans la nacelle?
1: Une minute, peut-être.
0: Parce que ça se fait toujours, de façon touristique maintenant, mais effectivement.
1: Oui.
0: Bravo, c'est bien Rochefort, le pont transbordeur. Deux, voilà. Comptez bien, Catherine. Allez, un troisième peut-être. Qu'est-ce qui est à la fois un champion dans son domaine ou alors une taille de chaussure? On dit que c'est une...
1: Pointure.
0: Oui, bravo, vous êtes une pointure, moi aussi. Objectif 5 points, Catherine. Ouais, c'est une pointure, bien sûr. 3 points. Allez, on va tenter la question blind test. Elle en vaut 2, hein, cette question, en cas de bonne réponse. Catherine, je ne vais pas vous demander votre âge, mais est-ce que vous avez connu les années 70-80? La musique de cette époque-là?
1: Oui.
0: Vous allez devoir me reconnaître un chanteur, une chanteuse ou un groupe qui a connu justement un succès dans ces années 70.
1: D'accord.
0: Donc, on va falloir bien réfléchir. Chanson très connue, bien sûr. On écoute.
1: Vite réfléchir.
0: Voilà. On écoute juste l'introduction. Donc, vous avez le temps de réfléchir pendant l'introduction. Et après, 5 secondes pour me dire, écoutez bien, qui chante ceci ?
1: Ferré.
0: Un Nino Ferrer, vous me dites. Oui, Catherine, bravo.
2: Oui.
0: Ah, bravo. Ah ouais, vous n'avez pas eu Born to be Alive, mais vous avez eu le Nino Ferrer.
1: Ah ouais, là c'était, ouais, j'avais Born to be Alive.
0: Ouais, ouais, un petit peu trop. Et là, par contre, là, vous l'avez vu bien dans les temps, et cette magnifique chanson, hein, qu'on va réécouter avec plaisir. Non, on va pas réécouter avec plaisir. Paul à la régie,
1: il aime pas.
0: Non, on est un peu pressé, on a de la pub à passer aussi, puis il y a les infos midi qui arrivent. En tous les cas, Catherine, un grand, grand bravo. Vous êtes bien sortie, vous avez vos 5 points, vous êtes qualifiée, hein, vous avez votre ticket, et je vais vous demander de patienter jusqu'à vendredi maintenant. On effectuera le tirage au sort, bien sûr, si vous le gagnez, eh ben, vous pourrez l'offrir de suite à votre mari pour qu'il vous emmène en promenade sur les mers et sur les eaux et les rivières du monde entier, Catherine, d'accord ?
1: Mais c'est super, merci à vous.
0: Bravo.
1: Je passe les doigts jusqu'à vendredi.
0: Bonne semaine.
1: Pour votre accueil.
0: Merci. C'est gentil.
1: Pour votre accueil.
0: Merci Catherine. Belle journée à vous. Au revoir.
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0: va y aller, c'est l'heure des infos. Elle est déterminée quand même. Guillaume Grand, c'est son nom, ce chanteur qui chantait La Toi et Moi.
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0: Ici La Rochelle, partout en Charente et en Charente-Maritime. J'espère que vous passez un bon mardi 12 mai, il est tout juste midi. C'est l'heure du journal présenté maintenant par François Petit-Demange.
2: Le député de la Charente-Maritime, Benoît Biteau, continue de se battre pour sa proposition de loi contre le cadmium. Le texte vise à réduire les teneurs maximales de cadmium autorisées dans les engrais. Le député écologiste de Rochefort et de l'ONIS en est l'un des deux rédacteurs. Mais il ne pourra pas être examiné à l'Assemblée nationale cette semaine, contrairement à ce qui était prévu. Pas prioritaire. Les présidents des groupes se réunissent donc aujourd'hui pour décider de son sort et Benoît Biteau plaide pour son inscription rapide à l'ordre du jour. Grégoire Lecalot.
3: La proposition de loi figure déjà à l'agenda de l'Assemblée cette semaine, mais compte tenu de son ordre de priorité, elle a très peu de chances d'être examinée. Benoît Biteau, député écologiste de Charente-Maritime, est l'un des auteurs du texte.
4: On a 7 textes qui ont été retenus donc pour la semaine là, qui débute ce matin. Et donc du coup, en étant en 7e position, il y a peu d'espoir qu'on arrive à examiner ce texte cette semaine-là. C'est la raison pour laquelle on est sur la demande de le repositionner dans l'ordre du jour de la prochaine semaine transpartisane qui débute le 1er juin.
3: Et pour décrocher cette fois un ordre de priorité intéressant, il doit convaincre ses collègues. Benoît Biteau a donc assoupli son texte.
4: La première version proposait l'interdiction complète du cadmium. C'était une base de discussion dans l'idée d'essayer de rechercher un compromis, un consensus, d'arriver sur la ligne consensuelle que je propose désormais, qui correspond à ce que réclament les agences sanitaires pour protéger notre santé. Et les engrais phosphatés sans cadmium ou avec des taux de cadmium acceptables, plutôt, ne coûtent pas plus cher que ceux qui aujourd'hui en contiennent.
3: Et le rythme de réduction proposé par le député resterait plus rapide que l'agenda avancé par le gouvernement. Le cadmium est un cancérogène avéré, il imprègne massivement la population française.
2: Grégoire Lecalot pour ici La Rochelle. Un incendie s'est déclaré ce matin au siège d'Annecy à Cognac. Le bâtiment est situé le long de la Charente, dans le centre de Cognac. Les pompiers de la Charente sont mobilisés avec de nombreux moyens. Environ 200 personnes ont été évacuées. L'intervention est en cours. Annecy, c'est la plus importante maison de production de Cognac du groupe LVMH de Bernard Arnault. Une maison de retraite de l'agglomération de La Rochelle est mise en cause pour la prise en charge d'un résident, un homme de quasiment 90 ans qui a effectué un séjour de 3 semaines à la villa Amélie de Saint-Rogatien et qui a vu son état se dégrader rapidement, dénoncent ses proches. L'homme est aujourd'hui très dépendant, alité, très amaigri. Il présente des escarres impressionnantes, alors qu'il était encore autonome avant ce séjour, un séjour qui était destiné à soulager provisoirement son épouse, elle aussi très âgée. La famille n'a découvert le problème qu'au retour au domicile. Elle a saisi l'agence régionale de santé, Julien Fleury.
5: Comprendre ce qui s'est passé, c'est la seule motivation de Dominique, la fille unique de ce retraité. Elle-même n'a pas pu visiter son père à l'EHPAD autant qu'elle l'aurait voulu, car elle avait attrapé un mauvais virus. C'est en le ramenant de la villa Amélie qu'elle a pu mesurer la dégradation de son état de santé.
6: Voilà, il était semi-valide, on va dire. Et là, il est complètement invalide. Il n'a plus que la peau sur les os, et puis les escarres sont énormes. Mais voilà, on ne m'a pas prévenu du tout. On m'appelait juste pour me dire il est tombé. Et à chaque fois, je disais, est-ce qu'il s'est fait mal ? Non, il ne s'est pas fait mal. Moi, j'appelle ça de la maltraitance par négligence ou par manque de soins.
5: Saisi par la famille, le groupe Elena, propriétaire de la Villa Amélie, promet d'enquêter sur le rôle du médecin coordinateur qui a vu 2 fois ce résident et sur l'impact du manque de personnel réel, confirme Audrey Beauclé, directrice régionale de Elena.
7: On a aujourd'hui, dans notre secteur d'activité, des difficultés de remplacement qui sont certaines. Entre les remplacements et les congés du mois d'avril, il est vrai que la période a été compliquée en termes d'organisation et de remplacement. Donc bien évidemment, on a présenté des excuses à la famille et on leur a garanti que s'il y avait eu un dysfonctionnement, on aurait l'honnêteté de le reconnaître et de mettre en place un plan de correction.
5: Audrey Beauclé qui promet d'apporter des réponses à la famille dès la semaine prochaine. Selon Elena, ce type d'événement est très rare au sein du groupe.
2: Un dossier de Julien Fleury à retrouver sur ici.fr. Le magasin Bouchara de Lagor, à côté de La Rochelle, n'a pas rouvert ce matin. Les salariés sont en train de finir les cartons. Il fait partie des 27 magasins que le repreneur hongkongais de l'enseigne de linge de maison et de décoration a décidé de fermer, comme celui d'Angoulême. Dans nos deux Charentes, seul le magasin du centre-ville de La Rochelle reste ouvert. Le plan de reprise permet de sauver 25 magasins et seulement 184 emplois sur 541. Un bureau de tabac du quartier de Mireuil à La Rochelle a été victime d'un casse-bélier. Le tabac presse loto du centre commercial de la Résistance a été visé dans la nuit de samedi à dimanche. Les malfaiteurs ont utilisé un véhicule. Ils ont volé des cartouches de cigarettes.
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2: La météo, David.
0: Un temps jardinier, tiens, une belle journée bien ensoleillée aujourd'hui, même si en cours d'après-midi ou fin d'après-midi, quelques nuages vont arriver par l'océan, mais pas de pluie de prévu. Un vent, attention, qui devrait se renforcer sur la côte, sur les plages, un vent de nord-ouest assez fort. Et du côté des températures, 19 degrés en moyenne sur l'ensemble des Charentes, avec des pointes à 20, 21 degrés attendues dans les vignes ou encore dans les champs de Saint-Onge. Demain, beaucoup de nuages le matin, mais retour du soleil pour demain après-midi. À midi 5, c'est le retour aussi de Valérie Davido et d'Éric Bastien.
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10: Bonjour à toutes et à tous et bienvenue si vous nous rejoignez. J'espère que vous allez bien. Valérie Damido et Éric Bastien ne sont pas là cette semaine. Alors je vous propose une petite sélection, rien que pour vous, d'extraits de l'émission. Il va être question de Poisson d'Avril, du GR34, de Chat qui vole par la fenêtre. Rassurez-vous, il va bien, de Camping inondé et j'en passe. De quoi passer un bon moment sur votre radio ici.
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10: Mais avant cela, avant de retrouver Valérie Damido et Éric Bastien, accompagnés de nos candidats d'Otaquet, qui ont toujours un truc à raconter, place à la musique avec un des tubes de Jean-Jacques Goldman. Celui-ci est un duo avec la chanteuse Sirima. Pour les plus curieux, sachez qu'il existe une version anglaise ainsi qu'une version où il chante avec Céline Dion. C'était pour un concert des Enfoirés, évidemment. Voici Là-bas, sur votre radio, ici. Bonne journée.

0: juste d'ici, Sirima et Jean-Jacques Goldman. Alors en octobre dernier, Sylvie d'ici Drôme Ardèche jouait avec nous. Sylvie qui a un frère avec une carrière de rugbyman. Et c'est bien pratique dans certaines circonstances, notamment en voiture. Et puis il y avait aussi Bruno d'ici Touraine qui a cru à un poisson d'avril, qui a bien fait rire Éric Bastien et Valérie Damido sur votre radio ici.
1: Ici, nous sommes avec Sylvie qui a un point, Bruno qui est en sans faute. Bravo Bruno.
2: C'est vrai.
1: Franchement, là, bon. Alors, Sylvie, elle a une petite anecdote qui m'a fait rire avec, avec son permis de conduire, comme dans la chanson.
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1: Alors, le permis de conduire. Au début de son permis de conduire, notre Sylvie, elle avait une petite voiture. Et elle était avec son petit frère, Christophe. Christophe, faut savoir, fait 2 mètres et 146 kilos.
2: Ah oui.
1: C'est-à-dire que...
2: La bonne bête, quoi.
1: Voilà. Il y a un monsieur sur la route qui t'a coupé la route, tu t'es énervé.
4: Oui.
1: Le monsieur, il s'est arrêté parce qu'il voulait certainement...
4: Discuter.
1: Voilà, discuter. Et qu'est-ce qui s'est passé?
4: Ben, j'ai pas eu le temps de sortir, mon petit frère est sorti de la voiture et le monsieur, voyant le bestiau, on va dire, est remonté dans sa voiture et est parti.
1: Oh, c'est étonnant. C'est étonnant.
4: C'est...
1: Donc, bah oui, franchement, enfin, écoute, hein, comme dirait Audia.
2: Ah non, mais moi, je serais parti. Hein.
1: Quand les hommes de 150 kilos parlent, ceux de 60, l'affaire.
2: Se taise, ouais.
1: Voilà, se taise. Alors, oui. Bon, bah, c'est bien. Et alors, Christophe, donc, du coup, lui, il a jamais de problème sur la route, ton petit frère.
4: Il a très peu de problèmes. En plus, il a un gros camion. Donc, voilà, il est pas routier, mais il a un véhicule en fonction de sa taille, on va dire.
1: En fonction de sa taille.
4: Okay. Voilà.
1: Il a un van. Alors, il paraît que tu as gagné le passeport de l'été à la radio parce que tu as joué avec ici Drôme Ardèche pendant ton trajet en voiture pour aller déjeuner avec ton père et tu gagnes. Et arrivé chez ton père, t'as dit je suis en retard parce que j'ai joué. Et qu'est-ce qu'il a dit ton père?
4: Qu'il y avait, alors je vais pas dire le mot, mais il y avait une personne qui aimait n'importe quoi, elle a répondu, elle s'appelait comme toi, mais elle a répondu vraiment de la merde, c'était pas ça. Voilà. Et j'ai dit, mais papa, c'était moi. Ah, mais j'ai quand même gagné sur la dernière question, mais voilà. Mon père ne m'avait pas reconnu à la radio.
2: Ah oui, c'est génial.
4: Il m'a traité de nul, en fait, quoi.
1: Ah ouais, il a dit que t'étais nul. Bah oui, bah je comprends. Ouais. Attends, t'as pas gagné.
2: Ça fait bizarre, ça. Moi.
1: Bien, alors, c'est le moment de te rattraper. Il a 6 points, t'en as 1. Là, c'est la question à 5. Si tu gagnes, tu vas être au même niveau que lui. Là, je te mets une comédie musicale. Pour ceux qui ne connaissent pas, c'est la comédie musicale Les Trois Mousquetaires. On va parler des Trois Mousquetaires, Sylvie. Après D'Artagnan, Porthos et Athos, quel est le nom du quatrième mousquetaire? Il y a D'Artagnan, Porthos, Athos. C'est quoi le quatrième? Top chrono,
4: Aramis.
1: 10 secondes. Oh bon. J'ai envie de dire...
4: Aramis.
1: Je pense qu'il est inutile d'aller jusqu'au bout du chrono. Bien sûr, évidemment. Alexandre Dumas, Les Trois Mousquetaires. Oh là là, c'est magnifique. Tu as totalement 5 points. Tu as égalité avec Bruno.
2: Bruno, tu l'avais, Aramis? Tu l'avais, la réponse?
5: Oui,
2: tu l'avais.
5: Bon. Oui, oui.
2: Ok. Mon Bruno, toi, t'as 5 points, donc pour l'instant, t'as un sans faute. Hein, donc on va voir si tu reprends la tête dans un instant avec la question. Bon, on a parlé de ta rencontre avec Sylvie, on a compris que ça fait maintenant 30 ans hein, que vous êtes ensemble, 26 ans d'ailleurs que vous êtes mariés. Alors vous êtes un couple uni, et puisqu'on parlait des aventures à la radio avec Sylvie, toi aussi, à un moment donné, tu as écouté la radio. Tu étais en Bretagne, où tu as vécu, et tu as écouté, à l'époque, France Bleu Brésisel. Nous sommes le 1er avril. Oui, on est le 1er avril, et France Bleu Brésisel annonce qu'il faisait un lâcher d'eau d'un barrage dans la région, et qu'on pouvait venir pour pêcher des truites, pour se faire plaisir. Qu'est-ce que t'as fait, Bruno?
5: Non, mais en préambule, je voulais comme dire, c'est qu'il l'avait annoncé plusieurs fois, plusieurs jours auparavant.
2: Et oui.
5: Donc ça paraissait tellement vrai que ça paraissait vrai.
2: Oui.
5: Donc automatiquement, nous, on a pris une journée de congé.
2: Oh là, quoi !
5: On a pris les avanos, les épuisettes, et on est parti au barrage. Et comme arrivé au barrage, il y avait pas grand monde, et on s'est posé la question, donc on est parti à la mairie demander mais à quelle heure le lâcher d'eau était prévu. Et là, ils ont ouais, mais j'ose même pas vous dire que ils ont tout fait derrière, et parce qu'on leur a parlé de la radio, et toujours est-il que ils nous ont précisé qu'on était quand même le 1er avril.
2: Voilà. Qu'est-ce que tu veux dire à ça, Bruno? Je salue les équipes de France Bleu, enfin d'ici Brésil, qui ont vraiment bien assuré sur, sur ce coup-là.
1: J'aimerais savoir combien de gens sont venus à ce barrage.
2: Ben, pas vraiment, a priori, mais prendre une journée de congé, c'est fou, quoi.
1: C'est
2: ça
1: magnifique.
2: Me paraît complètement dingue, quoi. Est-ce que je parle de ce qui t'est arrivé au camping? Je crois que je vais le garder pour après. Parce que là, on est bien, là.

0: écoutez ici Queen, A Kind of Magic. Et ce qui est un petit peu magique aussi, ce sont nos candidats au taquet, comme Laura d'ici Paris-Île-de-France, qui par amour a accepté de faire quelque chose qui lui fait très peur et elle en menait pas large. Quant à Didier d'ici Loire-Océan, il aimerait un super pouvoir qui plaît beaucoup à Valérie Damido et Eric Bastien sur votre radio ici.
1: Alors, Didier, attention. Didier, il a rencontré sa chérie qui s'appelle Anne, grâce à un site de rencontre. Et ils se sont rencontrés la première fois à mi-chemin entre chez elle, en Bretagne, et chez lui. C'était à la Roche-Bernard, vers le sud du Morbihan, devant un bar. Le bar s'appelait le Sarah B, tout au bout du port.
2: Et oui, le Sarah Bernard.
1: Eh oui, mais ils se sont plu tout de suite. Mais ils n'étaient pas libres. Alors qu'est-ce qui s'est passé? Hein? Comment ça se fait qu'au bout d'un moment, ça s'est passé comment? Vous avez réussi à conclure comment?
3: On a conclu un peu plus tardivement parce que on avait d'autres projets en cours, pas forcément des projets sentimentaux, mais d'autres projets qui nous ont tenus éloignés quelques semaines. Et puis au bout de quelques semaines, on s'est donné rendez-vous de nouveau et là, on est vraiment tombé amoureux.
1: C'est beau, voilà, c'est tout. Alors, il paraît que comme super pouvoir, toi t'aimerais bien, alors il y en a qui disent j'aimerais voler,
2: gagner de l'argent,
1: non. Didier, ce qu'il aimerait, c'est rendre les dirigeants politiques plus humains.
2: On peut passer à autre chose ?
1: Il y a du taf. T'en es conscient, mon chat ?
3: Oh là là. Il y a vraiment du boulot. Je crois qu'on pourrait laisser peut-être la place aux femmes de temps en temps.
2: C'est compliqué en ce moment.
1: Ça serait bien de rendre humain tout le monde, tout simplement. Voilà. Bon. Alors, attention, il aimerait bien faire le chemin de Saint-Jacques de Compostelle.
3: C'est un rêve pour les années. Pour les années qui arrivent.
1: Bon. Eh ben écoute, on espère que tu vas réaliser ce rêve, parce que c'est pas un...
2: Je suis pas sûr qu'il a toute une vie, hein. C'est dingue ce qu'il fait depuis tout à l'heure, là, depuis midi. Il fait énormément de choses, votre candidat.
1: Mais il a 60 ans, c'est jeune, vous savez.
2: C'est vrai.
1: Je sais que vous pensez que je suis proche de l'EHPAD, mais...
2: Oh, je vous ai juste réservé une chambre, mais...
1: Voilà, chers auditeurs, ce que je dois subir.
2: J'adore durer la pauvre.
1: Je suis victime de vieillophobie. Alors, mon petit chat, c'est la question à choix multiples. Tu peux gagner 3 points de plus. Je vais te poser la question, te proposer des réponses. Tu auras 10 secondes à mon top chrono pour y répondre. Tiens, je te mets une petite ambiance.
4: Mangez-moi.
1: Alors, on va parler nourriture et plus spécifiquement de viande. Didier, quelle est la viande la plus consommée dans le monde ? Le bœuf, le poulet, le porc, la cuisse de Bastien farcie à la dinde.
2: Et c'est très doux.
1: Et c'est très bon. Top chrono, 10 secondes. Bœuf, poulet, porc, cuisse de Bastien. Vite !
3: Le poulet.
2: Tu as tort.
1: Et non, c'est la cuisse de Bastien.
2: Bien sûr. Je vais t'en envoyer quelques-unes.
1: C'est le porc devant le poulet et le bœuf, en Chine notamment.
2: C'est la même chose.
1: Le premier producteur et consommateur mondial de porc, c'est la Chine. Le porc en Chine représente le tiers de toute la viande mangée sur la planète. Donc voilà, tu as appris quelque chose, mais tu n'as pas marqué.
2: Laura, tu aimes l'argent et c'est en cela que tu deviens ma meilleure amie. Oui, Laura, tu collectionnes des pièces d'argent, les pièces de 2 euros. Mais combien que t'en as à Noisy-le-Grand, les pièces?
1: Ne lui dis pas, je t'en supplie.
3: Malheureusement.
2: Je suis auvergnat, je te rappelle. J'ai besoin de savoir un petit peu. Non, sérieusement, t'en as beaucoup?
5: Non, j'en ai pas. Non, je dois avoir, je sais pas, j'en ai pas beaucoup. Je dois avoir 250
1: pièces. C'est pas mal. Hein.
2: Moi, je te propose un petit placement à 3,50€ sur la banque Bastien & Co. On en reparle après l'émission. Tu verras, ça peut. Voilà.
5: De toute façon, vous avez mon numéro de téléphone.
2: C'est vrai que j'ai votre numéro de téléphone, Laura. C'est vrai. Ok, il y a la collection des monnaies de 2 euros. Bon, ça, c'est bien, elle collectionne des trucs. Mais il y a un truc que t'aimes pas. Ambiance grande roue, ambiance manège. Alors, le vide. Le vertige, tout ça, c'est vraiment pas ton truc, hein.
5: Ah non, pas du tout.
1: Bah oui, je comprends. Hein.
2: Non, mais t'as fait de la grande roue.
5: Même à la télé, je pourrais voir. Vous savez, on monte l'écran, on redescend très vite, ça peut me mettre le vertige.
2: Ah oui, à ce point-là. Non, mais t'as fait de la grande roue et t'as eu une mauvaise expérience avec toute ta famille, je crois.
5: Oui, exactement. Pour faire plaisir, on ne savait plus quoi faire. Dans Paris, on tournait, puis hop, grande roue. Bon, bah pourquoi pas, moi, je ne la fais pas. Et puis, mais si, fais là, sinon, on n'y va pas. Bon, bah allez, on y va. Je suis allée, arrivée en haut, mon mari, elle s'arrête, il me dit, Regarde, c'est beau. Et là, je lève les yeux. Oh là là,
1: oh
5: là
1: là. Oh mon Dieu.
5: Quel enfer. Quel enfer.
2: Aïe, aïe, aïe. T'es pas tout seul, là, ça.
5: Bon, puis arrivé en bas, dans l'histoire, ce qui était très drôle, c'est qu'arrivé en bas, je tape à la porte pour faire comprendre au monsieur que je veux descendre.
2: Oui.
5: Et ce monsieur, au lieu de me faire descendre, me fait coucou.
2: Et t'étais reparti pour un deuxième tour. Oh là là, ma
5: Et donc là, je retape, et là, il fait OK, je crois que j'ai compris. Il a fait marche arrière à la grande roue pour me faire.
1: Oh là là là là.
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0: Véronique est à nouveau en tournée à partir du mois de juin. Elle sera plusieurs jours à Lille et à Paris notamment. Allez, restez avec nous dans une poignée de minutes à la suite des meilleurs moments d'Au Taquet. Mais d'abord, des infos pratiques pour bien profiter de votre région avec votre radio ici. 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
0: Et c'est parti pour la musique avant de retrouver Valérie Damido et Eric Bastien. Cette semaine, ils sont en vacances, alors nous en profitons pour écouter les meilleurs moments de l'émission. Juste après Laura Branigan, nous retrouverons Didier d'ici à Loire-Océan et Laura d'ici Paris, Île-de-France. Et maintenant, c'est Self Control sur votre radio ici.

0: Soul sur votre radio, ici Laura Branigan. Allez, nous retrouvons Didier, d'ici Loire-Océan, qui nous raconte une petite aventure aquatique sur les îles de Glénan. Et puis Laura, d'ici Paris-Île-de-France, qui a appris en direct qu'elle allait bientôt épouser Éric Bastien pour une raison très précise. Heureusement que Valérie Damido a remis les choses à leur place sur votre radio ici.
1: Ah là là là là, mon pauvre petit chou. Didier, tu as 3 points, Laura, tu en as 5. Didier, tu vas te reprendre, mon chaton, tu vas gagner des points. La prochaine question, elle est une question à 5 points. Je pense que tu vas la gagner. Mais avant, nous allons parler de ta journée au Glénan. Nous sommes au Glénan et notre ami Didier était avec sa chérie et il s'était éloigné de la foule pour bronzer, faire une petite sieste. Et qu'est-ce qui s'est passé quand vous vous êtes réveillé?
2: Eh bien, quand on s'est réveillé, la marée avait monté et on s'est retrouvé isolé de l'île principale où nous devions reprendre le bateau pour retourner à Concarneau. Donc, il a fallu passer les sacs au-dessus de la tête, remplis des serviettes pour ne pas se mouiller. Et on est passé avec de l'eau jusqu'au cou.
1: Ah ouais.
2: Pour rejoindre l'île principale. Donc, c'était inattendu, mais rafraîchissant.
1: Ah bah. Inattendu mais rafraîchissant, ça t'a bien réveillé de la sieste, dis.
3: Rafraîchissant, c'est le mot, parce que l'archipel des Glénans, l'eau, elle n'est pas chaude.
1: Ah non, l'archipel des Glénans, elle n'est pas chaude.
3: Ah non.
1: Bon,
3: non,
1: alors.
2: C'est magnifique.
1: Oui, c'est très beau. On ne critiquera jamais la Bretagne. Sinon, la réalisatrice.
3: Va nous remettre encore sa musique.
1: Ah, voilà, et c'est pas possible. Il y a un moment donné, la Bretagne, c'est magnifique. Alors, une autre petite anecdote, parce que bon, vous êtes quand même souvent sur les routes, les amis. Je rappelle que notre ami Didier fait des randonnées.
3: Oui.
1: Une fois, Didier fait le GR 34. Hein, ça veut dire que c'est le alors attention, hein, c'est le truc le plus long. J'ai appris que c'était quand même le plus long de France. Ça va de Mont-Saint-Michel à Saint-Nazaire. Il est avec deux copines et bon, à la fin de la balade, il passe par la plage de naturistes. Et donc bon, bah ils ont marché un peu vite. Ils ont fait genre, ils ont pas regardé. Mais le soir, qu'est-ce qu'elles ont dit, Jocelyne et Nadine?
2: Alors, Jocelyne et Nadine sont des filles, des amies très chères qui sont loquaces habituellement, qui bavardent beaucoup. Et en traversant cette plage, il n'y avait plus un mot. Et là, elles marchaient droit devant en ne se retournant pas ni à droite ni à gauche. Sauf que le soir, à l'apéritif, autour du verre de vin blanc, les langues se sont déliées et en fait, elles ont laissé cours à leur
3: imagination.
2: Même pas l'imagination. Ce qu'elles avaient réellement vu, et là j'avais des descriptions un peu plus précises.
1: Voilà.
2: Sur
1: l'anatomie des naturistes.
3: Des engins, tout ça.
2: Voilà. Et là, elles faisaient les sages femmes, mais une fois arrivées, je m'étais aperçu qu'elles n'avaient pas, pas raté un épisode.
1: Mon petit chat, après avoir parlé caquette.
3: Ça a changé l'émission. Hein.
1: Ouais, ça a changé. Nous allons tenter de marquer 5 points avec la question cash et une ambiance pas du tout caquette, une ambiance doigt sur la couture.
3: Oh, c'est pas loin.
1: Oh, on n'est pas loin.
3: Oh, oui. Avec la Marseillaise, là, c'est. On est
1: fou. Alors, attention Didier.

0: formidable.
1: Oui, allez donc, allez. Hop, on enchaîne. Laura en Ile-de-France, Laura qui nous a si bien parlé de Noisy-le-Grand, bien sûr, en Seine-Saint-Denis, 93. Sa fille qui veut être pilote, son rêve, c'est de gagner de l'argent. T'aimerais toucher le jackpot et c'est en cela que, au-delà d'être ma meilleure amie, tu deviens presque ma future femme. Mais nous en reparlerons quand tu auras gagné.
0: Le gars est marié, je le rappelle à chaque fois, parce que le gars part vite en vrille.
1: Voici le grand blond. Oui, je salue ma femme, bien sûr. Alors, qu'est-ce que c'est que ça encore? Je vois qu'il t'arrive plein de petits trucs. J'apprends que quand tu pars en vacances, vas-y qu'on se casse un bras, vas-y qu'on se casse un doigt, vas-y qu'on se casse la cheville. Mais qu'est-ce qui t'arrive? T'es la vraie Pierre Richard, toi. Hein
2: non, quand j'étais... Alors, je vais arrêter de dire cette phrase. Alors,
0: quand t'étais... Plus jeune, tu peux dire plus jeune, mais pas jeune.
1: Jadis.
0: Jadis.
2: Quand j'étais plus jeune, effectivement, j'étais un peu casse-cou, quoi. Donc, des copains qui voulaient pas faire peur, attends, bouge pas, j'enfile les rollers, j'y vais. Et puis, arrivé en bas,
1: Eh oui. Alors, dis donc, un jour, tu déménages, les copains viennent pour t'aider, et vas-y que ça jette des choses par le balcon, tu sais, il faut bien se débarrasser. Sauf qu'à un moment donné, on jette tellement de choses, vas-y que ça jette la couette. Qu'est-ce qu'il y avait dans la couette? Un chat! Pauvre bête. Non mais il va bien, rassurez-vous. Il a fait un petit vol plané. Mais il, comme il était dans la couette, il a pu descendre sans problème. Et il n'est rien arrivé à ce chat.
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0: Il sera ce samedi au festival Rolling Stone à Grès en Haute-Saône, c'est entre Dijon et Besançon. M Pokora avec un de ses derniers titres quand même. Valérie Desmideaux et Eric Bastien sont maintenant avec Nicolas Dissimène, un fan de jeux de société, mais vraiment un grand fan, vous allez voir. Et puis Delphine, d'ici Sud-Lorraine, une bonne pâtissière, ça tombe bien, c'est l'heure du déjeuner avec votre radio ici.
1: Alors Nicolas, je le rappelle.

0: qui habite à Couture-sur-Loire, qui est Game Master, qui a joué dans l'orchestre de la BBC. Tu as 400 jeux de société.
1: Oui, oui, ben je suis un très grand passionné de jeux à la télévision, entre autres. Donc, j'ai fait une collection liée à ça. Et donc, j'ai 400 boîtes qui viennent du monde entier. Ça va aussi bien de la France, la Belgique, mais également les États-Unis, l'Angleterre et des trucs peut-être un petit peu plus exotiques comme la Pologne ou la version slovène de Slam.
0: Attends, la version slovène de Slam.
2: Déjà, comment français, ça, alors, voilà, déjà.
0: Donc ça s'appelle quand même Slam ou il y a un autre nom en slovène?
1: Là, ça s'appelle Vem, c'est tout aussi court. Alors, c'est deux animateurs qui se partagent l'animation et ils ont vraiment une magnifique moustache chatoyante.
0: C'est magnifique, je veux la photo. S'il te plaît, est-ce que tu peux envoyer la photo au professeur Coupez? Parce que ça me régale. Il a participé à 50 jeux à la télé depuis qu'il a 18 ans et il paraît que tu as contacté le Guinness Book des records pour faire valider ce record. Alors, qu'est-ce qu'ils ont dit, le Guinness?
1: Ben c'est une tentative. Pour le moment, ben j'attends encore leur réponse. Mais bon, voilà, c'est quelque chose qui me passionne et je continue à faire des jeux. Et je vois qu'actuellement le record est à 34. Je me dis, ben depuis le temps, t'es quand même allé un petit peu plus loin que ce score-là. Donc, ben allez, let's go, je tente ma chance.
0: Et il a que 36 ans, hein, donc tu
2: as. Il fait énormément de choses.
0: Ah oui, là, il joue tout le temps. Alors ça c'est pas mal. Alors il paraît que tu nous l'as dit tout à l'heure, t'as un porte-bonheur. C'est un boyard qu'un magicien qui a travaillé dans l'émission t'a offert.
1: Oui, exactement.
0: Donc tu l'as tout le temps sur toi en fait.
1: Ah, je l'ai tout le temps sur moi en fait. C'était un magicien qui travaillait dans le parc d'attractions dont on évoquait le nom tout à l'heure. En fait, que j'ai croisé, il a appris que j'étais un grand passionné de Fort Boyard. Et du coup, je lui ai parlé de ma passion. Il m'a demandé de lui laisser mon adresse. Et quelques jours plus tard,
0: il t'envoie
1: un petit colis. Et le boyard est avec moi. Et je le garde toujours comme petit porte-bonheur sur les plateaux de jeu, entre autres.
0: Alors là, tu le prends dans ta main. C'est la question à 3 points, la question à choix multiple. Je te pose la question, je te propose des réponses. Top chrono, t'as 10 secondes pour me donner ta réponse.
1: Okay.
0: Alors, attention, qui a découvert la pénicilline? Pasteur, Fleming, Jonas Salk, Éric Bastien,
2: oui.
0: Top chrono, 10 secondes.
1: Je crois que c'est Alexander Fleming, on va pas faire trop de suspense pour le coup.
2: Tu n'as pas du tout suivi mes bonnes œuvres, tu n'as pas suivi mon encyclopédie.
1: Écoute, t'as peut-être fait des évolutions peut-être.
0: Non, c'est Fleming bien sûr. En 1928, ce biologiste écossais a découvert par hasard la pénicilline en observant qu'une moisissure avait détruit les bactéries dans sa boîte de culture. Bah, cette trouvaille va sauver des millions de vies. Ouais, bravo, 3 points de plus, tu as 6.
2: Bon, Delphine, t'as un, hein, donc on est sur du 6-1, t'as pas encore joué, mais allez, hein, Delphine, on y va, il nous reste quelques minutes là, avant 13h. Delphine ici, Sud-Lorraine, qui habite à Nancy, qui a 2 enfants, qui est pas fan de jardinage, mais qui fait des bons gâteaux, des financiers, de la forêt noire avec la petite cerise. Et vous savez quoi, Valérie?
0: Non.
2: Ah, notre amie Delphine adore lire les romans.
0: Oh.
2: Policiers, notamment, tout ce qu'on aime, comme Nadine Mousselet.
0: Ah, et Lucinda Riley.
2: Oui.
0: J'adore que tu lises ces romans, j'aime tellement Lucinda Riley.
2: Est-ce que Pedro, le perroquet familial, obtiendra le code du secret du coffre de la comtesse?
0: Lucinda Riley viendra-t-elle à Couture-sur-Loire pour voir les boîtes de jeux de Nicolas?
2: Henri est-il une femme, au final?
0: Nous ne savons pas.
2: D'où le sort dans le château des Oliviers? C'est un peu ça que t'aimes comme roman ou pas du tout, Delphine?
3: Alors, moi je suis plutôt roman pour filles, entre guillemets.
2: Pour filles, ok, on va te le refaire alors.
0: Ah bah alors, pardon, mais là, c'est totalement les romans pour filles. Je te signale que Nadine Mousselet, grosse vente pour les femmes, hein, et Lucinda Riley aussi. Hein.
2: Évidemment.
3: Alors, non, je dis ça, mais c'est vraiment de l'humour et je n'aime pas cette expression. Non, mais moi j'aime bien les romans qui sont légers. J'aime bien la légèreté. Donc voilà, je lis Agnès Le Digue, Virginie Grimaldi, toutes des choses comme ça.
0: Ah, mon adore,
3: les garçons peuvent lire. Que les garçons peuvent lire aussi avec grand plaisir.
2: Exactement. Et puis tu lis peut-être en camping aussi. Lors d'un voyage en Italie avec une copine, notre amie Delphine avait réservé un camping en contrebas d'une colline vergène. C'est sympa, il fait beau, il y a du soleil, on a envie de lire des romans de filles. Il pleuvait beaucoup, pas de bol.
0: Ah merde.
2: Et le camping a été inondé. Du coup, vous avez dû vous débrouiller pour trouver une chambre d'hôtel. Et pareil, vous avez cramé tout le budget ailleurs, du coup.
3: Mais oui, parce qu'on était étudiante à l'époque et du coup, on n'avait pas beaucoup de sous et on avait réservé le camping. Et voilà, le jour qu'on arrivait, c'était le déluge. Et bah, on ne pouvait pas dormir autre part, donc on a pris l'hôtel et voilà. On
2: a vous avez même dormi sur la plage aussi. Vous avez dormi sur la plage.
3: Et ben, après, oui, voilà, quand la nuit, quand l'orage est passé, les autres nuits, on a dû dormir sur la plage, faire un peu comme on pouvait.
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0: écoutez ici Rock and Dollars, William Scheller. Allez, assurer avec Valérie Damido, Eric Bastien, Clémence d'ici Provence qui a des petites manies. Bon, j'avoue, j'ai les mêmes. Et Marion d'ici Sud-Lorraine qui a un rituel avant de dormir. J'avoue, j'ai également le même. Mais je suis sûre que certains d'entre vous aussi.
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3: Alors, Clémence à 3 points, Marion à 3 points, Clémence vit donc à Septem-les-Vallons, elle joue avec ici Provence. Alors, tu es pleine de qualités, on l'a vu, t'as un peu peur des geckos, bon, chacun ses phobies, mais surtout, tu es comme dans la chanson.
4: Elle a bien un petit défaut quand même.
3: Oui, attention, elle a une manie, elle s'assoit jamais habillée sur son lit. Vrai ou faux ?
5: Vrai.
3: Tu fais quoi en arrivant chez toi ?
5: Je mets des chaussettes.
3: Voilà. Donc tu as des petits chaussons.
5: Tout à fait.
3: Bon, voilà.
5: Qui ne sortent pas de la maison.
3: Attention.
4: Les patins.
3: Les patins comme chez ma grand-mère, mais là, c'est des chaussons. C'est des jolis chaussons. Tu as essayé d'investir dans des beaux chaussons.
5: Ah oui, quand même. Il faut du confort.
3: Ouais, mais c'est ça. Et pareil, tu as une éponge pour la vaisselle et une éponge pour genre les surfaces, genre la table, les trucs comme ça.
5: Tout à fait. Oui. Même voilà. Si ma chérie se trompe beaucoup, mais bon, c'est pas grave.
3: Ta chérie se trompe.
5: Oh là là.
3: Est-ce que comme mon fils, tu as le torchon pour la vaisselle et le torchon pour les mains?
5: Bien sûr.
4: Le bleu et le rouge.
3: Voilà.
4: Ouais, des couleurs différentes, bien sûr.
5: Ça, on te respecte.
3: Et bien, bien sûr. Et voilà. Non mais il y a un stress d'hygiène, mais ça c'est ton job qui te fait.
5: Ouais, c'est ça. Je fais beaucoup de microbiologie, alors bon, voilà, forcément, ça.
4: Les ours est passé au microscope, quoi.
3: Bon, alors tu as 3 points. Là, je vais te proposer de marquer 3 points de plus avec la question à choix multiple. C'est-à-dire que je te pose la question, je te fais des propositions et mon top chrono, tu auras 10 secondes pour me donner ta réponse. Tiens, une ambiance.

0: bonne question de la réalisatrice. Encore la Bretagne.
1: Bah, tu sais, on est un peu.
0: Oui, on a envahi, là.
1: Je tiens à préciser à nos auditeurs qui ne sont pas bretons que, malheureusement ou heureusement, la réalisatrice est bretonne.
0: Une question par jour sur la Bretagne.
1: Une question par jour sur la Bretagne, c'est un deal. Alors, attention, on va parler de céréales. Clémence, quel pseudo-céréale est également appelé blé noir? Le sarrasin, le seigle, l'épeautre, les chocs à pic. Top chrono, 10 secondes. Sarrasin, seigle, épeautre, chocs à pic.
2: Je veux dire sarrasin.
1: Oui, le sarrasin, c'est souvent pris pour une céréale, alors que ce n'est pas une céréale. C'est une pseudo-céréale, parce que c'est le sarrasin qui donne aux galettes bretonnes leur goût rustique et leur belle couleur sombre. Bon, enfin, c'est-à-dire que sans sarrasin, la Bretagne perdrait une bonne partie de sa saveur. Bravo, 3 points de plus. Tu assises, Clémence.
0: Belle question sur le blé noir. Elle qui fait attention aux salles de bain, voilà. Comment ça se passe, les blés noirs. C'est bien, les blés noirs dans les...
2: Oh là là, oui, d'accord.
1: Je demande pardon à la France. Les blés noirs, c'est bien pour prendre des bains. Pour ceux qui n'ont pas compris, et ils sont nombreux, sur les réseaux à s'interroger. Qui est cette personne? Qui sont ces réseaux? Où a-t-il appris l'humour? A-t-il été traumatisé par ses parents? Vous le saurez bientôt.
0: Ah oui, c'est la suite de la saga. Marion, merci d'avoir ri à ma vanne, même si je t'ai pas entendu rire. Je pourrais aujourd'hui te remercier.
2: Non, mais j'ai l'habitude, les vannes comme ça, j'en fais beaucoup à la maison.
1: Bah oui, ronchonnard, je te rappelle.
0: On a beaucoup de points communs, tu aimes le cinéma, tiens, moi aussi.
2: Oui.
0: Attention, je te fais un petit test. On va écouter une bande originale. À toi de reconnaître. Qu'est-ce que c'est que c'est que donc? Alors?
2: Bonne question.
0: Pardon?
2: Je sais pas du tout.
0: Arrête, tu adores.
2: Melon et bottes de cuir.
0: Tu adores Lupin. C'est Lupin, ça. Avec Omar Sy.
2: Ah, ben ouais, mais alors le générique, vous savez, moi je crois que je m'endors au générique et puis.
0: D'accord.
2: Au milieu du truc.
0: Tu t'endors au générique.
1: En fait, le premier générique, c'était « C'est le plus grand des voleurs ».
2: Non, mais après, moi j'aime le cinéma, de là vous dire que je retiens le générique, j'en suis pas là.
0: D'accord.
1: Voilà,
0: bon.
1: D'accord.
0: Tu collectionnes les gaffes aussi, hein, ça.
1: C'est-à-dire les gaffes?
0: Bah, il lui est arrivé de déposer son fils en pyjama à l'école, logique.
1: Le gosse en pyjama?
0: Hein, Marion?
2: Oui, ça m'est déjà arrivé de me rendre compte quand mon fils était dans la cour de l'école qu'il avait encore son bas de pyjama.
1: Mais le gosse ne dit rien, il n'ose rien dire.
2: Je pense qu'il était aussi réveillé que sa mère ce jour-là.
1: Oh là là.
0: Bon, écoute, mais autre chose peut-être dans ta tisane, parce que ton petit rituel, c'est boire la tisane. Comme les mamies avant d'aller te coucher. Avec
1: pisse-mémé, on appelle ça.
0: Pisse-mémé avec le plaid. T'adores le plaid, toi.
2: C'est
0: hein.
2: Ça.
0: Oh là là, oui. Oh là là. Et tu as 30 ans, d'accord. Eh bien, écoute.
2: Ça fait peur, des fois.
0: Je te confirme, un petit peu. Mais
1: ouais.
0: Bon, c'est...
1: D'ailleurs, il est terrorisé, parce que lui, il a 46 ans, il fait la même. Hein.
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0: Talking about Revolution, Tracy Chapman. Les meilleurs moments d'Otaka, c'est terminé pour aujourd'hui. On se retrouve demain avec Valérie Damido, Eric Bastien, mais aussi une fan de Dalida, une bonne cuisinière et une histoire de cimetière, entre autres. Dans un instant, c'est Ma France avec Wendy Bonchard. Bonjour Wendy.
1: Bonjour chère Catherine.
0: On parle d'écologie aujourd'hui avec vous.
1: Absolument. Comment les dirigeants d'entreprises s'emparent de ces sujets sur la consommation d'énergie, sur le tri des déchets, sur le choix de leurs fournisseurs. C'est un premier baromètre de l'action écologique qu'on vous livre aujourd'hui, lancé par Laurent Berger, ancien leader syndical, ancien patron de la CFDT. On vous en parle à la fin du journal dans Ma France.
0: Et dans quelques instants. Merci Wendy.
1: À demain Catherine.
0: À demain.
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0: Vous écoutez votre radio ici, il est 13h. Et c'est le moment de retrouver Ma France, Wendy Bouchard.
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1: Bonjour, bonjour à tous, merci d'être à l'écoute de Ma France. Une France dans laquelle l'ultra-violence inquiète en profondeur. De Nice à Lyon, une fusillade, un incendie criminel sur fond de narcotrafic. Les autorités sont manifestement dépassées et les habitants, victimes collatérales de cette folie, sont en colère. On fait le point sur la situation sanitaire, bien sûr, sur l'antivirus. En France, tous les cas contacts sont placés en quarantaine forcée et renforcée en milieu hospitalier. Matignon tiendra par ailleurs deux réunions interministérielles sur le sujet chaque jour. Au cœur de vos régions, les seins de glace rôdent au-dessus de vos plantations. Attention, nous sommes aussi à Marseille pour un premier prix d'éloquence. Élie Kaku contre la grossophobie. Et puis l'ouverture ce soir du Festival de Cannes avec l'un des fans de l'événement qui campe 10 jours durant. 13h15, je reçois donc Laurent Berger, ancien patron de la CFDT, qui dirige aujourd'hui l'Institut Mutualiste pour l'Environnement et la Solidarité. Il lance et commente chez nous le premier baromètre de l'action écologique pour les petites et moyennes entreprises. Comment accompagner les dirigeants et les salariés sur ces sujets? Il est donc notre invité. Et nous ouvrons cette édition avec un climat d'ultra-violence à Nice. Un homme en trottinette armé d'une kalachnikov qui sème la terreur hier en plein après-midi dans le quartier des Moulins. Il ouvre le feu, tue deux personnes de 39 et 58 ans qui n'ont, dit le procureur, aucun lien avec le trafic de drogue. Six autres personnes ont été blessées, trois grièvement, certains connus pour des faits de narcotrafic. C'est un tireur sanguinaire et un complice aujourd'hui en fuite et activement recherché. Et c'est une nouvelle tragédie qui inquiète les habitants autant qu'elle les met en colère devant l'impuissance des autorités. Justine Leclerc pour Ici Azur.
3: En même pas trois jours, deux épisodes de violence ont éclaté dans le quartier des Moulins à l'ouest de Nice. Une grenade et des coups de feu vendredi soir contre une épicerie et des tirs mortels hier en plein après-midi sur une place très fréquentée. Ce jeune habitant est choqué.
4: J'entends du coup de rafale, maintenant on a l'habitude d'entendre des calaches. Je sens que j'entends les gens crier, mais en pleine journée je ne m'attendais pas. Ça fait peur franchement. Qui n'est pas choqué?
3: Zélie, père de famille de quatre enfants, habite à quelques centaines de mètres de la place où a eu lieu la fusillade.
5: J'ai peur qu'un jour à l'autre ils vont tuer mon enfant, donc 10 morts depuis 2008, ça pourrait s'arrêter quand même. On est en Afghanistan, on est en Irak, on est où là? Je me suis échappé de Tchétchénie pour vivre ici. Et maintenant, je vais m'échapper de là parce que j'ai peur pour mes enfants.
3: Entre colère et résignation, les habitants sont lassés des trafics de drogue. Ils attendent des réponses. Le procureur de la République de Nice, Damien Martinet.
6: Nous démantelons. Nous interpellons, mais c'est profondément ancré et c'est pour ça que ce qu'on dit aux familles, c'est qu'on est déterminé mais qu'on reste humble. On sait qu'on peut avoir des résultats, il y en a, et avoir des drames comme aujourd'hui.
3: Le nouveau maire UDR de Nice s'est rendu sur place après la fusillade. Éric Ciotti promet l'installation d'un poste de police municipale d'ici quelques jours sur la place où a eu lieu la fusillade.
1: Justine Leclerc à Nice, et un autre drame d'une violence extrême, l'incendie hier matin d'un immeuble à Décines-Charpieu près du Grand Stade de Lyon, incendie qui serait d'origine criminelle et dans lequel trois personnes ont péri. Il n'y a pas encore eu d'interpellation, mais le procureur de Lyon a tenu un point presse il y a quelques instants pour faire un point, là encore, sur l'enquête. Mathilde Amberti.
7: L'identité des victimes est désormais confirmée. Deux hommes, une femme. Sur ce point, le procureur de Lyon, Thierry Dran.
8: Deux des trois victimes décédées ont été découvertes dans un appartement du 7e. Il s'agit d'un homme âgé également de 28 ans et de sa tante. âgé de 61 ans. Et un homme a été retrouvé dehors, décédé à l'extérieur au pied de l'immeuble. 28 ans, il ne résidait pas dans l'immeuble. Ces trois victimes sont totalement inconnues des services de la justice.
7: Et leur entourage n'est pas en lien non plus, a priori, avec le trafic de stupéfiants. D'ailleurs, sur les causes de cet incendie criminel, le procureur reste prudent.
8: Il est impossible d'affirmer si une ou plusieurs personnes étaient visées par cet incendie. Il est également totalement prématuré d'indiquer que les faits sont en lien avec un trafic de stupéfiants, même si cela reste bien évidemment une piste sérieuse.
7: La thèse du règlement de compte est tout de même privilégiée, a précisé dans la foulée un responsable de la police nationale. Cet immeuble a déjà subi un incendie volontaire ces dernières semaines. Hier, le feu a été mis dans les escaliers de l'immeuble à un moment où la police n'était pas présente.
1: Il est 13h04 à l'écoute de Ma France et à la une, évidemment, sur le front de la lutte contre l'antivirus. La France demande une coordination plus étroite des différents protocoles sanitaires de l'Union européenne et le gouvernement organise une nouvelle conférence de presse cet après-midi, 16h45. Donc, sur les règles sanitaires que nous déployons pour les Français débarqués du navire, sur l'état de santé de la passagère, toujours en réanimation à Bichat, et sur les dernières informations sur la politique du gouvernement. Sébastien Lecornu l'a annoncé, tous les cas contacts vont être placés en quarantaine renforcée en milieu hospitalier. Des règles de confinement durcies, Grégoire Lecalot, qui sont entrées en vigueur ce matin.
9: Un cas contact identifié à Concarneau en Bretagne a été transféré au CHU de Rennes ce matin. Il n'est pas signalé comme étant infecté. Il s'agit d'une personne qui a été en contact avec une autre porteuse du virus, a précisé le maire de Concarneau. Depuis hier soir, le gouvernement a instauré une quarantaine renforcée en milieu hospitalier, non plus simplement à domicile. La mesure concerne d'abord les 5 ex-passagers français du Hondius. L'une d'elles a déclaré la maladie, elle est toujours en réanimation, avec une incertitude sur son état qualifié de stable hier soir par Sébastien Lecornu, tandis que le patron de l'OMS, plus à la le disait très critique. Jusqu'ici, aucun des 4 autres passagers français du navire n'a été testé positif. Et puis les 22 cas contacts français identifiés par le ministère de la Santé doivent aussi être confinés à l'hôpital. Il s'agit de 8 personnes qui ont voyagé en avion entre Sainte-Hélène et Johannesburg le 25 avril avec une malade décédée depuis, et de 14 autres qui étaient présents dans un autre avion, Johannesburg-Amsterdam du même jour, où la malade a tenté sans succès d'embarquer. Tous devront rester 42 jours sous surveillance à l'hôpital à compter d'hier.
1: Les règles semblent claires, mais comment bien expliquer ce protocole sanitaire pour rassurer les élus peut-être, qui pourraient voir ces cas contacts revenir plus tôt à la maison, s'il doit accueillir avant cette date 2 des habitants de sa commune de Marais en Indre-et-Loire? Eh bien le maire, Philippe Capon, le dit sur ICI, il veut être rassuré pour ses autres administrés.
10: Le retour anticipé, la distribution de repas, l'isolement, même si c'est des gens responsables, ils respecteront le protocole de confinement qui leur sera donné. C'est une petite commune, on a une secrétaire, un agent technique, pour une petite commune, c'est hyper lourd. Donc, moi, il faudra qu'il y ait des instructions très claires et pas de blabla et du verbal, des instructions très claires, par écrit, qui me seront adressées directement au niveau sanitaire, au niveau administratif, si jamais ils étaient amenés à revenir dans une période plus ou moins longue dans la commune. Parce que je pense que, quelle que soit la période, que ce soit 15 jours, 6 semaines, quand ils vont revenir à Marais, il y aura forcément des interrogations, même si c'est dans un mois et demi.
1: Voilà, un élu en première ligne qui peut être rassuré du côté de l'Indre-et-Loire. Notre travail n'est pas terminé, voilà ce que dit le patron de l'Organisation mondiale de la santé. Compte tenu bien sûr de la longue période d'incubation du virus, d'autres cas pourraient apparaître dans les semaines à venir. Il faut donc que la vingtaine de pays concernés par ces différents cas et cas contacts suivent les conseils et recommandations avec les mêmes précautions. Dans l'actualité encore, Donald Trump estime le cessez-le-feu avec l'Iran sous assistance respiratoire. Après un mois de trêve, en effet, autour du détroit d'Hormuz, les négociations piétinent. Et en France, face à la flambée des prix des carburants, 3 millions de foyers modestes pourront prétendre à une aide pour les gros rouleurs. Une aide de 50 euros pour les aider à faire face à la flambée des prix des carburants, mais qui exclut les infirmiers libéraux pour lesquels pourtant la voiture est une deuxième maison. Situation que déplore Muriel. Elle est infirmière libérale à Metz et membre de la Fédération nationale des infirmiers en Moselle.
11: Il faudrait que le gouvernement prenne conscience de notre importance au niveau des soins des patients. On demande pas grand-chose, mais effectivement, le prix de l'essence va beaucoup diminuer notre chiffre d'affaires, donc on va gagner moins en faisant toujours la même chose. Il y a un courrier qui a été fait effectivement au niveau de nos fédérations pour pouvoir prendre en compte ça. A priori, voilà, encore rien n'est acté. Il y a des choses qui vont peut-être bouger et on espère que ça sera dans le bon sens.
1: Voilà pour cette aide de 50 euros pour les gros rouleurs sans les infirmiers à 7h. Et puis le prêt Flash Carburant, créé au début du mois pour soutenir la trésorerie de certaines petites entreprises, finalement sera sera élargie au secteur du bâtiment et des travaux publics. Jusqu'à présent, les agriculteurs, les pêcheurs, les transporteurs routiers, les taxis également étaient éligibles à ce prêt de somme de 5 000 à 50 000 euros au taux de 3,8% et sans garantie. 7 000 dossiers ont déjà été déposés, 3 millions d'aides versées aux différentes entreprises. En appel, le parquet général requiert la condamnation de Nicolas Sarkozy pour l'ensemble des faits pour lesquels il est jugé au procès pour soupçon de financement libyen de sa campagne. Le parquet qui accuse l'ancien président d'avoir conclu un accord avec le dictateur Kadhafi. L'édition 2026 du Petit Robert sort demain et pour ses 60 ans, conformément à la langue qui évolue, qui s'enrichit, il intègre 150 nouveaux mots, mais aussi des expressions parfois difficiles à saisir. Alors Boris Loumagne nous sert ici de guide.
12: Si jamais vous entendez quelqu'un vous dire
13: « Ce gars est un charreau, il a matrixé cette fille, miskine. »
12: Et si jamais vous n'avez rien compris, pas de panique, ouvrez le nouveau Petit Robert ou alors écoutez la traduction.
13: « Ce gars est un charreau, ce gars est un coureur de jupons, il a matrixé cette fille, il a retourné le cerveau de cette fille, miskine, la pauvre. »
12: Charreau, matrixé, miskine ou encore banger, une expression pour dire que quelque chose est génial ou mortel. Voilà donc quelques-uns des nouveaux mots qui font leur entrée dans le Petit Robert 2027, le dictionnaire qui se veut le reflet de l'évolution de notre langue et donc de notre société. Pas étonnant dès lors de retrouver également des termes tels que « fast fashion » qui définit le secteur de l'habillement à bas prix, tels que « bouilloire thermique », vous savez, ces logements invivables quand il fait trop chaud, tels que « marrainer », celui-là il est facile, c'est le pendant féminin de « parrainer ». Plus compliqué en revanche, le mot « bibimbap » qui désigne un plat coréen à base de riz, de légumes sautés et de viande marinée, le bibimbap qui est un vrai banger.
1: Plongé dans le dictionnaire, le petit Larousse et surtout le petit Robert, en l'espèce qui sort demain, il est 13h10.
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1: Et au cœur de vos régions, si vous connaissez bien les traditions, vous savez qu'on évite de planter en ce moment jusqu'au 14 mai. On attend la fin des Saintes Glaces. C'est une croyance bien ancrée chez les jardiniers. Faites confiance aux anciens. Une fois de plus, ce reportage de Nicolas Georgeau le prouve. Nous sommes au magasin botanique de la Fouillousse, dans la Loire.
14: Pour l'instant, il n'y a que les feuilles qui dépassent des pots. Pas encore de tomates, en attendant d'être plantées aux côtés.
15: Melons et pastèques, cornichons et...
16: pour gourmands, carottes,
17: tomates, courges.
14: Les jardiniers plantent à partir du 14 mai, date à laquelle le gel n'est plus censé tomber. Alain, Noélie et Erwan respectent la tradition.
18: Il y a des choses que c'est interdit de mettre. Les tomates, c'est pour les mettre avant les Saintes Glaces,
19: de toute façon. Un héritage de consignes de la part de mon grand-père qui nous disait il faut rien planter avant le 15 mai.
20: C'est une habitude qu'on a maintenant d'attendre cette période-là.
14: Mais depuis quelques années, les habitudes changent parce que les chutes de gel ont diminué de presque un tiers entre 1990 et 2020.
21: C'est le réchauffement climatique, tout simplement.
14: Aude en a fait l'expérience.
21: Moi, je suis entourée d'agriculteurs et de gens autour de moi du terroir. On a des choses qui ne poussent plus et qui risquent de ne plus revenir comme avant, quoi. C'est assez flagrant.
14: 10 ans en arrière, il y avait donc plus de clients à la période des Saintes Glaces, mais la tradition reste tenace, assure Romain Musard, le directeur du magasin botanique à la Fouillousse.
22: On entend parler, nous, depuis 15 jours, les gens viennent en repérage, regarder les tomates, etc. Ils disent non, j'attends que les Saintes Glaces soient passées pour pouvoir planter. Donc ça reste un repère où finalement ce week-end-là donne le go pour les plantations au potager, les plantes annuelles qui craignent un peu.
14: Pour la jardinerie, les 3 semaines à venir sont les plus importantes de l'année.
1: Nous sommes à Marseille maintenant. Le Conseil régional a organisé hier la première édition du prix Elie Kakou avec le Fonds social juif unifié. Édition autour du thème de l'obésité dont souffrent 4% des 6-17 ans. Les lycéens ont travaillé avec leurs professeurs sur ces préjugés. Et le prix Elie Kakou a été remporté hier par Kylian Boyer et sa classe du lycée Charlotte Gravitz à Marseille. Philippe Bocara.
23: Kylian, élève de seconde, a construit son sketch autour de sa tante Khadija.
24: À chaque fois qu'on arrive à un mariage, même le buffet, il stresse, miskine. Il lâche des « cache-toi, elle arrive ». Et le plus fort, c'est sa confiance en soi.
23: Elisabeth Diani, la prof de français de Kylian, était très fière de ce prix. Elle reste aussi réaliste.
25: Aujourd'hui, on a quand même des jeunes en surpoids. Il n'y a pas de méchanceté comme il y a 5 ou 10 ans. On sent qu'il y a eu un progrès sur le regard de l'autre et d'accompagner. Ce qui est important de parler sur la grossophobie, c'est qu'il y a quand même une notion de malbouffe chez nos jeunes et on la sent.
23: Ainsi, dans ce lycée privé, les élèves sont accompagnés pour lutter contre la malbouffe. Une diététicienne leur a d'ailleurs fait une mini-conférence lors de la remise remise du prix, avec notamment la nécessité d'éliminer les édulcorants et de pratiquer un minimum d'exercice quotidien. C'est ce que fait Titouan, qui a présenté aussi un sketch.
0: C'est difficile d'être gros et de devoir perdre du poids.
23: Tu penses que le fait d'être un petit peu fort, ça nuit à trouver un emploi, par exemple ?
0: C'est plus facile, d'être mince.
23: Les avis sont très partagés sur le rôle des réseaux sociaux sur la grossophobie. Ils redéfinissent les normes de beauté d'un côté, de l'autre, ils aident aussi à faire vivre la lutte contre ce fléau.
1: Merci Philippe pour ici Provence. Et puis vous suivrez peut-être ce soir la cérémonie d'ouverture du Festival de Cannes, en dehors du tapis rouge du marché international du cinéma, où se croisent tous les métiers de l'industrie du 7e art et 40 000 festivaliers. Il y a aussi les fans absolus de cet événement que l'on repère juchés sur leurs escabeaux devant les marches du palais. Ils gâtent les personnalités, à l'instar de Sébastien, rencontré par Ulysse Le Toquin. Il est jardinier paysagiste à Mougins et depuis 30 ans, il réserve son printemps pour ces moments.
3: C'est un truc de magique, le Festival de Cannes. Moi, ça va faire depuis 96. J'avais 16 ans. Maintenant, je vais en avoir 46. Et j'ai tout vu. Ma première star que j'ai vue, c'était au Carlton. C'était Michael Jackson. Mais sinon, c'était Nicole Kidman. Une fois, elle avait descendu les marches, sans garde du corps. Je l'avais appelée. Et elle était devant moi. Moi, j'ai essayé de prendre une photo. Mais derrière, ça poussait. J'avais la barrière au niveau du ventre. Mais alors, impressionnant. C'est comme si j'étais un enfant qui découvrait, qui regardait le Père Noël, quoi. Mais sinon, ma star préférée, c'est Jackie Chan. Alors là, Jackie Chan, la première fois quand je l'ai vu, c'était à la plage Majestic. Il était en train de monter les escaliers. Et malheureusement, bon, j'avais pas mon appareil sur moi. Mais heureusement que quelques années après, il a pu monter les marches et là, j'ai pu prendre en photo. Il m'a fait mon festival, quoi.
1: Allez, régalez-vous, Sébastien, pour ici Azur. Et puis, préparez bien votre pont de l'Ascension, bison futé, voie rouge et noire demain dans le sens des départs. Ce sera bouché, notamment dans le nord-est, vers la Normandie, la côte atlantique, la région Rhône-Alpes. Jeudi matin, le quart nord-ouest reste encore bien dense. Accalmie vendredi et samedi. Et ça reste de nouveau compliqué, rouge et noir dimanche, dans le sens des retours. 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
1: Dans Ma France, on va parler de responsabilité d'entreprise en matière d'écologie. C'est un sujet, vous le savez peut-être, qu'on évoquait déjà au cœur des municipales pour mesurer combien les maires, combien les communes prenaient à bras-le-corps ces sujets. De la gestion des déchetteries à la mobilité douce, des modes de chauffage aux régies agricoles pour les cantines. Ce sont des sujets qui font sens dans notre société et que notre invité met en lumière aussi aujourd'hui. Bonjour Laurent Berger.
4: Bonjour.
1: Monsieur Berger, après avoir dirigé la CFDT, après avoir dans toutes les nuances pratiqué le dialogue social, vous avez rejoint il y a 2 ans maintenant le Crédit Mutuel Alliance Fédérale pour diriger un institut, l'Institut Mutualiste pour l'Environnement et la Solidarité. Votre mission notamment, c'est d'anticiper le coût du changement climatique pour l'économie française, de mettre cette mission écologique aussi entre les mains de tous les acteurs de la société pour être mieux armés.
4: Oui, bien sûr, c'est tout simplement la direction ESG, comme on dit, environnement, social et gouvernance du groupe Crédit Mutuel Alliance Fédérale. Et l'idée, c'est d'accompagner l'ensemble de nos clients vers cette transition environnementale, qu'ils soient particuliers ou entreprises. Effectivement, on le sait, quand on est face à ce défi, ce mur environnemental, même si malheureusement il ne fait pas assez l'actualité, et même il est un peu controversé par certains,
1: oui.
4: On sait qu'on va devoir tous s'y mettre. Et on va devoir s'y mettre dans nos usages personnels, et c'est là l'accompagnement de nos clients en particulier, mais on va aussi le faire dans la capacité des entreprises ou non à faire cette mutation, cette transition environnementale, de transformer leur modèle en quelque sorte.
1: C'est un enjeu qui vous motive, qui est très concret, Laurent Berger.
4: Oui, c'est un enjeu qui me motive parce que aujourd'hui, j'ai coutume de dire que le réchauffement climatique, c'est pas une opinion, c'est une réalité très concrète qu'on voit déjà à l'œuvre, notamment en termes de sinistralité. Les assurances en savent quelque chose, et encore plus les particuliers ou les entreprises qui sont touchées par les inondations, par le risque argile, par les incendies, etc.
1: Et les communes qui, pour certaines, ont du mal à se faire
4: et
1: assurer.
4: Et les communes qui ont du mal à se faire assurer et qui voient aussi, quand on est élu local, des citoyens dans le désarroi. Et les difficultés. Et puis, ça motive aussi parce que cette transition, elle est finalement la responsabilité de toutes et tous. Personne ne peut passer à côté en disant tout ça, d'autres s'en occupent et moi, je n'ai rien à y faire.
1: Oui, on n'est plus dans le champ syndical, mais très sociétal néanmoins, la vision politique et de la société aussi que vous menez, Laurent Berger. Et c'est pourquoi aussi, vous lancez un tout premier baromètre de l'action écologique des acteurs des territoires avec l'Institut de sondage OpinionWay pour voir ce que les patrons des TPE et des PME font de ces sujets. Quelle lecture d'abord positive, si j'ose dire, vous faites de ce sujet quand vous avez interviewé, rencontré ces dirigeants d'entreprise?
4: Bah d'abord, la lecture positive, il faut rappeler d'abord que les PME, c'est le poumon économique de notre pays. Hein.
1: On le 99% dit pas... des entreprises de France.
4: Oui, on le dit pas assez et qui souvent sont implantées sur un territoire, évidemment, quel qu'il soit, rural ou urbain, qui font vivre du commun sur ce territoire. Et moi, j'en avais un peu assez, je vous le dis quand même, au niveau global, d'entendre que les PME seraient toutes réfractaires à toute évolution, etc. Donc, on a voulu le mesurer avec l'Institut mutualiste de Crédit Mutuel en fédéral et mesurer si les chefs d'entreprise, de petites entreprises ou de PME, étaient sensibles à ce sujet. La réponse est oui. Largement oui, après à 80%, ils sont sensibilisés à ces enjeux de transition environnementale, de réchauffement climatique, pour deux raisons sans doute. Hein. Parce que ça va bouleverser leur modèle, potentiellement. Et la deuxième, c'est sans doute parce qu'ils ont le sens des responsabilités. Mmh. Et la seule question maintenant, c'est qu'est-ce qu'ils font ? Et comment on peut les aider à faire davantage?
1: Les PME qu'on mettait en lumière hier avec Thibault Lafond, qui nous parlait de cet avenir aussi qui pourrait être entre leurs mains dans cet ancrage local de ces petites et moyennes entreprises. Comment une entreprise met en place justement des actions pour réduire l'impact environnemental? Pour être extrêmement concret, Laurent Berger, vous dites, voilà, 8 dirigeants sur 10 pensent que c'est une priorité. Ça passe par la consommation d'énergie, par la consommation d'eau, par la gestion des déchets, par le choix des matériaux aussi, et parfois par la promotion justement, des fournisseurs locaux. Ça, c'est important. Vous l'avez vu dans ce baromètre.
4: Oui, on le voit que les entreprises sont, notamment les PME, c'est parfois plus difficile pour les toutes petites entreprises, mais notamment les PME sont déjà en mouvement. Ils sont sur, on pourrait presque dire, des choses qui paraissent simples. Vous l'avez dit, les ressources en eau, la préservation de la ressource en eau, l'économie, le traitement des déchets, les circuits courts, ça se valorise. Tout ce qui se passe en local, c'est pas anecdotique. C'est ce qui change la vie concrètement et ce qui nous met en mouvement. Par contre, ce que nous disent ces chefs d'entreprise, c'est qu'ils ont besoin de stabilité réglementaire, ils ont besoin d'accompagnement, ils ont besoin aussi d'embarquer les salariés, donc il y a sans doute des sujets de dialogue social.
1: Qu'est-ce qu'il faut en dehors des moyens, ou peut-être que des moyens d'ailleurs, Laurent Berger, pour embarquer finalement ce collectif dans cette transition écologique?
4: Je crois qu'il faut montrer une volonté d'un dirigeant, je crois que ça c'est indispensable, mais qu'ensuite il faut délibérer et dialoguer sur les conditions de mise en œuvre. Si on parle de process de production, par exemple, bah, qu'est-ce qu'on pourrait améliorer pour qu'il y ait moins de rejets? Qu'est-ce qu'on pourrait améliorer pour qu'il y ait moins de rebuts en termes de produits, etc., etc. Donc, on a besoin de dialogue social aussi sur ce sujet-là. De toute façon, tous les défis qui sont face à nous, et notamment le défi environnemental, il nécessitera de la délibération et des objectifs partagés.
1: Oui.
4: Dans l'entreprise, ça s'appelle le dialogue social.
1: Pour rendre chacun acteur, justement, de ce sujet, Laurent Berger, vous êtes notre invité. Après avoir dirigé la CFDT, vous pratiquer encore le dialogue social et puis vous infuser finalement aussi sur ces sujets de société, la transition écologique, les actions de l'Institut Mutualiste pour l'Environnement et la Solidarité. On parle de ce premier baromètre de l'action écologique des acteurs du territoire. Vous le disiez tout à l'heure, la complexité de la réglementation rend l'action difficile parfois pour les dirigeants d'entreprise. Et puis, il y a des interrogations quand même pour ces dirigeants. Est-ce qu'en gros, le jeu de la transition écologique en vaut la chandelle ?
4: Mais bien sûr,
1: il y en a qui se posent la question.
4: Bah oui, et légitimement. Quand on dirige une entreprise, on sait bien que une des finalités et de l'entreprise, c'est quand même de créer de la richesse, d'être rentable. Et donc les chefs d'entreprise, ils demandent mais en quoi ça peut améliorer mon business et en quoi ça peut améliorer ma rentabilité. Ça aussi, ça s'accompagne. C'est pas à traiter d'un revers de main. C'est-à-dire qu'on va pas demander à les chefs d'entreprise d'être des ONG. On leur demande finalement d'avoir une logique de responsabilité. Eu égard au réchauffement climatique et aux défis environnementaux, hein, pas que climatique d'ailleurs, biodiversité, etc., ressources naturelles qui nous sont posées. Et donc, il y a un business model, d'une certaine manière, de cette transition. Mais à une seule condition, c'est qu'on sait que la transition, va falloir investir massivement. De l'investissement public, de l'investissement privé. On sait qu'on va pas devoir, on va devoir accompagner les chefs d'entreprise et pas les laisser se débrayer tout seuls, soit dans le maquis réglementaire, soit face à des allers-retours en termes d'évolution de la loi. Quand on a un coup des aides au logement, à la rénovation thermique des logements, le mois d'après il y en a plus, etc. C'est pas possible quand on veut diriger sur le moyen long terme une entreprise.
1: Sûr.
4: Et donc tout ça, ça nous renvoie à un rôle de financement et un rôle d'accompagnateur de cette transition. Alors quand on est une banque assurance, la puissance publique est renvoyée à ça, sans doute les collectivités territoriales qui ont la responsabilité pour une part d'entre elles du domaine économique et entrepreneurial. Et donc c'est Finalement, ce que dit ce baromètre, c'est on est prêt à faire, c'est pas simple. Il faut nous dire, enfin, faut qu'on réfléchisse dans l'entreprise à la façon de le réaliser, et surtout, qui est prêt à nous aider, à nous accompagner.
1: Alors, c'est aussi le but, évidemment, de ce baromètre pour le Crédit Mutuel Alliance Fédérale, c'est de voir quel accompagnement en effet apporter des banques assureurs pour ces dirigeants, ces PME qui souhaitent être plus performants. Qu'est-ce qui n'est pas encore fait aujourd'hui en France qui permettrait justement, en termes de transition écologique, du côté des banques et des assureurs, d'être dans le bon sens.
4: D'abord, quand une entreprise est cliente du Crédit Mutuel ou du CIC, qui est aussi une de nos marques, il a un conseiller dédié. Donc nous, ce qu'on a décidé de faire, c'est de former, ce qu'on a fait l'an passé, tous nos conseillers d'entreprise, tous nos chargés d'affaires entreprise. On les a formés aux enjeux de cette transition environnementale en disant c'est normal aujourd'hui, c'est une nouvelle dimension de l'entreprise, d'une certaine manière. Il faut rentrer en dialogue avec l'entreprise pour regarder quels sont ses projets. Mmh. On a décidé de développer des prêts des prêts à impact auprès des entreprises, c'est-à-dire des prêts préférentiels s'il y a un engagement vers la transition environnementale.
1: D'accord.
4: Le rôle d'une banque assurance, c'est d'accompagner, et en termes d'investissement et de financement, mais aussi en termes d'assurance, ses clients pour que ce risque-là, d'un côté, ou cette opportunité-là, de l'autre, puisse être financé, assuré. Et c'est ça, le rôle d'un banque assureur mutualiste. Nous, on a l'avantage d'avoir une vision long terme. On est des mutualistes. On n'a pas d'actionnaire qui nous demande de la rentabilité toutes les fins de mois. Et donc, on peut accompagner sur le long terme ces entreprises. C'est ça qu'on est en train de mettre en place. Et on voulait mesurer que de l'autre côté de la table, d'une certaine manière, il y avait cette volonté. Il y a cette volonté. Donc, c'est à nous aussi de nous organiser pour accompagner les entreprises, les financer et les assurer, parce qu'on sait que le sujet de l'assurance va devenir de plus en plus prégnant.
1: 8 patrons de PME sur 10 estiment que c'est un enjeu incontournable que la transition écologique. 50% des patrons, d'ailleurs, font le choix de fournisseurs plus responsables. 73% des dirigeants considèrent qu'il y a un impact positif dans ces actions. Et tout à l'heure, j'évoquais l'écosystème. Nous sommes sur la radio des territoires. Et il y a les communes, les collectivités locales qui sont face à ce changement climatique, également de la même manière, vous accompagnez aussi ces collectivités, ces PME, c'est la solidarité qui s'opère.
4: Avec un prêt particulier pour les collectivités qui s'engagent aussi dans cette transition. C'est l'avantage du groupe, c'est qu'on a dégagé, on a créé, il y a quelques années maintenant, 3 ans, un dividende sociétal.
1: D'accord.
4: C'est-à-dire 15% du résultat net qui est consacré à des projets environnementaux ou de solidarité, soit à travers du fonds impact, à des offres dédiées, ou alors à travers le mécénat. Et donc, oui, nous, on veut être la banque de la transition.
1: Mm-hmm.
4: C'est clair. C'est une ambition qu'on porte. Et on veut l'être en accompagnant l'ensemble des acteurs. Et les acteurs, dans un territoire, c'est les citoyens, les particuliers, les entreprises, les collectivités territoriales. Et on sait que la transition, elle se fera beaucoup aussi sur les territoires. Bien sûr qu'on a besoin de grandes politiques européennes, de grandes politiques nationales, mais on a aussi besoin de mobilisation des acteurs sur les territoires. Et ils ne doivent pas simplement être soumis au fait qu'on siffle de là-haut et puis elles font. Et il faut créer les conditions de leur mobilisation. Et quand on va voir de près, et c'est ce qu'on a fait avec ce baromètre, on le voit qu'ils sont prêts, les acteurs sont prêts à agir.
1: Oui.
4: À condition qu'on leur laisse la latitude pour le faire aussi.
1: Laurent Berger, sorti du champ syndical, vous trouvez une dimension et un sens éthique à cette action, si je comprends bien, depuis 2 ans maintenant, Crédit Mutuel Alliance Fédérale.
4: L'âge que j'avais, je ne pouvais pas faire quelque chose avec lequel j'étais pas en concordance avec les valeurs. Donc je m'y retrouve beaucoup parce que j'ai toujours cru qu'une partie des solutions qui étaient posées à notre société se trouvait dans la mobilisation des acteurs, quels qu'ils soient, et que ça se passait souvent et de façon assez merveilleuse, j'ai envie de dire, au niveau local. C'est tout, souvent dommage que, à part vous sans doute et quelques autres, ce ne soit pas assez mis en valeur.
1: Il vaut mieux être là où vous êtes qu'à Matignon, que dans un ministère.
4: Ah ouais, je crois. Ouais. Enfin, en tout cas, pour moi, oui.
1: Merci beaucoup, Laurent Berger.
4: Merci.
1: Et ce premier baromètre de l'action écologique des acteurs des territoires que vous retrouvez évidemment sur ici.fr. Merci.
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1: Se quitte avec votre rendez-vous anti-arnaque. C'est pas vrai, Aude Raso. C'est une folle rumeur qui, en ce moment, agite les réseaux sociaux. Paraît-il que notre planète Terre va perdre sa gravité? C'est même acté le 12 août prochain. Évidemment, Aude, c'est totalement faux.
5: Oui, ça fait plusieurs mois que cette fausse info circule et je vais être honnête, au début, je me suis dit, j'ai quand même pas parlé de ça à l'antenne, c'est complètement farfelu. Personne n'y croit de toute façon. Eh bien, je me suis trompée. Cette histoire continue de tourner, je la vois même de plus en plus. Ce que disent ces internautes, accrochez-vous, que le 12 août prochain, à 16h33 très précisément, la gravité, pouf, va disparaître sur toute la planète Terre pendant 7 secondes. Scénario apocalyptique. Certains nous mettent carrément des vidéos. On voit les gens, les objets s'envoler dans les airs sur plusieurs dizaines de mètres avec une petite musique dramatique. This is the end. Et après les 7 secondes, patatras, tout ce petit monde s'écrase par terre. Là où c'est encore plus fou, c'est qu'en dessous, en commentaire, des internautes apparemment effrayés discutent ensemble de comment faire pour ne pas mourir, oui, le 12 août prochain.
1: Oui, collectivement, c'est une bonne chose. Quelle inventivité dans l'apocalypse, hein, Aude. En tout cas, les spécialistes sont formels, ce scénario est impossible, mais elle sort d'où cette théorie ?
5: J'ai creusé, j'ai cherché, je suis tombée sur tout un tas de postes franchement complotistes. Paraît-il que la NASA se prépare à ça depuis des années, qu'un rapport top secret a fuité et que c'est comme ça qu'on le sait. Bon, la NASA a démenti déjà, et puis surtout, les scientifiques rappellent l'évidence. La gravité ne peut pas disparaître comme ça, d'un claquement de doigts. Elle vient de la masse de la Terre, donc pour que ça arrive, il faudrait que la Terre disparaisse complètement. Complètement. Et puis pourquoi le 12 août ? Parce que c'est le jour de l'éclipse solaire. Et là aussi, raté, une éclipse non plus ne fait pas disparaître la gravité.
1: Aude Raso, merci. Merci de votre écoute. Restez fidèles à votre info locale, à la proximité, la bonne humeur. On se retrouve demain, 13h dans Ma France.
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26: Ici La Rochelle, bonjour, c'est Fabien Lecourt. Ça fait plaisir de vous retrouver avec en plus le soleil pour illuminer votre après-midi. À l'écoute, bien sûr, de vos chansons préférées. On va écouter justement, tiens, dans un instant, Gold. Laissez-nous chanter, ça arrive dans une petite minute, car tout de suite, voici l'heure de vos offres d'emploi dans les deux Charentes.
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26: Tous les jours, à 13h30, on vous partage une offre d'emploi dans les deux Charentes. Aujourd'hui, j'ai trouvé pour vous une offre de chauffeur accompagnateur scolaire en Charente à Angoulême. Alors, un détail quand même, c'est un temps partiel de 15 heures semaine en CDD, du 21 mai au 3 juillet. Vos missions, effectuer le transport des élèves depuis leur domicile vers leur établissement scolaire à l'aide d'un véhicule de service fourni, ainsi qu'une carte de carburant aussi fournie. Débutant accepté à condition d'avoir le permis depuis 3 ans. Et si vous disposez du brevet de secourisme, vous avez donc encore plus de chances d'être pris en envoyant, pourquoi pas, si vous le souhaitez, vos candidatures à Adiat Evolution en Charente, à Angoulême. Allez, merci en tout cas d'être avec nous tout de suite. C'est le retour de la musique avec, comme promis, Gold. Bel après-midi.
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0: Gold, laissez-nous chanter. Bienvenue ici La Rochelle. Dans moins de 10 minutes, on parlera de sous-vêtements. Et oui, car il y a une nouvelle entreprise rochelaise qui a lancé une marque de lingerie absorbante en lin entièrement fabriquée en France. Et on voit ça dans moins de 10 minutes. Car tout de suite, retour de la musique avec une chanson, une toute nouvelle chanson d'ailleurs, de la chanteuse Zaz. Ça s'appelle Mon sourire, une ode à la joie de vivre en musique et en images. Et ça, c'est rien que pour vous. Allez, passez une excellente après-midi.
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2: À La Rochelle, en Charente-Maritime, deux associés ont ouvert une boutique en ligne. Ça s'appelle l'Intime Conviction. L'un de ses associés, Arnaud Lacoste, a décidé donc de créer cette nouvelle marque de lingerie absorbante, confectionnée en Nouvelle-Aquitaine, au sein de deux ateliers disposant d'un véritable savoir-faire en matière de confection textile. Arnaud Lacoste, bonjour.
3: Bonjour Fabien.
2: L'Intime Conviction, c'est quoi ?
3: Alors l'Intime Conviction, aujourd'hui, c'est une gamme de produits absorbants, destinés dans un premier temps aux règles féminines, parce que c'est le domaine d'où on vient. Quand on a des petites fuites urinaires, ces produits qui sont aussi parfaitement adaptés.
2: C'est fabriqué avec du lin, c'est assez rare quand même de trouver ça sur le marché actuel.
3: Exactement, c'est la grosse innovation que nous on apporte, parce qu'aujourd'hui, fabriquer des sous-vêtements en France, c'est possible.
2: D'accord.
3: Fabriquer des sous-vêtements en France en coton, c'est possible.
2: Mais est-ce que ça marche ? Est-ce que ça se vend ?
3: Mais tout le monde le fait. Mais le coton, c'est pas une matière qui est si propre que ça. Elle est très utilisée en confection textile parce qu'elle est pas chère.
2: Qu'est-ce que vous voulez justement dire à toutes ces auditrices qui nous écoutent à la radio là ?
3: Découvrez le lin. C'est assez simple. Vous êtes encore nombreuses à utiliser des protections jetables. On sait que ces protections-là sont mauvaises pour la santé, nuisibles à l'environnement. Vous êtes nombreuses à avoir déjà essayé des produits menstruels réutilisables, donc des culottes menstruelles ou des serviettes réutilisables. C'est mieux. Essayez le lin, vous allez voir. C'est frais, c'est léger, c'est hypoallergénique. Et vous allez normalement être agréablement surprise.
2: Alors je me mets à la place de cette femme, ça coûte combien ?
3: Entre 40 et 45 euros, on va dire 45 euros. Une brassière, ça va être 55 euros.
2: Ça dure dans le temps ?
3: Je peux pas parler pour ces produits en lin-là. Sur les produits qu'on vendait avant de créer l'Intime Conviction, qui étaient en coton, on donnait une durée de vie estimative de 5 ans.
2: En coton ?
3: En coton. Donc, vous réutilisez la culotte, par exemple, pendant 5 ans. Si vous faites le bilan, quand vous regardez le prix que vous dépensez pour les protections jetables aussi, c'est-à-dire les serviettes conventionnelles ou les tampons conventionnels, et que vous passez à des culottes menstruelles réutilisables ou à des serviettes réutilisables, vous faites, sur la durée de votre vie de femme où vous allez utiliser ces produits-là, vous faites à peu près 50% d'économie. Alors c'est un investissement, parce qu'au départ on vous dit oui, mais il faut acheter entre 4 et 5 culottes pour pouvoir faire un roulement, pour pas être obligé de laver tous les jours pendant la semaine où vous avez vos règles. Bah oui, effectivement, il y a un petit investissement, mais il faut le considérer comme un investissement, c'est pas à perte. C'est-à-dire que c'est pas des produits que vous jetez dès que vous les avez utilisés. Et surtout, c'est pas des produits dans lesquels vous avez du plastique et des matières chimiques.
2: Arnaud Lacoste, gérant responsable marketing communication de cette nouvelle entreprise, donc, en ligne, intime-conviction.fr. Merci Arnaud.
3: Merci Fabien.
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0: Indochine, le chant des cygnes. Ici La Rochelle, à suivre toute l'actu des 14h. Le temps d'écouter aussi un peu de musique avec Johnny Hallyday, en duo avec Carmel. Ils vont nous chanter « J'oublierai ton nom ». Et c'est dans une minute.
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1: Mardi 12 mai, ici La Rochelle, bienvenue les 14h. Et sans plus tarder, voici toute l'actualité.
2: Les derniers chiffres de la sécurité routière dévoilés tout à l'heure à la mi-journée, ils ne sont pas bons. 15% de morts sur les routes en plus en un an en France. 285 personnes tuées avec une hausse particulièrement importante chez les moins de 18 ans. Détails sur ici.fr. La France demande à ses voisins européens une coordination plus étroite des protocoles sanitaires pour lutter contre l'antivirus. À partir d'aujourd'hui, il y aura 2 réunions par jour à Matignon. Parmi les 5 Français rapatriés depuis le navire de croisière HM Mondius, 4 sont à l'isolement strict à l'hôpital parisien Bichat, toujours testés négatifs. La femme testée positive est en réanimation dans un état stable. 22 Français sont identifiés cas contact. Une conférence de presse est prévu un peu avant 17h aujourd'hui. Le parquet général demande la condamnation de Nicolas Sarkozy dans son procès en appel sur le financement de sa campagne présidentielle de 2007. En première instance, Nicolas Sarkozy a été condamné à 5 ans de prison ferme pour association de malfaiteurs. Le détail des peines demandées est attendu demain. Miskine, banger, gavé, le dictionnaire Le Petit Robert dévoile quelques-uns des nouveaux mots de son édition 2027 qui sortira en librairie mercredi. Le célèbre dico fête ses 60 ans cette année. Et puis le cinéma se donne rendez-vous à Cannes pour le plus grand festival au monde. 10 jours de compétition, 22 films se disputent la Palme d'Or. Cérémonie d'ouverture à 19h, suivie de la projection du film d'ouverture La Vénus électrique de Pierre Salvadori.
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1: Ça commençait pourtant bien, hein. Si bien avec en début de journée du soleil dans les deux Charentes, mais dans l'après-midi, les nuages planent au-dessus de nos têtes. C'est donc une ambiance nuageuse entrecoupée de soleil qui domine cette journée du mardi 12 mai. Alors pour demain, le soleil passera à nouveau par chez nous avec de belles éclaircies dans les deux Charentes, mais il ne sera pas tout seul. Avec lui, le vent, des rafales de 45 km/h au petit jour. Pour les températures, comptez cet après-midi 16 degrés à La Rochelle, 17 à Manguillon et jusqu'à 18 degrés peut-être chez vous à Cognac.
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0: Ici La Rochelle, votre radio locale, avec du côté d'Angoulême, tiens justement, une association qui s'appelle Partage et qui cherche des jeunes bénévoles pour collecter les invendus des boulangeries et ensuite les distribuer à ceux qui en ont vraiment besoin. Ça, je trouve que c'est une belle idée, donc je vous la partage parce que vous pouvez aussi retrouver un article complet sur ici.fr. Soyez en tout cas les bienvenus parce que dans quelques instants, on va sur ici plaisir. Alors non pas avec un pain au raisin, non, mais plutôt avec trois chansons françaises à la suite. Mylène Farmer, Vanessa Paradis et Bernard Lavillier. Ça arrive dans une petite minute. Belle après-midi.
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1: Bienvenue, ici La Rochelle, c'est votre radio locale dans les Deux-Charentes avec tout de suite une info pratique. Laissez-moi vous parler d'un événement, Arpus, un événement qui se tiendra dimanche 21 juin à Surgères. Une vingtaine de stands seront tenus par des artistes régionaux et installés dans la halle du marché et en extérieur. C'est donc l'occasion pour le grand public de découvrir des créations originales composées de dessins, croquis, qui n'entrent plus dans la collection des artistes et qui seront donc proposées à petit prix. Si vous êtes d'ailleurs artiste résident dans la région de Surgères, sachez que vous pouvez vous aussi exposer gratuitement. Pour cela, vous pouvez dès maintenant vous inscrire en téléphonant à ici La Rochelle. Allez, passez une belle après-midi. Voici tout de suite le retour de la musique avec le chanteur de 74 ans, mais toujours en forme, c'est Sting.
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0: En voiture à la maison et au travail, vous écoutez ici La Rochelle. Allez, ça fait du bien. Bon, on retrouve un peu de soleil aujourd'hui et on retrouve aussi, parce qu'ils sont toujours là, vos chansons préférées pour accompagner votre après-midi. À suivre, les infos de 15h aussi, mais juste avant, on écoutera Phil Collins, Louane et Francis Cabrel. Ça c'est bon, hein, et ça arrive dans moins de 2 minutes, ici La Rochelle.
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2: C'est devant la cour d'assises que l'automobiliste qui a écrasé le cycliste Paul Varry en octobre 2024 à Paris devrait être jugé pour meurtre. Après un an et demi d'enquête, la juge d'instruction chargée du dossier estime donc que ce père de famille de 53 ans a bien eu l'intention de tuer le cycliste de 28 ans. Le quinquagénaire a décidé de faire appel. Une conférence de presse très attendue à 17h tout à l'heure au ministère de la Santé sur l'antivirus. Des épidémiologistes y participent pour faire le point sur les règles d'isolement, notamment 5 Français débarqués du MV Ondus, rapatriés dimanche, sont isolés à l'hôpital Bichat à Paris. L'une d'entre eux positive est en réanimation. Les 22 cas contacts sont également placés en quarantaine en milieu hospitalier. Dans la banlieue lyonnaise, à Décines, l'enquête se poursuit après la mort de 3 personnes hier dans un incendie. La piste du règlement de compte sur fond de narcotrafic reste privilégiée. Les 3 victimes étaient inconnues des services de la justice, précise le parquet. Si vous prenez le volant pour ce long week-end, vous ne serez évidemment pas les seuls. Demain et dimanche seront les journées les plus chargées, avec des bouchons attendus, notamment vers la Méditerranée et l'Atlantique. Prévisions et cartes sur ici.fr. Et puis Cannes accueille ce soir la 79e édition du Festival International du Film. 200 000 visiteurs, 40 000 festivaliers, 4 000 journalistes sont attendus sur la croisette jusqu'au 23 mai. 22 films sont en compétition pour décrocher la Palme d'Or. La cérémonie d'ouverture, c'est à partir de 19h.
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1: Ça commençait pourtant bien, hein. Si bien avec en début de journée du soleil dans les deux Charentes, mais dans l'après-midi, les nuages planent au-dessus de nos têtes. C'est donc une ambiance nuageuse entrecoupée de soleil qui domine cette journée du mardi 12 mai. Alors pour demain, le soleil passera à nouveau par chez nous avec de belles éclaircies dans les deux Charentes, mais il ne sera pas tout seul. Avec lui, le vent, des rafales de 45 km/h au petit jour. Pour les températures, comptez cet après-midi 16 degrés à La Rochelle, 17 à Manguillon et jusqu'à 18 degrés peut-être chez vous. À Cognac.
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0: Dans les Deux-Charentes, c'est votre radio locale ici, La Rochelle. Tiens, vous avez appris cette nouvelle. Depuis le 7 avril, 13 nouvelles communes de la Charente-Maritime bénéficient désormais de la 5G. Parmi ces communes figurent Cabario, à proximité de Rochefort, avec 1500 habitants. Retrouvez un article complet à ce sujet sur ici.fr. À suivre également vos trois chansons françaises à la suite. On écoutera Françoise Hardy, Kenji Girac avec Vianney et Renaud dans Mon HLM. C'est dans une minute.
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1: Votre radio locale ici La Rochelle vous donne toutes les heures des infos pratiques dans les Deux-Charentes, avec une info concernant tout de suite la CARSAT. L'ensemble des lieux d'accueil de la CARSAT Centre-Ouest, agence retraite, unité de service social et plateforme téléphonique retraite seront exceptionnellement fermés ce vendredi 15 mai. Les salariés ou retraités peuvent continuer à s'informer sur l'assurance-retraite.fr ou sur carsat-centreouest.fr. Petit rappel quand même, ça mange pas de pain, en plus de gérer le compte de retraite des salariés tout au long de leur vie professionnelle, la CARSAT a pour mission de favoriser les démarches de soins et de sensibiliser les assurés fragilisés sur les questions de santé. Sinon, moi j'ai un petit truc pour vous qui est super bon pour la santé, c'est vos chansons préférées, comme maintenant, tout de suite, avec Ici La Rochelle.
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0: 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C'est Daniel Gimeneau qui arrive dès 16h en direct avec vos chansons préférées toute la journée. Ça marche comme ça ici. Hein. Il y a aussi des places à vous offrir, des places privilèges pour le meeting de l'air de Cognac. Ça, c'est le dimanche 31 mai. Et puis à suivre aussi toute l'actu avec l'information de ce mardi 12 mai. En attendant, j'ai un truc pour vous. Et je pense que ça va vous plaire. On savoure dans un instant les années 80. Jean-Pierre Madère, Omakumba. Allez, ça, c'est dans une minute. Bienvenue.
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2: La France demande à ses voisins européens une coordination plus étroite des protocoles sanitaires pour lutter contre l'antivirus. Parmi les 5 Français rapatriés depuis ce navire de croisière, 4 sont à l'isolement strict à l'hôpital parisien Bichat, toujours testé négatif. La femme testée positive, elle est en réanimation dans un état stable. 22 Français sont identifiés cas contact, ils sont hospitalisés ou en cours d'hospitalisation, indique la ministre de la Santé. Une conférence de presse est prévue un peu avant 17h. L'automobiliste qui a mortellement renversé un cycliste de 27 ans à Paris en octobre 2024 est renvoyé devant les assises pour meurtre. Après un an et demi d'enquête, la juge estime que l'homme de 53 ans lui a roulé dessus volontairement. La mort de Paul Varry avait provoqué l'émoi chez de nombreux cyclistes, on s'en souvient, et déclenché une mission gouvernementale contre la violence sur les routes. Le parquet général demande la condamnation de Nicolas Sarkozy dans son procès en appel sur le financement de sa campagne présidentielle de 2007. En première instance, Nicolas Sarkozy a été condamné à 5 ans de prison ferme pour association de malfaiteurs. Le détail des peines requises est attendu demain. Miskin, banger, gavé, le dictionnaire, le petit Robert dévoile quelques-uns des nouveaux mots de son édition 2027 qui sortira en librairie mercredi. Le célèbre Dico fête ses 60 ans cette année. Et puis le cinéma se donne rendez-vous à Cannes pour le plus grand festival au monde. 10 jours de compétition, 22 films se disputent la Palme d'Or, cérémonie livre d'ouverture à 19h ce soir.
3: Les éclaircies sont encore possibles pour les prochaines heures. Météo France le confirme, toujours des températures à 20 degrés actuellement sur le Vieux-Port à La Rochelle. Pour cette nuit, le vent se renforcera. Vent de nord-ouest soufflant assez fort sur les îles notamment. Pour demain mercredi, un soleil matinal qui devra partager avec des passages nuageux plus ou moins épais. Puis il brillera largement l'après-midi. Les nuages vont grossir aussi peu à peu. Les températures du matin, 11 degrés attendues pour Surgères, 20 degrés à La Rochelle, 19 pour Angoulême.
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3: En ce moment, le soleil, ça va, ça vient comme un boomerang.

0: chanson écrite par Serge Gainsbourg, Dany et Étienne Dao. Un accident actuellement sur le secteur Charentais. Vous circulez entre Chasseneuil sur Bonnières et Roumazières-Loubet. Accident signalé sur le secteur entre Nieul, Fontafier et Chasseneuil sur Bonnières. Deux véhicules impliqués dans un poids lourd dans le sens Bordeaux-Limoges. Vous restez donc sud-nord. Vous restez vigilants sur ce secteur. De gros ralentissements à prévoir pour les prochaines heures.
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0: Bonjour tout le monde, très heureux de vous accompagner. Avec de bons souvenirs comme la musique de Shadé qui arrive dans un instant, ou la dernière chanson de Florent Pagny qu'on écoute ensemble. Et notre jeu d'énigmes également, comme chez Gabriel Midi, on se réunit, on agite ensemble nos petites cellules grises pour découvrir où nous attend notre ambassadeur du jour. Cet après-midi, nous recherchons un lieu précis dans une ville. J'attends le lieu précis et la ville pour lier tout cela à notre ambassadeur de l'après-midi qui sera là un petit peu avant 17h. Une perspective pour vous, vous allez pouvoir vous imprégner du savoir-faire de nos vignerons indépendants de Nouvelle-Aquitaine qui vous offre un exceptionnel coffret gourmand d'une valeur de 200 €. À l'intérieur, une magnifique sélection des terroirs de Nouvelle-Aquitaine, des vignobles des Pyrénées, de Charente en passant par la vallée de la Dordogne, les coteaux de Saint-Émilion, Bordeaux ou encore Blaye. Véritable voyage gourmand au cœur de notre belle région viticole, des produits façonnés de la terre à la barrique par cet artisan passionné et exigeant qui vous donne d'ailleurs rendez-vous au salon des vignerons indépendants à Vaux-sur-Mer, salle de l'atelier à partir de jeudi jusqu'à dimanche. Allez à leur rencontre, plus d'une trentaine, seront réunis sur place. Bon, pour gagner le billet du jour, pour s'inscrire en finale, il y a déjà Corinne de Villeneuve-la-Comtesse qui a déjà validé sa place en finale vendredi. Si le sort vous désigne, vous repartez avec ce formidable coffret gourmand, je le rappelle, d'une valeur de 200 €. Allez, le premier indice pour démarrer nos recherches, le voici. Les vertiges de l'amour en écho au père Carme dans mes murs. C'est le premier indice. Les vertiges de l'amour en écho au père Carme dans mes murs. Quel est ce lieu, quelle est cette ville? À vous de le découvrir. 05 46 50 67 68 et bonne chance à tous.

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1: Shadé, c'est un petit avant-goût de ce qui vous attend, vous le savez, tous les soirs, 100% années 80, Laurent Petit-Guillaume à la manœuvre. Shadé ou encore Nick Kershaw, voilà un petit avant-goût de ce qui vous attend ce soir pour cet après-midi. On est sur la piste de cette ville et de ce lieu associé à cette ville. Les deux réunis ont un lien avec notre ambassadeur qui sera là avec nous tout à l'heure pour parler de son actualité. Les vertiges de l'amour en écho au père Carme dans mes murs. Un lieu, une ville à découvrir cet après-midi. Une perspective également à aller s'imprégner, découvrir, apprécier des expériences authentiques et inoubliables. Celles que vous proposent les vignerons indépendants de Nouvelle-Aquitaine qui seront près d'une trentaine à vous attendre pour vous faire découvrir ces produits façonnés de la terre à la barrique. Des artisans passionnés et exigeants. On vous offre d'ailleurs un coffret gourmand d'une valeur de 200 euros cette semaine en jouant avec nous. Il y avait déjà Corinne qui a validé son billet pour vendredi, Villeneuve-la-Comtesse, qui sera celui ou celle d'entre vous qui arrivera à accrocher la place aujourd'hui. On va le savoir dans les prochaines minutes. Le premier indice, je vous le redonne, les vertiges de l'amour en écho au père Carme dans mes murs. On vous attend au 05 46 50 67 68.

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Ici La Roche des Souvenirs, Michel Berger, France Gall. On se rapproche dans un gros quart d'heure. On sera dans ce lieu, dans cette ville. On accueillera notre ambassadeur également et on saura qui d'entre vous a validé le billet pour la finale vendredi de Chance sur 5 de Vanier. Un lot gourmand proposé par les vignerons indépendants de Nouvelle-Aquitaine pour s'imprégner de nos terroirs viticoles. Les vertiges de l'amour, en écho, Père Carme dans mes murs. Je rajoute un deuxième indice. Jadis, marché aux poissons. Aujourd'hui, la salle bleue m'évoque l'océan. Quel est ce lieu, quelle est cette ville? 05 46 50 67 68.

0: à maman de monsieur Christophe Maé, ici La Rochelle.
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0: Pour bien occuper les jeunes cet été, la commune de Loumaux, tout près de La Rochelle, propose à ses habitants de 16 à 18 ans de gagner de l'argent de poche en rendant service à la ville, soit un job d'été du 6 au 31 juillet. Et 15 demi-journées payées chacune, 15 euros. Alors si ça vous intéresse, vous avez jusqu'au 29 mai pour vous inscrire en mairie de Loumaux ou sur le site mairie.loumaux.fr.
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0: Maxime chante « Né quelque part ». Moi je sais où il est, le nez, cette rivière. Et c'est bien en Charente.

0: Ici La Rochelle, née quelque part. Ici c'est La Rochelle, Maxime Le Forestier. Le jeu de l'énigme nous fait prendre conscience également de notre territoire au travers de ces énigmes. On géolocalise un lieu, une ville pour associer notre ambassadeur qui va nous rejoindre dans 5 grosses minutes. Deux indices que je rappelle. Les vertiges de l'amour en écho au père Carme dans mes murs. Jadis marché aux poissons, aujourd'hui sa salle bleue m'évoque l'océan. Julien est à Tézac. Bonjour Julien.
1: Bonjour, bonjour.
0: Alors cher Julien, que vous ont évoqué ces deux indices? Dites-moi tout.
1: J'ai pensé à Taillebourg.
0: Alors expliquez-moi votre raisonnement, Julien.
1: Alors, les vestiges du château.
0: Ouais.
1: Ça m'a fait un peu penser à ça, mais j'ai eu un petit doute. Et après, la salle qui vous fait penser à l'océan, la salle des fêtes, toute bleue intérieure.
0: Oh ouais, Julien. Voilà. Oh, c'est bien. Enfin. Est-ce la bonne destination, Julien? Alors, je vous félicite pour votre raisonnement qui tient la route. Effectivement, on est en lien avec les indices que vous m'avez donnés et que j'avais évoqués. Mais ce n'est pas cette destination, mais vous êtes dans l'esprit du jeu. Bravo, Julien.
1: Merci, alors.
0: La force est avec vous. À bientôt, Julien. Salut,
1: bientôt.
0: Julien. Stéphane, à Gémozac. Bonjour, Stéphane.
2: Oui, bonjour.
0: Stéphane, alors, que vous évoquez ces deux indices?
2: Eh ben moi, ça m'évoque les parcs en camp à La Rochelle.
0: D'accord. Pour le marché aux poissons?
2: Le marché aux poissons, ouais, et puis la salle maintenant qui est devenue une salle de spectacle et les couleurs bleues qui fait penser à l'océan.
0: Ah, d'accord, c'est pas mal comme raisonnement. Est-ce la bonne? Aïe, on n'est pas loin Stéphane, mais ce n'est pas l'espace encore, mais on n'est pas loin. Belle réflexion également pour vous Stéphane, bravo, vous êtes dans l'esprit du jeu, à une prochaine fois avec la bonne réponse, j'en suis sûr. À bientôt Stéphane. Salut Stéphane. Marilyn nous rejoint depuis Chenac, ça sera d'usé. Bonjour Marilyn.
3: Oui, bonjour.
0: Alors Marilyn, votre proposition?
3: Moi je pensais à Saint-Palais-sur-Mer.
0: Pourquoi?
3: Pourquoi? Parce que tout à l'heure vous avez parlé d'un salon des vignerons, je crois, non?
0: Ah oui, absolument, c'est le cadeau de la semaine, puisqu'on vous offre le meilleur des vignerons indépendants de Nouvelle-Aquitaine qui vont se réunir effectivement à Vaux-sur-Mer.
3: À Vaux, oui.
0: À Vaux, c'est pas très loin, remarquez. Donc, c'est pour ça que vous me proposez Saint-Palais.
3: Oui.
0: Bon, on va valider ou invalider plutôt. Aïe, c'est pas Saint-Palais, désolé, chère Marilyn.
3: Bon. Tant pis.
0: Une prochaine fois, à bientôt, on vous embrasse.
3: Merci, au revoir.
0: Et on termine avec Jean-Louis, qui est à Salignac-sur-Charente. Bonjour Jean-Louis.
4: Bonjour.
0: Alors, cher Jean-Louis, que vous invoque les vertiges de l'amour en écho au père Carme dans mes murs? Jadis, marché aux poissons, aujourd'hui, sa salle bleue m'évoque l'océan.
4: Étré.
0: Alors, pourquoi là aussi?
4: Bah, parce que c'est une commune près de la mer,
0: ouais.
4: et que les recherches, j'ai trouvé Étré.
0: Vous êtes arrivé à Étré. Bon, est-ce Étré voilà. Ou pas? Aïe, on peut faire un trait sur Étré. Désolé, Jean-Louis. Désolé.
4: Tant pis.
0: Une prochaine fois, mon Jean-Louis.
4: Merci.
0: Gardez cet esprit de recherche et je suis sûr que vous aurez un jour la bonne destination. Plus que quelques minutes, notre ambassadeur va venir nous rejoindre. Il est dans ce lieu, dans cette ville, les vertiges de l'amour. En écho au père Carme dans mes murs. Jadis marché aux poissons, aujourd'hui sa salle bleue m'évoque l'océan. Plus que quelques minutes, 05 46 50 67 68.

0: Ah, ça tombait les tubes dans les années 80 avec la production Stock Aitken Waterman. Et qu'on sort Rick Astley, on est un bel exemple. Dans un instant, notre ambassadeur nous rejoint. Il me semble que nous avons atteint la bonne destination. Le jeu de l'énigme arrive à son terme et Catherine nous rejoint. Bonjour à vous Catherine.
1: Bonjour.
0: Catherine de Chenac-Saint-Sorin-d'Uzé. Oui. Et toujours cette question sempiternelle, comment appelle-t-on les habitants de votre commune, Catherine ?
1: Chenaquet.
0: Eh ben, tout simplement. Une Chenaquaise est avec nous. Bon, allez, deux indices. Les vertiges de l'amour, on est

0: larmes dans ses murs, les vertiges de l'amour, chanson. Ouais. Et la chanson, les vertiges de l'amour, chantée par monsieur Alain.
1: Bachoung,
0: elle a dit Bachoung. À qui t'as pas dû ouvrir?
2: À la haute des Carmélites.
0: Eh oui, les Carmélites, c'est quand même le féminin des Carmes.
1: Voilà.
0: Du coup, voilà, on est effectivement à la concive où Alain Bachoung n'a pas chanté, mais bon, il y a eu beaucoup d'hommages qui lui ont été rendus dans les murs de cette institution à La Rochelle, qui fut jadis marché aux poissons, qui fut aussi entrepôt des douanes, qui a vécu plein de destins, qui aujourd'hui donc est scène nationale, avec notamment cette salle bleue. Il y a une salle qui s'appelle Salle Bleue, et c'est là où va chanter notre ambassadeur qui va nous rejoindre dans un instant. Bon,
1: voilà.
0: Moi, c'est pas du bleu que je vous propose, c'est du rouge. Du rouge ou du blanc?
1: Oui, ce sera pour mon mari, il est passionné de vin.
0: Vous l'avez compris.
1: J'adore.
0: Ah oui, on parle de vin. On parle de vin, mais de vin de qualité. Et le vin est l'expression d'un terroir, ce qui va parler à notre ambassadeur qui va venir nous rejoindre dans un instant. Parce que ces produits sont façonnés de la terre à la barrique par ces artisans passionnés, exigeants, qui mettent à l'honneur nos terroirs de Nouvelle-Aquitaine avec une sélection dans ce formidable coffret gourmand d'une valeur de 200 euros qu'on met en jeu cette semaine. Des vignobles des Pyrénées, de Charente, de la vallée de la Dordogne, des coteaux de Saint-Émilion, Bordeaux ou encore Blaye. Un véritable voyage. Même si on le fait avec modération, c'est un véritable voyage gourmand au cœur de notre belle région viticole.
1: Donc, ça fait énormément plaisir à mon mari.
0: Qui est connaisseur.
1: Il y a des frères qui sont œnologues, donc voilà.
0: Ah oui. Alors,
1: on parle œnologie.
0: Ah oui, c'est encore un niveau au-dessus, là. Bon, on est entre passionnés, donc c'est parfait. Et puis, je précise que le Salon des vignerons indépendants, c'est à Vaux-sur-Mer, hein, à la salle de l'atelier, du 14 au 16 mai. Venez à la rencontre de 30 artisans qui seront présents, artisans vignerons, mais il y a également les métiers de bouche qui seront là aussi, du foie gras, des huîtres, enfin de quoi se régaler. Bon, et bien écoutez, Catherine, vous avez résolu cette énigme du jour, et peut-être à vendredi.
1: D'accord, je vous remercie beaucoup.
0: On vous embrasse et à très bientôt. Allez, on va aller à la rencontre de notre ambassadeur. Le chanteur Peyo Serbiel est avec nous. Bonjour, monsieur l'ambassadeur.
3: Bonjour, je ne sais pas comment il faut que je vous appelle, monsieur le président. Non.
0: Si vous voulez, en étant. Non, ambassadeur, vous l'êtes, puisque le jeu, effectivement, tourne autour de ces personnalités qu'on nomme ambassadeur, ambassadrice. Mais vous incarnez aussi cette valeur d'ambassade de votre terroir, de votre terre, de votre Pays basque, Peyo Serbiel.
3: Oui, en fait, moi je suis, en fait, il y a une antienne qui a été proposée par un poète basque de Pré-Saint-Jean-Pied-de-Port qui date de 1545 et il dit « Langue basque, va au dehors, va sur la place et va de par le monde ». Donc l'exemple nous a été donné et j'essaye avec modestie de faire ça via le chant, bien évidemment.
0: Peyo Serbiel, vous chantez, pourtant cette langue basque, vous ne l'avez apprise qu'à 18 ans.
3: Oui, parce que mes parents considéraient que c'était pas indispensable. Bon, moi, je suis né dans les 30 glorieuses après la guerre, et donc en fait, la dernière guerre de 1945, et donc en fait, la langue basque était considérée un peu comme une langue qui n'était pas une langue véhiculaire. Aujourd'hui, c'est devenu quelque chose de plus important. Et moi, je me sentais un peu unijambiste, en fait. Donc, après, j'ai fait des études de lettres en français et tout ça, mais la langue basque est une langue pour moi indispensable, en fait, dans la façon d'être dans ce territoire et ailleurs aussi, bien évidemment.
0: Une langue basque qui n'a aucune qui a la particularité d'avoir aucun lien avec les autres langues, finalement. On ne sait pas d'où elle vient, cette langue basque. Peut-être de l'espace.
3: On sait pas, non, mais en fait, moi, je vais vous donner un exemple qui est très, très intéressant et que j'ai découvert, puisque moi, j'ai appris le basque à 18 ans. Toutes les langues romanes qui nous entourent, c'est-à-dire l'espagnol, d'abord le latin, l'italien, le portugais, le catalan, etc., disent, et le français, bien évidemment, disent « je vois la montagne ». Et le basque, lui, quand il parle, il dit « montagne, la, vois, je ». C'est curieux. En fait, le basque, la langue basque, quand t'es pose, mais toujours avant, les espaces, les gens, les lieux, avant de parler de lui-même. Donc c'est une reconnaissance un peu implicite que le monde, ben, il existe avant vous, quoi. Et c'est assez cocasse, mais assez savoureux quand même.
0: Une belle perspective, effectivement, Peyo Serbiel. Le chanteur, le poète basque, sera là à la salle bleue, justement, de la Coursive, dans le cadre des Francofolies. Ce sera dimanche 12 juillet, dans le cadre d'une soirée sous le signe des langues régionales. Mais ces langues régionales ne sont ni culture minoritaire,

0: terre ni exception culturelle. J'ai envie de dire que ces langues, ce sont des différences qui nous complètent.
1: Alors moi, j'en suis convaincu, si vous voulez. En fait, si on fait une sorte de géopolitique, on voit qu'en 1945, il y avait 51 pays à l'ONU, et il y en a aujourd'hui, 80 ans après, presque 200. Mais moi, je salue quand même, parce que bon, je suis venu au Francophonie, je connais très bien cette salle, à la période de Jean-Louis Fouquet, et je salue effectivement Gérard Pont et toute l'équipe d'ouvrir ce festival qui est, à mon sens, le plus beau, en tout cas, dans le top des festivals en France, d'ouvrir ce festival à la diversité. Je crois qu'on a besoin, en France, effectivement, de non pas d'unicité, de verticalité. On a besoin d'être tous ensemble pour parler des choses différentes, s'apprécier. Vous parliez tout à l'heure de goûts différents. Il n'y a rien de plus inintéressant que de manger toujours la même chose. On a une gastronomie plurielle en France. Et je pense que ces langues-là, ces cultures, ces identités, elles participent à la richesse de ce territoire. Et je salue, effectivement, les Francopholies d'ouvrir à ce que j'appellerais liberté, égalité, diversité, en fait. Et ça, c'est très important aujourd'hui, parce qu'on est, on ne va pas rentrer dans des contextes politiques, mais en fait, dans des espèces de rétrécissement de la pensée, j'aime tous les gens, en fait, voilà, et il faut aller vers ça, quoi. Et en tout cas, vive les Franco dans cet esprit-là, quoi.
0: Absolument. Vous serez accompagné par Patrick Debay au piano et au clavier également pour ce concert. Vous allez revisiter ou en tous les cas mettre en perspective un certain nombre d'albums, j'imagine, hein. Ou alors c'est un spectacle tout particulier pour le festival.
1: Oh, c'est un mélange de... Alors, vous parlez de Patrick Bébé. Patrick Bébé, c'est le fils de Francis Bébé, qui camerounais d'origine, et son fils aussi, bien évidemment, et qui a amené toutes les musiques du monde en France. Et Patrick a participé à travailler avec Papa Wemba, Maurice Kanté, oui, Charlie Couture, Myriam Makeba, qui sont des artistes internationaux. Et ce que j'aime chez lui particulièrement, c'est que il est... vous savez, il y a beaucoup de musiciens qui sont très, très verbeux, avec une musique... Et lui, tout est à l'économie. Et bon, au-delà de la musique, c'est devenu un ami. Je suis vraiment très heureux qu'on se retrouve là. Et autour de... Alors, c'est pas comme piano-voix, il va y avoir des claviers, il va y avoir des séquences. Bon, lui pilote tout ça. Et il va y avoir un instrument aussi que j'ai demandé de présenter, que peu de gens connaissent, en fait, qui s'appelle la sansa, un instrument africain duquel il joue. Et bon, il a joué avec plein d'artistes mondialement connus. Et puis, bon, mais moi, j'aime le personnage, j'aime sa musique, et j'aime l'univers qu'on crée ensemble, quoi, voilà.
0: Peyo Serbiel, au Francopholie de La Rochelle. Ce sera donc le 12 juillet. Ce sera un dimanche, ouverture des portes à 15h dans cette salle bleue pour s'imprégner de cet univers. Si vous recherchez vraiment le dépaysement, l'expérience, bon, voilà, on va pas être trop pompeux, mais bon, c'est pour faire le lien avec la chanson qui arrive, qui s'appelle « J'ai choisi dans votre répertoire, Peyo, une chanson qui s'appelle Une recherche ». Je le dis en français, mais vous allez peut-être me le dire en basque.
1: Une recherche, Iker Keta. Non, c'était quoi le titre, s'il vous plaît?
0: Alors c'est, alors je vais le massacrer. Eneswok, je sais pas comment on dit.
1: Eneswok.
0: Ouais. Il fallait que j'évite.
1: Si vous me permettez, Daniel. Je voulais vous dire que dans la journée, il y a aussi, on partage la scène avec un groupe occitan, et c'est ça la force des Francopholies cette année. Ouais. Il y a des Bretons, des Occitans, et un groupe de femmes occitanes que j'aime beaucoup, qui s'appelle Cocagna aussi. Donc, et ça, c'est pour ça que ça démarre à 15h, et donc elle feront cette amorce de ce concert, et nous on est après. Mais je suis ravi de partager cette scène avec ces deux dames qui étaient au Transmusical de Rennes, qui ont fait un carton phénoménal et que je connais depuis de nombreuses années. Eneshoek, ça veut dire mes regards, en fait. Voilà.
0: Ah, j'avais une recherche, moi, bêtement. C'est non, mes regards.
1: Non, mais c'est pas grave. Vous inquiétez pas, Daniel. L'important, c'est qu'on puisse parler, en fait.
0: Bah, absolument. Bah, on se comprend, en tous les cas.
1: Voilà.
0: Peyo Serbiel, on écoute votre voix, votre univers, et on a pris rendez-vous, on a pris date pour ce dimanche 12 juillet. Ouverture des portes 15h dans cette salle bleue de la Coursive de La Rochelle dans le cadre des Francopholies. À très bientôt, Peyo.
1: Merci beaucoup. À bientôt.

0: Fabien Serbiel, le chanteur basque. Cette fenêtre sur ce territoire de montagne, d'océan et de mémoire vivante, cette voix claire qui traverse ces traditions ancestrales. Ce sera donc le 12 juillet au Francofolie de La Rochelle, salle bleue, à partir de 15h le dimanche. Et dans un instant, on repart en musique, bien évidemment, avec les bons souvenirs. Et notamment, Cher, The Shop Shop Song, c'est maintenant, ici La Rochelle.
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0: Il chante partir, mais c'est partir pour mieux revenir. Il sera sur la scène de la Coursive pour ses prochaines Francofolies. Cet événement ici, La Rochelle, qu'on attend avec impatience. Et vos places prochainement à gagner pour applaudir Julien Clerc.
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0: Ici, c'est un bel après-midi qu'on partage. Merci d'être avec nous. Il est 17h. Les infos, c'est avec vous, François Petit-Demange.
2: Le propriétaire de la Tesla impliqué dans la collision avec une moto jeudi soir près de Rochefort a été retrouvé. Il a été placé en garde à vue hier matin. Les enquêteurs cherchent maintenant à vérifier, entre autres, si c'était bien lui qui était au volant. Le conducteur de cette Tesla blanche a fauché une moto sur laquelle se trouvaient deux jeunes hommes sur la départementale 137 à hauteur de Vergeroux en direction de La Rochelle. Il ne s'est pas arrêté. Le passager de la moto, un jeune homme de 20 ans, a été transporté au CHU de Poitiers. Il est toujours dans le coma, selon sa famille. La gendarmerie et la famille avaient lancé un appel à témoins après cet accident pour retrouver cette Tesla blanche qui a finalement été identifiée dans le week-end. Un incendie s'est déclaré ce matin au siège de la maison Ensi à Cognac, sur les quais de la Charente. Il a fallu évacuer plus d'une centaine de salariés. Une personne a été légèrement intoxiquée par les fumées. Quatre autres ont également été prises en charge par les secours, mais personne en fait n'a dû être hospitalisé. C'est l'atelier de tonnellerie qui a été touché, un secteur en travaux. Les pompiers du service de secours interne à la maison de Cognac sont d'abord intervenus eux-mêmes. En vain, les pompiers de Cognac ont été appelés en renfort. Partie de l'étage, les flammes ont touché les combles et la toiture. Le sinistre ne s'est pas propagé. Il n'y avait pas de liquide inflammable dans cette partie de l'entreprise. Ce n'était pas un chai de production du Cognac. L'incendie a été maîtrisé en 2 heures, déclaré éteint vers midi. Le député écologiste de Charente-Maritime, Benoît Biteau, salue une étape essentielle pour protéger notre santé. Il s'agit de la lutte contre le cadmium. La proposition de loi que Benoît Biteau a rédigée avec Clémentine Autain sera bien inscrite à l'ordre du jour de la prochaine semaine transpartisane de l'Assemblée nationale à partir du 1er juin. Et surtout, elle sera cette fois inscrite en bonne position, quatrième position, ce qui laissera toutes les chances au texte d'être étudié. Selon le député de Rochefort et de l'ONIS, c'est ce qu'ont décidé ce matin les présidents de groupe à l'Assemblée. Sa proposition de loi qui vise à limiter le taux de cadmium dans les engrais accusés de provoquer des cancers n'a pas pu être examinée cette semaine, faute de temps. Les recours dans 80 communes de nos deux Charentes contre les résultats des élections municipales de mars commencent à être examinés par le tribunal administratif aujourd'hui pendant quelques semaines. Au menu aujourd'hui, par exemple, un recours à Marton où le maire sortant n'a été réélu que de 6 voix. Or, il a été cité dans un article de presse la veille du second tour. Demain, les juges examineront le cas de Saint-Yrieix sur Charente, à côté d'Angoulême. On sait déjà que le rapporteur public demande que l'élection y soit annulée. Il pourrait donc y avoir de nouvelles élections municipales à Saint-Yrieix avant l'été. L'élection, là, ne s'est jouée qu'à une seule petite voix, mais un bureau de vote est resté longuement fermé en raison d'un colis suspect. Les magasins Bouchard de Lagorre et d'Angoulême n'ont pas rouvert ce matin. Ils ne rouvriront pas. Dans nos deux Charentes, seul le magasin du centre-ville de La Rochelle est sauvé. Lagorre et Angoulême, en revanche, font partie des 27 magasins sur 52 qui ne sont pas conservés par le repreneur hongkongais. Il garde 184 salariés sur 541 au total en France. Bouchara enseigne de linge et de maison et de décoration, était en redressement judiciaire depuis janvier.
0: Je pensais que vous alliez parler du Festival de Cannes. Et
3: Oui.
0: Ah ben voilà, vous avez changé, donc vous avez foutu en l'air ma transition. Merci.
2: À 18h.
0: Très bien, moi je la garde pour tout à l'heure. Mais là, je pourrais même pas la faire tout à l'heure. Casser le travail.
2: De quoi vous vouliez parler?
0: C'est vous qui allez parler de Vénus électrique.
2: Oui, la Vénus électrique, c'est le film d'ouverture ce soir à Cannes avec Gilles Lelouch.
0: Ben c'est trop tard maintenant. Ouais, casser mon truc. Bon. Allez, pour demain, nous aurons un soleil matinal qui devra partager le ciel avec les passages nuageux, ce que l'on dit Mathieu en France. C'est passage nuageux plus ou moins épais. Le soleil brillera dans l'après-midi malgré tout. Les températures du matin, 11 degrés pour La Rochelle, 20 l'après-midi, 19 degrés pour Angoulême. Le vent se renforcera la nuit prochaine autour de 65 km/h.
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0: François Petit-Demange, je reviens tout à l'heure à 18h et il nous parlera de ce film Vénus électrique qui sera diffusé ce soir au Festival de Cannes et en simultané dans les cinémas de Charente-Maritime. Mm-hmm. Vénus électrique. Oui. Ça me donne envie d'écouter Stevie Wonder.
2: Très bon.

0: Alors, ici La Rochelle Park, Time Lover, dans un instant, Charles Doré. Vous avez l'adoré, famille ou pas famille, c'est sa dernière, on l'écoute juste après ça.
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0: On continue à dérouler le bon son pour vous ramener à la maison. Si vous quittez le bureau, vous êtes au bon endroit. On teste et on approuve également une émission de télé sur France Télévisions. Flavie Flamand vient nous rendre visite sur l'île d'Oléron. On en parle avec Chloé Bidet dans un instant.

0: Il sera au Festival des Sables Charles Doré. Ce sera le 27 juin prochain. Indochine, c'est dans un instant, ça arrive tout de suite même.
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0: Mais avant, on va tester et approuver, comme le fait chaque après-midi, chaque jour, des idées de loisirs, des jeux, des livres, des séries, mais aussi des programmes télé. À voir en replay ou en direct. Et en tout cas, c'est ce que vous avez choisi d'évoquer pour nous aujourd'hui, Chloé Bidet.
3: Coup de cœur pour une émission diffusée cette semaine sur France 3, ça s'appelle Flavie en France. Derrière cette émission, on retrouve la célèbre animatrice Flavie Flamand qui se déplace un petit peu partout en France. Et ça tombe bien, cette semaine, elle est chez nous, en Charente-Maritime, plus particulièrement à Royan. On la retrouve sous les halles de Royan pour mettre en avant à la fois le patrimoine, l'histoire, les bonnes recettes, les bons produits et aussi jouer avec les Royanais qui se sont prêtés au jeu pour aller tenter leur chance et repartir avec des cadeaux sur place. Vous avez d'ailleurs peut-être, vous, assisté au tournage. En tout cas, j'ai aimé car c'est toujours l'occasion d'apprendre des choses intéressantes, notamment sur l'histoire de la ville.
4: Avant la guerre, Royan attire le tout Paris. Villa éclectique, casino, la ville vit son âge d'or.
5: Avant la guerre, Royan, c'est une station balnéaire importante, réputée. On va trouver donc de très beaux exemples d'architecture, mais d'une grande diversité, avec aussi des matériaux différents, des couleurs différentes. Donc on choisit toujours, en fait, dans cette architecture de bord de mer, ce qui évoque l'exotisme, le voyage.
4: Mais en 1945, 85% de la ville est détruite. Royan renaît alors sous l'impulsion d'architectes audacieux, influencés par Le Brésil et Le Corbusier. Béton, lignes épurées, larges baies vitrées, la reconstruction façonne une ville moderne et lumineuse.
3: Flavie Flamand est entourée de ses chroniqueurs pendant l'émission autour du patrimoine, de la cuisine. Il y a même un chroniqueur animalier aussi. Vous allez pouvoir profiter d'un nouveau tournage en Charente-Maritime. Notez bien la date puisque le mercredi 20 mai, l'émission sera enregistrée cette fois au château d'Oléron. Si vous avez envie de venir à la rencontre de l'équipe, rendez-vous de 8h à 13h30. Vous allez pouvoir en profiter, peut-être tenter votre chance aussi au jeu Le Retour du Schmilblick. On en reparlera avec Flavie Flamand, elle-même, oui, puisqu'elle sera notre invitée la semaine prochaine sur votre radio ici La Rochelle.
0: Flavie en France, en retrouvée sur le site France TV. Mais pour le mardi 20 mai, le tournage, lui, aura lieu au parking du bout du port du château d'Oléron. Testé, approuvé, c'est 7 jours sur 7. Indochine, prenez-en de la graine. Mais toi,

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0: Et c'est la recherche Shakira en plein déhanchement, retrouvons Émilie Mazoyer.
1: Salut tout le monde. Émilie, au rapport pour votre dose quotidienne d'actualité musicale. Aujourd'hui,
2: C'est la fête.
1: De Michel Fugain. On lui envoie 84 bisous et nos meilleures pensées. Ringo Starr restera toute sa vie le batteur des Beatles, mais il serait bien dommage de négliger 1. Son joli brin de voix, depuis Yellow Submarine, on devrait le savoir, Ringo sait chanter, et 2. Son investissement sans faille dans sa carrière solo. Ringo vient de sortir son 22e album, très réussi et très country.

0: C'est dingue, hein, on entend quand même un peu les Beatles, vous trouvez pas ? Long Long Road, c'est le nom de ce nouvel album produit par le roi du country rock T-Bone Burnett et pour lequel Ringo Starr a voyagé jusqu'à Nashville. C'est la semaine de l'Eurovision. Ici est la fière radio partenaire de l'événement. Alors pour savoir tout ce qui se passe à Vienne en préparation de la grande finale de samedi, rendez-vous ce soir à 20h dans Décibel avec notre expert sur place, Laurent Petit-Guillaume. Et puis autre exclusivité ici, une série de podcasts signée Flavien Groyer autour des moments les plus marquants de la France en 70 ans d'Eurovision. Tiens ça par exemple, vous vous en souvenez ? Eurovision 2014 à Copenhague avec le groupe Twin Twin. Le pire résultat de toute l'histoire du concours pour la France. On était dernier. Et c'est à écouter dès maintenant sur ici.fr. L'icône de la musique jamaïcaine Bob Marley est mort il y a pile 45 ans. La chaîne de télé M6 lui consacre sa soirée avec la diffusion du film sur sa vie, Bob Marley One Love, qui avait cartonné au ciné il y a 2 ans, hein, 2 millions d'entrées. Et après le film, un documentaire inédit, Bob Marley dans le cœur des Français, avec les témoignages des artistes Tété et Princesse Erika, et de Jackie, de la bande du Club Dorothée, qui avait été l'attaché de presse de Bob Marley. C'est à voir ce soir sur M6, à partir de 21h.
1: Oh, formidable album, Kaya. Le chef-d'œuvre de Monsieur Marley, grand footballeur également. Mon fils Barbataille, Daniel Balavoine, tout de suite. Et Mélie Mazoyer, tout à l'heure, 20h. Pour le Décibel grand format, l'Eurovision, on en reparlera d'ailleurs de ce podcast. On écoutera un nouvel épisode un petit peu avant 18h. Vous restez bien avec nous.

0: Fils Mabata et Daniel Balavoine. Plus d'amour à partager dans un instant avec le son de Benabar et Eurythmics.
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0: Du soleil matinal qui devra partager avec un ciel bien nuageux, des nuages plus ou moins épais, nous dit Météo France, puis le soleil devrait briller largement dans l'après-midi. Les nuages resteront présents malgré tout. Le vent se renforcera dans la nuit prochaine autour de 65 km/h. Les températures du matin, 11 degrés attendus à Rochefort, 20 à La Rochelle, 18 degrés pour Angoulême, Jarnac.
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0: Et le miracle de l'amour.

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0: On se rapproche des vacances. Philippe Tomblaine n'est pas encore sous le parasol. On va le saluer, notre grand spécialiste de la bande dessinée, pour sa carte blanche. Salut Philippe.
3: Salut Daniel, bonjour à tous.
0: Mais Louis, ce petit garçon qui est au cœur de cette BD que tu viens nous présenter, va nous ramener au pied d'une falaise, une grande plage et une vieille bâtisse. Si je t'écris, c'est sorti aux éditions Dupuis et c'est ton coup de cœur cet après-midi.
3: Oui, c'est un très très bel album, un récit initiatique intemporel. Alors quand je dis intemporel, on replonge dans les années 70. Il faut dire que le héros, si on peut dire, Louis, revient sur les plages et sur la maison de son enfance où il a passé de tendres vacances familiales, entre les copains d'un côté, entre les 400 coups de l'autre, mais on sent que derrière cet esprit enfantin, il y a quelque chose de plus sourd et de plus lourd. Et notre héros se souvient que quand il était petit, il y avait cette maison en haut de la falaise qui l'attirait. Qui a-t-il dans cette maison? Qui vivait-il là-bas? Je te le donne en mille. Est-ce qu'il y a une sorcière? Est-ce qu'il y a quelqu'un qui peut aider notre petit gamin à dépasser sa souffrance? Parce que c'est de ça que vont nous parler les auteurs avec une grande sensibilité. Alors, je n'en dis pas trop.
0: Oui, il ne faut pas trop en dire, ouais, tu as raison.
3: Voilà, l'album va nous parler du deuil, il faut bien le dire quand même.
0: Bon, il faut quand même planter le décor, tu as raison. Voilà. On va parler du dessin, du crayonnage fougueux. J'ai lu quelque part et je trouvais que c'était assez proche de la réalité de Denis Bobard.
3: Denis Baudard, qui est namurois, comme son complice scénariste Vincent Zabis. Donc, ce sont des auteurs réputés, qui ont une longue expérience derrière eux. Donc, oui, le dessin de Denis Baudard, d'ailleurs, qui s'était fait rare ces derniers temps dans la BD. Donc, là, les spécialistes sont heureux de le retrouver. On a un cahier graphique en fin d'album, d'ailleurs, qui permet de se replonger dans son style graphique. Donc, il a un style graphique assez réaliste, mais en même temps, il garde cette école franco-belge dans les yeux, une école franco-belge plus années 80. Quand on dit école franco-belge, évidemment, on peut penser à Franquin, etc. Mais lui, il est plus de ses auteurs des années 80. Le Gall, Chaland, Andreas, Didier Conrad. Voilà, c'est ses références. Et il a ce trait-là. Donc, il y a de l'ironie, il y a de la nostalgie, quand même le côté aventure et référentiel au classique. Mais voilà.
0: Alors, cette BD, c'est un one-shot, ça va pas être une série qui
3: démarre. Oui, c'est un one-shot. D'une 80 pages, pour être précis. Donc, une fois qu'on l'a bouclé, on y repense longuement, encore une fois, parce qu'il y a beaucoup de choses qui sont dites. Oui. Et puis, je pense qu'il va faire son petit bonhomme de chemin, cet album, qui est très beau, encore une fois, parce que, il y a les années 70 que j'ai pas franchement connues, même si je suis né dans les années 70.
0: Non, mais c'est vrai, je reviens encore sur le dessin, parce que tu évoques effectivement donc ces situations plutôt joyeuses, nostalgiques certes, mais joyeuses, et puis il y a cette noirceur également. Ce qu'on retrouve également dans ces jeux d'ombre et de lumière, qui sont admirables dans cette BD.
3: Oui, il faut saluer la mise en couleur de l'album.

0: décide de braver la tempête pour aller à la rencontre de la sorcière qui parle aux morts. Eh ben écoute, on a un plaisir.
1: Vaste programme.
0: On se donne rendez-vous mardi prochain pour un autre coup de cœur, une autre carte blanche de BD. Puis tu viendras nous parler aussi de ton festival que tu organises prochainement, Philippe.
1: Tout à fait. Je vais aller sur la plage d'abord, repenser quelques petits souvenirs, et puis après je vous parlerai de mon festival, oui.
0: À demain, Philippe. À demain, à très vite. À mardi prochain. Et retrouvez l'intégralité des cartes blanches dédiées à la BD Philippe Tomblaine sur l'appli ici.

0: La famille Womack et Womack, c'était Teardrops.
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0: Ah oui, ça brille, ça brille, ça pétille. Les paillettes à l'honneur. 70 ans d'Eurovision. Les concours qui ont marqué la France. 70 ans d'Eurovision.

0: C'est cette chronique inédite à découvrir cette semaine à l'occasion de l'anniversaire de la compétition. La finale, c'est vendredi à Vienne, en Autriche. Et Flavien Groyer nous fait revivre l'édition de 1991.
1: Dans les coulisses de l'Eurovision à Rome, Léon Zitrone est furieux. Le commentateur du concours ne digère pas la défaite de la France. La victoire vient de lui échapper d'un tout petit cheveu. En 1991, la France veut sortir de la variété traditionnelle. Elle compte sur Amina, jeune artiste encore peu connue du grand public, Fabien Randanne, journaliste à 20 minutes et spécialiste de l'Eurovision.
2: Une artiste issue de la world music avec des compositions qui vont emprunter à différentes cultures. C'est le cas de sa chanson à l'Eurovision.
1: La chanteuse interprète, c'est le dernier qui a parlé qui a raison, inspiré par le contexte de l'époque, la guerre du Golfe.
3: C'est le dernier qui a parlé, qui a raison.
2: Amina, sur scène, elle est pieds nus, elle a le foulard autour du cou. Elle incarne et elle interprète cette chanson avec des gestes de main. Il y a quelque chose de très élégant.
1: Le moment des résultats est venu. La Suédoise Carola grimpe à 146 points et semble en passe de l'emporter. Amina est légèrement distancée, mais le vote du dernier jury vient tout bouleverser. Il ne donne aucun point à la Suède et 12 à la France, qui se retrouve à égalité parfaite avec la chanteuse suédoise. Gros moment de flottement dans la salle. Léon Zitrone n'en revient pas. Il pense même que Carola et Amina vont être déclarées gagnantes ex aequo jusqu'à la prise de parole des juges qui douchent les espoirs français.
2: Il fallait prendre en compte le nombre de 12 points reçus. Donc là, il y avait égalité encore. Mais c'est au niveau des 10 points que les choses ont été différentes puisque la Suédoise avait reçu davantage de 10 points des jurys.
1: La Suédoise Carola est déclarée victorieuse, la France deuxième.
2: Si le règlement actuel était appliqué, il aurait tourné en faveur de la France puisque la France a reçu des points de davantage de pays que la Suède.
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0: Ah, c'est-à-dire que c'est truqué un petit peu, l'Eurovision? Non, non, absolument pas. Nous suivons bien évidemment les coulisses de ces finales magnifiques d'Eurovision et cette perspective, on espère, Monon, notre représentante français qui devrait s'imposer, on l'espère, à Vienne, en Autriche. Ace of Base, ça arrive tout de suite, c'est la suite du son avec nous, The Sign. Merci de nous avoir choisis.

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4: Les frelons asiatiques sont de retour, alors comment s'en prémunir et lutter contre ce nuisible pour qu'il le printemps est une période charnière. Quels sont les risques pour l'homme concernant le frelon en général? Une entreprise de désinfection vous donnera les règles à suivre si vous tombez sur un nid de frelon chez vous. 05 46 50 67 68 pour toutes vos questions. On se retrouve ce mercredi.
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10: Difficile d'imaginer La Rochelle sans ses tours. Fruit d'un vaste programme de fortifications médiévales, édifiée à partir du XIIe siècle, elle continue d'offrir une vue imprenable sur la ville et l'océan. Si la tour de la chaîne avait une fonction défensive, la tour de la lanterne, elle, fit office au fil du temps de phare, puis d'amer, mais aussi de prison.
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0: Le temps qui court. Alain Chamfort, ici La Rochelle. On va prendre le temps quand même de vous parler du menu. Votre 100% rugby, un rendez-vous présidentiel, mesdames, messieurs, puisque nous serons avec le président de la Ligue nationale de rugby, monsieur Yann Roubert, qui viendra nous parler des changements de règles, notamment les 12 changements exclus dès la saison prochaine. On parlera aussi des bons résultats du stade en Rochelais, avec bon, une forte affluence dans les stades, hein, des droits de télé qui augmentent. Et on sera aussi dans la perspective de la réception du stade toulousain. On aura quelques questions à lui poser, notamment concernant le salary cap. Oui, ça concerne plus les clubs du haut du tableau que les autres. Bon, on a beaucoup de choses à partager. Bien évidemment, avec Yann Roubert, vous restez avec nous. On est en perspective de ce match, de ce sommet A de Flandre. Le Stade Rochelais qui reçoit le Stade Toulousain. Ce sera ce dimanche, 24e journée de Top 14 à 21h. Et on aura plaisir cette semaine, vous restez bien avec nous. Je vous dis pas quand, mais sachez-le, avant vendredi, vous gagnerez en écoutant votre rendez-vous 100% rugby, vos places pour aller vous installer en tribune pour ce match à guichet fermé.
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0: Ici, c'est une belle soirée qui s'annonce. Merci de la passer avec nous. Il est 18h. Le journal, François Petit-Demange.
2: Cette Tesla blanche était recherchée depuis jeudi soir, depuis qu'elle a violemment percuté une moto et très grièvement blessé son passager, un jeune homme de 20 ans. Le propriétaire de la voiture électrique a été identifié. Il a été placé en garde à vue hier matin. Les gendarmes doivent maintenant vérifier s'il était bien au volant au moment du choc. L'automobiliste qui conduisait la Tesla jeudi soir vers 20h45 sur la départementale 137 à Vergeroux, près de Rochefort, en direction de La Rochelle, a fauché la moto sur laquelle se trouvaient les deux jeunes hommes. Il a pris la fuite. La famille de Tom, 20 ans, indique qu'il est toujours dans le coma au CHU de Poitiers. Le soir de l'accident, il devait aller fêter son CDI avec des amis. La Nationale 141 est coupée dans les deux sens en Charente à hauteur de Niolle, près de Confolens. Un accident s'est produit vers 16h entre un camion et une voiture. La gendarmerie de la Charente évoque un possible écart de conduite du conducteur de la voiture. L'automobiliste a été transporté à l'hôpital de Confolens pour des contrôles. Le camion est toujours bloqué sur la chaussée. Les opérations de remorquage vont seulement commencer. Un incendie a obligé à évacuer plus d'une centaine de salariés des Cognac Annecy ce matin à Cognac. L'incendie s'est déclaré au siège de la maison Annecy sur les quais du fleuve Charente, à l'étage de l'atelier de tonnellerie, un secteur en travaux actuellement. Les combles et la toiture ont été endommagés. L'incendie a été maîtrisé en 2 heures, déclaré éteint vers midi, mais les pompiers internes à Annecy ont eu besoin du renfort des pompiers de Cognac, emmenés eux par le lieutenant Cyril Martinez.
3: On voyait un feu qui s'était développé, qui avait percé les combles, donc des flammes visibles depuis l'extérieur au niveau de la toiture. Le volume intéressé, une centaine de mètres carrés au droit d'un atelier de tonnellerie. En revanche, effectivement, on n'a pas de stockage à proprement dit de liquide inflammable. Ce n'est pas un chai, ce n'est pas un endroit où on stocke. Une première action d'extinction a été menée par les services de sécurité Annecy. Action infructueuse, mais qui a été complétée par les SP de Cognac. Cette fois-ci, fructueuse. Dans les actions au-delà de la protection incendie, on a mené une protection et un déménagement toujours accompagné en binômage avec la sécurité Annecy de leur patrimoine culturel. Et concrètement, 5 victimes avec une répartition en une victime classée en urgence relative, incommodée par les fumées, et 4 victimes, ce qu'on appelle des indemnes, qui étaient uniquement en fait un petit peu en état de choc.
2: Le lieutenant Cyril Martinez des sapeurs-pompiers de Cognac avec Pierre Marsa. Les infos sur l'incendie au siège d'Annecy sont à retrouver sur ici.fr. Après le rejet par le Sénat du droit à l'aide à mourir, Olivier Falorni appelle Emmanuel Macron à ne pas céder aux injonctions du Sénat. L'ancien député, auteur de la proposition de loi, désormais maire de La Rochelle, demande au président de la République de permettre l'adoption définitive du texte à l'Assemblée nationale avant la fin de l'été. Il estime qu'il faut une volonté politique forte. Soit le président se donne tous les moyens pour tenir sa dernière promesse, soit ce sera l'échec absolu, ajoute Olivier Falorni. Le Sénat a rejeté aujourd'hui pour la deuxième fois le principe de l'aide à mourir. Une adoption définitive par la seule Assemblée nationale reste constitutionnellement possible. Il n'y a pas de circulation diffuse de l'antivirus actuellement en France. Voilà ce que vient d'indiquer la ministre de la Santé Stéphanie Rist dans une conférence de presse consacrée à cette crise. La ministre précise également que la Française contaminée est toujours dans un état grave, en réanimation. Elle fait partie des 5 Français qui ont voyagé sur le Hondius, le bateau de croisière sur lequel plusieurs passagers sont morts. Ils font l'objet d'un suivi sanitaire rigoureux, assure la ministre de la Santé.
4: À ce stade, 4 d'entre eux vont bien et sont testés négatifs. Une patiente testée positif à l'antivirus est actuellement en réanimation dans un état grave. Un travail très approfondi de traçage des personnes contacts de malades évacués du bateau a également été conduit immédiatement. 8 ressortissants français ont été identifiés sur le vol entre Sainte-Hélène et Johannesburg. Un second vol entre Johannesburg et Amsterdam transportait des Français avec un niveau de risque moindre. Au total, 22 cas contacts ont été identifiés en France. Ils ont tous été contactés, testés, hospitalisés ou en cours d'hospitalisation et font l'objet d'un suivi sanitaire rigoureux. Enfin, je veux être très claire. À ce stade, les cas positifs recensés sont exclusivement des croisiéristes présents à bord du MV Hondius. Il n'y a pas d'éléments en faveur d'une circulation diffuse du virus sur le territoire national.
2: La ministre de la Santé, Stéphanie Rist, cet après-midi. Il y aura un peu d'Angoulême au 79e Festival de Cannes qui commence ce soir et qui va durer jusqu'au samedi 23 mai. Plusieurs films d'animation conçus dans différents studios d'Angoulême sont présentés à Cannes. On peut citer notamment Le Corset du studio Caribara en sélection officielle dans la prestigieuse section Un Certain Regard. Côté Palme d'Or, 22 films seront en compétition pour succéder à Un Simple Accident de l'Iranien Jafar Panahi. On pourra aussi découvrir en compétition ou pas hein, les films de Christophe Honoré, le double biopic sur le général de Gaulle, un autre sur Jean Moulin avec Gilles Lellouche. Gilles Lellouche qui fera aussi l'ouverture ce soir avec le film La Vénus électrique.
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5: Du soleil annoncé par Météo France demain. Un soleil qui devra partager le ciel avec des passages nuageux plus ou moins épais. Malgré tout, les éclaircies seront belles demain. Les nuages toujours présents. Le vent se renforcera en fin de journée autour de 65 km/h sur les îles et le littoral. Les températures du matin les plus basses du côté de Ruffec, 8 degrés. Ça monte à 20 degrés l'après-midi à Saint, 19 degrés pour Angoulême.
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0: groupe et du pianiste Les Souvenirs, signé ici La Rochelle, Michel Berger.
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0: Bonsoir à toutes et à tous et bonjour à vous qui nous écoutez en podcast, vous qui téléchargez nos 100% rugby dans nos deux Charentes, vous abonnez gratuitement à nos contenus du Stade Rochelet sur l'appli ici, soyez les bienvenus. La bonne santé du top 14, évoqué ce soir avec notre invité prestigieux, c'est un rendez-vous présidentiel, mesdames, messieurs, puisque c'est le président de la Ligue Nationale de Rugby qui vient vous rendre visite. Et nous sommes très heureux et honorés d'accueillir une nouvelle fois M. Yann Roubert qui est avec nous. Bonsoir, président.
3: Bonsoir, tout le plaisir et l'honneur sont pour moi.
0: Ah, bah écoutez, semaine présidentielle d'une certaine façon avec la réception de Toulouse au stade Marcel de Flandre et on est heureux d'accueillir le président avec nous et surtout avec ses comptes qui ont été développés et dévoilés plus précisément, les comptes des clubs professionnels pour cette saison 2024-2025 et on peut vraiment, président, et c'est vous qui le dites, à souligner la force du modèle français.
3: Oui, à la fois la très bonne santé, la très bonne dynamique du rugby français et l'importance de la France au sein du petit monde du rugby, parce que c'est vrai que je ne sais pas si le top 14 est le meilleur championnat du monde, mais en tout cas, factuellement, c'est celui qui attire le plus de monde dans les stades, le plus de téléspectateurs devant les télés, le plus de partenaires, le plus de stars de ce jeu, celui qui distribue le plus d'argent à ses clubs, à ses... Donc ça, on peut s'en réjouir, c'est formidable, tout en restant lucide sur le fait qu'il y a encore une majorité de clubs qui perdent de l'argent. Donc il ne faut pas croire que c'est facile et que tout est simple.
0: Perdre de l'argent n'est pas une fatalité, c'est fatalité. C'est ce que vous avez dit également, président. Vous étiez dans les tribunes.
3: Exactement,
0: pour le...
3: parce qu'il y a des clubs qui montrent qu'ils savent en gagner. Et vous avez un très bon exemple très près de chez vous sur une gestion saine d'un club.
0: On va en parler, président. Est-ce que vous étiez dans les tribunes de l'Arena à Nanterre pour le Racing Stade Rochelet?
3: Non, par contre, j'avais vu La Rochelle à Perpignan. J'avais vu le dernier match de La Rochelle à Perpignan. Je l'avais gagné. Et puis, si vous m'acceptez, je serai à Marcel de Flandre dimanche pour voir La Rochelle recevoir le Stade Toulousain.
0: Ah, bah, avec grand plaisir. On est honoré, bien évidemment. Le match s'annonce comme une fête. On va parler du Stade Toulousain dans un instant. Non, je vous posais cette question-là pour. Je pense que vous suivez toujours avec grand intérêt notre David Niachvili, bien évidemment, qui a grandi chez vous. Vous étiez à ancienne président du Loup et qui est arrivé au Stade Rochelet et cette pénalité des 50 mètres qu'il nous met, c'est quand même exceptionnel. Il sait tout faire, ce garçon.
3: C'est vrai, j'avais pas été tellement surpris. J'ai vu le match, bien sûr, parce que j'avais déjà vu David faire ce genre de geste. C'est vrai qu'il a des fulgurances dans les relances, dans le coup de rein, on le sait, mais aussi dans le coup de pied. Et bah, c'est toujours impressionnant, même si c'est plus une surprise. C'est quand même assez extraordinaire ce qu'il est capable de faire.
0: Un des hommes forts de cette fin de saison, avec toujours beaucoup d'espoir pour les supportrices et supporters du Stade Rochelet. D'abord, verrouiller cette 8e place, puisqu'on parle de finances, c'est très important. Important de participer à la Champions Cup l'année prochaine et puis peut-être aller chercher une place dans les 6. Prenons match après match. En tous les cas, une première étape a été franchie de belle manière du côté du Racing. Président Yann Roubert, c'est vrai que dans ses finances de club du top 14, le Stade Rochelet fait office de bon élève, de très bon élève, avec 21 millions d'euros. On peut dire que le Stade Rochelet, là aussi, fait la course en tête au niveau des partenariats.
3: Ouais, c'est vrai, bravo à La Rochelle, qui a su se construire avec lucidité, avec patience aussi, avec talent surtout, et puis avec un formidable soutien de toute cette zone de chalandise, j'allais dire de La Rochelle, mais des alentours aussi. Elle est parfaitement exploitée, et je me souviens, là je prends ma casquette d'ancien président du Loup, d'avoir échangé avec mes homologues rochelais de l'époque, qui me disaient qu'il y avait énormément d'appels entrants, et qu'il y avait des listes d'attente pour être partenaire ou pour s'abonner au Stade Rochelet. Évidemment que ça fait rêver bon nombre de club.
0: Bon, on va donner quelques chiffres comme ça, on va pas breuver nos auditeurs auditrices de deux chiffres, mais bon, pour le Stade Rochelet sur l'exercice cité, donc c'est 5,747 millions d'euros, soit quasiment deux fois moins que le Stade Toulousain, que l'UBB, les deux rivaux dont les métropoles comptent plus d'habitants que l'ensemble de la Charente-Maritime et qui peuvent jouer dans des plus grands stades. Le Stade Rochelet, donc, récolte 21,355 millions grâce à ses partenaires, c'est plus de la moitié de son budget. Et on est juste devant un club que vous connaissez bien, c'est le Loup, hein, c'est le Lyon, avec 20 millions, 926 millions.
3: je me rappelle effectivement, bravo à La Rochelle qui a su fédérer un formidable tissu de partenaires. C'est vrai pour les partenaires, c'est vrai aussi pour le grand public, hein, puisque non seulement les espaces d'hospitalité sont pleins, mais le stade l'est aussi. Donc bravo à La Rochelle et puis évidemment au Loup aussi de l'étalonner. J'imagine que les équipes vont essayer de continuer à bien vendre. Et évidemment que le meilleur marketing pour ça, c'est d'avoir un beau spectacle sportif, d'avoir une belle équipe pour sur le terrain, de bien jouer au rugby et de gagner des matchs.
0: Alors c'est vrai que le top 14, le rugby de façon générale, suscite de plus en plus d'intérêt. On voit beaucoup de familles dans les stades, très peu de problèmes dans les stades. Est-ce que c'est aussi le reflet de cette réussite sociale, cette mixité, j'ai envie de dire, dans les tribunes?
3: Ouais, pourvu que ça dure, effectivement, on peut se réjouir d'avoir une telle affluence et d'avoir surtout une telle ferveur, une telle bonne ambiance, un tel bon esprit dans le rugby. Je pense pas que le rugby soit à l'abri des maux de la société. Hein. Il y a de plus en plus de monde dans les stades et c'est tant mieux. Mais du coup, ça veut dire qu'il y a de plus en plus de potentiels risques. Donc, il faut évidemment continuer à acculturer tous ceux qui rejoignent les stades de rugby. Il faut que chacun comprenne qu'il y a de la place pour tout le monde sur un terrain, qu'on soit petit, grand, gros, maigre, rapide ou solide, il y a de la place pour tous. C'est pareil en tribune, mais du coup il faut acculturer ce public pour qu'il vienne partager ce bon esprit. Et si le rugby n'est pas à l'abri des maux de la société, je pense que le rugby est clairement bon pour la société et que il y a moins de soucis dans les stades de rugby qu'ailleurs qu'en dehors. Donc tant mieux s'il y a du monde qui vient, et essayons de partager cet esprit rugby avec le plus grand nombre. Et La Rochelle est pour ça un formidable exemple.
0: Merci Président. Yann Roubert qui sera dans les tribunes du stade Marcel de Flan dimanche pour cette réception pour le Stade Rochelais du Stade Toulousain. Ce qui va changer la saison prochaine, Président, pour le Top 14 et pour la Pro D2, c'est la fin de la règle des 12 changements. Pourquoi ce changement, justement ?
3: C'est vrai, on s'est rendu compte avec pragmatisme. Alors c'était une exception française qui durait depuis quelques saisons, qui était renouvelée chaque année, et puis en fait on a réuni l'ensemble des acteurs à l'initiative de la FFR et de la LNR. Tout le monde est venu à Marcoussis, donc tous les clubs étaient représentés par certains de leurs techniciens, tous les clubs de Top 14 et de Pro D2. C'était animé par Mathieu Rénal, qui est un des patrons de l'arbitrage français, quoi, en gros, pour justement réfléchir à ces spécificités françaises. Ouais. Et il s'est avéré, Mathieu nous a expliqué, qu'on avait les deuxièmes mi-temps les plus longues du monde, quoi, en gros, et d'accord, qu'en fait, il n'y avait pas réellement d'apport à avoir cette exception française de pouvoir faire re-rentrer des joueurs qui étaient sortis. Donc, tout simplement, et en toute simplicité, on s'est dit qu'il était sans doute préférable de faire comme tout le monde, tout le reste du monde, notamment en Coupe d'Europe, pour pas qu'il y ait de différence, vu que ça n'apporte pas un vrai plus. Soyons simples, quoi, en gros, faisons comme tous les autres, comme ça, on aura bien les mêmes règles en Coupe d'Europe comme en championnat. Et espérons que le Top 14 préparera d'autant mieux nos équipes en Coupe d'Europe.
0: Il y a des choses qui vont
3: être... Et au niveau international aussi, pour les internationaux.
0: Absolument, Président. Donc, ça n'appelle pas d'amélioration probante pour cette règle. Donc, autant revenir à ce qui se fait ailleurs. Donc, il y a des expérimentations qui vont se faire la saison prochaine, notamment réduire le temps accordé pour taper la pénalité et une transformation à 45 secondes.
3: Exactement, on est à une minute pour l'instant, ça passera à 45 secondes. Là, pareil, l'idée, c'est pourquoi pas d'accélérer un peu le temps de jeu, d'éviter les comportements qu'on voit parfois de buteurs qui attendent pendant 20 ou 30 secondes pour laisser défiler le chrono. L'idée, c'est de dire, essayons de passer à 45 secondes et puis de voir si ça accélère le jeu et bonifie un peu le spectacle. Tant mieux. Donc, c'est des petits ajustements qu'on essaye de faire parce que un règlement, c'est un dispositif vivant, donc il faut pas s'en dormir dessus et savoir avec humilité se challenger quand il y en a besoin.
0: Et une dernière chose avant de continuer à évoquer la situation financière des clubs et peut-être des aménagements, notamment on va parler avec vous, Président, vous en doutez, du salary club, le salary cap. Forcément, on reçoit le Stade Toulousain, donc le Stade Toulousain au cœur de cette actualité. Parlons s'il vous plaît, Président, de ce carton rouge de 20 minutes qui permet à une équipe de faire entrer un joueur au bout de 20 minutes. La règle est qualifiée de danger majeur pour le rugby. Quelles seront les évolutions pour la Ligue la saison prochaine concernant ce carton ?
3: Alors l'an prochain, on restera donc ce que l'international y est appelé le carton rouge 20 minutes. Nous, on l'a appelé bêtement le carton orange, hein, parce que tout simplement, il est entre un carton jaune qui est une exclusion de 10 minutes et un carton rouge définitif qui est une exclusion définitive. Là, à l'initiative plutôt des nations du Sud, hein, la France avait une position assez unanime. Quand je dis la France, c'est la Ligue, mais aussi la FFR, le syndicat des joueurs, le syndicat des entraîneurs et l'arbitrage français. Nous, on était plutôt pour rester tel qu'il en est et pour absolument garder un carton rouge avec sortie définitive en cas de faute grave ou dangereuse, bah justement en ayant en tête la sécurité des joueurs. On a été entendu partiellement puisque bah du coup on garde le carton rouge définitif en plus de ce carton orange, mais effectivement bah il y a ce pour des fautes qui sont bah on va dire intermédiaires, graves mais sans danger physique ou enfin l'appréciation de l'arbitre en disant bah ça ne vaut pas un rouge définitif. Mais c'est plus qu'un jaune. Du coup, carton orange, on va l'appeler, il s'appelle à l'international rouge 20 minutes, qui permet, enfin, le joueur est exclu définitivement, mais au bout de 20 minutes, un remplaçant peut rentrer à sa place.
0: Un dernier mot, Président. Concernant les matchs d'accès, est-ce qu'ils seront maintenus dans les années futures, ces matchs qui sont donc à l'orée de deux divisions, qui permettent à certains clubs de rester dans leur division ou de descendre et inversement?
3: Alors, l'access match, ouais, entre Top 14 et Pro D2, il va continuer. Donc, ce sera, je crois que c'est officiel. Hein, maintenant, ce sera Perpignan qui le jouera en fin de saison contre le perdant malheureux de la finale de Pro D2. Là, on connaît pas encore les protagonistes. Il y aura encore pareil et cette année entre la nationale et la Pro D2. Et puis l'initiative de la FFR, on n'était pas forcément emballé par cette idée côté LNR. Mais quand on fait une convention, bah, chacun doit faire des concessions là-dessus, donc il n'existera plus entre la nationale et la Pro D2. Donc il y aura deux montées et deux descentes, deux montées quand même sous réserve qu'il y ait un cahier des charges qui soit rempli par les deux accédants présumés de nationale à Pro D2. Et donc dans ce cahier des charges, il y aura évidemment des conditions financières permettant de garantir un budget et le fait que bah, les salaires des joueurs et des administratifs, les salaires du club seront versés pendant toute la saison.
0: Les éclairages du président de la Ligue nationale de rugby, monsieur Yann Roubert, qui est avec nous. On fait une petite pause fraîcheur, président, et on se retrouve juste après ça pour continuer à évoquer notamment le salary cap et peut-être la nécessité de faire évoluer les règlements. Vous allez nous éclairer dans un instant, tout de suite.
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0: Eh oui, les filles de François Ratier, notre angoumoisin, qui vont affronter cette perfide Albion une nouvelle fois. Ces Anglaises qui performent au plus haut niveau du rugby international. Mais toutes les statistiques sont faites pour tomber. Hein, président Yann Roubert, vous pensez que les filles peuvent aller chercher ce titre et casser ce signe indien? Parce que c'est vrai que ces Anglaises, elles nous donnent du fil à retordre depuis des années. Hein.
3: On n'a jamais été aussi proche de la fin de série contre les Anglaises. Donc espérons, oui, Dieu sait si c'est difficile, parce que les Anglaises sont très fortes, on voit nos Françaises qui progressent. C'est bien d'être en finale, mais une finale, il faut la gagner.
0: C'est donc, ça.
3: Souhaitons l'heure.
0: Les finales, ça se gagne. On aura bien évidemment une pensée pour Pauline Barra, notre Rochelaise, qui est désormais du côté du Stade Toulousain, mais qui sera bien l'arrière du 15 de France. Président Yann Roubert, donc le salary cap, le gros dossier de la Ligue, et avec ses propositions qui émanent de différents bords, notamment de Proval, le syndicat des joueurs professionnels de Top 14, de Pro D2, qui souhaitent un peu alléger en tous les cas ce salary cap en proposant peut-être un fair play financier ou en excluant un joueur et un GIF. Est-ce que vous pouvez nous éclairer sur ces propositions qui vous sont arrivées? Est-ce qu'elles ont des chances d'aboutir?
3: Alors, elles me sont pas encore arrivées. Par contre, enfin, à l'image de ce qu'on se disait sur les règles du jeu et l'arbitrage, on peut tenter des expérimentations. C'est un dispositif vivant, donc on est évidemment ouvert au dialogue. J'ai pas encore eu de proposition, mais que ce soit de Proval, du Stade Toulousain, d'autres clubs ou d'autres parties prenantes, évidemment qu'on regarde ce qu'on nous suggère. En l'occurrence, on a eu un large débat l'automne dernier sur le salary cap. Je crois que tout le monde est d'accord. Proval et le Stade Toulousain, évidemment aussi, sur l'importance du salary cap et le fait d'être favorable à ce dispositif qui est absolument essentiel pour l'équité et la compétitivité de notre championnat. Donc ça, tout le monde est d'accord. Après, c'est sur les modalités où les présidents, d'une manière générale, enfin, le comité directeur de la Ligue s'est prononcé en faveur de quelques ajustements, et notamment une augmentation du plafond principal, un aménagement des crédits internationaux et certains aménagements qui vont être mis en place sur les années qui viennent. Voilà, il y a peut-être d'autres propositions qui vont arriver, de Proval ou d'autres, évidemment qu'on les regardera, et évidemment que tout doit être soumis au débat collectif et au vote en définitive, parce que c'est le vote collectif qui est souverain au sein de la Ligue nationale de rugby.
0: Alors effectivement, donc ce salary cap qui indexe ces fameux droits à l'image, c'est pas là que le bât blesse un petit peu, notamment quand on est un club à fort potentiel, à forte exposition, bien sûr, le Stade Toulousain avec ses têtes d'affiche, avec ses stars internationales, elles sont sollicitées bien évidemment par des pubs, par de l'argent qui arrive vis-à-vis de leur image. Donc ça paraît compliqué de solutionner au plus haut niveau le salary cap, parce que là forcément on va exploser les critères, quoi.
3: Oui, alors enfin, il est absolument, les clubs ont évidemment la possibilité d'avoir des partenaires, les joueurs aussi ont le droit de monnayer leur image individuelle, ce qu'ils le font évidemment, ils en ont parfaitement le droit. Simplement, si jamais c'est avec des parties liées au club, donc des partenaires associés au club, cela entre dans l'assiette du salary cap. Donc il faut que évidemment si ça n'était pas le cas, ce serait évidemment un outil de contournement assez simple à mettre en place pour un club qui voudrait tricher. Donc on est obligé de mettre en place des garde-fous. Alors voilà, c'est ce pourquoi ont voté à une très large majorité les présidents. Il y a effectivement eu une demande d'approbation très récemment, dont on a parlé dans la presse, et les décisions du comité directeur de la Ligue sont évidemment publiques. Cette demande d'approbation a été rejetée à une large majorité. Le dispositif du salary cap est confirmé, mais encore une fois, c'est un dispositif vivant, donc s'il y a de bonnes idées qui arrivent et qui sont majoritaires, on les mettra en place.
0: Bon, ça a l'air récap qui plafonne comme ça les revenus de la masse salariale pour amener une certaine équité au niveau du championnat, on est bien d'accord.
3: Exactement, et ça fait le lien avec ce qu'on se disait en début de rendez-vous, sur le fait que il y a encore une majorité de clubs qui perdent de l'argent, donc tout simplement pour pouvoir assurer les salaires, sachant que le top 14 est de très loin le championnat qui distribue le plus de masse salariale à ses acteurs, donc les joueurs en premier, mais aussi les autres clubs, du coup on est obligé de limiter cela pour limiter aussi les déficits des clubs et pouvoir garantir une continuité des budgets pour que les dirigeants puissent assurer les salaires de chacun en fin de mois, tout simplement.
0: Après, c'est vrai que les gros clubs, ils sont à la limite du salary cap. Hein. Ils sont à 99,9% du plafond, on est d'accord, soit le Stade Toulousain.
3: Bien sûr, ils ont souhaité en majorité rehausser légèrement ce plafond, ce qui sera fait, ce plafond principal, ce qui sera fait pour l'année prochaine. Et après, c'est vrai que c'est à la fois une garantie d'équité, mais aussi de compétitivité, parce que on en parlait en entrée, on a encore aujourd'hui 9 clubs qui peuvent se qualifier, alors qu'on est à 3 journées de l'issue du championnat. C'est aussi ce garde-fou, et un des éléments qui rend notre championnat si passionnant.
0: Absolument. Et puis l'émergence aussi.
3: Il ne puisse pas y avoir un club qui dépense 10 fois plus que les autres et qui tue tout suspense. Quoi.
0: Ouais, c'est vrai, c'est vrai. Mais avec aussi l'émergence de ces joueurs, pour terminer avec le salary cap, c'est vrai que on parle toujours du Stade Toulousain et le président Didier Lacroix est un peu le fusible là qui à chaque fois d'autres doivent justifier, mais on l'a compris effectivement quand c'est un partenaire qui propose un contrat publicitaire, donc ça, voilà, c'est un peu limite. Mais quand un club veut conserver aussi sa pépite, vous me voyez venir, là, je vous ramène pas très loin du Stade Rochelet, du côté de l'UBB. C'est vrai que le cas Bielbarré est quand même un casse-tête pour le président Marty, parce que outre le fait de rehausser son salaire, il va falloir aussi gérer, a priori, Bielbarré aurait signé avec Adidas, et Adidas sera sûrement le prochain équipementier de l'UBB, donc ça va poser des problèmes là aussi, président.
3: Alors, il y a une exception, et une seule, qui a été faite à la demande des joueurs, les joueurs internationaux principalement, parce que c'est évidemment ceux qui ont les plus gros équipementiers, c'est d'exclure les équipementiers. Pourquoi on peut le faire sur les équipementiers et pas sur les autres partenaires des clubs? C'est tout simplement parce que les équipementiers, c'est un outil de travail spécifique qui est inscrit à la convention collective entre les syndicats des clubs et les syndicats des joueurs. Donc là, il est possible de contrôler cet équipement en particulier, et notamment les contrats de partenariat qu'il peut y avoir là-dessus. Donc c'est un des aménagements qui a été voté par le comité directeur de la Ligue, d'exclure jusqu'à 100 000 euros l'équipementier, si jamais l'équipementier est le même que celui du club. Ce qui n'est évidemment pas forcé, tout simplement parce que les joueurs sont libres de contracter avec l'équipementier qui leur veut, qui le souhaite.
0: Absolument. Merci de nous avoir éclairé, président. C'est toujours un privilège de pouvoir échanger avec vous, et on est heureux de vous accueillir à De Flandre. Le stade sera plein comme neuf. Il y aura une grosse ambiance et deux grosses équipes qui vont s'affronter. Un suspense qui sera bien présent sur la pelouse, comme sur l'ensemble des stades de Top 14. Merci, président. Merci d'avoir été là ce soir.
3: Ravi de venir vous voir à ce week-end. À bientôt, au revoir.
0: À ce week-end à De Flandre, bien évidemment, Stade Rochelet, Stade Toulousain. Nous continuons à évoquer ce rendez-vous tout au long de la semaine, et vous gagnerez vos places en écoutant votre 100% rugby avant vendredi, c'est promis.

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1: Pour demain, du soleil matinal qui doit partager avec un ciel plein de nuages, plus ou moins épais, même si les éclaircies seront présentes dans l'après-midi. La masse nuageuse sera là également. Le vent se renforcera en fin de journée. Demain, autour de 65 km/h sur les îles littorales. Les maximales de l'après-midi, 20 degrés à La Rochelle, 11 le matin pour Surgères.
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1: Et à l'heure de l'apéro, j'ai envie de dire, mais qu'est-ce que tu bois, doudou, dis donc. Voici Oasis.

0: Jagger en pleine forme, ça tombe bien. Dans un instant, ce sera la suite du son avec un classique signé Toto.
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0: On va parler de voile, on va parler de baseball quand on vous dit qu'on est 100% sport sur nos terrains en Charente et Charente-Maritime. Et nous prenons la direction de Portneuf. Nous sommes à La Rochelle, pas très loin du stade de Marcel de Flandre. On est plus sur le front de mer, du côté de la Corniche. C'est l'antre des Boucaniers. On parle de déant de baseball. On est avec le président des Boucaniers qui nous fait l'amitié de nous rejoindre. Et c'est toujours un vrai plaisir d'échanger avec lui. Dans un instant, on sera avec le spécialiste de la voile du côté d'Erwan Leroux. Mais là, on est avec Pascal Régnier qui est avec nous. Bonsoir, président. Bonsoir Pascal.
3: Oui, bonsoir. Alors effectivement, comme vous dites, c'est super cool de parler du baseball. Ça nous fait plaisir et ça me fait plaisir d'être avec vous.
0: Ah ben, c'est un plaisir partagé. Les vos Boucaniers qui accueillaient les Huskies de Rouen. Il faut préciser que ces fameux Normands, ils imposent leur loi sur cette D1 depuis 20 ans. Et comme le dit mon collègue Laurent Bourgnon du Journal Sud-Ouest, vous les avez regardés droit dans les yeux.
3: Ouais, c'est vrai, effectivement. À chaque fois, c'est toujours tous les week-ends pour eux, c'est compliqué, très certainement, d'aller défier les équipes qui ont envie aussi de réaliser l'exploit. Et ben oui, on jouait avec eux, on jouait contre Rouen il y a 25 ans quand on était en National 1B. Et puis après, ben nous, on est redescendu en régional, on les retrouve là depuis quelques années. Et à chaque fois, ben c'est toujours un défi. Et le défi ce week-end, et ben ça a bien tourné samedi puisqu'on a gagné ce match 8-4, un match d'anthologie avec une fin de match avec suspense, c'était génial. Et puis bah dimanche, faut pas gâcher le plaisir de la victoire du samedi, on perd 3-2, un match hyper serré, il a fallu batailler jusqu'au bout.
0: Il y avait de la pluie, il y avait de la pluie aussi.
3: Il y avait de la pluie et puis voilà, et on fait on partage.
0: Bon voilà. C'est ça. Donc oui, parce que forcément l'influence de la météo joue sur le terrain, ça a forcément des conséquences. Là, on est focus sur le Challenge de France. Ça va démarrer ce jeudi. Est-ce que président vous pouvez nous resituer cette compétition qu'est le Challenge France?
3: Bah en fait, le Challenge de France, ça pourrait ressembler à une Coupe de France, c'est-à-dire en fait toutes les équipes sont réunies sur un site, sur deux terrains à une distance de 150 km environ maximum. Donc là, en l'occurrence, ça va se dérouler à Agen et à Toulouse. Deux poules de quatre, donc les huit équipes de la division 1A. Et puis le vainqueur de ce Challenge de France, en fait, c'est une place qualificative pour la Coupe d'Europe B.
0: Ah, très bien. Donc, ce Challenge de France, à partir de jeudi, avec ce premier rendez-vous contre Savigny, président, ce sera 17h. Revenons à la meute, là, les Huskies, là. Ils vont jouer, eux, plus tôt, à 11h, contre le PUC, qui a perdu ses 8 premiers matchs de D1. Ça veut dire qu'en cas de victoire, vous pouvez vous retrouver le lendemain, vendredi, à 13h30.
3: Oui, bah ouais, c'est possible, effectivement. C'est un format assez particulier, le Challenge de France, puisque, bon, si on perd les deux premières rencontres du tournoi, on est éliminé, on rentre chez nous. Mais si jamais on gagne 1-2 dans les deux premières rencontres, on a ensuite un match de repêchage le vendredi soir. Et en cas de victoire, on part sur les demi-finales. Et à ce moment-là, les demi, ça sera sur Toulouse.
0: Bon, on va suivre ça avec grande attention. Juste, on continue à évoquer et en conclusion ce formidable sport qu'est le baseball. Bon, parfois, on n'a pas toutes les clés et on entend comme ça des appellations, des expressions propres à ce sport, comme notamment le home run. Et il paraît qu'il y a un homme chez vous qui est un peu le spécialiste, un certain José Peña. C'est quoi un home run?
3: Ah, j'aime ça.

0: ensuite, on avait un coureur par base. Et s'il frappait un home run, on rentrait 4 points. Il a frappé le home run, on est passé à 8-4. On a tenu le match ensuite les 3 manches suivantes et on a gagné 8-4.
1: Ah ben voilà, voilà, on monte notre niveau et on essaie de se mettre à la portée des boucaniers qui nous régalent dans ce championnat de D1. On suit le Challenge de France avec attention, mais président, on reviendra pour nous éclairer sur ce sport très bat.
0: C'est cool.
1: Merci président, on va filer du côté de la Corse pour retrouver notre navigateur, notre spécialiste Erwan Leroux qui nous rejoint juste après ce classique, je vous le disais, de Toto, et c'est le Georgie Porgy.
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2: Difficile d'imaginer La Rochelle sans ses tours. Fruit d'un vaste programme de fortifications médiévales édifiées à partir du XIIe siècle, elle continue d'offrir une vue imprenable sur la ville et l'océan. Si la tour de la chaîne avait une fonction défensive, la tour de la lanterne, elle, fit office au fil du temps de phare, puis d'amer, mais aussi de prison.
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4: 100% voile, on essaye d'avoir Erwan Leroux, notre skipper Rochelet, vainqueur de la Route du Rhum destination Guadeloupe en 2014 et 2022, en Ocean 50, triple vainqueur de la Transat Jacques Vabre et du Tour de France de la voile. Il est à bord de son navire, de son Plastic Odyssey, sponsor qui nous ramène à évoquer justement ce navire de l'ONG qui est amarré chez nous jusqu'au 15 mai dans le vieux port de La Rochelle, qui sillonnera ensuite la côte atlantique vers Nantes, les Sables-d'Olonne, Lorient, Saint-Malo, dans le Tour de France pour sensibiliser sur la réduction de nos déchets plastiques et participer à des solutions qu'on peut s'approprier tout un chacun. Je vous invite vraiment à monter à bord de ce formidable bateau. Il est juste en face des studios d'ici La Rochelle, 40 mètres de long. Ça passe pas inaperçu dans le port. C'est là qu'il est présent depuis le 8 mai pour cette escale, ce tour du monde de plus de 3 ans avec cet équipage, une vingtaine de personnes qui a navigué aux quatre coins de la planète à la recherche de solutions contre la pollution plastique, un problème, encore une fois, qui nous concerne tous. On a tendance à pointer du doigt l'Asie comme générateur de pollution, mais en moyenne, un Français va émettre entre 70 et 75 kilos de plastique par an et par personne. Pour la comparaison, un Indien, c'est entre 7 et 8 kilos. La différence, c'est qu'eux n'ont pas de système de gestion de déchets. Et le meilleur déchet, vous en conviendrez bien évidemment, c'est celui qu'on ne produit pas. Il faut changer ses habitudes, quoi. C'est vrai, c'est le message qu'on véhicule sur ce bateau. L'objectif de ces visites guidées à bord, sur une table, un échantillon des objets en plastique retrouvés en mer ou sur les plages, des bidons, des bouteilles, des jouets, du matériel de pêche, des tongs. L'une des animatrices du bateau, Morgane, est catégorique. Il faut considérer qu'une fois que le plastique est dans l'océan, c'est trop tard. Il va couler, se dégrader et on ne pourra pas le ramasser. L'enjeu, c'est d'agir à la source. Quelques idées pour éviter le plastique à usage unique, c'est par exemple utiliser une gourde, tote bag ou encore un sac plastique. En changeant ses habitudes, on peut réduire de 50% ses déchets. Bon, visiblement Erwan Leroux est pris. Bon, c'est vrai qu'il est en train de ferrailler du côté de la Corse actuellement. Il a participé donc au premier acte de cet Ocean 50 du côté de Sainte-Maxime, le championnat Ocean 50. Et ils sont là actuellement du côté d'Ajaccio pour cette deuxième étape du circuit. On reviendra bien évidemment avec Erwan Leroux sur son championnat, sur effectivement sa saison qui se déroule avec ce bateau, lui qui est amarré à La Rochelle, son bateau qui donc a pour sponsor officiel donc cette belle initiative et cette ONG Plastic Odyssey. Erwan Leroux, à très bientôt sur notre antenne avec un 100% rugby consacré à la voile.

0: to the floor. Ajoutez le dance et vous aurez le dance floor au son des années 80. C'est ce qui nous attend avec vous la facette et toute l'ambiance orchestrée par notre camarade Laurent Petit-Guillaume, celui-là même qui vous fait vivre les coulisses de l'événement Eurovision samedi. Avec peut-être des chances de voir Monroe au plus haut niveau, on l'espère. Bon, en tous les cas, là, c'est les années 80 qui nous attendent. Vous restez bien avec nous après votre journal de 18h, 19h.
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0: Ici, c'est une belle soirée qui démarre. Merci de la passer avec nous, il est 19h. Et voici le journal de la rédaction.
2: Où en est-on ce soir concernant l'hantavirus? Entouré de médecins spécialistes de l'épidémiologie, la ministre de la Santé vient de donner une conférence de presse. Bonsoir Nicolas Joly.
3: Bonsoir Marine, bonsoir à tous.
2: Alors vous avez assisté à cette conférence de presse pour ici. Stéphanie Rist s'est voulue plutôt rassurante et elle a d'abord fait le point, Nicolas, sur les 5 Français qui étaient à bord de cette croisière.
3: Oui, c'est 5 Français qui sont tous hospitalisés. 4 vont bien, mais une femme de plus de 65 ans, elle, est effectivement atteinte de l'hantavirus. La ministre de la Santé, Stéphanie Rist, a donné rapidement de ses nouvelles.
4: Une patiente testée positive à l'hantavirus présente en revanche une forme grave et est actuellement en réanimation dans un état grave. Je ne vous en dirai pas plus pour respecter son secret médical.
3: Concernant ces 4 autres Français qui, eux, vont bien, je vous le disais, ils sont à l'isolement en ce moment à l'hôpital Bichat à Paris. Quant aux 22 cas contacts qui ont pris les mêmes avions que les croisiéristes malades, la ministre, là aussi, s'est voulue rassurante.
4: Ils ont tous été contactés, testés, hospitalisés ou en cours d'hospitalisation et font l'objet d'un suivi sanitaire rigoureux.
3: Aucune de ces personnes, aucun de ces cas contacts n'a refusé l'hospitalisation. On sait que certains sont des enfants. Quant à leur retour chez eux, Xavier Lescure, infectiologue à l'hôpital Bichat, imagine 2 scénarios possibles.
5: Le premier, c'est qu'il se passe des choses sur le séquençage, sur des positivités à des endroits qu'on n'aurait pas vu venir en dehors du bateau et des 2 avions. Et dans ce cas, on va aller, je pense, jusqu'au bout de la quarantaine avec un haut niveau de contrainte. Si ça redescend un peu et que les gens ne supportent plus l'isolement et qu'on arrive, on les a formés finalement, on les a acculturés à un isolement, on va aussi les préparer et les mettre en condition pour que leur domicile soit des endroits appropriés à un isolement correct.
3: Et parmi les hôpitaux qui accueillent aujourd'hui ces cas contacts, nous en connaissons désormais 3. Il s'agit des hôpitaux de Bordeaux, Marseille et Rennes.
2: Nicolas Joly, merci. Vous avez suivi cette conférence de presse, à retrouver en intégralité sur ici.fr. De son côté, Emmanuel Macron assure que la situation liée à l'hantavirus en France est sous contrôle du gouvernement qui a mis en place des protocoles extrêmement rigoureux en consultation avec les meilleurs experts. Fin de citation. Le conducteur de SUV qui a mortellement percuté un cycliste de 27 ans à Paris en octobre 2024 est renvoyé devant les assises pour meurtre après un an. Une mi-enquête, la juge estime que cet homme de 53 ans lui a roulé dessus volontairement en retard. Il a emmené sa fille chez un médecin et emprunté la piste cyclable. Il a décidé de faire appel. Les étudiants mobilisés aujourd'hui partout en France pour protester contre les hausses prévues des frais d'inscription à l'université pour les étudiants étrangers non européens, 16 fois plus élevés que pour les Français. À Paris, ils ont manifesté devant le ministère de l'Enseignement supérieur, Noémie Bonin.
6: Marine a 23 ans, elle vient de Biélorussie.
7: C'est vraiment une mesure discriminatoire, raciste. Et c'était vraiment choquant.
6: En master de sociologie, cette année, elle a payé 250 euros de droits d'inscription. Avec cette nouvelle mesure, ce serait près de 4000 euros.
7: Pour moi, ça va signifier que je dois arrêter mes études, ça ne sera pas possible. C'est trop triste. Nous, on vient ici juste pour vivre et apporter quelque chose de bien dans ce pays. Je suis vraiment déçue.
6: Ces frais différenciés en fonction de l'origine des jeunes, c'est une mesure raciste, dénoncent les organisations étudiantes, et en totale incohérence avec les objectifs affichés du gouvernement, assure Suzanne Nijdam, la présidente de la FAGE.
8: C'est des étudiants étrangers, les chiffres de Campus France le montrent, qui rapportent plus d'un milliard de plus que ce qu'ils ne coûtent à la France en participant à toute l'activité économique du pays. Et plus largement, une incohérence scientifique. Actuellement, c'est 44% des doctorants en sciences et techniques et en sciences de l'ingénierie qui sont des étudiants étrangers, qui nous montrent bien que c'est déjà des étudiants qui remplissent nos laboratoires de recherche et qui va créer un gros vide pour la recherche dans le futur en France. Qui est un danger majeur par rapport aux objectifs, en tout cas affichés.
6: Les syndicats craignent enfin que cette mesure, qui touche aujourd'hui les jeunes, jeunes étrangers, soit une porte ouverte à des hausses de frais d'inscription pour tous les étudiants.
2: Un reportage à Paris auprès de ces étudiants en colère, signé Noémie Bonin. Si vous prenez le volant pour ce long week-end, vous ne serez évidemment pas les seuls. Demain et dimanche seront les journées les plus chargées sur les routes, nous dit Buzon Futé, avec des bouchons attendus vers l'Atlantique et la Méditerranée. Prévision et cartes sur ici.fr. Les bords de la Méditerranée qui accueillent 200 000 visiteurs, 40 000 festivaliers et 4 000 journalistes sur la croisette jusqu'au 23 mai. C'est parti pour le Festival de Cannes ce soir. 22 films sont en compétition pour décrocher la Palme d'Or. Aucun suspense, en revanche, pour la Palme d'Or d'honneur décernée cette année à Peter Jackson. Le réalisateur, entre autres, des trilogies du Seigneur des Anneaux et du Hobbit va la recevoir ce soir pendant la cérémonie d'ouverture qui a commencé depuis quelques minutes maintenant.
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0: Du soleil annoncé par Météo France demain, un soleil qui devra partager le ciel avec des passages nuageux plus ou moins épais. Malgré tout, les éclaircies seront belles demain, les nuages toujours présents, le vent se renforcera en fin de journée autour de 65 km/h sur les îles, le littoral. Les températures du matin, les plus basses du côté de Ruffec, 8 degrés, ça monte à 20 degrés l'après-midi à Saint, 19 degrés pour Angoulême.
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10: Bonsoir à tous. Pour certains, c'était leur début de carrière. Pour d'autres, la consécration. Il y a eu des passages éclairs, mais marquants, et puis des stars d'un jour qu'on a oublié. Tous ont connu le succès dans les années 80, et jusqu'à 20h, on va les retrouver. Ça commence comme ça.

0: Téléphone, c'était Cendrillon. 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
0: Une chanson à part dans la carrière de Téléphone, composée, écrite et chantée par Louis Bertignac. Il évoque l'histoire d'une femme pendant trois périodes de sa vie. Une vie sacrifiée, détruite par les excès, la solitude, bref, loin d'être un conte de fées. Hein. Bertignac écrit ce texte en pensant à l'actrice Romy Schneider, qui vient de décéder et qu'il aimait beaucoup, beaucoup. Allez, on donne un coup de poing à la tristesse et on écoute la BO de Rocky IV maintenant. Survivor, Burning Heart.
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0: Les avions, c'était Nuit Sauvage. Et le leader des avions vole toujours, mais sans le groupe d'origine. Il s'appelle Jean-Pierre Morgan, il est à l'affiche de la tournée Les années 80, la tournée avec Jean Schultes, Plastic Bertrand, Partenaires Particuliers et compagnie. Prochaine date, le 22 mai, à l'Arkéa Arena de Bordeaux. Vous écoutez 100% années 80, et comme on ne se refuse rien, dans un instant, Bill Medley, Jennifer Warnes, The Time of My Life.
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0: Vous écoutez Ici La Rochelle, 100% années 80. Ça continue dans une minute, après quelques infos.
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2: Je voudrais vous proposer de faire une visite rare et plutôt insolite, la visite du Fort Louvois à Bourse-Franche-Chapu, rien que pour vous, avant l'ouverture au public, clé en main et aux côtés de son gardien. C'est l'expérience rare qui vous est proposée en petit comité. Ainsi, au fil de votre visite, le gardien partagera son regard unique sur l'histoire de ce site, sur son architecture et son rôle stratégique en ponctuant la visite d'anecdotes et de récits méconnus. Alors si vous aimez les beaux monuments, si vous voulez avoir aussi une vue magnifique sur l'océan, sur le continent, sur l'île d'Oléron, eh bien c'est là un moment unique. Une seule visite du Fort Louvois réservée à quelques visiteurs curieux de vivre le patrimoine autrement. Cette visite insolite, ce sera pour samedi prochain à 9h30 le matin. Le plein tarif est de 14€ pour les adultes et les réservations se font sur le site internet fortlouvois.com. Dépêchez-vous, les places sont limitées. fortlouvois.com.
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0: Francis Cabrel, c'était Ma place dans le trafic.
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0: Eh ben voilà, Cabrel confronté à la vie parisienne et à ce monde sans cesse en mouvement, ça donne une chanson qui trouve sa place dans l'album Carte Postale, sorti en 81. Pour la suite, j'ai choisi un groupe, enfin plutôt un duo, qu'on a beaucoup entendu en 86 sur les nouvelles radios libres, Good Lux et sa chanson Les Yeux de Laura, inspirée du film Les Yeux de Laura Mars. Le titre fera un séjour dans le top 50, bon malheureusement ce sera le seul du groupe qui se sépare quelques temps plus tard. Mais le tube est toujours là, la preuve dans 100% années 80.
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0: C'était Jean-Jacques Goldman et c'était Envole-moi. Extrait de l'album Positif sorti en 84, une chanson sur les difficultés que vit une partie de la population dans les cités, un titre hélas toujours d'actualité. La suite de votre soirée, c'est toujours et encore de la musique, dès 20h, Décibel, Émilie Mazoyer. Mais avant cela, on reste dans les années 80, avec encore une chanson engagée contre l'apartheid, Asibonanga. Johnny Clegg arrive juste après ça.
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1: Belle soirée à tous, vous écoutez votre radio ici, il est 20h.
2: Il est 20h et c'est Décibel, toute l'actualité musicale avec ce soir une idole, une icône, un héros de la musique, disparu il y a 45 ans.

0: Marley a l'honneur à la télé française. C'est suffisamment rare pour être souligné et célébré. C'est ce soir sur M6 avec le film sur sa vie, suivi d'un documentaire inédit, Bob Marley dans le cœur des Français. C'est son réalisateur Lionel Bayon qui est ce soir notre invité.
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0: Au programme de l'actu musicale du jour, dans Décibel, l'anniversaire de Michel Fugain, le coup de cœur, la découverte du jour, c'est Orla. Oui, oui, comme le bouquin, mais vous allez voir. La chanson s'appelle Champagne, donc l'ambiance n'est pas la même. Le début de notre semaine Eurovision, hein, vous le savez, on a commencé hier avec Lolo Petit Guillaume. Il est là aussi ce soir, alors que ses valises pour la finale de l'Eurovision sont presque prêtes. Avant d'attaquer donc les valses de Vienne, il passera nous faire un petit coucou ce soir dans Décibel, nous parler d'une des artistes très très bien classée chez les bookmakers pour peut-être remporter l'Eurovision. Cette année, en tout cas, c'est l'artiste la plus connue des chanteurs et chanteuses qui vont se succéder samedi soir. Laurent Petit-Guillaume sera là tout à l'heure vers 20h40. On vous donnera aussi des nouvelles de Julien Doré. Vous savez tout, on peut démarrer. Il a cartonné ce film sur la vie de Bob Marley. C'était il y a 2 ans, 2 millions d'entrées pour ce long métrage qui s'appelait One Love.

0: Bob Marley, One Love, diffusé ce soir sur M6 à l'occasion des 45 ans de la disparition de Bob Marley. C'est la première diffusion du film en France sur une chaîne non payante, donc ça fait plaisir. Et puis, c'est pas tout, juste après le film, il y aura un documentaire inédit, Bob Marley dans le cœur des Français, un documentaire que vous signez, Lionel Bayon, bonsoir.
1: Bonsoir Émilie.
0: Bienvenue dans Décibel. Merci. Alors ce soir, votre travail passe à la télé. Lionel Bayon, vous êtes journaliste, réalisateur donc, et on vous doit notamment un documentaire sur le label Stax, label légendaire de soul américaine que vous aviez réalisé pour Arte. Là c'est pour M6 et c'est sur Bob Marley. Comment est-ce que vous avez reçu cette proposition de vous attaquer à un tel mythe?
1: C'est mon producteur qui a reçu une commande de la part de la chaîne et donc il voulait mettre en avant Bob Marley en deuxième partie de soirée après la diffusion du film One Love, et donc on a cherché un angle plutôt original puisque Bob Marley, tout le monde connaît un peu sa vie, son œuvre, et donc ouais, on voulait un peu partir dans une autre direction. Et donc on a décidé de mettre l'accent sur cette relation qu'a entretenu le Rastaman, le roi du reggae, avec le public français, avec France.
0: Dans le cœur des Français. Non. Pour le coup, c'est vrai parce que, enfin, il n'y a pas une fête, un mariage, un apéro sur la plage sans Bob Marley en France. Il n'a pas passé
1: partout.
0: Partout. Mais nous, étant très chauvins, on est très contents. Voilà, de dire que il y a des artistes qui sont internationalement reconnus, mais qui sont pas dans le cœur des Français. Je vais dire ça va faire râler les fans, mais par exemple un Bob Dylan, on le connaît en France, mais il n'est pas dans le cœur des Français, il n'est pas dans toutes nos playlists, toutes nos radios. Aujourd'hui encore, toutes les radios passent du Bob Marley en France. Enfin, y a vraiment un attachement qui est très très fort, donc c'était une super bonne idée de partir là-dessus.
1: Et même sur les plateformes, il y a plus d'un million d'écoutes par jour des titres de Bob Marley en France. C'est énorme.
0: À 45 ans après sa mort, c'est incroyable. Alors juste pour dire deux mots du film Bob Marley One Love, vous l'avez vu vous?
1: Oui.
0: Ah, donc vous allez peut-être le revoir ce soir, je ne sais
1: pas.
0: Mais en tout cas, ça couvre une période assez courte finalement de la vie de Bob Marley. C'est quand il est obligé de quitter la Jamaïque après une tentative de meurtre sur sa personne. Et il est à Londres, un peu exilé. Il fait d'ailleurs un petit passage à Paris dans le film aussi. Et c'est le moment où il prépare l'album Exodus.

0: L'avant-première du film, quand il est sorti au cinéma il y a 2 ans, j'ai eu la chance de rencontrer son réalisateur, Reinaldo Marcus Green, et il nous parle de Bob Marley.
1: He's perfect, you know, you don't want to touch that. He's,
2: Absolument, je suis fan de Bob. Il est parfait, intouchable, un prophète, vu comme Nantel dans plusieurs domaines. Nous voulions donc faire un film qui pourrait le rendre plus humain, montrer qui était l'homme derrière ses t-shirts, ses pins, ses sacs.
0: Les posters!
1: Yeah, the posters. He's everywhere. Bob is everywhere. Like, but,
2: oui, les posters, Bob est partout. Mais c'est intéressant, on ne sait pas grand-chose. Moi, en tout cas, j'en savais très peu. J'avais entendu ces chansons des centaines de fois sans jamais disséquer les paroles. Je n'avais jamais pris le temps de me poser pour comprendre d'où il venait, pourquoi il chantait, et ce film m'a permis de le faire.
1: And so this film was an opportunity to do that.
0: Très intéressant, hein, le réalisateur du biopic Bob Marley était dans la pop culture, donc évidemment connaissait Bob Marley, mais n'était pas fan. C'est votre cas aussi.
3: C'est exactement pareil.
0: Et c'est un regard qui est très très intéressant, parce qu'évidemment, si on demande à un fan de réaliser un documentaire sur Bob Marley, bon ben voilà, ça va être sans doute très doux, mais c'est peut-être un point de vue voilà qui manque, on va dire de profondeur. Ouais. Vous, Lionel Bayon, évidemment, vous saviez qui c'était, mais vous n'étiez pas vraiment dans l'amour absolu de cet artiste. Qu'est-ce que vous avez appris, réalisé ? Est-ce que vous l'aimez plus après avoir fait le film qu'avant ?
3: Aujourd'hui, oui.
0: Ouais. Ah, intéressant.
3: Oui. Aujourd'hui, oui, puisque maintenant, effectivement, quand j'étais adolescent, j'étais bercé. Bob Marley faisait partie des soirées, le reggae. C'est au départ. Et là, finalement, en travaillant sur ce projet de documentaire, j'ai découvert un homme sensible, engagé, avec une histoire incroyable et un parcours qui l'a mené là où il était jusqu'en 1981, au sommet de sa gloire.
0: Voilà. Ouais.
3: Donc, en France, il est venu pas si souvent que ça. Il est venu 3 ou 4 fois maximum. La première fois, c'était en 1977, en mai 77, il y a maintenant bientôt 50 ans, pour son premier concert au Pavillon de Paris, 12 000 personnes. Vous imaginez ?
0: Dès la première venue en France.
3: 12 000 personnes. Et ensuite, il est revenu l'année d'après également, encore au Pavillon de Paris. Et pour finir en apothéose, en 1980, sur la tournée Uprising, où là, il a fait une tournée en province. Il faut savoir que Bob Marley a tourné à Orléans, à Dijon, à Toulon, à Bordeaux, à Lille.
0: Ça pourrait être un partenariat ici, hein, c'est toutes nos villes. Incroyable.
3: Il est parti sur les routes de France, il a fait une dizaine de villes pour finir en apothéose au Bourget devant 50 000 personnes.
0: Ouais, c'est incroyable. Et donc, alors, sa présence médiatique est très courte. Évidemment, il meurt très jeune, hein,
3: Bob
0: Marley. Voilà, il meurt à 36 ans. Les artistes à qui vous avez parlé, parce qu'évidemment, vous vous êtes adressé à des artistes qui ont été influencés par le travail de Bob Marley. Je pense notamment à Princesse Erika.
3: Qui l'a vu deux fois en concert.
0: Elle l'a vu en concert. Qu'est-ce qu'elle vous raconte?
3: Princesse Erika, elle se prosterne devant Bob Marley. Elle l'a vu, elle était une jeune adolescente. Elle faisait du sport et également de la musique. Elle commence la musique et là, quand ça a été la révélation de le voir en concert, et c'est ce qui lui a donné cette motivation pour devenir la première femme chanteuse de reggae en France.
0: Mais oui, et avec le succès qu'on connaît, en plus, Princesse Erika, elle est fan. Contrairement à vous, quand vous entendez parler des fans de Bob Marley, alors comme elle, qui pour le coup, voilà, elle est tellement liée que c'est son métier, donc il y a même un truc un peu cosmique. Mais est-ce que vous pensez qu'il manque une partie justement de l'homme complexe qu'était Bob Marley, parce qu'on dit icône, on dit perfection, etc. Ça restait quand même un type comme les autres, enfin mieux que les autres, mais quand
3: mieux
0: même un
3: que
0: type.
3: Les autres. Ouais. Moi, j'ai découvert également que c'était un homme à femme.
0: Oui, un coureur de jupons. Mais ça, c'est pas dans le film.
3: C'est pas dans le film, on sous-entend un tout petit peu, mais non, c'était un très très gros séducteur, Bob Marley.
0: Ah bah dans le film, c'est pas compliqué, il y a un sous-entendu, à un moment, il fait genre un clin d'œil à une journaliste, et ça, donc, c'est censé nous faire comprendre qu'il a couché avec la moitié de l'hémisphère nord. Mais parce qu'aussi, le film, alors pas le vôtre, le film hollywoodien, le One Love, celui qui passe en premier ce soir dans le double programme d'M6, il est validé par la famille, et notamment par la veuve de Bob Marley. Donc, on ne peut pas.
3: Qui a été quand même la seule femme avec qui il est resté marié, avec qui il a eu 3 enfants. Ouais. Mais Bob Marley, c'est une dynastie également. Hein. C'est 13 enfants, je crois, officiels.
0: Ouais.
3: plus peut-être certainement des officieux.
0: Allez savoir, il y en a peut-être un à Orléans, on ne sait pas.
3: Orléans.
0: Aujourd'hui. La tournée française, vous imaginez. Bon, en tout cas, ce qui est très intéressant, c'est que voilà, le film, évidemment, ayant été réalisé avec l'accord de la famille, il y a toutes les musiques, il y a accès à tout, aux archives, etc. C'est super. Et puis après, voilà, les choses qui étaient peut-être un petit peu trop embêtantes pour être dites dans le film, embêtantes pour la famille, voilà, ça n'empêche pas d'en parler dans votre documentaire et puis dans tout un tas de bouquins aussi qui existent sur Bob Marley.
3: Exactement.
0: Allez, écoutons-le, tiens, ce cher Bob, Get Up, Stand Up, parce que ça fait pas de mal. Un petit Bob Marley dans vos oreilles, sur votre radio, ici, c'est Décibels.

0: Jeune homme, lève-toi, bats-toi, chanteront quelques années plus tard les Nègres Marrons. Et voilà, fortement inspiré de ce Get Up, Stand Up, Don't Give Up the Fight. Bob Marley à l'honneur ce soir sur M6. Double programme, ça commence un petit peu après 21h avec le biopic, le film officiel sur la vie de Bob Marley, One Love. Et puis ensuite, mon invité, Lionel Bayon, va voir à la télé son documentaire Bob Marley dans le cœur des Français. Ce sera à 23h, un documentaire inédit. Donc, on l'a dit, vous êtes allé voir des artistes, mais pas que. Lionel Bayon, il y a aussi dans votre docu des footballeurs.
1: Eh oui.
0: Et notamment Lilian Thuram. Alors, je crois que ce Get Up, Stand Up, c'est sa préférée.
1: C'est la chanson préférée de Lilian Thuram, qu'il écoutait avant chaque match quand il jouait en Italie. Et Lilian Thuram, champion du monde 98, a été vraiment baigné dans le reggae, dans Bob Marley. Il regarde ça avec des étoiles dans les yeux. Ouais. Puisque, enfin voilà, Lilian Thuram, on connaît tous son combat contre les discriminations.
0: Bien sûr. Ah oui, très engagé contre le racisme.
1: Voilà, et donc, forcément, ça interpelle le champion du monde.
0: Évidemment.
1: Et on a également Guillaume Ouaro, qui est donc l'ancien attaquant vedette du Paris Saint-Germain, qui, alors lui, est un fan également absolu de Bob Marley. Il est tatoué également la tête de Bob Marley sur sa cuisse, et donc il nous montre justement son tatouage. Et lui, Guillaume Ouaro, fait une carrière un peu dans la musique. Il va nous faire une petite surprise à la fin du film.
0: Ah, faut pas rater alors, si vous êtes fan de foot et de musique, ça va vous plaire ce Bob Marley dans le cœur des Français. Que ce soit Princesse Erika ou Lilian Thuram ou Guillaume Ouaro, quand vous les contactez et que vous dites Bob Marley, c'est le sésame, tout le monde vous dit oui, tout le monde est OK pour parler de Bob Marley en fait.
1: Eux, ils ont dit oui.
0: Ouais. Ah, il y a des gens qui ont refusé.
1: Il y a des gens qui ont refusé, mais peut-être par le planning qui était un peu serré. Mais bon, il y a certains. On avait contacté 2-3 autres artistes qui n'ont malheureusement pas donné suite, mais.
0: Tété est dans votre documentaire.
1: Formidable. Ouais. C'était ma première interview.
0: Il est venu avec sa guitare, hein, évidemment.
1: Il est venu avec sa guitare et il va jouer un petit morceau de Bob Marley. Ça faisait 20 ans qu'il n'avait pas joué. Tété, c'était la première interview quand on a démarré les tournages et il a mis la barre très très haute, Tété.
0: Ah, c'est bien. Tété que vous connaissez pour À la faveur de l'automne, qui est grand fan de Bob Marley et qui sera bientôt d'ailleurs dans Décibel. Je fais un petit aparté parce que lui aussi prépare son retour en musique. Ouais. Ouais. Alors, il y a un personnage génial dans votre documentaire, Bob Marley dans le cœur des Français. C'est Jackie. Oui, les enfants du Club Dorothée, c'est Jackie du Jackie Show. Qu'est-ce qu'il a fait, Jackie, quand Bob Marley est venu en France? Il avait un rôle clé et particulier.
1: Alors, Jackie, avant d'être donc l'animateur télé à Récréa 2, mais également pour les émissions d'Antoine Decaune, que ce soit Les Enfants du Rock,
0: Platine 45,
1: Chorus et tout, il a été attaché de presse. Il a démarré en 1973, il a été attaché de presse pour Phonogramme et donc il s'est occupé de la carrière, enfin en tout cas, il s'est occupé en France d'artistes comme Elton John, comme Serge Gainsbourg et Bob Marley. Et donc en 77, il a été l'accueillir à l'aéroport.
0: Pour sa première venue en France, Jackie était l'attaché de presse de Bob Marley. Alors son témoignage, il est évidemment inestimable parce qu'il était vraiment au plus près de lui. Alors sans tout dévoiler, parce que vous allez voir ça à la télé tout à l'heure à 23h, mais une anecdote ou un souvenir que Jackie a partagé et qui vous a marqué, vous?
1: Il y a cette mais j'ai pas envie de dévoiler cette anecdote puisque Non, mais disons qu'on était dans une période où Bob Marley était la grande star et donc il avait des facilités
0: Et là, vous vous dites, oh là là, mais dites donc, il a l'air très gêné. Oui, et pourtant, tout est vrai. Donc, regardez bien le documentaire Bob Marley dans le cœur des Français.
1: Mais Jackie également a organisé, parce que Bob Marley donc, est un fan absolu du ballon rond et donc du football, et donc il a organisé un match de foot lors de sa venue en mai 77. Bob Marley et les Wailers ont rencontré une équipe de journalistes rock qui s'appelait les Polymusclés.
0: Très bon nom.
1: C'est ça, mais...
0: ils étaient tellement heureux, les journalistes français, de jouer contre l'équipe de Bob Marley. Bien sûr,
1: il y a Francis Dordor, donc, qui est également le biographe de Bob Marley, journaliste musical, et qui a été l'un des premiers, même le premier à écrire sur le reggae et sur Bob Marley en France dans les années 70, a disputé ce match qui est rentré un peu dans l'histoire.
0: Oui, il y a des photos encore.
1: Il y a des photos, il y a des images. Il est rentré dans l'histoire parce que cette blessure, on va révéler qu'il y a un début de cancer. On lui conseille de
0: se faire soigner.
1: De se faire soigner, d'amputer son orteil droit. Mais Bob Marley va refuser parce que dire à Bob Marley, on va t'amputer le pied droit, mais tu ne pourras plus jamais jouer au foot ou danser sur scène. C'est impensable.
0: Et puis il y a sa religion aussi, hein, le rastafarisme, oui, qui est hyper important pour lui. Alors ça, c'est un petit peu plus évoqué que ses conquêtes féminines dans le film, dans le biopic. Vous, dans votre documentaire, le côté religieux, le côté politique aussi de Bob Marley, c'est quelque chose qui est important.
1: Ah, c'est très important pour lui.
0: Ouais.
1: C'est très important. C'était quand même l'homme du peuple, parce qu'il faut savoir que Bob Marley a quand même eu une enfance, même où il avait vécu dans la pauvreté la plus totale, ouais, et donc il a eu son salut par son courage, son abnégation, par sa passion pour la musique et le football aussi. Et c'est un homme de paix, c'est un homme de tolérance. Et donc, les messages politiques qu'il fait passer à travers ses chansons sont très, très, très, très importants.
0: On pense notamment à Redemption Song, qui est une chanson qui regarde en face. Et à l'époque, il n'y en avait pas des masses. Et aujourd'hui, il n'y en a toujours pas une foultitude. Les années d'esclavage et de traite des Noirs.

guitare-voix assez mythique, ce Redemption Song, qui donne d'ailleurs une jolie scène dans le film, dans le biopic Bob Marley, One Love. On va l'écouter, Bob Marley, avec Jamming, histoire de vous faire danser, parce que c'est aussi de la musique de fête. Et je vous redonne les infos essentielles. Hein. Ce soir à 21h, le biopic, à 23h, le documentaire de mon invité, Lionel Bayon, c'est Bob Marley, dans le cœur des Français, et c'est sur M6.

0: Le film sur la vie de Bob Marley, One Love, qui avait cartonné au ciné il y a 2 ans, 2 millions d'entrées en France, est diffusé tout à l'heure à 21h sur M6, suivi du documentaire de mon invité Lionel Bayon. Le documentaire s'appelle Bob Marley dans le cœur des Français. Alors si Bob Marley est dans votre cœur et dans vos playlists, restez dans le coin. Décibel revient.
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1: Des nouvelles de Julien Doré, l'anniversaire de Michel Fugain, le coup de cœur, la découverte du jour, Orla, et puis notre Laurent Petit-Guillaume qui est en train de boucler ses valises. Demain, il sera à Vienne pour la finale de l'Eurovision, mais ce soir, il est encore en studio avec nous. Laurent Petit-Guillaume, notre envoyé spécial Eurovision et notre expert en la matière, va ce soir venir vous parler d'une des candidates 2026 les plus mondialement connues. Et puis on continue à parler de Bob Marley avec mon invité Lionel Bayon. Lionel Bayon, dans votre documentaire Bob Marley dans le cœur des Français, il y a Jackie, Lilian Thuram, il y a Guillaume O'Haraud, ben oui, il y a des footeux puisque Bob Marley adorait le foot et les footballeurs adorent Bob Marley. Princesse Erika, vous nous l'avez dit, qui elle l'avait carrément vu en concert quand elle était toute jeune, le chanteur Tété. Il y a un autre artiste, c'est Shaggy. Shaggy qui est devenu un roi du reggae.
2: C'est le Jamaïcain numéro un aujourd'hui, ouais. Shaggy. Et donc, on a profité de son passage à Paris pour lui parler un petit peu de Bob Marley et du reggae. Voilà.
1: Mais c'est intéressant, son point de vue, vu de Jamaïque, justement. Alors, même si Shaggy, je pense qu'il ne vit pas 100% de l'année en Jamaïque, mais l'idée, c'est que, par exemple, nous, vu de France, c'est une expérience personnelle mais qui m'a énormément marquée. Vu de France, on se dit, la musique grunge, Kurt Cobain, inoubliable. Sauf qu'aujourd'hui, quand vous êtes journaliste et que vous allez à Seattle et que vous allez interviewer des gens sur Kurt Cobain et sur Nirvana, les gamins connaissent pas tellement, c'est un peu passé quoi. On vous dit ah bon oui Nirvana, mais c'est un truc des années 90 et voilà. Alors nous vu de France, Bob Marley toujours iconique, vu de Jamaïque aussi.
2: Exactement.
1: Voilà, donc c'est quand même intéressant.
2: Même si aujourd'hui le reggae période Bob Marley, je vais pas dire qu'il n'existe plus, mais moins populaire.
1: Ouais.
2: Parce que maintenant c'est le reggaeton, c'est le dancehall qui ont pris le pas sur le reggae,
1: mais le reggae plus classique.
2: Classique, voilà. Mais Shaggy a vécu effectivement jusqu'à ses 8-9 ans en Jamaïque et ensuite il est parti aux États-Unis. Mais il a toujours une maison à Hopewood également, enfin là où vivait également Bob Marley. Et donc c'était intéressant d'avoir un peu son point de vue aussi. Sur Bob Marley.
1: 45 ans après la mort de Bob Marley, il y a des musiciens qui font vivre sa musique. Ça s'appelle un tribute band, hein. Il n'y en a pas qu'un autour de Bob Marley et des Wailers. Donc ils font des concerts avec les chansons de Bob Marley, les gens vont les voir. Il y a ça pour des grands groupes aussi, comme les Beatles par exemple, ou Pink Floyd. Parlez-nous du vôtre, du tribute band qui est...
2: Alors, le groupe s'appelle Axton. Ils sont originaires de la région de Marseille. Et donc, depuis 7-8 ans, il tourne un petit peu dans la France. Et reprenons le répertoire de Bob Marley. Le chanteur s'appelle Emmanuel Ladouka. Et vous le verrez, il a des dreadlocks hyper imposantes. Il a une voix, par contre, qui ressemble énormément à Bob Marley. Et donc, on est allé un soir, le 14 février, jour de la Saint-Valentin, à un concert donc à Istres. Et la salle était pleine. 400 personnes qui étaient venues écouter Bob Marley, voilà, tout simplement. Et c'était toutes les générations, bon, beaucoup de quinquagénaires, mais septagénaires même, des personnes de 70 ans qui venaient se déhancher sur du Bob Marley.
1: Il y a beaucoup de gens qui vous ont parlé de Bob Marley. Il y a ceux qui sont évidemment devant votre caméra. Et puis voilà, j'imagine que vous avez enquêté énormément sur lui. Vous nous avez dit tout à l'heure qu'après avoir fait ce film, vous l'aimez plus qu'avant. Donc ça, c'est plutôt très très bon signe. Mais qu'est-ce que vous avez appris sur lui? Qu'est-ce que vous avez découvert sur Bob Marley en travaillant sur ce film qui vous a étonné, par exemple?
2: Toute la dimension politique des chansons de Bob Marley.
1: Oui, parce qu'elle s'est peut-être un petit peu diluée, finalement, cette dimension politique avec les années. Et c'est vrai que je ne sais pas si tout le monde était au courant dans les années 70 de ses engagements, mais c'est vrai qu'aujourd'hui, on ne se dit pas que c'est forcément un chanteur engagé. En fait, il l'est.
2: Oui, parce qu'au départ, on peut penser la musique reggae, le Bob Marley, on peut penser à une musique un peu ensoleillée,
1: oui,
2: exotique,
1: bien sûr,
2: un peu
1: dansante,
2: ouais. Légère, mais derrière tout ça, il y a quand même des paroles qui sont puissantes, qui sont ouais. Énormément puissantes. Et c'est pour ça qu'en France, au milieu des années 70, il a trouvé un écho immédiatement. On traverse une crise économique, il y a des tensions sociales, il y a le début de la montée du chômage. avec toute cette population issue de l'immigration également, qu'elles viennent de l'outre-mer ou d'Afrique, sont vite, comment dirais-je, conquis par la musique et par les textes de Bob Marley.
1: Et vous l'avez dit tout à l'heure, Bob Marley savait aussi faire des chansons d'amour. Et ce qu'on n'apprend pas dans le film officiel, mais qu'on aborde un peu dans le documentaire, c'est que toutes les chansons d'amour n'étaient pas pour la même fille.

0: Et Saul satisfait mon âme. 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Vous voyez ce que je veux dire, Bob Marley? Il y a plusieurs niveaux de lecture parfois. Merci beaucoup d'être venu nous voir, Lionel Bayon. Merci infiniment. On regardera votre documentaire tout à l'heure à 23h, Bob Marley, dans le cœur des Français. Et puis le film à 21h, Bob Marley, One Love. Vous savez déjà le thème de votre prochain documentaire?
1: Pas encore.
0: Bon, eh bien, vivement la suite. Et à bientôt, voici Bob Marley. Quelle surprise. Is this love?

0: Is this love? Est-ce que c'est de l'amour? Demandait Bob Marley. Alors c'est drôle, hein, on entend un petit peu de reggae et hop, qui arrive en studio un peu plus tôt, c'est Laurent Petit-Guillaume. Ça va Lolo?
1: Oui, mais c'était prévu.
0: Alors voilà, normalement tu viens nous parler d'Eurovision, oui. Et on en parlera tout à l'heure, mais là quand même, il faut que tu viennes sur ce Bob Marley, puisque toi, tu as été au concert dont on parlait avec, oui. Avec mon invité, ouais. Le concert de Bob Marley au Bourget.
1: Exactement, j'étais pas très grand, mais j'étais déjà quand même assez grand pour voir au loin cette scène, et j'ai un souvenir. Pourquoi j'y suis allé? Parce que en fait, j'habitais encore chez mes parents, ouais. Et nous, on habitait à Bonneuil-en-France, qui est la commune au bout des pistes.
0: Au bout des pistes du Bourget. Voilà. Ah oui, donc t'étais tout près, quoi.
1: Bah, c'est-à-dire que je pouvais rentrer, si tu vois ce que je veux dire. Voilà. Et donc, je me suis faufilé.
0: T'as pris le chemin qui coûte pas cher.
1: Voilà, exactement.
0: C'est un bon chemin, ça.
1: Et alors, j'ai un souvenir, et c'est normal, puisqu'on vient de m'expliquer que c'est le premier concert où il y a autant de monde. Ouais. J'ai un souvenir de beaucoup de monde autour de moi. La scène au loin, la musique, évidemment, il n'y avait pas d'écran à l'époque pour retransmettre ce qu'il y avait sur scène.
0: Pas d'écran géant.
1: Donc, moi, tu veux, Bob Marley, je l'ai vu grand comme ça. Ouais. Mais je me souviens de cette ambiance absolument incroyable. Et puis surtout de ce monde. J'avais jamais vu autant de monde réuni. Et dans une ambiance, imagine, très chaleureuse, on va dire comme ça.
0: Alors, il faut que tu vois le documentaire, ouais. Ce soir, ça va te rappeler des souvenirs.
1: Je vais voir le film et le documentaire. Et pour l'anecdote, quelques semaines plus tard, c'est le pape qui est venu au Bourget. Et ben, j'y suis allé aussi.
0: Il est très bon public, en fait.
1: Oh, ben, ça me faisait une sortie.
0: À tout de suite pour parler d'Eurovision. Mais avant, je vous donne des nouvelles de Juju Doré.
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0: Julien Doré qui avait commencé sa tournée en laissant son fils en choisir le nom. Le petit avait hésité entre Prout et Pestacle. Et finalement, c'est Pestacle qui a été retenu, c'est pas plus mal. La tournée a été un véritable triomphe avec plus d'un million de spectateurs. Et l'aventure va se terminer au cinéma. Julien Doré vous donne rendez-vous pour une projection unique partout en France. Ça sera le jeudi 2 juillet, le film Le Dernier Pestacle, filmé il y a moins de 3 semaines à Paris-Bercy. C'est l'occasion de profiter d'une manière totalement immersive de tous les effets spéciaux, baleines et autres cabrioles de Julien Doré sur scène. Les tickets sont déjà en vente sur le site juliendoréaucinéma.com et nous, on célèbre ça en écoutant son très très beau duo avec Francis Cabrel, une reprise de William Scheller sur l'album Imposteur, un homme heureux.

0: Francis Cabrel, un homme heureux. Oh, ça me fait des émotions.
1: C'est beau.
0: Ah, ah, ah. Oh, ça aussi, ça fait des émotions. Laurent Petit Guillaume sera dans Décibel tous les soirs de cette semaine. Mais ça aussi, ça me fait énormément d'émotions. Comment ça va, Laurent?
1: Ben, ça va bien. Moi, je suis content d'aller en Autriche et à Vienne, même si je ne vais pas visiter toute la ville.
0: Mais oui, impératrice. Alors, c'est demain que tu t'envoles, mon cher Laurent. Ouais. Tu seras sur place à Vienne demain soir.
1: Absolument.
0: On se parlera par les airs. Je pense qu'on t'entendra très, très bien. Mais là, voilà, c'est ton dernier soir au studio avant de partir à l'Eurovision. Et tu avais envie ce soir.
1: Alors. Ce soir, hier, je vous ai parlé d'histoire de l'Autriche et de l'Eurovision. Oui. C'est très lié. Ils sont très Eurovision, les Autrichiens. Là, je vais vous parler de quelque chose de très important pour les téléspectateurs que nous sommes, que vous êtes, et les spectateurs dans la salle. C'est la salle de spectacle. Tous les ans, les pays sont vraiment en concurrence les uns les autres pour avoir le plus d'effets spéciaux, le plus de nouveautés. Eh bien, il y en aura cette année. Vraiment, les Autrichiens se sont cassés...
0: La tête.
1: Voilà. Donc ça se passe. Alors, je ne parle pas du tout allemand ni autrichien. La salle s'appelle la Weiner Stadthalle.
0: Bah, c'est pas mal.
1: Voilà.
0: Alors, t'as quand même fait espagnol LV2. Ouais, ça se sent, mais c'est pas grave.
1: Alors, la scène, vous allez voir une espèce de surface comme ça, incurvée en forme de feuille. C'est un grand LED immense.
0: Pas mal, ça.
1: Avec, évidemment, des écrans tout autour, mais un immense écran qui va prendre de l'autre côté. Là, je fais avec les gestes, avec la main, alors que c'est de la radio. Mais c'est pas grave. Très important, il y aura également pour la première fois. Tu sais ce que c'est la Green Room?
0: La Green Room, c'est l'endroit où les artistes, on les voit juste avant de rentrer sur scène et juste après, c'est ça?
1: Où il y a la délégation.
0: Oui, c'est ça.
1: Ils sont tous alignés, la délégation, et ils regardent leur artiste sur scène. Là, il y aura une passerelle qui ira de la scène à la Green Room, ce qui fait que les spectateurs dans la salle pourront voir passer devant eux l'artiste ou les artistes. Ça, c'est nouveau. 28 caméras disposées. Un dispositif utilisant l'utilisation de deux grues.

0: tant que ça. Il paraît qu'il y a à peine 6 mois, il chantait encore dans la rue. Ah. Et bon, il a fait comme tout le monde, il a mis des vidéos sur TikTok. Mais il a fait quand même des études de musique, de théâtre. Et c'est un vrai personnage de dessin animé. D'ailleurs, sa chanson insupportable ne s'inspire pas des dessins animés, mais plutôt des jeux. Des jeux,
1: des jeux vidéo.
0: Ouais, des jeux vidéo.
1: Ah. Bon, on l'écoute, ce gars que tu n'aimes pas ?
0: Ferto.
1: Allez.
0: Et c'est génial.

0: Écoute.
1: Sui pa ferto.
0: Un petit côté oriental.
2: Ah bah oui, évidemment, pour la Grèce. Écoute, oui, alors ça te fait penser à un jeu vidéo. Moi, ça me fait penser à un ecstasy, mais périmé. Ah voilà, ça fait pas des drops de synthèse qui coûtent le moins cher possible en soirée. Et hop, on entend ça tout de suite. Ah si, si, je vous jure, c'est la musique d'attente quand on appelle le dealer. C'est incroyable. Non, on rigole, on rigole.
0: Mais il faut rigoler.
2: Oui, il vaut mieux.
0: Parce que justement,
2: ça marche à l'Eurovision.
0: Ce qui marche à l'Eurovision, c'est aussi l'humour. Il y en a eu tous les ans. L'année dernière, Café Macchiato, c'était très très drôle, mais ils n'ont pas gagné. Et lui, bah, c'est drôle, c'est un vrai personnage. Il y a du rythme, il y a ce.
2: Okay.
0: Bon, on verra. Ah, très important, j'ai failli mettre dans ma valise avant de partir mon drapeau bleu blanc rouge que j'accepte.
2: Bah, oui.
0: Interdit cette année.
2: Plus de drapeau.
0: Ah, on n'a pas le droit. Pourquoi? Mais attention, on peut s'en procurer dans la salle. Pourquoi? C'est une raison très intéressante. Ils seront tous ineffugés. Et ce, à cause de l'accident à Crans-Montana, en Suisse.
2: Ah oui, on va mettre le feu. Oui, et ok.
0: C'est plutôt pas mal, mais j'avertis tous ceux qui veulent partir là-bas et qu'on leur place pour aller dans la salle. N'emmenez pas vos drapeaux.
2: Vos petits accessoires.
0: Bon, on peut les utiliser dehors, bien sûr, mais pas à l'intérieur.
2: Laurent, est-ce qu'on ferait pas un petit tour du côté de l'Italie?
0: Ah là là, alors lui, je peux te dire, il a le plus grand sourire du monde. Il a au moins un.
2: Mais toi aussi, quand tu parles de lui.
0: Non, mais lui, il a des vrais, une dentition, je sais pas, XXL. J'ai jamais vu quelqu'un avec autant de dents. Quand il sourit, mais c'est énorme, quoi. Ça fait mal aux yeux. Il s'appelle Sal da Vinci. Son vrai nom, c'est Salvatore Michael Sorrentino.
2: Oh,
0: c'est un Napolitain.
2: Mais Sorrentino, eh ben c'est le nom de ma famille en Sicile, évidemment.
0: Non.
2: Mais bien sûr, on s'appelle Sorrentino depuis 200 ans.
0: Mais c'est peut-être ton cousin.
2: C'est mon cousin. Ah, votez pour lui. On l'écoute.
0: Oh ben,
2: c'est mon cousin.
0: Allez, on y va.

0: Il a déjà gagné, comme tous les ans, le festival de San Remo, qui est très important en Italie. Et généralement, le gagnant du festival de San Remo part pour l'Eurovision. Les Italiens y croient et beaucoup de bookmakers également.
1: Ok.
0: On verra. Concernant l'organisation, l'URA a annoncé une nouveauté cette année. Figure-toi qu'il y aura l'Eurovision Asia qui aura lieu à Bangkok. Et oui, en novembre prochain.
1: Il y a déjà plein de pays, j'ai vu qu'ils sont
0: Bangladesh,
1: inscrits,
0: hein. Bhoutan, Cambodge, Laos, Malaisie, Népal, Philippines, Corée du Sud, Thaïlande, Vietnam, etc., etc. Invité d'honneur l'Espagne, qui ne participe pas cette année à l'Eurovision en Autriche. Mais ils iront là-bas, à Bangkok, en novembre prochain. On revient à un candidat également qui fait partie des favoris et qui sans doute va encore subir des choses pas très agréables. Je voulais parler de l'Israélien, il s'appelle Noah Beitan.
1: Oui. Bah, j'ai justement c'est la présence de l'Israël, ouais. C'est pour ça que l'Espagne
0: oui,
1: ne vient pas.
0: Oui, il y a 5 pays qui ne viennent pas,
1: d'autres pays,
0: etc.
1: Ouais, ouais.
0: Il chante divinement bien, c'est un peu le Amir de là-bas. Il est déjà très connu en Israël, il a une super voix. Il chante en hébreu, en anglais et en français. Et ça s'appelle Michel

0: bien que mon cousin italien. Mais c'est pas mal. Mais surtout, oui, on dirait vraiment Amir.
1: Oui,
0: complètement Amir.
1: Il est bien connu là-bas. Il a gagné une émission de télévision identique à The Voice, etc., qui s'appelle Ako. Bah, je parle pas bien non plus hébreu, hein, excusez-moi.
0: Pardon.
1: Akokav Abba. Il l'a remporté en janvier dernier.
0: Donnez-lui les Gypsy King. Il prononcera très bien. Mais autrement, ce n'est pas possible. Donc, tu nous as fait écouter la Grèce, l'Italie, l'Israël.
1: Trois favoris. Et la France est favori également. Hein.
0: Ah oui,
1: on oscille entre 4e et 5e en ce moment. Mais on y croit, on l'écoutera mercredi. Tout le monde connaît cette chanson et on adore Monroe. Évidemment, on va là-bas surtout pour la soutenir.
0: Et l'Australie, qu'est-ce qu'elle fait là?
1: Extraordinaire. L'Australie, tu la connais ou pas, Delta Goodrum?
0: Je la connais des années 2000.
1: Ouais. C'est une chanteuse très, très, très connue. Elle a vendu des millions de disques.

0: notamment dans son pays.
1: Elle
0: l'Australie.
1: Vraiment, c'est,
0: l'Australie, ouais. Oui. Elle est également actrice, femme d'affaires. Elle a vendu plus de 9 millions d'albums. Et elle a même lancé son parfum, son premier parfum, qui est devenu le parfum le plus vendu de l'histoire en Australie.
1: Oui, non, mais voilà.
0: C'est une femme d'affaires.
1: Hein. C'est une immense
0: Et c'est
1: star.
0: Surtout une grande chanteuse, Delta Goodrem. Elle est magnifique. Elle a une voix incroyable. Je trouve que sa chanson mériterait carrément de gagner. Alors, je me suis posé la question, et j'ai posé la question aux Eurofans, qui sont beaucoup plus au courant que moi. Si jamais l'Australie gagne, est-ce qu'on va en Australie? Non.
1: Ah, le concours sera pas organisé en Australie l'année prochaine.
0: Bah t'imagines. Enfin, moi, je veux bien l'année prochaine partir en Australie.
1: Laurent, franchement, ton job va prendre une tournure intéressante.
0: Mais je suis pas sûr qu'au niveau budget du voyage.
1: Ah oui, c'est vrai.
0: Alors, en fait, ça devrait, si l'Australie gagne, ça devrait se passer en Allemagne. Ça fera moins cher pour y aller à pied.
1: Effectivement. Puis tu peux oublier ta crème solaire. C'est l'avantage. Delta Goodrem.
0: Franchement, c'est un tube, c'est énorme. Ça s'appelle Eclipse. Le clip est sublime en plus.
1: À découvrir donc la favorite, une des favorites de Laurent Petit-Guillaume. À demain, Lolo. Tu seras à Vienne.
0: Ouais.
1: À demain.

0: C'est une star dans son pays, l'Australie, qu'elle va représenter samedi soir à la grande finale de l'Eurovision. Elle s'appelle Delta Goodrum et elle fait partie des préférés de notre expert Eurovision, Laurent Petit-Guillaume. Vous l'avez compris, il est rentré chez lui ventre à terre pour faire sa valise. Et rendez-vous demain avec Lolo en direct de Vienne, avec tous les potins évidemment de la délégation française. Vivement demain.
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0: Si je vous dis Horla, H-O-R-L-A, Momomotus, vous me dites, oh là là, mon Dieu, Maupassant, les contes fantastiques, j'ai peur du Horla. Ne vous en faites pas, le Horla dont je vous parle ce soir est notre coup de cœur découverte musicale. C'est pas le Horla, mais simplement Horla, H-O-R-L-A, un duo, je le dois le dire, très séduisant, qui vient de sortir une toute nouvelle chanson. Qui porte un joli nom, qui nous plaît bien, très profond, qui nous fait voyager. Il s'appelle Champagne. Orla, c'est le coup de cœur de Décibel ce soir.

0: Champagne. Le groupe s'appelle Orla Duo, vous l'avez entendu, rock, sur leur EP qui vient de sortir, Le Monde en Flou. Il y a des moments un petit peu plus pop, mais voilà, il y a surtout une belle énergie, beaucoup de personnalité. Moi, j'aime bien ce groupe, on sent qu'ils sont pas forcément là pour draguer le plus grand nombre. Ils font ce que moi j'appelle des chansons rock, bien troussées, bon texte, guitare efficace et bien présente. À suivre ce groupe, il s'appelle Orla.
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0: C'est l'anniversaire de Michel. Mais comme tous les chansons s'appellent, comme tous les chanteurs s'appellent Michel, vous vous demandez sans doute lequel. Bon, bah déjà il y a ceux qui sont morts. Hein. C'est pas l'anniversaire de Michel Berger, ça c'est sûr. Ça pourrait être l'anniversaire de Michel Polnareff, mais c'est pas lui. Michel Jonas, non plus, non. C'est l'anniversaire de Michel Fugain. Il a 84 ans aujourd'hui. Notre Michel Fugain. Et alors je vais vous raconter ma vie. Je l'ai croisé à la caisse de la pharmacie l'été dernier en Corse, et il était en pleine forme. Voilà, sachez-le. Il achetait des protéines en pleine forme, je vous dis. Bronzé. Comme pas permis, Michel Fugain célèbre aujourd'hui son anniversaire. Et alors je me suis dit, quelle chanson allons-nous vous passer pour fêter Michel Fugain? Alors on pourrait passer Une belle histoire, on pourrait chanter Bravo Monsieur le Monde, Fait comme l'oiseau. Ouais, j'aime bien moi la période Big Bazar. Mais j'ai décidé de vous passer Les gentils, les méchants. Parce que c'est une chanson du Big Bazar, mais qui est beaucoup plus maligne qu'elle en a l'air. Je vous recommande de bien écouter les paroles et surtout d'attendre la fin de la chanson pour choisir votre camp. Alors êtes-vous un gentil ou un méchant?

0: Alors, gentil ou méchant, Michel Fugain, joyeux anniversaire, 84 ans aujourd'hui. Et bah, lui doit être un petit peu des deux, hein, comme nous tous finalement. Allez, Décibel, c'est terminé pour ce soir. Merci à l'équipe de l'émission. Il y avait Emma Quenardel et Vincent Désière, Iris Guitoni, Elodie Biancamaria, Yanis Kalem et Franck Moilier. Demain, on parlera musique de jeux vidéo avec un invité spécialiste du genre. Il s'appelle Jean Z.
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4: Alors, vous savez, moi, ma carrière commence à être un petit peu longue. Je sais, je ne fais pas mon âge, mais quand même, c'est toujours difficile. Qu'est-ce qu'on va faire? Ça va être le prochain tube, le pas de tube, quelle chanson, enfin voilà.

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0: Jazz.
1: C'est l'histoire d'une amitié qui se transforme en disque d'or. Allez reste, duo entre Boulevard Désert et Vianney.
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1: Ce titre sort en 2019, mais derrière l'air entraînant et les cuivres solaires se cache un sujet beaucoup plus intime, la maladie d'Alzheimer. Le groupe voulait raconter ses souvenirs, ses images d'enfance qui s'effacent comme une photo délavée. Le coup de génie, transformer cette peur de l'oubli en une célébration de l'instant présent. Allez.

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0: percé est venu s'installer en Puisaye, loin du tumulte, pour écrire et composer ses chansons folk. Si la voix est douce, les chansons, elles, ne sont pas toujours tendres.
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0: Savez-vous pourquoi les Enfoirés 2026 ont deux hymnes ?
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0: La troupe était réunie à l'Accor Arena à Paris du 13 au 19 janvier. Pour relancer des ventes d'albums en baisse, la troupe a misé sur deux nouveaux hymnes. Le premier, c'est L'énergie de Santa, un titre généreux de 4 minutes qui lui ressemble à 100%, intitulé Tout se casse. Ce morceau s'ouvre sur la voix de Coluche et renoue avec l'esprit des grandes compositions de Jean-Jacques Goldman.
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0: Le second, L'île au trésor, est signé Gaëtan Roussel. Côté casting, place à la relève en 2026. Marine et Elena, révélées par la Star Academy, rejoignent la bande. L'idée est clairement d'inviter un public plus jeune à s'engager et défendre la cause des Restos du Cœur. 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
3: C'est un live. Un live de Jean-Jacques Goldman. Une chanson qui s'appelle Là-bas. J'y pense parce que c'est le premier live auquel j'ai assisté dans ma vie. J'y pense parce que y a un duo avec le public. C'était vraiment incroyable. C'est un morceau que j'écoute souvent en voiture et qui me transporte.

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0: Développer tout ça. Donc aujourd'hui, on en est là. Notre activité, c'est d'imprégner des animaux de la faune sauvage européenne pour le cinéma, les documentaires animaliers, les reportages, les publicités ou autres. C'est un métier de patience, d'affection avec les animaux. C'est un métier qui est une vocation, en fait.
1: Donc là, sur notre gauche, moutons, biquettes.
0: Qui sont demandés pour le spectacle des Baudins. Les animaux de la ferme des Baudins, ce sont nos animaux.
1: Les stars à quatre pattes.
0: Les cochons des Baudins. Donald et Junior. Chez nous, c'est tout le monde cohabite. Là, on a des goélands, deux goélands acteurs qui sont perchés là-haut. Ils ont plein de dates retenues là pour l'année 2026.
1: Mais comment on fait quand ils n'ont pas envie d'écouter?
0: Dès lors où il y a une caméra, l'animal, il joue le jeu. Et ça, c'est inexplicable. Après, si vraiment l'animal n'a pas envie, il n'a pas envie. Il ne veut pas et nous, on ne le forcera pas. Là, il a l'air de dire oui. Pour le prochain, il a l'air partant. Alors, on est appelé par des productions qui, elles, ont des idées. Qui nous demande souvent des conseils. Est-ce que l'animal peut faire? Est-ce que ce n'est pas possible? Nous, on essaie toujours de les guider pour avoir le plus du naturel chez l'animal.
2: Nature, peinture, comme les sangliers.
0: Et Janine et Tima, elles ont fait Candice Renoir, Capitaine Marlowe, etc. Elles ont fait des publicités aussi. Donc, voilà, ce sont des actrices confirmées.
1: Oh.
0: Donc là, on a deux filles.
1: Ouais.
0: Donc la maman, la fille. Des écureuils absolument adorables. Et on a le papa qui, lui, fait beaucoup de réserves de nourriture en ce moment. Il aime bien. D'accord. Donc il va cacher les noisettes dans son hamac. Mais globalement, on a tous un petit peu notre chouchou. Hein. Donc voilà, donc j'avoue que j'ai beaucoup d'affinité avec les écureuils. Archimède, c'est un grand duc.
1: Ouais.
0: Qui est fascinant, qui a des yeux incroyables et une posture incroyable et qui vraiment, j'ai hâte qu'il ait son heure de gloire parce qu'il est majestueux et magnifique.
1: Voilà,
0: Balthazar et sa biche, et donc leur fille. Le renard, le cerf, la biche, c'est des animaux qui sont fréquemment demandés.
1: Les Pierre Ninet, les François Civil du moment, quoi.
0: On peut dire ça, presque.
1: Vous êtes un peu manageuse, quoi, agent d'artiste.
0: Bah, ce sont des animaux acteurs.
1: Ouais.
0: Donc on est obligé, forcément, d'être leur ange gardien et de les proposer et d'expliquer tout ce qu'ils peuvent faire et effectivement de vanter leur mérite, puisqu'ils en ont plein.
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4: Bonjour Charlotte.
5: Bonjour.
4: Taxidermiste, c'est un métier vraiment pas commun.
5: Non, c'est vrai.
4: Comment on devient taxidermiste?
5: Par passion et par persévérance, beaucoup.
4: Ok, mais comment on se lance dans ce métier? À quel moment on se dit je vais être taxidermiste?
5: Alors, c'est un métier de passion déjà. Depuis toute petite, j'ai toujours été fascinée par les animaux, le monde animal et l'art. Du coup, le mélange des deux, forcément, ça a donné une direction vers la taxidermie.
4: Bon, alors, pour j'ai testé, le but, c'est un petit peu un vie ma vie. Je vais découvrir un peu votre métier. Qu'est-ce que vous nous réservez?
5: Alors, aujourd'hui, on va faire ensemble un jackalope. Donc, c'est un animal du folklore américain. C'est en gros un lièvre avec des bois de chevreuil. Et ben, du coup, on va commencer par placer la peau sur la forme que j'ai préparée en amont. Donc, c'est une forme en mousse polyuréthane très, très dense. Donc là, on a la peau que j'ai aussi préparée en amont.
4: Okay.
5: Et donc, ça ressemble un peu à une chaussette retournée. C'est pas très joli. Et on va essayer de passer de ça à l'aspect du vivant.
4: Okay.
5: Et là, je vais te laisser
4: mettre le lapin
5: essayer la peau pour voir si tout va bien.
4: C'est incroyable. Qui a cru que je ferais ça? T'as fait quoi aujourd'hui au boulot? J'ai mis un lapin dans son étui, quoi.
5: Donc là, l'étape suivante, ça va être de fixer à l'arrière. Donc là, on va le retourner. Et là, j'espère que tu aimes la couture.
4: Pas du tout.
5: Eh ben, ça tombe bien, parce qu'on va en faire. Hop, on va prendre...
4: C'est du fil de pêche?
5: Ouais, c'est du fil de pêche. Tac. Et donc, je fais le premier point, et ensuite, tu vas pouvoir t'amuser à faire un petit peu de couture.
4: Allez. Ça, c'est le moment. Ok.
5: Voilà, délicatement.
4: Ça, c'est pas gagné. Et là, je viens de le même côté, même truc, mais en face.
5: Voilà, maintenant, on a à peu près 350 autres à faire.
4: 350.
5: Donc là, on va lui faire son petit brushing.
4: Ah.

Bon, là, on a une base pour bosser. Normalement, il faut continuer encore, mais du coup, on va essayer d'avancer un peu. Et donc là, tu vas pouvoir choisir les yeux. Donc, je vais te proposer plusieurs...

0: Eh ben voilà,
1: plusieurs sont les teintes.
2: Yeux. Les verts, ils sont jolis, ceux-là.
1: Les verts sont jolis, hein. Eh ben, on va partir sur les verts, alors. Donc là, tu viens avec ton doigt ou un outil venir ressortir toute la peau de l'envers des paupières. Voilà. Et là, tu pousses un peu avec ton doigt pour maintenir le tout. Voilà. Et là, il a un peu plus un profil de lapin.
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4: Et là, on est vraiment dans l'ambiance. Hein.
5: Voilà.
4: Pour découvrir...
5: Ça, c'est par là.
4: Oh ! Bonjour ! Donc là, parmi les bruits que vous entendez, on est vraiment dans l'ambiance du début de vinification dans un domaine viticole en Bourgogne. Alors, Nathan Drouin, on est chez vous et on est un petit peu pas chez vous.
6: Exactement, ouais. On est chez Vincent Girardin, donc au 5 impasse des Lampennes, à Meursault. Et donc, j'ai la chance de pouvoir vinifier ici, dans cet espace, chez, du coup, mon patron.
4: Tout a été mis en tonneau déjà.
6: Oui, tout à fait.
4: De ce millésime 2025.
6: Exactement. Pour l'instant, seuls les aligotés sont en fermentation. Et les Saint-Romain et les Hauts-Cédurès, qui ont été récoltés un petit peu après, eh ben, eux ne sont pas encore partis en fermentation. Ah. Ils sont en demi-muit, en fait. Ah. C'est pas la pièce traditionnelle bourguignonne, mais c'est des fûts de 500 litres. Pour pas justement marquer trop le vin et donc avoir vraiment la fraîcheur de la ligotée sur ce que je recherche.
4: Le fait d'avoir son petit rond de serviette dans un domaine a priori assez gigantesque, hein, parce que là on est vraiment dans une forêt de, de tonneaux.
6: On est bien équipé. Et c'est ça la chance.
4: C'est ça en fait, voilà, parce que le fait de démarrer une activité viticole aujourd'hui en Bourgogne, ça vous aurait demandé des millions d'euros, j'imagine.
6: Oui, beaucoup d'investisseurs, beaucoup d'investissements de ma part aussi. Et donc là, c'est vrai que j'ai la chance d'avoir les vignes et de me consacrer aux vignes et d'avoir cette partie-là pour vinifier. Donc oui, très chanceux et très reconnaissant aussi.
4: Est-ce que d'un point de vue organisation, ça ne doit pas forcément être facile non plus? Je me dis, vous partagez quoi? Un calendrier, un tableau Excel sur « Attendez, je viens bosser tel jour pour moi, je viens bosser tel jour pour le domaine ?»
6: Non, je travaille au domaine et puis le soir, je fais mes petites cuvées ou le matin en arrivant, je m'organise comme ça. Ou entre midi et deux aussi.
4: Sur vos temps de pause.
6: Exactement.
3: Vigneron pour son domaine en dehors de ses horaires de travail, dans un autre domaine viticole, c'est le quotidien de Nathan à Meursault. 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
1: Marion Jude, joueuse professionnelle de billard.
2: Les Limousins sont formidables. Stéphane Pigateau.
1: À l'âge de 10 ans, il y a une école de billard qui s'est montée et au début, il n'y avait que mon frère qui s'était inscrit. Puis un samedi matin, je devais aller faire des courses avec mon père et puis l'entraîneur Clément Goudin, donc, qui est toujours mon entraîneur aujourd'hui, m'a proposé de rester plutôt que d'aller faire des courses. Je vais rester jouer au billard. Puis en fait, ça m'a tout de suite plu.
3: Quand les copains font du football, ou les copines font du football, ou du rugby, ou que sais-je, la natation ou quoi, comment ils prenaient ça quand vous leur disiez bah, « moi, je fais du billard
1: bah, » Sûrement un peu comme vous, c'est... c'est pas commun, c'est assez original. Bon, après, à ce moment-là, j'en faisais vraiment une fois par semaine ou deux. J'ai fait beaucoup de natation à côté, j'ai fait de la course de natation. Tout ça avait quand même un petit peu plus de place à ce moment-là.
3: Et à partir de quel moment, alors, vous vous êtes dit « ça, ça va être mon sport et je vais rentrer un peu plus fort dedans »
1: C'est quand j'ai commencé à faire des compétitions. Puis en fait, je me suis assez vite bien débrouillée. J'ai commencé à monter les échelons, entre guillemets. J'ai fait les compétitions régionales que j'ai gagnées. J'ai fait les compétitions nationales que j'ai gagnées. Donc, j'ai été prise en équipe de France. Donc, championnat d'Europe, championnat du monde. Ça vient naturellement, en fait.
3: Vous êtes aujourd'hui professionnelle de billard, ce qui est assez rare. Hein. D'ailleurs, vous êtes la seule.
1: C'est ça, exactement.
3: En France.
1: La seule en France.
3: Quand a été ce point de basculement où vous vous êtes dit « je pourrais en faire mon métier ».
1: J'ai fini mes études en août 2024. Et puis en janvier 2025, j'ai été appelée par la Fédération Française de Billard pour faire une grosse compétition de Heiball, donc qui est une nouvelle discipline qu'on appelle le billard chinois aussi. Et puis là-bas, donc quand je suis arrivée, j'ai rencontré plein de nouvelles personnes qui vivent du billard. Et en fait, là, il y a plein de filles qui sont des joueuses professionnelles en fait. J'ai pas de travail à l'heure actuelle, je viens de finir mes études. Est-ce que c'est pas finalement le moment pour prendre le virage? J'ai rien à perdre en fait.
3: Vous êtes donc l'unique professionnelle de billard féminine en France. Quand vous la prenez, quand vous le savez, qu'est-ce qui s'est passé dans votre tête à ce moment-là?
1: Déjà, c'est une fierté parce que, en fait, on est la première à le faire. Donc, je me dis que j'ouvre peut-être la porte à quelque chose pour de futures joueuses. Après, il y a une forme de pression aussi qui se crée parce que donc, le billard, qui jusqu'ici était un plaisir, un loisir, même si j'avais de très bons résultats, ça n'avait pas changé ma vie jusqu'ici. Et là, maintenant, mes résultats vont probablement avoir un impact sur ma vie. Ça met un petit peu de pression.
3: Dès toute petite, ça a été quasiment comme une évidence. Donc, il n'y a jamais eu vraiment la question à se poser. Maintenant, la question du futur. Dans 10 ans, comment Marion Jude se voit?
1: Ouais, y a deux scénarios possibles. Hein. Soit ça ne marche pas, et dans ce cas-là, je reviendrai à une vie plus classique. Après, sinon, il y a un monde où, effectivement, dans 10 ans, ça fonctionne toujours super bien. Je pourrais toujours être là à voyager à travers le monde, faire les compétitions qui me plaisent, et puis donner un petit peu cette vie de rêve. Hein.
3: De toute façon, quoi qu'il arrive dans votre vie, je suppose que vous ne poserez jamais la canne.
1: Non, je ne pense pas. Il faudrait vraiment un événement majeur pour que je puisse poser avec une bière. Mais je ne pense pas que ça arrive tout de suite.
3: Vous êtes heureuse aujourd'hui?
1: Très heureuse.
3: Vous ne changeriez pas?
1: Je suis contente d'avoir pris cette décision d'être partie en Chine. Je suis vraiment contente d'avoir pris ce virage maintenant et puis je ne regretterai pas de ne pas l'avoir fait.
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4: Oui, alors vous l'avez certainement déjà remarqué, j'adore les noms de communes avec des noms rigolos. Et j'adore essayer de comprendre d'où ça vient aussi. Alors aujourd'hui, je vous emmène en Vendée à chantonner. La la la la la la la. Ben oui, chantonner pour moi c'est ça, pousser la chansonnette. Je sais pas du tout pourquoi j'ai chanté une chanson de Noël, bref. D'ailleurs, le petit Robert est d'accord avec moi et donne cette définition. Chantonner, c'est chanter à mi-voix. Bon, d'accord, chantonner, la commune de Vendée, ça s'écrit pas du tout pareil que chantonner du verbe chanter. Mais quand même, vous pouvez me l'accorder, c'est troublant. Est-ce que les gens chantonnent à chantonner? C'est une vraie question. Et la réponse est oui, mais pas plus qu'ailleurs, d'après des études approfondies réalisées par moi-même. Et si l'on en croit l'histoire relayée par la mairie de Chantonner elle-même...
5: Ipsos mieux sec, hein. Chantonner, ça viendrait d'un camp romain qui se serait installé dans le coin, c'est ça?
4: Oui, exactement. Il y a fort, fort longtemps. Camp apparemment dirigé par un certain Antoine, puisque ce serait le camp d'Antoine, Campus Antonini. D'ailleurs, cette histoire fait sens, puisque Chantonner est pile poil au croisement de deux anciennes voies romaines et que des fouilles ont montré des vestiges de villas gallo-romaines. Bref, il y aurait donc eu le camp d'Antoine, nom qui aurait dérivé pour arriver aujourd'hui à Chantonner. Le nom de la commune n'a donc rien à voir avec la chansonnette, même si, fun fact, entre parenthèses, ça veut dire anecdote rigolote pour les non-initiés, le chanteur Philippe Catherine a grandi à Chantonner. Coïncidence? Non, je ne crois pas.
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0: Anne Sebel vit dans le Vézélien quand elle n'est pas aux quatre coins du monde pour inventer des univers au cinéma ou à la télévision.
1: Montez, la tour.
0: Cette iconesse d'adoption est chef décoratrice et elle est devenue la référence quand Hollywood veut filmer Paris. Un Paris plus vrai que nature, un Paris recréé, un Paris d'atmosphère.
2: Atmosphère, est-ce que j'ai une gueule d'atmosphère ?
0: Anne Sebel a travaillé avec les plus grands, Spielberg, Clint Eastwood, Sofia Coppola ou encore Damien Chazelle. Et depuis 5 saisons, elle est aussi la directrice artistique de la série Emily in Paris, dont elle façonne l'univers visuel. Elle a inventé pour la série un Paris fantasmé, celui que les Américains adorent, les immeubles haussmanniens, les chambres de bonne, les placettes charmantes, les bistrots typiques. Une création qui part du scénario, puis elle imagine les lieux, les volumes, les couleurs, la lumière. Derrière chaque décor, il y a des croquis, des maquettes et des artisans qui reproduisent en 3D cet univers.
3: C'est du travail bien fait.
0: Pour une saison d'Emily in Paris, ce sont près de 180 décors créés, démontés, remontés. Un travail colossal qui a aussi un impact très concret. Certains lieux de tournage sont devenus de véritables attractions touristiques. Anne Sebel revendique un cinéma fait à la main, loin du tout numérique. Elle transmet d'ailleurs son savoir-faire à la Fémis, où elle forme la nouvelle génération qui, à son tour, saisira le réel pour bâtir image après image d'autres rêves de cinéma.
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2: 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Ah, je suis trop fier de mon jingle, j'en suis fier. Je l'assume, j'en suis fier. Comment ça va les gens sur Ici Picardie? C'est la Camini Minute, votre chronique de la joie et de la bonne humeur. Écoutez-moi, ça va, sauf que je suis encore un petit peu ému, parce que comme beaucoup de Français, j'ai vu le biopic sur la vie de Philippe Nicolic des To Be Free partir un jour. Sans retour, c'était émouvant. Il paraît que Caris, le rappeur, l'a vu et il a pleuré. C'est pas vrai. Je précise que c'est pas vrai parce que ben, j'aime mon nez, okay, je veux le garder. Les années 90, nous, on a connu les grandes, grandes manias, les plus belles manias. Michael Jackson mania, Club Dorothée mania, Patrick Bruel mania. Et vous, vous avez quoi? La Chikung mania. Voilà, c'est Chikungunya, c'est nul, nul. Nous, on a connu des manias de ouf, on a connu les boys bands. Et au final, les To Be Free, qu'est-ce qu'ils faisaient? Ils faisaient un peu de la dance et de la techno. Vous connaissez cette musique? La musique avec des textes extraordinaires, dignes de Baudelaire, de Balzac et de Molière. Il y a un Américain, il est arrivé, il a dit... I like to move it, move it. I like to move it, move it. I like to move it, move it. You like to move it. Ça, c'est même pas un refrain, c'est un mantra, les gars. Extraordinaire. Les Allemands, ils ont vu ça, ils ont dit, OK, nous aussi, on va s'y mettre. Eins, weins, Polizei, drei, vier, Grenadier, fünf, sechs, Sattekirk, Tittenacht, Gutenacht. Je suis pas très fort en allemand, j'ai fait ce que j'ai pu. Mais on sentait le niveau du texture. Il y a un mec qui avait écouté ça, il a dit, OK, d'accord, vous voulez jouer ça? Tout ta, tout ta, tout ta ta. Tout ta, tout ta, tout ta ta. Lui, on pensait qu'il avait fini le game. Mais non, après, les mecs, ils se sont dit, nous, on fait plus de mots, on fait juste des sons. Pi, pa, pa, palopo. Pa, pa, palopo. Pi, pa, pa, palopo. Même les chanteurs, ils comprenaient même plus ce qu'ils disaient. I'm a scat man. Vous allez pas me faire croire que le mec, il comprenait ce qu'il disait. Voilà, c'était ça les années 90. De la créativité, des chansons à texte. Mais bon, toutes les bonnes choses ont une fin. Les années 90, elles sont parties. Un jour, sans retour, effacées. Votre amour, sans se retourner. Excusez-moi, je suis encore ému par le téléfilm sur Philippe Nicolic.
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3: Vous aimez manger des fruits de mer? Alors vous allez adorer ce dont on va vous parler maintenant. Parce qu'en matière de fruits de mer, il y a ceux qui les pêchent, ceux qui les mangent et ceux qui les déshabillent avec une dextérité déconcertante.
4: Je m'appelle Lucie Descharles et je suis vendeuse à l'aubette du Berlioz à Étaples-sur-Mer.
5: C'est pas l'homme qui prend la mer, c'est la mer qui prend l'homme. Ta-ta-tin.
3: Mais alors, c'est quoi le Berlioz exactement, Lucie?
4: Le Berlioz, c'est un chalutier de moins de 12 mètres qui fait de la coquille Saint-Jacques d'octobre à mai. C'est le chalutier de mon mari et de mon beau-frère Bertrand Descharles.
3: Et alors vous, votre rôle, c'est de vendre évidemment la marchandise, mais en plus, vous la déshabillez.
4: Ouais, on décoquille devant le client il aime bien ça, et moi j'aime le contact avec les clients directement qui demandent ce qu'on veut, et puis on a le produit de la pêche de littoral.
3: Et ben alors allons-y, décoquillons, mais avec doigté.
4: Alors, on prend la coquille dans la main, on lève avec le couteau, il y a un petit trou sur la gauche, c'est bien fait la nature. On racle bien pour pas abîmer la coquille, on enlève la première barre, deux, et puis on racle bien la belle coquille Saint-Jacques de nos côtes.
3: Ah oui, c'est beau.
4: Voilà, magnifique.
3: Et c'est sûrement bon. Et ça fait longtemps que vous déshabillez les coquilles Saint-Jacques?
4: J'ai fait des études de comptabilité, j'ai rencontré mon mari, il avait un bateau de 25 mètres. À un moment, il s'est dit, on arrête les 25 mètres, on va prendre un 12 mètres, mais on va ouvrir une étale de pêche. Et je ne connaissais rien du tout, parce que moi, je suis une bureaucrate. Je me suis dit, allez, je me lance. Et j'ai appris moi-même les poissons, j'ai appris à décoquiller, et j'ai adoré le contact avec les clients, j'ai adoré sortir de mon bureau.
3: Lucie, vous êtes une femme heureuse de septembre à mai, mais alors le reste de l'année, qu'est-ce que vous faites?
4: Le matin, je fais la coquille, l'après-midi, je suis dans mon bureau, et de mai à septembre, quand on ne travaille pas, je suis au bureau, et je m'ennuie de mes clients, et je m'ennuie de l'ambiance des aubettes.
3: Alors Lucie, sérieusement, ce boulot, ça ne doit pas être facile tous les jours, vu la météo.
4: Mais ça va, en fait, le sourire des clients, c'est génial. On oublie, en fait, le froid. Puis ça conserve bien en plus.
3: Oui, et ça laisse les coquilles Saint-Jacques à bonne température. Bon, alors il ne reste plus qu'à passer à la dégustation. Et puis vous, n'hésitez pas à passer par Étaples-sur-Mer pour rencontrer la belle petite famille et déshabiller l'une ou l'autre coquille Saint-Jacques.
4: Moi, c'est ici, dans les aubettes d'Étaples-sur-Mer, que j'ai du plaisir à vendre la pêche de mon mari et de rencontrer des personnes merveilleuses.
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6: Et le cocktail américain, c'est quoi ?
7: C'est un cocktail grillé avec une sauce américaine, tomate, échalote, une pointe de cognac, du vin blanc. C'est un peu relevé.
8: Un décaïn !
9: Pâté, jambon, c'est du pain, gruyère, chantal, rosbif, jambon de pays.
10: Eh ben, tout ça, ça va aller dans la blanquette.
11: Bon appétit.
12: C'est dans la deuxième partie du 19e siècle que les Parisiens découvrent l'attractivité des grands cafés. Le Café Riche, situé boulevard des Italiens, fut l'un des plus prisés. Parmi la clientèle du Riche, Offenbach, Baudelaire et sa passion pour le vin blanc, Dumas, Maupassant, Ferdinand de Lesseps, Flaubert et Zola. Toutes ces stars du Second Empire avaient à leur service des cochers. Les ancêtres d'Hubert et Taxi G7 garaient leur fiacre à deux galops de cheval rue Le Pelletier et se restauraient au Petit Riche. Confirmation du directeur actuel, François-Charles Sagy.
13: Le Café Riche était sur le boulevard et le Café Riche recevait toute la belle clientèle qui allait à l'opéra. Et au Petit Riche, c'était l'antipode, c'était le repère des cochers, des machinistes et également des lorettes. Le Café Riche lui a fermé et au Petit Riche est toujours vivant.
12: 1916, au grand dam des grandes familles, le Riche devient l'imposant siège de la Banque Nationale de Paris, aujourd'hui BNP Paribas. Quant au Petit Riche, à l'abri des transformations des grands boulevards, il fête fièrement ses 171 ans d'existence. Revanche, sur le temps, c'est désormais cette brasserie et son magnifique décor 1880 qui accueille la belle clientèle du quartier de Rouault, experts, galeristes, commissaires-priseurs, ainsi que des journalistes et des hommes politiques.
13: Tous les présidents de la République depuis 1854, sauf M. Macron et M. Sarkozy, qui n'ont pas encore eu l'occasion de venir. On a également, bien sûr, M. Charles Aznavour, qui avait sa table préférée dans le fond du restaurant. Catherine Deneuve, pour les citer, et des plus récents comme Clovis Cornillac ou Omar Sy.
12: Au Petit Riche, le chef s'appelle Juan Moncalvo et qui veille à la continuité d'une très bonne cuisine bourgeoise. Exemple avec une entrée, un plat et un dessert.
14: Alors ici, on prépare la cuisine française traditionnelle. On fait toute maison. On fait des foie gras, que ça marche très bien. Et on a la même recette depuis 170 ans. Aussi, on a la tête de veau, que c'est un plat caractéristique du restaurant, que les gens viennent exclusivement pour ça. Et un super crème brûlée, quoi. Très belle crème brûlée.
15: Vous êtes né en Uruguay. Quelle est la spécialité culinaire que vous aimez bien préparer de votre pays d'origine?
14: On est très, très fort en viande.
15: On dit souvent la viande d'Argentine, mais la viande en Uruguay, c'est à peu près la même...
14: Oui, c'est meilleur, les Uruguayens, quand même.
15: Pour quelle raison?
14: Parce que c'est chez moi, quoi.
12: Ajoutons en ce moment aux agapes préparées par Juan et sa brigade, terrine de sanglier, lièvre à la royale et une très belle gamme de crustacés. Et puis entre en piste un sommelier émérite, Jean-Paul, le Lucky Luke des vins de la Loire, qui dégaine les meilleurs crus d'Anjou, Chinon, Saumur-Champigny et Savenière. Au Petit Riche est incontestablement l'ambassade de la Loire à Paris.
13: C'est surtout dû à un propriétaire historique qui en 1909 avait des vignes du côté de Vouvray. Et ce propriétaire, lui, embouteillait même ses barriques et faisait transporter ses barriques depuis Vouvray jusqu'ici et faisait l'embouteillage du vin dans la cave. On a plus de 350 références de vin. Notre cave de jour ne suffit pas et on a donc une cave troglodyte à Roche-Corbon du côté d'Amboise qui nous permet de stocker des vins à une température qui ne bouge pas à 12 degrés. Donc c'est vraiment une fierté d'avoir encore une fois des allocations, d'avoir ces vins disponibles pour nos clients et surtout à très bon prix quand on a des clients qui nous disent mais c'est pas possible, comment on fait pour faire ces prix-là? Et juste encore une fois, c'est une philosophie de la maison de proposer des choses généreuses, bonnes et au bon prix.
12: Rendez-vous au 25 rue Le Pelletier, ouvert 7 jours sur 7 pour vous régaler au déjeuner, au dîner, dans les petits salons 19e siècle du rez-de-chaussée ou les très jolis salons privatisables de l'étage. Au Petit Riche, une maison, comme le dit François-Charles Sagy, qui vous attrape le corps et le cœur avec un bel appétit et une large soif.
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1: La chanson que je ferais, ça serait pour rendre heureux ma famille. Et ça dirait que je t'aime, j'aimerais pas que vous vous séparez ou que ce soit dommage que vous êtes plus là pour nous faire des câlins, des bisous et voilà.
2: Moi, si je devrais choisir une chanson pour ma mère, ça serait « Elle a les yeux revolvers ».

0: Moi, ça serait une chanson qui s'appelle Ensemble, qu'on a créée avec un animateur où ça parle de l'amitié.
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2: Là, on est sous la tribune.
3: Sous la tribune gouache, oui, exactement. Donc, la tribune historique du stade Gilbert Brutus. Et on va aller réveiller la mascotte qui sommeille ici depuis le dernier match.
2: Et vous, Nicolas, vous faites quoi ici?
3: Alors moi, je suis donc président de la Peine de Canoës. Et depuis la saison dernière, j'endosse aussi le rôle de mascotte lors des matchs.
2: D'accord, c'est-à-dire on ne vous voit pas.
3: On ne me voit pas.
2: Voilà, et vous enfilez le costume.
3: Le costume là, qui se trouve juste ici. Donc les différents éléments, donc la tête et le reste du corps qui sort du pressing.
2: Donc là, on est un peu dans votre loge.
3: Voilà, dans ma loge à moi, donc avec mon coéquipier qui fait Drago, moi je fais Drax et on fait l'animation, l'entrée des joueurs, on salue les supporters et donc les photos avant le match.
2: Voilà, les mascottes, l'une est jaune, l'autre rouge.
3: C'est ça, aux couleurs des dragons, donc avec le nouveau maillot qui va être porté par la mascotte aussi. On fait toutes les animations liées avec les dragons, donc tous les événements qu'il peut y avoir et les différents matchs tout au cours de la saison.
2: Et alors, comment vous avez eu cette opportunité de devenir mascotte? Il y a eu un appel d'offres? Comment ça s'est passé?
3: Alors non, je connaissais l'ancienne mascotte. Je lui ai demandé si jamais il y avait quelqu'un intéressé pour faire la mascotte, comment ça se passait. Et j'ai testé et ça m'a plu. Et du coup, je continue depuis l'an dernier.
2: D'accord, là on ressort.
3: On ressort de la tribune et généralement quand je ressors ici, c'est habillé avec le costume de la mascotte et on va saluer les supporters anglais lors des matchs et on va faire quelques photos près de la boutique et après on revient ici pour aller sur le terrain sortir avec les joueurs.
2: Mais dites-moi, vous aviez une âme d'artiste parce que c'est un petit peu spectacle là ce que vous faites?
3: Non, pas vraiment, mais bon, je suis un peu dans les associations, tout ça, donc ça me plaisait bien. Et une fois qu'on a la tête, on change de rôle et ça permet de faire des gestes, aller serrer les mains avec les supporters, aller prendre les gens dans les bras quand ils nous tendent les bras, aller faire des photos avec des petits, voir les petits aussi contents de nous voir arriver en mascotte, de voir la mascotte, ça réjouit les petits. Les photos, les Anglais, beaucoup de supporters anglais aussi veulent leurs photos avec la mascotte.
2: Donc finalement, les gens ne savent pas que c'est vous à l'intérieur?
3: Non, ils ne savent pas. Bon, maintenant, certains vont savoir, mais dans mes proches et un peu dans les membres de la peigne, il y en a qui savent que c'est moi à l'intérieur. Oui. Non, beaucoup ignorent et après j'aime bien leur dire, je t'ai vu au match. Et eux, ils m'ont pas vu, mais je leur dis, moi je t'ai vu. Bon, j'aime bien, ça me fait voir autre chose du match.
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4: Doom. Voilà un nom qui ne boude pas ses origines. Oui, je me souviens avoir croisé des pièces à Rennes, à Dijon, et toujours à côté de Doom, il y avait écrit Nancy. Et je vous avoue que j'ai toujours du mal à ne pas être super fier quand je vois ces pièces ailleurs que chez nous. On dit pièces d'ailleurs parce que c'est une œuvre unique à chaque fois. Quand vous possédez un objet dôme, vous possédez une pièce parce que vous possédez un morceau de savoir-faire. Quelque chose d'unique puisque ça n'est pas fabriqué à la chaîne mais selon des techniques très élaborées pour lesquelles la main de l'homme est indispensable. La main, l'œil, l'esprit de l'homme puisqu'il faut les trois. Les trois en action pour que cet objet magnifique parvienne jusqu'à vous, jusqu'à vos yeux dans la vitrine de la place Stanislas ou même, pourquoi pas, dans votre salon. C'est l'esprit de l'homme qui imagine les couleurs. Ces couleurs qui peuvent être vives, mais qui sont souvent douces, nuancées, comme devrait l'être la vie, au fond. C'est l'esprit des artistes sélectionnés par Dôme qui fait naître l'idée. Des fruits étonnants, ici, le petit prince, là, des animaux exotiques dans cette autre collection. On a beau bien connaître Dôme et savoir que l'imagination est première, mais on s'étonne à chaque fois des idées et de l'audace qui se mettent en marche pour sortir de nouvelles beautés. Ensuite, après le travail de l'esprit, c'est la main de l'homme qui met en œuvre l'étonnante technique de la pâte de verre, technique rarissime que Dôme maîtrise avec brio depuis plus d'un siècle. Le verre est coloré, fondu, coulé dans une sorte de moule, et c'est là que l'alchimie permet la naissance de la pièce. Ensuite, c'est encore la main de l'homme qui va nettoyer, apaiser la matière et lui donner cette patine et ce génie, surtout, de choper le moindre rayon du soleil pour s'en vêtir et pour briller. L'œil est là aussi pour vérifier qu'il n'y ait justement pas de défaut, et l'œil seul juge, décide de l'avenir, de ce qui est déjà une suite énorme de savoir-faire, d'efforts et de matières premières. Ben oui, parce que si l'œil détecte un défaut, on casse tout et on recommence. Du sable, le feu, des minéraux, Doom, c'est une alchimie unique au monde, née à Nancy, et ça, c'est fin bien.
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1: Je rêvais d'avoir une maison à la campagne. Cette maison, c'est comme si j'y étais née. C'est ma maison de famille.
2: Ma maison s'appelle l'Ostao de la Mar.
3: C'est une maison un peu envoûtante.
4: Eh bien, vous voyez, des livres et trois fenêtres qui me donnent le paysage du pays, comme si c'était trois tableaux.
5: Ils ont vécu ici.
0: Thibaut Gaudry.
6: 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La chansonnette.
5: Yves Montand est un enfant de Marseille. Débarqué d'Italie avec sa famille pour fuir le fascisme quand il a 2 ans, il va y grandir et y faire ses premiers pas au Music Hall. Puis il la quitte pour Paris où sa carrière commence à décoller, notamment auprès d'Edith Piaf. Et où il noue des amitiés, comme avec Jacques Prévert, qui va lui faire découvrir en 1948 un charmant village qui va changer sa vie.
7: Je chantais dans la région et puis il y avait Jacques Prévert qui habitait la maison là au coin. J'étais arrivé ici. Et j'ai monté parce que mon ami le guitariste Henri Crolla, si on allait dire bonjour à Jacques, il dit oui, oui. Alors on est monté ici, j'ai vu Jacques, j'ai vu l'endroit, et puis je suis tombé en mode de l'endroit, et puis je suis revenu dès que je pouvais, tous les ans. C'était très discret, j'étais à peine connu.
5: Et il ne va pas tomber amoureux que de Saint-Paul. Le 19 août 1949, il est à la Colombe d'Or, une auberge avec quelques chambres, qui est un repère d'artiste. Et Prévert, encore lui, va servir d'entremetteur entre un homme et une femme qui vont devenir un couple mythique.
8: Ça s'est passé à Saint-Paul-de-Lens, au mois d'août, en 1949. Simone était là, et puis moi j'étais dans le tournée. Et puis j'ai déjeuné là, elle a déjeuné là. Et puis il y avait du soleil, puis il y avait Jacques Prévert, et puis il y avait des copains. Et puis voilà, quoi, on ne sait pas comment ces genres de choses-là commencent, mais elles ont commencé et ça a été une belle histoire. Quoi.
5: Une belle histoire qui durera toute une vie. Ils ont 28 ans. En 4 jours, Simone, mariée, plaque tout pour le Marseillais. Et désormais, ils vont construire une partie de leur vie ici, restant fidèles à la Colombe d'Or, où ils se marient même 2 ans plus tard. Prévert est encore là, il est le témoin de Simone, tandis que Marcel Pagnol est celui de Montand.
7: Puis en 49, j'ai rencontré Simone ici, qui elle avait acheté par contre une petite maison dans le village, après son premier film. Puis elle a servi cette maison pendant très longtemps. Puis on descendait au bar de la Colombe pour boire l'apéritif, pour voir Jacques et les amis, et puis il y avait toujours quelqu'un, et puis on restait là, et puis on mangeait là, puis on montait pas à la maison. Alors un beau jour, on a mis la clé sous la porte, on donnait ça aux enfants, ou à des amis qui descendaient dans le midi, et nous on descendait toujours ici.
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5: La Colombe d'Or et Saint-Paul, où l'on se retrouve pour les vacances avec les copains, beaucoup d'artistes, dans ce village qui attire notamment les plus grands peintres, Picasso, Chagall, Matisse et d'autres.
7: C'est pourquoi je viens souvent ici à la Colombe d'Or, à Saint-Paul-de-Vence, et d'abord pour la famille Roux, qui sont des gens tellement merveilleux. Puis au mois de juin, ou au mois de mai, c'est agréable, il n'y a pas trop de monde, et c'est encore bien. Mais c'était une époque assez formidable, avec Picasso, Braque, Prévert, qui était là aussi, et Giacometti, quand il a débarqué.
9: J'ai dit, bon, attends de jouer, là, tu ne joues pas.
5: Mais les copains, ce sont aussi les habitants du village, avec qui Montand joue aux cartes au Café de la Place, ou à la pétanque.
7: Et j'aime bien jouer ici au boule, parce que c'est quand même un sport qui délasse bien, qui est très fatigant. Si on veut bien y jouer, c'est très très difficile. Ça ne paraît pas, surtout si on joue à la Provençale.
5: C'est à Saint-Paul-de-Vence également qu'il rencontrera la dernière femme de sa vie, Carole Amiel, et qu'il achètera en 1984 un petit restaurant qu'il transforme en maison, juste en face de la Colombe d'Or. Oh.

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1: Clarisse, 51 ans, de Romande. Je suis coach en men training. C'est de la recherche de personnes disparues avec les chiens. On va donner une odeur de référence à un chien, l'odeur d'un humain, et il doit partir le chercher.
2: Mais c'est un sport, c'est un exercice ?
1: Il y en a qui le pratiquent en sport, il y en a qui le pratiquent pour ensuite faire du réel, moi je le pratique pour faire du réel, et après il y a des gens qui viennent simplement passer une bonne journée avec d'autres gens, et avec leur chien.
2: Quand vous dites réel, c'est-à-dire ?
1: C'est-à-dire que je fais partie d'une association, on peut être appelé par la police, on peut être appelé par les familles aussi.
2: Pour trouver des gens ?
1: Tout à fait.
2: En tout cas pour les chercher.
1: Exactement.
2: Et alors vous cherchez avec quel chien ?
1: Alors moi j'ai une Alano espagnole.
2: Et elle s'appelle comment ?
1: Macaille.
2: Et est-ce qu'elle était prédisposée justement à bien renifler, à utiliser sa truffe ?
1: J'ai pris ce chien-là parce que c'est un chien de chasse espagnol. Tous les chiens ont de l'odorat. Premier sens qui se développe chez eux, c'est le sens de l'odorat pour pouvoir trouver la mamelle. Après, il y a des chiens qui vont avoir plus de difficultés. Ceux qui sont très brachycéphales, le nez très écrasé. Parce que.
2: Petit bulldog, non ?
1: Voilà, c'est pas qu'ils ont moins d'odorat. Le problème, c'est qu'ils vont être moins capables de travailler sur des longues distances.
2: Ils ont le cou trop petit.
1: Non. Le chien est toujours tenu en longe. Cette longe, c'est un cordon ombilical. Donc si votre chien, il sent que vous n'êtes pas motivé à aller jusqu'au bout de la piste, il n'ira pas jusqu'au bout de la piste.
2: Quand vous dites la piste, c'est-à-dire que le chien doit retrouver une odeur.
1: En fait, il doit suivre le tracé qu'un autre humain a fait. Donc on lui donne l'odeur de cet autre humain et il doit suivre tout le tracé.
2: L'humain s'est frotté à des endroits stratégiques ?
1: Non, il a marché. En fait, là, vous voyez, vous et moi, tous les deux, on est en train de mélanger toutes nos odeurs. Okay. Et oui, l'air de rien, c'est pas...
2: J'ai mis du déo. Hein.
1: On mélange nos odeurs et on est en train de faire ce qu'on appelle un pool d'odeurs. C'est-à-dire que notre odeur, au fur et à mesure, là, elle grandit sur la place.
2: Alors nous, on le sent pas, mais le chien, oui.
1: Tout à fait.
2: Ah ouais.
1: Il est capable de parfaitement faire la distinction entre vous et moi, même si on est côte à côte.
2: Ça fait combien de temps que vous faites du men trailing ?
1: Ça fait un peu plus de 10 ans.
2: Et qu'est-ce qui vous a motivé au départ ?
1: J'avais un chien qui était sensible sur les humains, qui avait eu une mauvaise expérience dont je n'étais pas au courant. Du coup, il avait un peu peur de l'humain. J'ai commencé cette discipline pour qu'il ait un petit peu plus confiance en l'humain, en se disant, c'est sympa, en fait, l'humain me donne une récompense même quand je ne le connais pas.
2: Mais un chien fifou et tout, ça peut lui faire du bien de faire ça ?
1: Oui, parce que ça va le canaliser. Et ça apprend aussi beaucoup au maître à rester concentré sur son chien. Aussi, ça leur apprend à lâcher prise. On a pour habitude de contrôler notre chien tout le temps. Sauf que là, en fait, on ne contrôle pas parce que c'est pas nous qui savons où est l'odeur, c'est le chien qui sait.
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3: Et nous sommes à Châteldon, un charmant village du Puy-de-Dôme connu pour son eau minérale et ses ruelles pittoresques. Et désormais également pour une illustratrice, Christine qui est avec nous, Christine Flamand. Qu'est-ce qui a été le plus rude, Christine ? Racontez-nous sincèrement, plutôt le climat ou les Auvergnats ?
4: Ni l'un ni l'autre. Le climat, ça m'a beaucoup plu parce que de nouveau, on trouve vraiment les saisons, l'automne, l'été, l'hiver et l'hiver vraiment quoi, avec de la neige. Donc ça m'a beaucoup plu. Les Auvergnats, j'ai été très bien accueillie dans ce village, donc ça m'a pas pesé. Ce qui a été plus dur, c'est en fait pour moi, ça a été de l'éloignement de Paris, c'est-à-dire plus voir mes amis, ma famille, pas pouvoir aller au cinéma en sortant de la maison. Il faut prendre la voiture pour tout faire. Il faut prendre la voiture alors qu'avant je prenais mon vélo. Bon, ben ici, c'est pas possible. C'est plutôt une vie complètement différente de la vie parisienne. Cela dit, je m'y attendais. Et en fait, j'ai aimé Châteldon et Lauvergne pour des choses différentes. Hein. Pour la nature, pour les balades.
3: Et est-ce que le changement d'environnement a influencé votre travail ?
4: J'ai pas eu cette impression-là, quoique. C'est-à-dire que quand j'arrêtais de travailler, je pouvais aller marcher dans la montagne, dans la campagne alentour. Et ça, c'était très agréable. Beaucoup plus agréable. Avant, je veux dire, fallait que je prenne mon vélo, que j'aille soit dans Paris, soit au bois de Vincennes, c'est pas pareil quoi. Donc peut-être une espèce de quiétude.
3: Moi j'aimerais savoir, Christine, comment vous êtes devenue illustratrice. Qu'est-ce qui s'est passé ? Qu'il y a eu un déclic à un moment ou à un autre ? Ou alors dans la famille, il y avait déjà des gens qui avaient ce genre de talent ?
4: Non, alors, mais on lisait beaucoup, on a eu des livres pour la jeunesse. Moi j'admirais énormément les livres qu'on nous offrait ou qu'on pouvait lire quand j'étais enfant. Ce qui me plaisait pas, c'est que les princesses, elles étaient toujours blondes aux yeux bleus. Ce qui n'est pas mon cas. Donc Donc, je pensais que moi, si j'avais dû faire l'illustration, je l'aurais fait autrement, évidemment. Et puis, donc, j'ai suivi des études de lettres. Je n'ai pas vraiment écrit le livre pour la jeunesse. Par contre, j'ai commencé à prendre des cours de dessin. Et j'ai commencé, donc...
3: C'était en vous. C'était vraiment une certitude.
4: Oui, oui, mais sans savoir si ça allait marcher.
3: Oui, mais c'est ce que vous vouliez faire.
4: Exactement, voilà. Donc, j'ai travaillé en autodidacte à illustrer des contes, des comptines, des petites histoires que j'inventais, que j'allais présenter régulièrement aux éditeurs, qui me refusaient parce que c'était quand même très, très maladroit ce que je faisais. Mais à l'époque, c'était quand même assez facile.
3: Donc, maladroit, c'est-à-dire ?
4: C'était mal dessiné, quoi. Vraiment,
3: ah oui.
4: Oui, oui. Mais
3: c'est avec du recul que vous dites ça.
4: Oui, bien sûr. Ah oui, à l'époque, je trouvais que c'était pas mal.
3: Vous étiez très fière de vous, à l'époque.
4: Non, quand même, non. Non, non, quand même, je voyais bien par rapport à d'autres. Mais je trouvais que malgré tout, ça allait.

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soul, funk et pop soyeuse, De Velours est un style à part sur la scène toulousaine. Un univers rétro et sensuel où chaque note semble caressée par la lumière. Avec son groove élégant et sa voix feutrée, De Velours ravive l'esprit des années 80 tout en y insufflant une modernité pleine de charme et de justesse.

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2: Et Adi Ougoujat, et Adi, c'est à toutes. Mon cher Franz,
3: oui.
2: Vous ne connaissez pas la dernière?
3: Non.
2: Ah, hier Nathalie, oh, la collègue, eh bien, n'est pas au travail. Hier Nathalie, ma collègue, ne s'est pas rendue au travail. La pauvre autre. La pauvre. Vous savez ce qui lui est arrivé?
3: Bah, elle ne s'est pas réveillée peut-être ou...
2: Mais non, même pas. Comme au cas d'Ochoun, n'a bien pris la bicyclette pour venir au travail. Comme tous les jours, Nathalie avait pris quoi? Son vélo pour venir au travail. Sauf que tout ne s'est pas passé comme prévu.